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0: C'était comment les chatons?
1: C'était incroyable, pourtant.
0: Ah, bah ça me fait plaisir.
2: C'était bien, mon Jules.
3: Oui. Bon, vous avez même pas déjeuné?
0: Non, mais si, on vous a pas attendu, mes amours.
4: Tu l'aurais vu, lui. Il a son canoë tout seul.
5: Au début.
4: C'était au début, mais vraiment les 200 premiers mètres. Tournez, tu es sur lui.
0: Ah non.
6: Et en fait, il a compris le truc.
0: Et après, c'était lancé.
4: Bah, super bien.
6: Il voulait être premier, tu sais.
7: Les ados et les maris rentrent, bah, ils sont tous super contents. On avait peur que... Les deux, trois qui râlent un peu en disant ah, « j'ai faim, c'était long », et en fait, pas du tout.
0: Ouais, ils sont venus super contents, ils se sont bien dépensés.
7: Ouais, ils ont passé une belle matinée.
4: Attends, moi, faut que j'aille plonger dans l'eau après.
0: Ah, oui. Ah nous aussi, mais là, nous, on crève de chaud, là. On va aller à la rivière? Mais ouais. Quand? Maintenant, pas juste après votre sandwich. Parce que les petites, elles ont besoin de se défouler un petit peu. On se met les maillots, on se crème. Et on file tous ensemble à la rivière.
8: Pour conclure cette sortie canoë, on voulait que tout le monde puisse profiter un petit peu de l'eau et de la rivière, comme nous on l'avait pu le faire avec les ados. Voilà, on veut partager ce moment-là tous ensemble, parce qu'on est quand même dans un lieu qui est magnifique. Mmh. C'est vrai.
0: C'est trop beau, hein? J'adore ce paysage. On va voir des poissons, mon bébé. Voilà, on va se poser tous les 18 ici. Sinon, on est en plein canard, chérie.
3: Le grand loup, il va même pas l'enlever. Le grand loup, il habite pas dans les piscines. Il habite à la mer.
9: Alors déjà, on va aller se baigner par ici. Avec papa. Attention, attention.
0: On passe un moment super calme, super serein avec Céline. Là, on est vraiment en mode repos, c'est vraiment les vacances. Oh là là, c'est dangereux.
7: Là là, ouais.
0: On évite de trop regarder. Parce que sinon, on se met à hurler.
7: C'est ça.
0: On faisait pareil à leur âge, hein, mais... Le secret pour passer des vacances à deux familles nombreuses, c'est que chacun y trouve son compte.
10: France, on a attrapé une grenouille.
11: Papa,
10: on a eu une
11: grenouille.
4: Et pas partir avec des gens trop chiants.
7: Ah, voilà. Mais c'est ouais, une bonne technique.
4: S'il y a un vrai secret, c'est de choisir les gens avec qui on part. Et nous, on est parti avec le Baudran, c'est assez facile, on s'est bien marré, voilà, et la logistique roule.
0: Je pense que tu peux compter deux parados, ouais, une un peu petite,
12: deux par deux.
0: Et puis au pire, si on fait réchauffer trois, on en fera.
13: Et il y a merguez ou saucisse.
12: Là, t'as de la classe quand même, je trouve que quand même tu...
4: Tu sais que ça fait les bras.
12: Ah oui,
4: 14 saucisses.
0: Là, vous êtes mignons. Ils sont magnifiques, Céline, les deux. En fait, il n'y a jamais eu aucun débat, il n'y a jamais eu de choix à faire. Tout était facile.
13: À tout à l'heure.
4: À tout à l'heure, amusez-vous bien.
13: Ah oui.
4: Ouais, ah bah, c'est marrant ça. Quand c'est pas compliqué et que tout le monde est à l'écoute de l'autre, en fait on passe forcément une bonne semaine.
0: À refaire mieux.
4: À refaire grave.
12: À refaire mieux.
4: Par semaine.
12: Ouais, on achète une maison ensemble.
4: Voilà.
7: Acheter un château.
4: Se mettre en coloc.
9: Les Baudrans, les Cailles, on y va. Allez, venez, venez. Allez, allez, allez, allez. T'es prête?
4: Pas grave.
14: On a envie de repartir.
3: On a envie de repartir à ces vacances. C'est trop, trop bien.
15: Les cadeaux, les cadeaux, les cadeaux.
9: Nest.
0: Bon, nos vacances, les copains.
9: Ouais. Santé à nos vacances.
0: Ouais.

0: manger des carottes, sinon ça sert à rien de les sortir.
1: Elles sont trop belles, regardez.
0: Oui.
1: Moi aussi j'ai envie des carottes.
0: Eh bien, tu peux tirer une carotte, non, voilà. C'est... Tu tires un oignon pour mettre dans la salade, là. Les aubergines, on les prendra quand on fera la moussaka. On va aller préparer la salade.
2: Mais je voulais en couper.
0: Avant le repas, les enfants vont chercher les légumes.
1: Je prends du basilic petit.
3: C'est important que les enfants participent avec nous aux récoltes, qu'ils apprennent un peu les légumes, comment ça pousse. Et puis, c'est aussi un moment de partage, quoi.
0: Tu poses comme ça dans le panier, Pipa.
2: C'est moi qui voulais.
0: C'est toi qui voulais, oui. Depuis, on est installé à la campagne, on est heureux, on est là où on doit être, on essaye de faire attention à ce qu'on consomme, la manière dont on consomme.
3: Voilà, on veut le meilleur pour nos enfants et puis pour la planète.
0: On essaye de faire au mieux. Olivier ?
4: J'arrive. Viens mettre la table, Ziggy et Télémac et Pigaz.
0: Télémac, il est un peu petit pour mettre la table. Le bilan qu'on peut faire de ces derniers mois, c'est un bilan, on va dire, positif. Les enfants grandissent, ils ont progressé à l'école, ils ont progressé à la maison. Il y en a qui ont régressé ou pas? Un petit peu, peut-être.
2: Maman, c'est toujours moi qui mets la table.
0: Alors non, t'as l'impression que c'est toujours toi, mais parce que ça revient vite, tu sais, il y a plusieurs repas dans une journée. Notre famille, elle représente tout. Aujourd'hui, c'est notre quotidien, on investit tout dans notre famille, pour nos enfants, pour notre équilibre familial.
3: Ouais, on peut dire que c'est une passion aussi, nos enfants.
0: Mais on se lève pour eux, on se couche pour eux.
3: On se déplace pour eux.
0: C'est vrai, on est passionnés par nos enfants.
2: Papa, c'est quoi ça?
4: C'est les chiffres de rasinoir. Attention, c'est pas pour les petits, hein, ça pique, hein, c'est pour les grands. Hein. Moi, j'ai la tomate avec les radis noirs.
1: Tu peux me mettre à côté.
4: Non, mais c'est mieux.
5: Le radis noir, ça pique beaucoup.
0: Tu viens à côté
5: de moi? Regarde, ça pique beaucoup. Hein.
1: Ça pique.
0: Aujourd'hui, on est fiers des enfants, de ce qu'ils font tous les jours. On se rend compte qu'on est chanceux.
5: Moi, j'en veux bien.
3: L'année prochaine, je pense qu'on va essayer de s'améliorer encore sur notre mode de vie éco-responsable.
0: Tout ce qui est énergie renouvelable, on aimerait essayer de se pencher un peu dessus, un peu plus dessus. En fait, on voudrait montrer l'exemple. On a accepté de partager notre quotidien pour essayer de montrer que le fait d'être famille nombreuse n'exclut pas le fait d'être éco-responsable.
3: On prend plaisir à vivre comme ça. En réalité, c'est pas une contrainte du tout. C'est un plaisir, quoi. Les enfants, ils adorent ça. Ils s'épanouissent très bien dans cette...
0: On espère,
3: en espère, oui, qu'ils s'épanouissent dans ce mode de vie, vu que, étant donné qu'on n'a pas l'impression que pour eux, ce soit une grosse contrainte, quoi.
0: On n'a pas l'impression qu'ils soient malheureux. Alors,
3: déjà,
0: voilà,
3: oui.
0: On se dit que... C'est peut-être pas si mal que ça. Fais un bisou à papa.
3: Un bisou.
0: Qu'est-ce qu'on peut nous souhaiter? On peut nous souhaiter de continuer à être heureux. Voilà. Avoir des enfants en bonne santé.
1: Je souhaite à tous mes frères et sœurs qu'ils ne soient pas dans la rue, assis, à mendier. Et qu'ils soient.
5: Mendier? Mais pourquoi ça, Pipa?
1: Ben quoi?
3: On fait confiance à la vie. Et à partir du moment où on a des enfants en bonne santé, tout va bien se passer.
4: Les radineurs, ils sont bien passés, hein? Non?
5: J'ai un goût amer!
0: Voilà, tous les jours, il y a quelqu'un qui n'est pas content.
4: Et vous savez que dans l'avenir, les fruits et légumes, ça coûtera une fortune. Ça va être un produit de luxe. Ça commence déjà à l'être. Il faut les manger, toi, par contre. Hein.
5: Mais j'en ai déjà eu!

0: Allez, venez, vous me suivez? Est-ce que tu veux que je te tienne ton chien? Je le porte et je te donne la main. Voilà, on va, on y va, on monte.
1: C'est dimanche, et le dimanche matin, moi j'ai un cours de danse qui me tient hyper à cœur, qui se fait en plein air à Marseille.
0: J'ai l'habitude d'emmener les enfants, très souvent on y va tous ensemble, donc on est bien à l'heure, tout va bien, il fait beau, c'est cool. Attends-moi, Poupou, Andrea.
1: Alors, je déteste le sport.
2: Ça va ?
1: Mais par contre, j'adore la danse. Ça me fait vraiment kiffer. Je trouve que c'est un moment hyper sympa.
3: On est là juste pour lâcher prise, retrouver un petit peu de mobilité, se reconnecter à son corps, se reconnecter à son bassin.
1: Donc voilà, mon sport, ça s'appelle l'Afrovalle. C'est pas de la Zumba, c'est pas un truc comme ça, c'est vraiment un concept très spécial qui regroupe des danses afro-descendantes.

0: que j'ai découvert dans l'Afro Vibe, c'est vraiment ce truc donc de se célébrer. Après les grossesses, quand j'avais des kilos en trop, je m'habillais vraiment pour me cacher parce que je me trouvais moche, dégueulasse, etc. Et en fait, à ce cours-là, personne te dit, oh là là, putain, t'as un bourrelet, t'as un machin. Et je trouve que c'est hyper important de se sentir belle, au moins le temps de ce cours.
1: Ça. Maman !
0: Bah viens, Victoria ! Alors, très souvent, j'y vais avec les enfants parce que j'ai pas d'autre choix que de les emmener. Mais malgré tout, même s'il y a des moments où je me dis, oh là là, c'est casse-pied, je suis obligée de m'interrompre, etc., ça reste un moment pour moi. La joie que me procure ce moment n'est pas gâchée par la présence de mes enfants.
2: Ouais, repose ta gourde. Merde, t'es super.
0: Vas-y, remets, repose là. Mets-la dans le sac. Allez, viens, on va danser. Plus jeune, je rêvais d'avoir 5 enfants. Je pense que mon rêve n'était pas allé jusqu'à m'imaginer le quotidien et ce que ça impliquait réellement. Mais je suis très contente d'avoir finalement écouté mes rêves de petite fille et avoir eu 5 enfants. Il y a des moments où, bah, comme tout le monde, hein, je suis un peu dans le creux de la vague. Je trouve ça dur et fatigant.
3: Dov, t'as quel âge pour faire ça?
4: Allez, qui fait ça? On n'est pas dans un supermarché, là.
3: Redonne-moi.
4: Bon, par contre, vous arrêtez parce que je vous explique. Je vous attrape, je vous enferme sur le parking dans la voiture. Et tu te calmes, d'accord? Ça va être l'enfer. Je pense qu'on va se barrer parce que ça va être l'enfer.
0: Et puis, il y a des moments où je me dis que c'est la vie que j'ai choisie et que bah, il faut assumer aussi ses choix et essayer de rendre les choses le plus doux et sympathique possible. Donc, c'est ce que j'essaye de faire.
5: C'est parti! C'est génial! C'est trop bien, c'est trop cool pour eux. Ah, je trouve ça génial, c'est cool, c'est des bons moments pour couper un peu quoi.
0: Mes enfants, c'est un peu un prolongement de moi-même. On est tout le temps tous ensemble. Et puis, la vie serait vraiment triste et vide sans eux, quoi. Je suis comblée. Je les aime, eux. Je ne voudrais pas d'autres enfants qu'eux et pas une autre configuration. Si j'avais des souvenirs de cette vie et qu'il fallait en redémarrer une autre, je referais exactement pareil pour les retrouver tous les 5, ça, c'est sûr. C'est vrai que parfois, je me dis que bon, bah, j'ai peut-être pas fait les meilleurs choix tout le temps. Mais bon, j'espère quand même qu'eux sont heureux et vivent une belle vie, quoi. J'ai l'impression qu'ils le sont quand même aujourd'hui et c'est ça qui me rend pas tant fière mais qui me rend heureuse et où je me dis que je fais pas tout ça pour rien.

0: Ça va les enfants?
1: Bonjour mademoiselle.
2: Ma petite vie. Oh là, ma petite vie.
3: Hop là. Je vais dire un petit loulou.
2: Ah oui? Bon, on va lui donner quand même. Avec papa.
4: Maman, tu veux aller voir la photo?
3: Oui, regarde la photo. Eh ben, Cléo, elle trouve que Calypso ressemble à qui?
4: À moi.
3: Ouais. Nous sommes très heureux avec Calypso qui est arrivé. Donc, il y a maintenant 4 semaines. Oh là, ça va trop vite. On est des parents comblés, heureux, un peu fatigués. J'ai mis de l'anticerne. Ça vous dérange pas trop la nuit?
5: Non, je l'entends pas.
6: Moi, je dors en dessous de vous, des fois, je l'entends.
3: J'aimerais aussi.
4: C'est comme ça va avec Calypso.
7: Est-ce qu'elle est gentille, Calypso?
4: Oui.
7: Est-ce qu'elle pleure beaucoup?
4: Oui.
7: Non, t'es un menteur.
3: Le retour à la maison, ça se passe, voilà. C'est une autre...
8: Oh, doucement.
3: Faut se replonger dans le bain, quoi, des nuits, l'allaitement. Et ça doit être un 9e bébé, en fait. Et on peut dire que, bon, en fait, on est rodé. Non, pas du tout, parce que chaque enfant est différent.
2: À la nuit, moi, c'est vrai que je me réveille beaucoup pour...

0: Pour lui donner à manger.
1: Quelle toupée.
2: Qui est-ce qui donne le biberon à Calypso?
3: Je pense qu'il faut faire un planning, comme on a fait un planning des tâches ménagères. Je pense qu'il va falloir faire un planning de Calypso, parce que tout le monde veut la porter, donc tout le monde se bat pour donner le biberon.
4: Après, c'est pas grave, je suis toute seule à rentrer le midi, donc je la porte.
5: Faut profiter.
6: Elle est trop choupie. Je peux l'avoir un peu?
0: Tu l'as eu 9 mois, tu pourras me laisser un peu.
3: Là, la vie défile à une vitesse. Nino, bah, j'ai l'impression que c'était hier qu'il était petit comme ça. Et là, il passe son permis. Margot, bah, qui est au lycée, qui change de jour en jour, qui est épanouie. Enfin, voilà, c'est une jeune femme, hein, ça y est.
5: Vu que c'est notre dernier bébé, pour ma part, enfin, je sais que je profite énormément d'elle. Et,
7: Est-ce que je peux la porter?
5: Après, mon cœur, est-ce que tu peux aller là-bas, s'il te plaît? Après, tu pourras la porter, d'accord?
3: Ça y est, la famille est au complet.
0: 11 à la maison.
3: 11 à la maison. Quand j'étais plus jeune, je regardais 7 à la maison et je me disais, oh, ils ont trop de la chance. Et en fait, nous, on est 11 à la maison.
8: Mais on ne dirait pas qu'on est 11, là.
3: On ne dirait pas. Parce que vous êtes plus grand maintenant, vous êtes calme.
5: Calypso était la pièce manquante de notre puzzle. Voilà, le puzzle est complet. Il est parfait. C'est notre conte de fées, hein, vécu heureux et eu plein d'enfants.
0: Un petit selfie, madame Gonzalez?
3: Un petit selfie?
0: Allez.
3: Tu peux poser le téléphone. Oh. Vas-y. Allez. Est-ce qu'on va tous rentrer dans le cadre? Cléo?
0: Ah, voilà, bah, vas-y.
3: 1, 2, 3, oui, Titi!
0: Marceau, fais de dos, ta petite sœur. Ne crie pas.
3: Il y a un bébé maintenant à la maison.

0: Jamais.
1: Tu vas adorer.
2: On va faire la queue ?
1: Oh là là là là ! Il y a la queue.
2: Oh, le peuple.
1: Oh, le buffet, il va être blindé, vu le monde.
3: On va manger au restaurant ?
4: Oui, on va manger au restaurant ! Oui !
2: Oh. 9, 8.
1: On est 8.
2: 6. Ah oui, 9, 8, pardon. Je savais plus compter. Allez, on suit, monsieur ?
3: Ah, ça y est, c'est notre tour.
2: On va manger ?
5: Ce soir, on part tous ensemble, toute la famille, on va au restaurant à volonté. C'est pratique, surtout qu'on a une famille nombreuse, hein, les restaurants comme ça à volonté.
6: Les grandes tablées.
5: Parce que bah, y en a pour tous les goûts.
7: On va manger ?
2: Et par contre, en prenez pas plus que vous pouvez en manger. Hein. One, two, three,
5: Ce genre de restaurant bah, satisfait bah, toute la petite troupe. Hein. Il y a de
6: tout.
5: Il peut
6: y avoir des nuggets, des frites, des pâtes, du riz. Il y a vraiment un choix vraiment très, très, très varié.
7: C'est bien que ça vient à volonté, quoi.
8: Ouais.
7: Viens, c'est par là, les
8: sont bons.
7: Tu veux les trucs de fromage, là ?
8: Oui.
2: Ce type de restaurant pour une famille nombreuse, là, ce soir, on va compter 190 euros facile, quoi. Voire 200. Donc, c'est un budget conséquent, certes, mais c'est pas tout le temps. Et de temps en temps, il faut se faire plaisir. C'est bon, ma chérie ? Allez, c'est éclaté.
6: C'est vraiment un moment de partage. Là, on met limite les pieds sous la table. Il n'y a pas de vaisselle à faire, il y a un
5: appareil,
6: il faut à peine débarrasser. Tu payes une prestation, mais au moins, tu te détends.
2: Fais gaffe de ne pas te piquer.
6: Bah, on peut dire que cette année, ça a été une année très, très chargée. On a beaucoup de choses en famille. On a rencontré des gens qu'on ne
5: pensait pas rencontrer un jour.
9: Ça va bien ?
2: C'est vrai, non, mais pleure pas bien !
1: Comment on dit fan en anglais ?
9: Bah, fan, I love you, quoi.
6: On a aussi organisé le baptême des deux petites dernières. C'est le dernier baptême de la famille, t'es obligé de t'en souvenir, c'est comme le premier bisou, des choses comme ça. Donc là, oui, ça clôture et ça marque un point d'un cycle. C'était une bonne année.
5: Ah, c'était une super année, tu rigoles,
6: c'est pas
5: quoi.
6: Fini, mais c'est une super année, mais ça c'est clair que. On en a plein la tête.
5: On en a plein la tête et des souvenirs incroyables.
7: Maman, tu apprends pas des escargots par hasard ?
4: Non. J'étais malade comme un chien la dernière fois. J'ai fait une intoxication alimentaire, j'ai fait des prises de sang, et c'est comme ça que, j'étais enceinte de ta sœur, en faisant les examens.
5: Les grossesses, c'est sûr qu'il n'y en aura pas 7. Hein.
4: Ah, mon bébé !
5: Oui ! L'alligator de trompe est faite, ça y est. Et c'était une grosse étape pour moi, parce que des fois, je me dis, ça y est, je ne peux plus avoir d'enfant, en fait. Mais je suis contente de l'avoir fait. Puis on est bien comme ça, ça suffit. On profite des deux dernières comme des plus grandes. On termine bien, on finit notre petite boucle familiale.
2: Elle a chaud, je pense. Glace. Là, moi j'ai ta glace. T'as pris ta glace. Tout ça c'est pour toi.
5: On ne savait absolument pas qu'on aurait une famille nombreuse.
6: 6 filles en plus, mais c'est le bonheur parfait. Aujourd'hui les grandes, Emeline et Yana, ils sont autonomes, 22 ans et 19 ans. Pour nous, la suite logique, c'est d'être grands-parents.
5: Moi j'ai envie d'être grand-mère. On a hâte que Emeline et ou même Iliana, on ne sait pas.
6: Oui,
5: elles ont l'âge. Parce que moi, Emeline, j'étais maman à son âge. Hein.
7: On y va, maman, papa ?
2: On y va.
4: Moi, je veux bien la poussette. On va essayer.
7: On y va. Oh, va.
2: Allez, pas surveiller votre sœur. Moi, je gère la petite avec
7: non,
2: eux.
7: Ouais. Non, moi, je rentre chez moi.
6: On espère avoir des surprises dans l'année qui vient ou dans les
5: peut-être,
6: deux ans.
5: Peut-être, oui.
2: Oh là là. Regarde, elle a eu un cadeau.
1: Merci beaucoup.
7: Oh, c'est joli.
2: Tiens, mets le manteau.
1: Merci.
10: Oh, c'est trop mignon.
2: Bon, on y va.
10: Maman,
7: je suis la capuche.
10: Tellement manger, j'ai l'impression que je vais vomir.
7: T'as mangé trop vite.
10: Oh, j'ai mal au ventre.
2: Allez, go. Pas trop vite. Donne la main, ma chérie. Attention à les voitures.

0: Isaac, allez pas. Allez, mon fils.
1: Eh ben, voilà. Ce soir, on mange italien. La pasta, la pasta. Et à côté, on va faire une bonne petite salade verte pour la digestion. On va se régaler. Qui c'est qui mange de la salade ou vous voulez commencer par les pâtes?
2: Les bonnes pâtes.
3: T'as mangé quoi, Midi Mario?
4: Une petite salade que m'a fait ma mère. Et de la super manchée.
1: Tout le monde travaille, tout le monde a mis les bouchées doubles. Décidément, quelle année pour les Romero?
5: On voulait faire vite pour mon père. Ça va.
1: On a tout fait. Parce que nous, on a vécu des moments assez difficiles, assez compliqués. On a démarré le début de l'année avec le décès de mon beau-père et du coup, ça a été compliqué pour nous.
6: Moi, je vais dire deux mots, les filles, parce que beaucoup d'émotions aujourd'hui pour moi.
7: C'est un hommage à mon beau-père, parti trop tôt. Le Jaïoul était tout le temps avec nous. C'était un grand-père tellement aimant qui aimait ses petits-enfants qu'il était prêt à tout faire pour eux.
8: Jaïoul, je t'aime.
9: Moi aussi, je t'aime à la folie.
10: Notre grand-père, c'était le pilier de la famille. C'était notre copain, notre grand-père, notre meilleur ami, c'était tout. Il était tout le temps fier de ses petits-enfants et de sa famille.
7: C'était mon deuxième papa.
1: Ça remettra jamais. Et du coup, voilà. Mais on essaye de vivre parce que lui, il n'aurait pas aimé qu'on soit abattu et qu'on n'avance pas. Donc, c'est lui et sa belle étoile qui nous envoient cette force qu'on a. Parce que, à mon avis, on n'aurait peut-être pas pu faire tout ce qu'on a fait cette année. Et c'est pour ça que j'ai fait Happy Lanta, la Trisotto. J'ai fait du foot, je me suis blessée au cheur, je fais de carrière. J'ai eu 40 ans. Ça, c'était l'apothéose.
6: Une année remplie d'émotions. Beaucoup.
1: À la vôtre.
6: Voilà, on sait qu'elle doit ce repas de la fin du mois, on mange des pâtes. Voilà, voilà.
3: Un pur tustus,
1: qu'est-ce qu'on peut souhaiter à notre famille?
6: La santé avant tout et le bonheur.
1: À la prochaine et. Et c'est pas fini. Des surprises encore chez les Romero.
6: Oh oui.
1: Mais avec ma chicorée, on est toujours là, quoi.
6: Ouais, mais pas le choix.
1: Et c'est un bon garçon, hein.
3: Arrête de crier comme ça, là.
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0: Encore une fois.
1: Hein?
0: Dis-moi combien tu m'aimes.
1: Oh.
0: Tu croyais que je voulais dire quoi? Alors?
1: Rien.
0: Je t'aime tellement.
1: Je t'aime aussi, Adrien.
0: Quoi?
1: Hein?
0: Je n'ai pas entendu.
1: Je t'aime aussi. Je t'aime vraiment, vraiment beaucoup.
0: Alors, c'est officiel? C'est ça? Aucun regret?
1: Pas de regret. J'espère que tu sais dans quoi tu t'engages.

Je t'aime beaucoup, Virilio. Mais je ne peux pas être faible. Je dois être certaine que tu me seras fidèle. Que tu ne me trahiras jamais. Que tu ne négligeras pas mon amour pour toi.

Si te convaincre que je t'aime peut me faire sortir de cet endroit, alors je le ferai pour être avec ma fille et pour la protéger. Je découvrirai tous tes secrets et surtout le rôle que toi et Adrien avaient joué dans la tragédie qui est arrivée à ma famille.

0: Oui, patronne.
1: Patronne ?
0: Oui. Parce que tu es la maîtresse de mon cœur.
1: Bonsoir, monsieur. Bonsoir.
0: Bonne nuit. Faites beaux rêves.
1: Faites de beaux rêves, monsieur. Rentrez bien.
0: Et c'est tout ?
1: Hein ?
0: C'est tout ? Tu n'oublies rien ? T'es vraiment sûre ?
1: Bonne nuit, fais de beaux rêves, c'est tout.
0: Sûre ?
1: Mm-hmm.
0: Tu es sûre ?
1: Absolument.
0: Ok.
1: Ok, prends soin de toi.
0: N'oublie pas de prier, d'accord ?
1: Bien sûr. Allez, vas-y. Fais attention, d'accord ?
0: Je le ferai.

0: Ok. Merci de m'avoir accompagné. Hey.
1: Hey.
0: Merci pour tout ça.

0: Amber, qu'est-ce que tu fais ici?
1: Je fais mon travail. Je dois m'assurer que tu rentres bien chez toi. Et je sais... Je sais où tu es allé, Mitch. Je t'ai suivi. Mais ne t'inquiète pas, je ne le dirai à personne.
0: Je suis désolée, Amber, mais... Je ne me sens pas très bien avec toi, qui me suis et surveille tous mes mouvements.
1: Eh bien... Habitue-toi à ça, parce que je suis à la lettre des ordres de Célestine.

0: Tu as vraiment besoin d'y aller, Célestine?
1: J'aimerais rester plus longtemps pour toi. Cependant, j'ai beaucoup de choses à régler. Il ne s'agit pas seulement de notre entreprise, mais aussi de notre famille. Il s'agit d'Anna Vida.
0: Pourquoi ça? Qu'est-ce qui se passe?
1: Je suis inquiète pour elle. Elle est tombée amoureuse d'Adrian. Le même homme qui a tué Harriet. J'ai un très mauvais pressentiment. Peut-être que c'était le plan d'Adrian depuis le début. Il a fait en sorte qu'elle tombe amoureuse. Il lui a volé son cœur pour gagner sa confiance et l'utiliser pour avoir ce qu'il veut, la fortune des Aregre.
0: C'est pourquoi je dois sortir d'ici.
1: Ce n'est pas encore le bon moment. Mais ne t'inquiète pas, mon amour. Je ne laisserai jamais Adrian gagner avec ses foutus plans.

0: Hey, on dirait que tu as passé une bonne matinée. Je me demande pourquoi. Tu l'as déjà appelé? N'oublie pas. Fais un effort supplémentaire au début de la relation. Ok?
1: Bonjour, monsieur.
2: Bonjour, maîtresse de mon cœur.
1: Tu as pris ton petit-déj? Eh bien, pas encore. Je viens de sortir de la douche. Et toi?
2: Moi non plus. Je termine mon jogging, donc je n'ai rien mangé non plus.
1: Mange d'abord alors, puis je te retrouve.

0: ou vos bureaux.
1: Tu veux que je vienne te chercher ?
0: Non, ça ira. Je vais y aller toute seule.
1: Bien, je voulais juste récupérer ma petite amie. Tu ne veux pas passer plus de temps avec moi ?
0: Bien sûr que si.
1: Alors attends, j'arrive.
0: Ok. Conduis prudemment.
1: Oui, d'accord. À plus, je t'aime.
0: Je t'aime aussi, monsieur. Au revoir.
2: Mitch ? Bonjour.
0: Oh, ma tante ?
2: Bonjour.
0: Oh, ma tante, ta blessure ne te fait plus mal ?
2: Oui, ça fait mal. Ça fait un peu mal, mais ne t'inquiète pas. Je peux le supporter. Ce n'est pas si grave. De toute façon, le petit déjeuner est prêt, mais je voulais te parler un peu avant.
0: À propos de quoi ?
2: Puisque tu es une des Allégrées maintenant, je veux vraiment que tu travailles dans le complexe. C'est une entreprise familiale et je veux que tu en fasses partie. Mais bien sûr, c'est pas grave si tu ne veux pas. Si tu préfères travailler pour Adrian, c'est bien.
0: Ma tante, merci beaucoup pour cette offre. Mais pour être honnête, j'ai prié, réfléchi et j'ai décidé de rester chez Tranquilla. Je pense que c'est mieux de ne pas être impliquée dans la richesse de la famille et dans une affaire dont je n'ai pas fait partie à la base. De plus, cela pourrait causer des problèmes dans la famille des Allégrés. C'est si important que tu m'as acceptée dans la maison et la famille. Et si je peux demander encore une chose, c'est ton aide pour trouver mon père. C'est tout ce que je demande. As-tu des nouvelles de lui ?
2: Oh, ne t'inquiète pas trop. Je fais tout ce que je peux pour retrouver ton père.
0: Merci, ma tante. Mais je veux aider aussi. J'ai une petite idée.
3: Je dois vraiment gagner la confiance de Celestina le plus vite possible, là. Je dois sortir d'ici.
4: Un, deux, trois, ouais! Encore une? Oui! Salut, ta fille!
5: Salut les filles! Pourquoi David n'est pas ici?
6: Ah, il est déjà parti car il avait un vol à prendre très tôt. De plus, il devait aussi aller quelque part.
4: Exactement! Et Seth nous a dit que vous allez rester ici.
5: J'ai acheté une propriété il n'y a pas longtemps. Je dois conclure l'accord avec Celestina avant de retourner à Manille.
7: Génial!
4: Wow, je suis contente que vous soyez là pour tenir compagnie à Mitch, parce qu'on n'a même pas pu lui parler tellement on est occupés.
5: Oui, ne vous inquiétez pas, je m'occuperai d'elle.
6: Non, oh, merci beaucoup.
7: En parlant de Mitch, elle a besoin de notre aide.
5: Avec quoi?
7: Elle a besoin de nous pour l'aider à faire une vidéo à mettre en ligne, pour aider à trouver son père.
4: Elle veut le rendre public.
7: Eh bien,
6: pourquoi pas?
7: De nombreuses familles sont réunies grâce aux réseaux sociaux, n'est-ce pas?
4: Bon point.
7: Vous avez le temps, n'est-ce pas?
4: C'est ça!
7: C'est ça!
2: Viens, allons prendre un petit déjeuner. Oh! Les voilà!
0: David?
8: Salut Mitch! Je suis juste venu te dire au revoir, mais Celestina a proposé un petit déjeuner et je n'ai pas pu refuser pour passer plus de temps avec toi.
9: Mais tu es toujours le bienvenu ici, David! Tu devrais venir ici plus souvent! Si tu aimes vraiment Mitch!
8: Tu as un après Mitch ?
0: Non.
8: Oui. Désolé, je pensais que c'était clair pour toi.
0: Tu vois, le truc, c'est que...
10: Mademoiselle Mitch ? Monsieur Adrian est ici pour vous voir.
1: Bonjour.
0: Bonjour.
2: Adrian, qu'est-ce qui t'amène par ici?
1: Je suis venu chercher ma petite amie, Mitch.
8: Petite amie?
1: Petite amie.

0: David, Adrienne et moi sortons ensemble. Oh!
1: C'est officiel!
2: Ah, c'est pour ça que tu étais si froide avec moi.
3: Froide?
0: Je suis désolée.
1: Nous avons un gagnant!
0: Hey! Désolée pour Tania. Elle a été prise au dépourvu. Je suis heureuse pour vous deux.
4: Merci, ma tante.
0: Oh.
2: Mitch! Attends. Je peux te parler une seconde?
0: Hey, ça te va?
3: C'est long?
0: Merci, Adrienne. Je ne serai pas longue.
3: Ok.
2: Écoute. Je veux juste te dire que... même si c'est fini et... que je n'ai pas réussi à te convaincre... je suis là pour toi, si tu as besoin de moi. Et s'il te fait du mal, je n'hésiterai pas à me battre à nouveau. Parce que tu le mérites. Ok? Du coup, je ne te dirai pas au revoir, parce que je sais qu'on se reverra.
5: Mitch?
0: Amber?
5: Tu vas travailler?
0: Oui, mais tu n'as pas besoin de m'emmener. J'y vais avec Adrienne.
5: Tu peux aller dans la voiture, mais je vous suivrai. Parce que c'est mon travail.
0: Bien sûr. Porte-toi bien.
2: Toi aussi.

0: Ça suffit!
1: Non, j'ai besoin de ça, maman.
0: J'ai besoin que tu t'endurcisses et que tu apprennes à jouer le jeu.
1: Pour ta gouverne, j'ai déjà perdu. Adrian a choisi Mitch.
0: Passe à autre chose.
1: Tu crois que c'est si facile, maman? J'aime Adrian. Je l'aime depuis qu'on est enfant, mon seul amour. C'est le seul homme qui m'ait fait sentir que... j'étais importante. Même si tout le monde continue de dire que je ne vaux rien et que... je ne mérite pas d'être aimée. Alors dis-moi, maman. Comment puis-je avancer? Comment puis-je apprendre à ne plus l'aimer?
0: Crois-le si tu veux. Mais je sais ce que tu ressens. Mais si tu n'essaies pas d'être forte, tu perdras toujours. Tu perdras toujours à la fin, Tania.
1: J'ai besoin d'être seule.

0: Allô, Franco?
1: Celestina, j'ai pensé que nous allions tuer Adrian.
2: Qu'est-ce qui a changé? Qu'est-ce qui se passe, Celestina?
1: Et quand vas-tu me faire sortir de prison?
0: Sois patient, fais-moi confiance, d'accord?
3: Et j'ai déjà demandé à quelqu'un de te protéger
0: pendant ton séjour. Il prendra soin de toi.
1: Si je perds mon sang-froid, souviens-toi, je connais tous tes secrets.
0: Ne me menace pas, Franco. Ta vie est entre mes mains. Tu sais bien quoi faire. Tu as juste à suivre tout ce que je te dis. Ah.
4: Hey, penses-tu vraiment que c'est vraiment le bon moment pour parler à ta mère de notre relation? On était d'accord. On devait le dire au dîner, non?
5: Elle préférera l'entendre de notre bouche et pas de celle d'autres personnes. Allez. Oh, elle est là.
4: Bonjour, madame.
5: Bonjour. On passe pour dire bonjour. Et, pour te dire que... On sort ensemble.
6: Quoi?
5: C'est ma petite amie maintenant. Oh. Tu vas bien, maman?
6: J'ai juste besoin de mes médicaments. Je crois que je les ai laissés en haut. Excusez-moi.

0: la maison de la plage que tu m'as montrée était magnifique. Je l'adore. Je la prends.
1: Nous, des riches, nous sommes géniaux. On achète des maisons comme si c'était des petits bonbons, non?
0: Ce n'est pas ça. Je ne gaspille pas l'argent pour des choses futiles. Je vais l'acheter pour mon mari. Son médecin nous a longtemps conseillé de vivre au bord de la mer. Ça lui fera le plus grand bien.
1: Peut-être qu'il a juste besoin d'un peu d'intimité. Mais je vais être très franche avec toi. En fait, je pense que le sexe est le meilleur remède.
0: Quant à moi, je préfère de loin l'amour et le rire.
2: J'aime votre plan. C'est solide, réaliste et durable. Bon travail.
3: C'était un effort d'équipe, bien sûr.
4: Voulez-vous nous excuser, madame? Nous devons retourner au bureau.
3: Très bien.
4: Merci.
3: Faites attention. Hey. Adriane, tu n'es pas encore partie? Tu n'as pas une réunion à Manille?
2: Quoi? Où?
3: À Manille.
2: C'est vrai. Le docteur Suarez me recommandera un autre spécialiste.
3: Donc tu vas continuer les traitements?
2: Oui, c'est mon plan. Qui sait, cela pourrait m'aider à me rafraîchir un peu la mémoire. Je dois vraiment laver mon nom pour te prouver à ta famille, surtout à ton père s'il revient un jour, que je suis innocent. Comme ça, tu pourras me faire complètement confiance.
3: Écoute, Adriane, ne t'inquiète pas, parce que quoi qu'ils disent de toi, mon amour pour toi ne changera jamais, jamais. Je t'aimerai aujourd'hui, demain et pour le reste de ma vie.
2: Pour toujours?
3: Tu es le seul monsieur Adriane dans mon cœur.
2: Et tu es la seule patronne dans mon cœur. C'est pourquoi je t'aime.
3: Je t'aime aussi.
5: Ah! Vous êtes en couple maintenant? Oh mon Dieu, je suis désolée. Est-ce qu'on vous dérange?
2: Non, en fait, j'allais partir. Alors,
6: au revoir. Je suis désolée.
5: Comme c'est romantique.
6: Allons-y, Ice.
5: Ça suffit, vous deux.
2: Au revoir.
3: Attention.
5: Alors, vous êtes en couple?
3: Quoi?
6: Vous êtes ensemble? Dis-nous.
5: Ah, je suis si heureuse, Mitch.
6: C'est un succès. C'est compliqué à en couple.
5: Ouais. Et comme je savais que ça allait arriver.
6: Qu'est-ce que c'est?
5: Tu l'avais préparé. Conseil pour débutants pour avoir du plaisir ensemble.
6: Aïe.
5: Je parlais de rendez-vous. À quoi pensais-tu?
6: Ne t'inquiète pas, Mitch. J'ai vérifié la liste d'Ice.
5: C'est juste une liste de choses

0: vous deux faire ensemble. Le premier selfie, le premier rendez-vous, le premier baiser, la première semaine, toutes les premières fois. Tu sais, des petits coups de pouce pour pimenter un peu la relation.
1: Attends, Ice. Cette liste est vraiment longue.
0: Tu crois?
1: Et si on tournait d'abord la vidéo pour retrouver mon père afin de la poster sur les réseaux sociaux, d'accord?
0: Ok, très bien.
1: Mais d'abord, mangeons quelque chose.
2: Allons-y. J'aime ça.
0: Allons-y.

0: pourquoi n'es-tu pas d'humeur ? C'est parce qu'Adrian t'a dévancé ? As-tu vraiment le cœur brisé ? Ne me dis pas que tu es vraiment amoureux de Mitch. Je croyais qu'on n'était pas censé tomber amoureux de quelqu'un pendant la durée de cette mission. C'est pourquoi je me suis contentée de ça. Et de ce qu'on a.
1: Tu sais que je ne peux pas te donner plus que ce que nous avons maintenant. Mais je te promets ceci, Amber. Nous allons obtenir justice pour la mort de ta sœur. Alors, voici ce que tu dois faire. Découvre le plan d'Adrian auprès de Mitch. Découvre s'il va continuer la thérapie ou non. C'est important, je dois être son psy et personne d'autre. C'est le seul moyen d'atteindre notre but. Je vais lentement le rendre fou. Et causer sa perte. Jusqu'à ce qu'il se rende et décide de se tuer.
2: Super, la vidéo charge.
3: Oui, peu importe où se trouve mon père, j'espère vraiment qu'il verra ça.
2: Moi aussi. Comme ça, vous serez réunis.
4: C'est vrai.
3: Écoutez, vous deux, merci beaucoup à vous pour votre soutien.
4: De rien.
2: Mais de rien.
4: Nous te soutenons dans tout, surtout dans ta relation avec Adrian.
3: Waouh. Allez manger.
4: Ah oui.
5: Mademoiselle Mitch, le vin de vos amis est prêt.
3: Ok, vous êtes prête à partir?
2: Non.
3: Les filles, vous allez vraiment me manquer. Pourquoi ne pas travailler ici?
4: Si le salaire est bon.
2: De quoi tu parles? Notre amitié n'a pas de prix.
4: Je plaisantais.
2: Mais si nous avions l'occasion de travailler ici avec vous, oh waouh, ce serait formidable.
4: C'est vrai, mais ce qui est encore mieux, c'est ta vie amoureuse. Alors n'oublie pas la checklist magique, ok?
3: Oui.
4: Tu devrais penser à ce que tu vas faire pour l'anniversaire de la première semaine avec Adrian, ok?
2: Et envoie-moi un message si tu as besoin d'idées.
4: Oui, si tu as besoin de quelque chose, même si on est loin, on trouvera un moyen de t'aider. Tu le sais.
3: Merci beaucoup. Mouah. Prenez soin de
4: bye
3: vous.
4: Mitch, au
2: revoir.
4: Toi.
2: Au revoir.
4: Au revoir.
3: Prenez soin de vous.
2: Au revoir.
4: Bonjour, Odessa. Odessa. Au revoir.
3: Madame Odessa, comment allez-vous?
6: Je vais être honnête avec toi. Je ne me sens pas bien. Je t'ai dit que je ne te voulais pas avec mon fils. Mais il t'a choisi. Et je ne peux rien y faire. Je veux qu'il soit heureux. Mais laisse-moi te demander ceci, Mitch. Peux-tu vraiment être heureuse avec... l'homme qui a tué ta mère?
3: Odessa, croyez-vous vraiment que votre fils a pu faire une telle chose? Parce que moi, je sais que non. Si ce que vous dites sur votre fils est vrai, je choisis de lui pardonner pour tout ça et de l'aimer. Je me battrai pour notre relation.
7: Merci pour votre temps, docteur Domingo.
8: De rien, monsieur. Monsieur ?
9: C'est le cinquième psychiatre que vous refusez.
7: J'ai besoin de quelqu'un qui sait vraiment.

0: Comment écouter ? Quelqu'un qui ne traite pas ses patients comme quelque chose à réparer. Et j'ai besoin de quelqu'un qui a aidé des gens comme moi avec l'amnésie.
1: Jusqu'à présent, et en regardant les CV et les recommandations, c'est David.
0: C'est hors de question.
1: Monsieur, je vous le dis juste au cas où vous voudriez changer d'avis.
2: Les filles, on a fini. Je vais tout envoyer par mail à Adriane.
3: Merci, madame. On y va ?
2: Allez-y.
4: Merci.
2: Je me demande comment va Adriane. Est-ce qu'il a mangé ? Je vais l'appeler. Ou non. Il pourrait penser que je suis trop collante. Cependant, comme Ice l'a dit, les gens aiment les appels et les messages inattendus. Le genre « que tu fais ?» parce qu'il te manque. D'accord.
1: Monsieur, après Tagete, je dois aller à Makati. Vous avez une réunion avec les investisseurs
0: chinois. Excusez-moi. Patronne ?
5: Tout va bien ?
2: C'est bon, je voulais juste te dire bonjour.
6: Tu as mangé ?
0: Oui, mais...
5: Je dois te rappeler parce que...
0: Je suis en réunion.
2: Oh, désolée de t'avoir dérangé.
6: Je ne savais pas que tu étais occupée.
0: Pas de problème, patronne, je t'aime toujours.
2: Je t'aime aussi.
0: Je t'aime. Bye.
2: Bye. Patronne.
1: Monsieur, au fait, votre rendez-vous... Non, la réunion. La réunion avec les investisseurs chinois est à Makati.
0: Qu'est-ce qui est drôle ?
1: Rien, patron.
7: Mitch, tu devrais rentrer maintenant.
2: J'attends toujours Adriane, par devant.
7: Tu sais, Mitch, si quelqu'un t'aime, il ne te fait pas attendre.
2: Je vois. Mais les gens vraiment amoureux attendent le temps qu'il faut, non ?
7: C'est ton premier petit ami, n'est-ce pas ? Tu es encore trop idéaliste.
2: Adriane.
0: Pourquoi t'es encore ici ?
2: Je t'attendais. Attends, tu as l'air épuisé, tout va bien ?
0: Ouais, je vais bien.
2: J'ai un remède pour ça.
6: Pour ceux qui connaissent mon père, Virgilio De Alegre, c'est une photo de lui. Aidez-moi à lui faire parvenir ce message si vous le connaissez. Papa ? Papa, je suis Ana Vida, ta fille disparue. Papa, je suis vivante, contrairement à ce que pensaient les gens d'El Paraíso. Alors papa, reviens à la maison, ici El Paraíso.
8: Pas si vite, Mitch. Pas avant qu'il ne prouve son amour pour moi. Je vais m'assurer que le moment venu, il fasse tout ce que je lui dis. Et c'est lui qui va détruire ta relation avec Adrian.
2: Alors, comment s'est passée ta réunion ?
0: Pas trop mal. J'ai vu la vidéo que vous avez postée sur Internet.
2: Tu es sur les réseaux sociaux ?
0: Louis l'est.
2: Oh...
0: J'ai aussi engagé... un détective privé. Comme ça... il nous aidera à trouver ton père.
2: Merci, Adrienne.
0: De rien, patronne.
2: Oh, et ta recherche pour le nouveau psy?
0: Je ne l'ai pas encore trouvé.
2: Je vois. David est-il vraiment hors jeu pour toi?

0: Je pense toujours que je peux trouver des docteurs avec les mêmes qualifications que lui. Pour l'instant, ce que je veux, c'est enquêter sur les histoires que je connais. Et je dois aussi parler à Mademoiselle Conchita.
1: Tu veux aller la voir maintenant ?
0: Je vais m'habiller.
1: Okay.

0: Je vais t'aider. Oups. Eh bien, mangeons.
1: Oui.
0: Qui a cuisiné ça?
1: C'est Cora.
0: Ah. Assieds-toi. Je peux te demander quelque chose? La prochaine fois, tu cuisineras pour moi. Hein?
1: Bien sûr. Si je ne suis pas occupée.
0: D'accord. Alors, qu'est-ce qui te préoccupe?
1: Mes problèmes avec Adrian. Il continue à me donner des maux de tête.
2: Chaque fois que je pense à lui, je veux sortir d'ici et l'affronter. Je veux le voir en prison pour ce qu'il a fait à ma famille.
3: Mademoiselle Conchita?
4: Oh, il y a quelqu'un? Mademoiselle Conchita?
3: Mademoiselle Conchita?
4: Bonjour! Et maintenant? Il n'y a personne ici. Est-ce que Mademoiselle Conchita a de la famille ici à El Paraíso?
3: Non, elle vit seule. Elle avait un copain. Il est parti, il l'a quitté.
4: Je vois. Pourquoi est-elle devenue folle?
3: Parce que... elle a été témoin du terrible accident de toi et de ta mère.
4: Mais est-ce que Mademoiselle Conchita est vraiment le seul témoin dans l'affaire contre toi?
3: Oui. Bien que personne ne puisse confirmer ce qu'elle a dit au tribunal. Néanmoins, à El Paraíso, tout le monde la croyait. Mais tu es vivante, Anabida. Il y a une brèche. Elle pourrait avoir tort et je dois enquêter là-dessus.
4: Mais Adrian, elle n'a pas toute sa tête. Peut-on vraiment compter sur cette femme?
0: Quand me libéreras-tu? Je veux juste pouvoir respirer de l'air pur.
1: Je suis désolée, Virgilio.
0: C'est bon. Je te comprends. Tu n'as pas à t'expliquer. C'est pour mon bien. Je veux dire, toutes ces années, tu ne t'es soucié que de mon bien-être et de ma sécurité. Peut-être je dois apprendre à me contenter de ce que nous avons. Nous sommes ensemble. C'est suffisant pour moi.

mon amour. Je ne veux pas te priver des choses qui te rendront heureux. Alors je vais t'accorder cette demande. Allons dehors. Mais à une condition.

0: Merci, Célestina.
1: Je suis désolée de t'avoir gardé enfermé, Virilio. C'était pour ton bien. Tu te tuais lentement. Tu étais déprimé et alcoolique. Tu ne mangeais pas. Je t'ai pratiquement ramené à la vie. J'ai pris soin de toi toutes ces années. Même si tu ne me reconnaissais pas, j'ai pris soin de toi quand même. C'est comme ça que je t'aime, Virilio.
0: Merci pour ton amour, Célestina.

0: Le prisonnier a retrouvé la raison. Bientôt tout le monde à El Paraíso saura ce qui s'est passé. Je vais m'en assurer.
1: S'il vous plaît, arrêtez. Célestina, ayez pitié, je vous en supplie. Laissez-nous, relâchez-nous, s'il vous plaît. On fera tout ce que vous voulez. On fera vraiment tout, c'est promis.
2: Vous témoignerez contre Adrian.
1: Si vous nous laissez partir, je témoignerai.
2: Bien. Revenez ici après avoir dit qu'Adrian était le tueur.
1: Merci.
2: Laisse-la partir. Bien, allons-y.
1: Bébé. Léo. Qu'est-ce qu'ils t'ont fait, s'il te plaît? Tiens bien, Léo. Léo.
2: Qui est-ce?
1: Je le connais. C'était lui. Il a tué Harriet et Anavida et les a poussés d'une falaise dans la mer. Il l'a fait. Il a tué Harriet et Anavida.
3: Quoi? Conchita, est-ce que tu dis la vérité?
1: J'en suis sûre, c'est lui. C'est le tueur. Célestina, je suis là. J'ai tenu ma parole. Alors, où est Léo?
2: J'aime quand les gens tiennent leurs promesses. C'est pourquoi j'ai préparé un cadeau juste pour vous. Quelque chose de très spécial que vous n'oublierez jamais.
1: Célestina ?

0: Tina! Léo? Léo?
1: Voyons si vous n'allez pas devenir folle et vous taire pour toujours.
0: Léo, que lui avez-vous fait? Léo, j'ai fait ce que vous avez demandé. Célestina sait que j'ai suivi tous ses ordres. Léo, réveille-toi. Léo, qu'est-ce que vous faites? J'ai fait ce que vous avez demandé. Non, s'il vous plaît, non. Tuez-moi. Tuez-moi plutôt. Non, tuez-moi à la place. Non. Je vais m'en assurer que la lumière illumine les ténèbres.

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0: Bonjour à tous et bienvenue dans ce 6-8 ensemble. Ravi de vous retrouver comme chaque matin pour ces deux heures d'émission avec vous, Yannick Pitou. Vous avez changé de place aujourd'hui.
1: Ben, je me suis dit que ce serait tellement beau d'être au milieu de vous.
2: On a bleu, blanc, rouge.
0: Les pronostics déjà pour le match de ce soir.
3: On va laisser Yannick les donner.
1: Alors moi, je pars sur un 2-0 pour la France. À voir maintenant la réalité.
3: Pas mal comme pronostic.
1: On espère.
0: Bien. Moi, j'ai pas de pronostic en tout cas pour ce match parce que je suis très très nulle en football. Je ne peux donc rien dire.
1: Allez,
0: et bien, vous l'aurez compris.
1: Je pars.
0: À tout de suite. Vous l'aurez compris.
1: Juste
0: on va
1: à côté,
0: parler
1: hein.
0: football hein, avec ce match très attendu hein, des Bleus face au Sénégal ce soir. Et puis, on va présenter également l'invité connecté puisqu'on va parler politique aujourd'hui. Sandrine Aounienne est notre invitée connectée ce matin. On le rappelle, elle a été élue la semaine dernière à la tête de la Fédération réunionnaise des Républicains. Elle succède donc à Michel Fontaine. On va revenir avec elle hein, sur cette élection. Son interview est à retrouver juste après le flash de 7h30. Avec vous, Victoria, quel est le programme de ce matin?
3: Eh bien, boire 2 litres d'eau, réalité ou mythe urbain. On découvre ça dans notre carte blanche. Et pour la minute du droit, on ira faire un tour chez vos voisins. Yannick, qu'est-ce que vous nous avez prévu?
1: Alors, rapidement, je vous emmène en mer dans Matin Bonheur, juste avant 6h30. Nous serons avec un pêcheur professionnel dans le fake ou pas fake, une fake news qui concerne les joueurs de l'équipe de France. Et puis, dans l'instant écho, on va parler épargne et retraite.
3: Un beau programme qui nous attend encore en ce mardi matin. Il débute tout de suite, il est 6h sur Antenne Réunion, en télé et en radio.
0: L'actualité de ce mardi 16 juin 2026, à l'espoir d'une accalmie. Après plus de 100 jours de conflit, les États-Unis et l'Iran sont parvenus à trouver un accord. Une annonce accueillie avec beaucoup de prudence ici chez nous, où l'on s'interroge déjà sur les conséquences pour l'économie et les prix des carburants. Une nouvelle étape dans le long combat des enfants dits de la Creuse. Le Sénat se penche aujourd'hui sur la proposition de loi portée par la députée réunionnaise Karine Lebon. À la clé, c'est en tout cas ce qui est espéré, reconnaissance, devoir de mémoire et indemnisation des victimes. Une étape qui pourrait rebattre les cartes après plus de 25 ans de combat. Et puis football, Coupe du Monde 2026, jour J pour les Bleus face au Sénégal. Match à suivre en direct sur Antenne Réunion dès 22h45. Dans les rencontres d'hier soir, l'Espagne s'est neutralisée face au Cap-Vert, match nul 0 partout. Match nul également entre l'Égypte et la Belgique et entre l'Uruguay et l'Arabie Saoudite. Et nous vous en parlions donc dès hier matin. Après des semaines de négociations et plus de 100 jours de conflit, les États-Unis et l'Iran sont finalement parvenus à un accord, Yannick.
1: C'est vrai, c'est une annonce qui suscite de nombreux espoirs à travers le monde, y compris chez nous. Alors, quelles pourraient être les répercussions dans notre département, notamment sur l'économie et les prix des carburants? Les habitants restent encore prudents face à cette annonce. Élément de réponse justement dans ce reportage de Joanne Mazard et Morane Sacleux ainsi que Marianne Bultel.
4: Le détroit d'Ormuz rouvert dès vendredi prochain d'après Donald Trump. Dans la rue, les Réunionnais sont perplexes et se méfient des annonces du président américain.
5: Moi personnellement j'y crois pas. Après, j'espère en tout cas que ça va évoluer mais j'y crois vraiment pas.
6: En espérant que Trump déjà ne raconte pas des blagues et puis que l'Israël, enfin le gouvernement israélien ne fasse pas obstacle à ce qui pourrait avancer.
4: À la pompe, les professionnels s'inquiètent. Beaucoup redoutent que les prix ne retrouvent jamais leur niveau d'avant la crise.
7: Moi, je pense que ça va baisser très peu. Et d'ici dans quelques années, ça va toujours être toujours au même. De toute façon, chaque année, chaque mois, il y a toujours une augmentation. À 5 à 10 centimes, après le mois suivant, on baisse de 1 centime à 2 centimes.
4: À l'aéroport Roland-Garros, les taxis subissent de plein fouet la hausse des prix du carburant.
8: Effectivement, nous, on pense toujours que les choses baissent parce que la vie est trop chère à La Réunion. Mais depuis l'augmentation, on a quand même, quand on fait un plein, il faut compter à peu près 100 euros de plus. Hein.
4: Pour les 65 000 entreprises réunionnaises, la crise pétrolière a entraîné une hausse brutale des coûts de production.
9: Aujourd'hui, oui, on se félicite de cette potentielle fin de guerre, je dis bien potentielle, mais on réfléchit déjà à s'organiser pour faire face à ces situations qui sont de plus en plus inattendues. Et on a des collaborateurs qui sont aussi en souffrance parce que leur pouvoir d'achat est directement touché.
4: L'accord, qui devrait prévoir la fin du conflit au Liban et la réouverture du détroit d'Ormuz, n'a pas encore été rendu public. Les négociations de paix se poursuivent encore cette semaine.
0: Et dans ce même contexte, le sommet du G7 s'est tenu hier à Évian. Il s'est ouvert hier.
1: Tout à fait. Donald Trump et Emmanuel Macron ne se sont même pas regardés lorsqu'ils ont posé ensemble hier soir devant les photographes. Le président américain a signé un accord avec l'Iran pour mettre fin à la guerre, mais les points de friction avec les États-Unis, la France et les autres pays membres du G7 sont nombreux. Parmi eux figurent la taxation de géants américains de la technologie ou encore la menace de tarifs douaniers sur les vins et les champagnes français. Le bilan avec Thibaut Petit.
10: Donald Trump, gonflé à bloc à son arrivée au G7, renforcé par l'annonce d'un accord entre les États-Unis et l'Iran pour mettre fin à la guerre.
11: Tout est vraiment super, merci beaucoup.
10: Et pourtant, à son arrivée à Evian, accueil protocolaire à minima, sans la présence d'Emmanuel Macron. Quelques minutes plus tard, lorsque les deux hommes se retrouvent, le président américain affiche un visage fermé.
12: Bienvenue au président.
10: Mais Donald Trump joue l'entente cordiale.
11: Emmanuel est un ami spécial pour moi. On a une relation fantastique. On a fait beaucoup d'accords ensemble.
10: Conférence de presse improvisée qui permet à Donald Trump de se féliciter de la réouverture du détroit d'Ormuz.
11: Les bateaux commencent à sortir. Vendredi, ce sera complètement ouvert.
13: Devant les caméras, l'échange était cordial, sans effusion de chaleur non plus. Il ne masquera pas les nombreux désaccords sur l'Iran, bien sûr, mais aussi sur la guerre commerciale.
10: Car les désaccords sont nombreux. Taxation des géants américains de la technologie, menace de tarifs douaniers sur les vins et champagnes français. Mais face à Donald Trump, Emmanuel Macron préfère botter en touche.
14: Vous êtes inquiet sur les menaces de droite, non, que...
15: Non, on est là pour discuter. Il y a des accords qui ont été signés en avance.
10: Donald Trump indique également avoir échangé avec Vladimir Poutine et Volodymyr Zelensky. Le président ukrainien sera d'ailleurs présent à Evian. Les deux chefs d'État dîneront ensemble aux côtés des autres dirigeants du G7. Emmanuel Macron et Donald Trump, quant à eux, se retrouveront une nouvelle fois mercredi à Versailles pour célébrer les 250 ans de l'indépendance des États-Unis.
0: Une actualité sur laquelle nous reviendrons également dans nos prochaines éditions. Les suites de cette violente affaire de prise d'otage à Bois d'Olive, le parquet sud livre les premiers éléments de l'enquête après le drame survenu dans la nuit de dimanche à lundi.
1: Oui, nous sommes à Saint-Pierre, donc, avec cet homme armé de...

0: un couteau retranché dans son ancienne, avec son ancienne compagne dans une salle de bain. Il a été tué lors de l'assaut du raid vers 4h40, donc hier matin, après plus de 2 heures de négociations. Selon le parquet, les policiers ont ouvert le feu alors que l'individu menaçait la victime avec son arme. La femme, blessée au visage et en état de choc, a été prise en charge par les secours. 2 enquêtes distinctes ont été ouvertes, l'une pour tentative de meurtre sur conjoint, l'autre pour vérifier les conditions dans lesquelles les forces de l'ordre ont fait usage de leur arme. Le parquet révèle également que le mis en cause avait déjà été condamné le 30 avril dernier pour des menaces visant cette même victime.
1: Cette disparition inquiétante chez nous, Dominique Lizy, 59 ans, n'a plus donné de signe de vie depuis le 5 juin dernier.
0: Cet homme d'1m80, vêtu d'un survêtement noir au moment de sa disparition et d'une casquette noire, a été aperçu pour la dernière fois à un arrêt de bus à Saint-Denis. Selon ses proches, qui se disent très inquiets, il a besoin d'un suivi psychologique. Il a l'habitude de se déplacer fréquemment à travers l'île, notamment du côté de Saint-Leu et de Saint-Paul. Alors toute personne susceptible de l'avoir aperçu est invitée à contacter le 17.
1: Nous vous en parlions dans les titres. Est-ce la fin d'un combat mené depuis plus de 25 ans ? Le Sénat examine ce mardi la proposition de loi visant à reconnaître et réparer les préjudices subis par les enfants dits de la Creuse.
0: Oui, le texte arrive aujourd'hui en séance publique après une première étape franchie à l'Assemblée nationale, qu'il a adoptée à l'unanimité le 28 janvier dernier, puis son examen par la Commission des affaires du Sénat dans la semaine du 8 juin, l'aboutissement d'un long travail de reconnaissance porté par les victimes, leurs familles et les associations. Pour rappel, entre 1962 et 1984, plus de 2000 enfants réunionnais ont été envoyés dans différents départements de l'Hexagone, en particulier dans la Creuse. En 2014, l'Assemblée nationale reconnaissait la responsabilité morale de l'État dans ses déplacements. Portée par la députée réunionnaise Karine Lebon, cette proposition de loi prévoit notamment la création d'une commission nationale dédiée à la mémoire des enfants dits de la Creuse, l'instauration d'une journée nationale de commémoration, ainsi qu'une allocation forfaitaire destinée aux victimes reconnues.
1: Un tout nouveau visage à la tête de la Chambre régionale des comptes de la Réunion et de Mayotte.
0: Il s'appelle Frédéric Le Glastin, il a été nommé président de l'institution. Il prendra son poste à partir du 6 juillet prochain. Une nomination intervenue par décret publié le 11 juin dernier. Ce magistrat financier depuis 2011 occupait jusqu'à présent les fonctions de président de section à la Chambre régionale des comptes en Corse. Il succède à Nicolas Péot, appelé à de nouvelles fonctions au sein de la Chambre régionale des comptes du Grand Est.
1: Et on note également cette autre élection, cette fois au comité paritaire de la canne et du sucre. Jean-François Sababadi, candidat de la liste d'Union CGPER UPNA, a été élu ce lundi coprésident planteur du CPCS.
0: Oui, sa liste est majoritaire au sein de l'instance avec 4 sièges sur 6. Il siégera aux côtés du coprésident industriel Florent Thibault, directeur agricole de Tereos. Cette élection intervient dans un contexte particulièrement tendu pour la filière canne-sucre. Hier, avant le scrutin, la CGPER avait appelé les planteurs à une mobilisation massive, dénonçant notamment le désengagement annoncé de Tereos et l'absence des planteurs dans les discussions sur l'avenir de l'entreprise. Le syndicat estimait que les agriculteurs étaient écartés des décisions concernant leur propre filière et appelé à envoyer un signal de fermeté lors de l'Assemblée générale du CPCS.
1: Dans le reste de l'actualité, notez qu'on va parler politique ce matin, je vous le disais, avec notre invitée connectée du jour.
0: Oui, nous serons avec Sandrine Aounienne. Elle a été élue la semaine dernière la tête de la fédération locale du parti Les Républicains, succédant ainsi à Michel Fontaine, figure historique de la droite réunionnaise. Une élection qui intervient alors que la droite cherche à se reconstruire. Ses ambitions, ses priorités, son interview à retrouver juste après le flash de 7h30.
1: Et puis annoncé en début d'année la nouvelle liaison aérienne, c'est aussi l'actualité d'aujourd'hui entre La Réunion et Toulouse, doit entrer en service aujourd'hui.
0: Corsair assurera désormais 2 rotations hebdomadaires entre Lille et la Ville Rose, les dimanches et les mardis, avec une correspondance à Marseille. La compagnie met en avant un accès facilité à la région Occitanie, sans passage systématique par Paris. Cette nouvelle desserte s'inscrit dans la stratégie de Corsair de renforcer les liaisons entre les Outre-mer et les grandes métropoles régionales françaises.
1: Un mot en bref de l'actualité à l'étranger et cette affaire retentissante en Norvège. Marius Borg-Hoiby, le fils de la princesse héritière, a été condamné ce lundi, hier, à 4 ans de prison ferme par le tribunal d'Oslo.
0: Le jeune homme de 29 ans a été reconnu coupable de 2 des 4 viols dont il était accusé.

0: la sensation hier soir en tenant l'Espagne en échec. La championne d'Europe en titre annoncée parmi les grandes favorites du tournoi, l'Aurora a longtemps dominé les débats sans jamais parvenir à faire sauter le verrou capverdien. Portée par une défense exemplaire et un gardien décisif, les requins bleus, comme on appelle cette équipe, décrochent un nul historique, donc 0-0 pour leur entrée dans la compétition. Même l'entrée en jeu de la jeune pépite espagnole, Lamine Yamal, venue apporter davantage de vitesse et de créativité dans le dernier quart d'heure, n'a pas permis à la Aurora de trouver la faille.
1: Et vous le voyez avec nous si vous êtes en télé, hein, les résultats, pas de vainqueur non plus entre la Belgique et l'Égypte.
0: Exact, mené pendant près d'une heure après un but d'Emam Achour, les Diables Rouges sont parvenus à arracher le nul grâce à l'impact immédiat de Romelu Lukaku, décisif dès son entrée en jeu. Le score final, hein, vous l'avez dit, ça s'affiche un partout. Un premier avertissement pour les Belges dans ce mondial face à des pharaons séduisants et ambitieux.
1: Et puis l'Égypte, l'Uruguay, hein, pardon, qui a évité également de peu une entrée ratée hein, dans cette Coupe du Monde.
0: Oui, opposée à l'Arabie Saoudite, la Céleste a été en difficulté face à une équipe saoudienne bien organisée. Menée au score juste avant la pause, les Sud-Américains ont dû attendre la seconde période pour revenir à la hauteur et arracher le match nul. Un but partout, donc là aussi, un résultat qui constitue une petite surprise au regard des ambitions uruguayennes et qui confirme que dans ce Mondial 2026, aucune rencontre ne sera gagnée d'avance.
1: Et puis bien sûr, place au football ce soir sur Antenne Réunion, on le rappelle, c'est le jour J. Les Bleus débutent leur Coupe du Monde 2026 avec un premier rendez-vous face au Sénégal, un match particulièrement attendu pour l'équipe de France, annoncée parmi donc les favoris de la compétition. Et face à elle, une sélection sénégalaise réputée pour son impact physique. France-Sénégal, coup d'envoi à 22h45, à suivre en direct sur notre antenne, sur Antenne Réunion. Et puis Didier Deschamps qui s'est d'ailleurs exprimé lors d'une conférence de presse hier pour évoquer d'abord la rencontre France-Sénégal de ce soir, tout en remontant à celle de 2002 quand même à Envalois et où les Sénégalais étaient ressortis quand même vainqueurs là face aux Bleus. Comment le sélectionneur voit-il les choses aujourd'hui? On écoute un extrait.
2: Je ne me rappelle même pas de celle de 2002. Elle avait dû être très forte puisqu'elle a gagné contre l'équipe de France qui avait de très très bons joueurs, une très belle équipe aussi. Et c'est une très très bonne équipe avec de très très bons joueurs. Par principe, j'aime pas qu'on compare des générations et encore moins qu'on les oppose. Ceux de 2002, ils ont fait ce qu'il fallait pour le grand bonheur du Sénégal. Mais aujourd'hui, je vous le répète, en face de nous, il y a une très très belle équipe du Sénégal avec toutes les qualités que demande le football de très haut niveau.
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1: Merci beaucoup Yannick, un match qu'on va suivre avec beaucoup d'attention évidemment. Il est 6h15 déjà, l'heure de vous rejoindre Victoria, vous vous êtes parée d'un beau bleu. On espère que dans le ciel, eh bien, il fera beau également aujourd'hui.
3: Eh bien, une belle nouvelle, hein. Ce sera une jolie coïncidence pour ce matin, puisque vous aurez également ce beau bleu dans votre ciel pour cette matinée avec de très belles éclaircies sur notre département, hormis sur un secteur, celui du Baril, où on va démarrer notre journée sous la pluie. En termes de température, eh bien, vous le savez, il fait frisqué tout de même en ce moment. L'hiver austral se fait sentir avec notamment cette minimale de 5 degrés. Nous sommes cette fois-ci du côté de la plaine des Cafres, 10 degrés dans le secteur de Takamaka ou encore 8 degrés. Et cette fois-ci, nous sommes sur le secteur de Petite France. Et on va y rester, tiens, puisque cet après-midi, ce sera un secteur beaucoup plus humide, avec des averses qui y sont prévues, tout comme dans les hauteurs du nord du département. Mais partout ailleurs, le soleil reste tout de même assez marqué, malgré une masse nuageuse qui prend peu à peu un petit peu plus de place. En termes de température, cet après-midi, nous avons prévu une maximale de 28 degrés dans le nord-ouest de notre île. On est sur du 26 degrés pour le Grand Est, ou encore 27 degrés pour les secteurs de Saint-André et Sainte-Suzanne. Aujourd'hui, nous sommes donc le mardi 16 juin et nous fêtons les Régis. Excellente fête à vous, on vous souhaite une très bonne journée. On va retrouver ensemble une marée basse à 20h34 et le soleil se couche comme hier à 17h45.
1: Et merci beaucoup Victoria pour ce point complet sur la météo. Et on vous retrouve tout de suite pour un point sur la circulation. On prend la direction du CRGT, c'est l'infotrafic.

0: Et c'est un premier point sur ces routes. En ce mardi matin, on va rejoindre ensemble le CRGT. Bonjour Dolan, comment ça se passe ?
1: Pour le moment, ça se passe plutôt bien, donc un trafic qui est plutôt léger. Donc on s'approche de cette fin d'année scolaire et vous êtes de moins en moins nombreux sur les routes le matin. Donc pas vraiment de difficultés de circulation à vous apporter. Dans l'ouest, il va y avoir quelques petits ralentissements, mais rien de bien significatif. Donc moins de 2 km de trafic dense au niveau de la route Digue à Saint-Paul dans le sens Saint-Pierre-Saint-Denis, mais nous ne parlons pas de réels ralentissements. Je vois que ça ralentit dans le sud à Saint-Pierre au niveau du giratoire de la Caffrine. Donc soyez prudents si vous êtes par ici. Et voilà, ça va être la seule zone de ralentissement à vous signaler. Partout ailleurs, ça circule bien. Et même les zones de rainurage ont été rattrapées hier soir. Donc normalement, vous circulez sur le réseau routier 2x2 voies sur une chaussée impeccable ce matin. Donc voilà, pour ce premier point plutôt encourageant, je dis bonne route à tous ceux qui sont déjà au volant. Et bien sûr, on se retrouve tout à l'heure.
0: Bon, de quoi nous donner le sourire ce matin. Merci beaucoup Dolan pour toutes ces précisions. On vous retrouve à 6h47 pour un nouveau point et on croise les doigts, on espère que ce sera tout aussi fluide. Et oui, ça fait du bien pour continuer à cette belle semaine. On va se quitter quelques instants dans ce 6-8 ensemble et on va revenir avec vous Yannick et votre invité Matin Bonheur. On va où ce matin?
2: Alors on sera dans l'ouest, si je suis un peu vague, c'est normal puisqu'on va prendre la mer.
0: Allez.
2: On sera vers l'ouest dans un bateau avec notre invité Thomas Roger, il est pêcheur professionnel et aujourd'hui il a prévu d'embarquer quelques personnes pour les initier justement à la pêche et on sera en direct avec lui. En général il y a un bon réseau. On espère que ce sera le cas, ce sera juste avant 6h30, ambiance lever de soleil.
0: Eh bien, on sera au rendez-vous alors, on se dit à tout de suite, restez avec nous.
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0: Il est 6h22, toujours en simultané sur Antenne Réunion en télé et en radio dans ce 6-8 ensemble. On est de retour avec vous, Yannick, pour faire un point, ça y est, sur l'actualité nationale et internationale, surtout aujourd'hui.
1: Avec deux grands titres dans l'actualité, Donald Trump, l'accord avec l'Iran, les États-Unis, et puis la Coupe du Monde de football, la France qui joue ce soir. Donc d'abord, à la une du Monde, c'est cette photo de Donald Trump qui a l'air concentré, et ce titre, les États-Unis et l'Iran annonce un accord au contour incertain. C'est vrai qu'on ne sait pas trop ce qui nous attend en réalité. On se pose beaucoup de questions sur l'avenir. On retrouve cette actualité à la une du journal Le Figaro. Trump et l'Iran mettent fin à une guerre sans vainqueur. Alors que le G7 a débuté hier à Évian, on vous le rappelle, avec beaucoup, beaucoup de tensions, même si ce n'est pas dit directement, on sent que c'est assez compliqué. Libération a choisi une très belle image de Donald Trump, peut-être sa future photo de profil sur son réseau social. Oui, voilà, c'est un peu d'ironie, mais voilà, vous voyez le visage de Donald Trump de pleine face. Et ce titre concernant le protocole d'accord avec l'Iran, le dindon de sa force. Vous aurez compris le petit jeu de mots derrière. Donald Trump est arrivé donc à Évian pour le sommet du G7 en présentant son deal avec Téhéran comme une grande victoire. Aucun de ses buts de guerre n'est pourtant atteint et le régime iranien sort renforcé du conflit. Puisqu'on parle de buts de guerre, effectivement, le football, aux États-Unis, au Canada, au Mexique. Et cette rencontre entre la France et le Sénégal ce soir, ce titre de nos confrères du Parisien aujourd'hui en France, à nous l'Amérique. Et oui, les Bleus attaquent ce soir leur mondial 2026 en affrontant les Lions de la Teranga au mythique MetLife Stadium de New York. Et on va poursuivre et terminer toujours avec du foot et la une du journal L'Équipe. D'ailleurs, je leur en veux un peu, ils m'ont mis dans la tête une chanson de Patricia Cass depuis ce matin avec leur titre « Entrer dans la lumière ». Voilà pour le titre du journal L'Équipe. Concernant cette Coupe du Monde, le groupe I, France-Sénégal, à partir de 23h, heure de la Réunion, et même un petit peu avant, pour pouvoir suivre l'avant-match sur Antenne Réunion. Je compte sur vous. Donc, entrons tous dans la lumière.
0: Et on en attend beaucoup de ce match ce soir, on le rappelle, dès 22h45 à suivre sur Antenne Réunion en direct. Ce sera très prometteur, on l'espère, face à un Sénégal qui a quand même les moyens de gagner. On le rappelle, il est 6h25, à l'heure de faire un point sur les offres d'emploi du jour. Et ce matin, c'est Alclima qui recrute plusieurs commerciaux indépendants confirmés spécialisés en photovoltaïque. Vous devrez prospecter, aider à développer votre portefeuille client, réaliser vos propres rendez-vous commerciaux et identifier les besoins des particuliers et professionnels. C'est donc un poste à pourvoir en freelance cette fois-ci. Et nous sommes du côté de Saint-Paul. Toujours d'autres offres à pouvoir, pas pourvoir, notamment celle de Stand-Up Formation ce matin, qui recrute un assistant commercial au port, un employé polyvalent en restauration du côté de Saint-Leu et un autre employé polyvalent en restauration toujours, mais cette fois-ci du côté de Saint-Gilles. Pour avoir plus d'infos et d'autres offres d'emploi, rendez-vous sur Damtom Job.
2: Et merci beaucoup Victoria pour ces annonces. On en vient avec vous Yannick, comme promis, et notre invité Matin Bonheur, il est 6h25. Nous ça bat de carré en mer.
1: Exact, nous ça va dans l'ouest. Oui, nous ça va dans l'ouest. Voilà, c'est ce que m'y voulait dire. Oui. M'y confirme, dans l'ouest de l'île, sur un bateau, avec Thomas Roger, pêcheur professionnel. Bonjour, merci d'être avec nous. Alors, ma première question, alors que le soleil magnifique se lève derrière vous.
2: Oh là là, oui. Beau paysage.
1: Où êtes-vous exactement ?
3: Alors là, on est sur, là, on est sur la baie de Saint-Paul. Vous avez Saint-Paul derrière vous, là, qui est juste derrière, avec le Cap Laoussé sur le côté. Donc là, on est en mer, voilà, et puis avec, avec mes clients et voilà, avec mon équipage pour une partie de pêche pour la matinée.
1: Et vous passez une partie, en tout cas, de cette partie de pêche avec nous, et on vous en remercie. Vous êtes à quelle distance de la côte ? On a du mal à estimer.
3: Là, on n'est pas très loin. Hein. On est à même pas un demi-mille. Derrière moi, on voit, là, vous ne voyez pas très bien, mais on a le viaduc de l'entrée de la route des Tamarins de Saint-Paul qu'on voit à l'arrière. Il y a une bouée là, qui est juste derrière, qui est vraiment dans la baie de Saint-Paul. Et on est à, Oui, on n'est vraiment pas très loin. Là, on pêche, on est en train de pêcher des vifs pour s'en servir comme appât pour pouvoir aller pêcher les plus gros après sur des CP quand le soleil sera bien levé.
1: Encore une petite question technique. Un mille nautique, ça correspond à quoi exactement?
3: Bah, c'est à peu près 1,6 km à peu près, à quelques choses près. Donc là, on est vraiment, vraiment pas loin. On pourrait presque voir si la lumière est un petit peu plus, levée, les gens sur la plage. On voit les voitures passer. Là, on ne le voit pas bien par téléphone.
1: Vous le voyez. Voilà. Alors, il fait un peu plus frais en ce moment-là, quand vous faites vos sorties en mer pendant l'hiver austral, vous vous couvrez.
3: Là, comme vous voyez, j'ai le pull. Bon, on est quand même en short encore, ça va. Mais on a sorti les pulls. Bon, dans un instant, à partir de 9h30, 10h, quand le soleil sera un peu plus haut, on va les enlever. Mais c'est vrai quoi, le matin, comme ça, il fait frisquer. Hein. Il fait frisquer, donc. Et on a un joli lever de soleil du nord, du coup. De l'est, qui arrive derrière nous, du coup, qui se lève derrière la montagne. On a le port derrière avec Saint-Denis. Et voilà, et donc le soleil se lève à l'est.
1: Ouais, c'est bien, on va vous embaucher pour la météo. Je pense que vous êtes rodé.
3: Pas de problème.
1: En tout cas, c'est un magnifique temps. Et vous allez pêcher quoi là pendant cette période? Quels sont les poissons que vous arrivez à pêcher le plus en mer?
3: Alors là, sur les périodes d'hiver, ça va être, on a des bons passages de dorade coryphène. Après, on a toute l'année. On va dire à La Réunion, on arrive à pêcher des espèces pélagiques, thon albacore, marlin, dorade coryphène, waouh, quasiment toute l'année. Après, il y a quand même
1: beaux poissons, ça, waouh.
3: Ouais,
1: ça s'appelle comme ça.
3: Nous, en pêcheur pro, il faut qu'on en pêche quelques-uns pour pouvoir alimenter le marché local et puis pour pouvoir en vivre, parce que.
1: Ouais, c'est pas toujours facile. Alors vous avez l'habitude sur votre bateau, vous avez le pied marin. Est-ce que vous pouvez nous faire juste un tour d'horizon pour finir de votre bateau? On a envie d'en voir plus en télé parce que.
3: Vous me dites si vous voyez.
1: On a un très beau lever de soleil. On a un très beau. Restez comme ça. Faites un petit tour en selfie, en mode selfie si vous voulez bien. Voilà.
3: Montre derrière. Donc voilà mon bateau.
1: L'équipage qui est avec vous, quelques clients qui viennent et qui ont des initiations à la pêche.
3: C'est ça, tout à fait. Ben et puis le carré devant, le carré qui est là devant, pour s'asseoir. Ouais.
1: Vous avez tout ce qu'il faut, vous êtes prêts. Ben merci, c'était une très belle ambiance. On avait envie d'être avec vous sur ce bateau là ce matin, peut-être un de ces jours, mais en tout cas déjà avec cet appel, ça nous a vraiment donné envie.
2: Oui.
1: Bonne journée à vous, bonne sortie en mer.
2: C'est vrai qu'il y a quand même pire comme réveil pour un mardi, se réveiller sur un bateau avec un lever de soleil. Merci beaucoup Yannick et votre invité Matin Bonheur, il est 6h30 sur Antenne Réunion en télé et en radio, l'heure de votre flash d'information. Et on commence donc avec cette actualité. Nous vous en parlions dès hier matin. Après des semaines de conflits, de négociations, les États-Unis et l'Iran se sont finalement entendus pour approuver un accord.
1: Exact. Les contours sont encore flous. On l'a vu dans la presse nationale. C'est une annonce qui suscite en tout cas de nombreux espoirs à travers le monde, comme chez nous. Mais quelles pourraient être les répercussions de notre département, notamment sur l'économie et les prix des carburants? On n'a pas encore la réponse. Les habitants restent encore prudents face à l'annonce. Et justement, concernant les prix des carburants, pas d'impact pour le mois prochain chez nous, probablement le mois suivant. Reste à voir s'il y aura une baisse et à combien cette baisse s'élèvera.
2: Et puis on a vu les images tout à l'heure en télé, dans ce même contexte, le sommet du G7 s'est ouvert hier à Évian.
1: Donald Trump et Emmanuel Macron se sont serrés la main, mais ce n'était pas non plus l'amour fou. Ils ne se sont pas regardés lorsqu'ils ont posé ensemble hier soir devant les photographes. Le président américain a signé un accord avec l'Iran, effectivement, pour mettre fin à la guerre, mais les points de friction entre les États-Unis, la France et les autres pays du G7 sont nombreux. Parmi eux figurent la taxation de géants américains de la technologie ou encore la menace de tarifs douaniers sur les vins et les champagnes français.
2: À la suite de cette violente affaire de prise d'otage qui s'est déroulée à Bois d'Olive, le parquet sud livre les premiers éléments de l'enquête après le drame survenu dans la nuit de dimanche à lundi.
1: Exact, un homme armé d'un couteau retranché avec son ancienne compagne dans une salle de bain a été tué lors de l'assaut du raid. C'était un peu après 4h30 et après plus de 2 heures de négociations, selon le parquet. Les policiers ont ouvert le feu alors que l'individu menaçait la victime avec son arme. La femme, blessée au visage et en état de choc, a été prise en charge par les secours. 2 enquêtes distinctes ont été ouvertes, l'une pour tentative de meurtre sur conjoint, l'autre pour vérifier les conditions dans lesquelles les forces de l'ordre ont fait usage de leur arme. Le parquet révèle également que le mis en cause avait été condamné le 30 avril pour des menaces visant cette même victime.
2: Est-ce la fin d'un combat mené depuis plus de 25 ans ? Le Sénat examine aujourd'hui même la proposition de loi visant à reconnaître et réparer les préjudices subis par les enfants dits de la Creuse.
1: Le texte arrive aujourd'hui en séance publique après une première étape franchie à l'Assemblée nationale qu'il a adoptée à l'unanimité le 28 janvier en début d'année, puis son examen par la Commission des affaires sociales du Sénat dans la semaine du 8 juin. L'aboutissement d'un long travail de reconnaissance porté par les victimes, leurs familles et les associations.
2: Et notez qu'on va parler politique ce matin avec notre invité connecté Yannick.
1: Une nouvelle page s'ouvre chez les Républicains à La Réunion. Sandrine Aonienne incarne ce renouveau. Elle a été élue la semaine dernière à la tête de la fédération locale du parti, succédant à Michel Fontaine, figure historique de la droite réunionnaise, qui a dirigé le mouvement pendant de nombreuses années. Une élection qui intervient alors que la droite cherche à se reconstruire, ses ambitions, ses priorités. L'interview de Sandrine Aonienne a retrouvé juste après le flash de 7h30.
2: Annoncée en début d'année, la nouvelle liaison aérienne entre La Réunion et Toulouse doit entrer en service aujourd'hui.
1: Corsair assurera désormais 2 rotations hebdomadaires entre notre île et la ville rose, les dimanches et les mardis avec une correspondance à Marseille. La compagnie met en avant un accès facilité à la région Occitanie, sans passage systématique par Paris. Cette nouvelle desserte s'inscrit dans la stratégie de Corsair de renforcer les liaisons entre les Outre-mer et les grandes métropoles régionales françaises.
2: On en vient au sport et football chez nous avec la Coupe du Monde. Le petit poussé qui fait déjà trembler les géants pour sa toute première participation à une Coupe du Monde, le Cap-Vert, a créé la sensation cette nuit en tenant l'Espagne en échec.
1: Oui, championne d'Europe en titre et annoncée parmi les grandes favorites du tournoi, l'Aurora a longtemps dominé les débats sans jamais parvenir à faire sauter le verrou capverdien. Portée par une défense exemplaire et un gardien décisif, les requins bleus du Cap-Vert décrochent un nul historique 0-0 pour leur entrée dans la compétition. Côté espagnol, même l'entrée en jeu de la jeune pépite Lamine Yamal, venue apporter davantage de vitesse et de créativité dans le dernier quart d'heure, n'a pas permis à l'Aurora de trouver la faille. Ceux qui ont parié un 0-0 pour ce match ou un match nul ont vraiment eu du flair.
2: Bon, j'espère que ceux qui parieront sur la France ce soir auront du flair également, puisque c'est le jour J, ça y est Yannick.
1: Ils auront du flair en donnant la victoire à la France.
2: Oui.
1: Les joueurs de l'équipe de France qui débutent leur Coupe du Monde 2026 avec un premier rendez-vous face au Sénégal. Un match particulièrement attendu pour l'équipe de France, annoncé parmi les favoris de la compétition. Face à elle, une sélection sénégalaise réputée pour son impact physique. France contre le Sénégal, le coup d'envoi à partir de 22h45. Un match que vous pourrez suivre en direct sur Antenne Réunion. Demain matin, il va falloir mettre le réveil. 2 réveils, 3 réveils.
2: On s'y attend. Effectivement, on va suivre ça avec beaucoup d'attention. Merci. Et Yannick, il est 6h36 sur Antenne Réunion. Alors, de faire un point sur la météo avec Victoria. Et une matinée plutôt dégagée dans notre ciel, sauf si vous êtes plutôt dans le secteur sud-est, et notamment vers le Baril, où cette fois-ci les gouttes de pluie sont marquées dès le début de cette journée. En termes de température, eh bien, on est toujours sur quelque chose de plutôt froid, avec une minimale de 5 degrés du côté de la plaine des Cafres, et vous allez retrouver cette même minimale, cette fois-ci à proximité du volcan. Concernant l'après-midi, cette fois-ci, eh bien, il faudra sortir le parapluie si vous êtes à proximité des hauteurs du nord-ouest de notre île, plus précisément vers Petite-France par exemple. Partout ailleurs, c'est les éclaircies qui persistent, et ce même sur le secteur du Baril qui va venir s'assécher. On a une légère masse nuageuse
0: qui va faire son apparition tout de même, en particulier sur nos hauteurs ou encore sur le littoral nord-ouest. Et je vous propose de terminer ce point avec les températures maximales de notre journée. Et cet après-midi, vous pouvez vous attendre à du 28 degrés si vous êtes sur notre chef-lieu, 27 degrés si vous avez prévu de vous rendre à la plage, et notamment sur nos plages de l'ouest, ou encore cette même température, cette fois-ci sur notre capitale du sud, Saint-Pierre. Merci Victor.

0: On en vient au fake ou pas fake et on va à nouveau parler des Bleus de l'équipe de France. Bon, on ne cessera de le rappeler dans cette matinale, c'est le grand jour, ça y est, pour les Bleus. Les Bleus qui font leur entrée en lice dans le Mondial ce soir. Et en parallèle, cette fake news qui circule sur deux grands joueurs français, Kylian Mbappé et Ousmane Dembélé. De quoi s'agit-il, Yannick ?
1: Alors, la grosse annonce made in TikTok, bien sûr. Kylian Mbappé sera bientôt de retour au PSG. Imaginez le séisme dans ce contexte. Le Ballon d'Or, Ousmane Dembélé pense déjà à faire ses valises du club de la capitale française, car les deux hommes ne se supporteraient pas. Avant de vous expliquer pourquoi cette fake news est une fake news, je vous propose un extrait de cette vidéo.
2: Incroyable retournement de situation, Kylian Mbappé revient déjà au PSG. Mais le pire, c'est qu'Ousmane Dembélé exige de quitter le club immédiatement. Les deux stars ne se supportent plus et Dembélé refuse de jouer avec lui. Alors, vous préférez le retour de Mbappé ou garder Dembélé ?
1: Cette info présentée comme une exclue, publiée sur le compte Canal Boostfoot. Ne vous laissez pas tromper par le logo, ce n'est pas Canal+. C'est limite une usurpation pour donner un peu de crédibilité à quelque chose qui n'est pas crédible.
0: Donc tout cela est faux, ça semble si évident, mais ce genre d'informations, de fausses informations, sème le doute, alors même que les Bleus démarrent leur Coupe du Monde aujourd'hui.
1: À qui profite le crime À qui ? Aux autres grandes équipes qui nous veulent notre place, à nous, qui veulent gagner la compétition. Alors, c'est vrai que les Bleus font partie des favoris pour ce Mondial et que les talents des joueurs peuvent attiser les jalousies. En l'occurrence, il y a sans doute une recherche du buzz et de se faire un peu d'argent. Alors, clairement, il n'y a eu... Et il n'y aura sans doute aucune déclaration de Kylian Mbappé ou de son entourage sur un retour au PSG. On connaît la tension qui existe dans les relations entre l'attaquant et le club de la capitale depuis son départ. Actuellement, il est bien installé dans une autre capitale, celle de l'Espagne, avec le Real Madrid. Et pas de changement à l'horizon. Par ailleurs, Kylian Mbappé et son partenaire en équipe de France sont en bonne relation, cordiale. D'ailleurs, on a pu entendre une interview d'Ousmane Dembélé qui a plutôt défendu son capitaine ces derniers jours. Dire le contraire serait donc une invention et peut-être une tentative de déstabilisation, alors que les Bleus se concentrent sur leur match ce soir face au Sénégal et qu'ils aillent le plus loin possible dans la compétition pour nous faire rêver et qu'ils entrent dans la lumière.
0: Et ben on en connaît beaucoup.
1: Ah, la chanson de Patrick Sacasse, elle revient.
0: Attention donc à cette fake news qui circule. Merci beaucoup à Yannick pour ce moment avec le fake ou pas fake. Et on en vient maintenant à la carte blanche et on va parler hydratation avec Victoria. Alors, faut-il vraiment boire 2 litres d'eau par jour ? C'est la question qu'on va se poser aujourd'hui. Alors, vous l'avez peut-être déjà entendu, que ce soit de la part d'un médecin ou encore d'un ami à vous, tout simplement sur les réseaux sociaux. En tout cas, c'est ce qu'on voit un petit peu partout. Et d'ailleurs, des applications se créent même actuellement pour faire des petits rappels avec des notifications pour que vous puissiez boire davantage d'eau. Alors, avant de vous donner un petit peu les clés face à cette fameuse recommandation, j'ai une question pour vous, Yannick, Amy. Est-ce qu'on boit 2 litres d'eau par jour ? Est-ce qu'on essaye tout du moins ?
3: Oui, c'est vrai, c'est important.
1: Ça dépend de votre activité physique, ça dépend de la température. Mais quoi qu'il arrive, quand vous avez soif, vous buvez. Et parfois, même quand vous n'avez pas soif, ça, ce sont les personnes âgées qui n'ont pas le réflexe. Mais j'ai l'impression que je vais rentrer dans une explication. Moi, je pense qu'il faut boire 2 litres, là. Il ne faut pas être trop rigoureux là-dessus.
0: Bon, ça peut peut-être dépendre de la personne aussi. Moi, je sais que j'essaie de boire au moins 1,5 litre d'eau. C'est important. 2 litres, bon, c'est compliqué. On n'a pas soif, qu'on n'est pas quelqu'un...
3: Oui, ça peut être complexe à atteindre au quotidien. Je vous ai ramené ma petite gourde, vous voyez, 1,5 litre quand même au niveau de la taille. Là, on est apparu soudainement. Remercie Laurent Acaron qui s'est glissée sur le plateau avec aisance. Merci beaucoup. Alors, je vous l'ai emmenée.
1: J'aime beaucoup la petite couleur.
3: Eh bien, figurez-vous que si vous ne buvez pas 2 litres d'eau par jour, comme ça a l'air d'être le cas, Amy, comme vous nous le disiez à l'instant, eh bien, il n'y a pas de panique à avoir, puisque en réalité, on a une étude récente qui est parue dans la revue Science et qui est en train de remettre un petit peu en question cette objectif. L'étude, elle a été quand même menée sur 5604 sujets âgés de 8 jours à 96 ans, donc c'est très large, on peut le dire, et dans 23 pays. Et elle nous montre qu'en réalité, il n'y a pas de recommandation universelle, ça n'existe pas en ce qui concerne l'hydratation. Et on va revenir exactement sur les propos que vous teniez tout à l'heure, Yannick. Je vous soupçonne d'avoir scruté la chronique.
1: Pas du tout.
3: C'est sûr.
1: Non.
3: Parce que votre
1: besoin j'ai des connaissances personnelles.
3: Il va dépendre de votre physique, du climat, de l'humidité, de l'air et de plein d'autres facteurs, tels que par exemple si vous êtes enceinte ou non.
0: Bon, on est quand même pas trop loin de la réalité avec nos 2 litres d'eau.
3: Et oui, effectivement, si on l'entend aussi fréquemment, c'est quand même qu'on n'est pas très loin de ce qui se passe dans la plupart des cas. Mais là encore, ce n'est pas universel, c'est vraiment du cas par cas. Mais John Speakman, professeur à la School of Biological Science de l'Université d'Aberdeen, indique que l'apport quotidien en boisson d'un adulte moyen, donc qui vit soit aux États-Unis, soit en Europe, donc vous voyez à quel point c'est très ciblé quand même, est généralement entre 1,5 et 1,8 litres d'eau par jour. On n'est donc pas très très loin de nos 2 litres. Il y a quand même un indicateur, mais il ne s'agit pas d'un but ultime. Encore une fois, ça ne fonctionne pas comme ça. Et ça s'explique notamment par le fait que l'alimentation, elle contribue déjà très largement à vos besoins d'hydratation. Et si on vous bassine sans cesse avec le fait qu'il faut boire, eh bien, ce n'est pas pour rien, là non plus, puisque la soif, c'est un excellent indicateur chez l'adulte en bonne santé. Et le problème, c'est qu'elle a tendance à être de moins en moins présente à travers le temps. En bref, plus vous vieillissez, moins vous avez soif. Et résultat, vous ne pensez plus à boire. C'est pour ça qu'il est parfois conseillé de se forcer, entre guillemets, ou encore de télécharger des applications ou des rappels pour ne pas oublier de boire pendant toute la journée.
1: Il y a de l'eau dans les aliments aussi, hein, dans les fruits, je pense à la pomme qui est très juteuse, c'est pour ça qu'on en fait des jus souvent à base de pommes, donc si on ne boit pas d'eau, au moins on mange des aliments
3: riche en
1: hydrates.
3: C'est vrai que ça peut être
4: un fin connaisseur. Vous aviez prévu
1: l'expert santé de ce plateau.
4: Donc c'est vous qui avez écrit cette chronique, c'est pas possible.
1: Non, le mérite revient à Victoria.
4: Bon, il y a aussi du coup des cas où il faut s'hydrater davantage.
3: Et oui, par exemple, si vous avez prévu de vous rendre en métropole incessamment sous peu, on rappelle, canicule, période de forte chaleur, il faudra boire davantage. Et c'est également le cas si vous êtes sportif, puisque là encore, il faudra s'hydrater. Attention par contre à ne pas tomber dans l'excès inverse, puisque il existe aussi la surhydratation, et dans ce cas-là, ça peut aussi ne pas être bénéfique pour votre santé.
4: Eh bien, merci Victoria pour ces bons rappels. On rappelle donc bien s'hydrater, c'est important. On va se quitter quelques instants dans ce C-Suite ensemble, et on vous retrouve juste après, eh bien, toujours dans la matinale, avec l'Instant Éco. À tout de suite.
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1: On reste par téléphone. Nous sommes toujours ensemble dans ce 6-8 ensemble, en simultané en télé et en radio. Il est 6h47, on va faire un point sur la circulation, comment ça roule chez nous aujourd'hui avec le CRGT, c'est l'infotrafic. Un point donc sur la circulation sur nos routes, on va rejoindre ensemble le CRGT. Delaine, est-ce qu'on a toujours d'aussi belles nouvelles ?
2: Alors, dans l'ensemble, oui, mais c'est vrai que le trafic a eu le temps d'augmenter considérablement depuis notre dernier point. Pour autant, pas forcément de grosses difficultés de circulation à vous signaler. Si on part sur la 2x2 voie de Sainte-Marie, entre, on va dire, la ravine Charpentier et le secteur du parc, quelques petits coups de frein se font ressentir, mais rien de bien méchant. Donc, dans l'ensemble, on a une circulation qui reste tout de même roulante. Dans le chef-lieu, ça se passe plutôt bien. Sur l'entrée ouest de Saint-Denis, vous ralentissez dans le secteur de la Casa-Lambert, donc une entrée dans le chef-lieu pour ceux qui arrivent de la route du littoral qui se fait en douceur. Sur l'ouest, à Saint-Paul-Sadier, ça bouchonne entre le viaduc du Bernica et l'échangeur de Savannah. Par ici aussi, donc on ne parle pas non plus de véhicules à l'arrêt. Dans le sud, ça circule bien. Et puis, je vais revenir au niveau du chef-lieu avec une circulation qui est de temps en temps stockée au niveau de la tranchée couverte Mazagran-Doré. Mais bien évidemment, ce flux de circulation est régulé par les feux tricolores. Voilà pour ce point. Donc, vous êtes un petit peu plus nombreux, mais dans l'ensemble, rien de bien méchant.
1: Bon, ça reste tout de même plutôt positif. Merci beaucoup pour toutes ces précisions, Dolène. On vous retrouve juste après notre journal de 7h. À l'instant écho, on va parler épargne avec Yannick. À cette question, faut-il épargner par nous-mêmes ou faire confiance à l'État pour nos vieux jours ? On s'intéresse ce matin à notre rapport à la retraite.
3: Oui, vous avez encore de la marge, Amy. Les trois quarts des actifs, en tout cas, 75% anticipent déjà, jeunes ou moins jeunes, une baisse de revenus à la retraite. Chiffre mis en lumière de la 8e et dernière édition du baromètre de l'épargne en France et en région, réalisé par l'IFOP pour Alta Profit. Alors, selon les précédents baromètres, 85% sont conscients qu'il faut épargner par soi-même pour compléter sa future pension. Et en parallèle, autre donnée à retenir, 43% des actifs comptent désormais exclusivement sur le système de retraite par répartition pour assurer la totalité de leurs revenus une fois retraités, une forte hausse de 15 points en une année.
1: L'étude, elle met en lumière les inquiétudes de plus en plus fortes autour de notre avenir.
3: Oui, puisque selon l'étude, 70% des actifs ignorent le montant qu'ils toucheront à la retraite. Les 50-64 ans, eux, sont 82% à craindre une baisse de revenus à la retraite. Ils s'en approchent de cette date. La prise de conscience gagne tous les milieux professionnels, on l'a constaté aussi. Fin 2025, le plan d'épargne retraite qui permet en fait de constituer une rente à la retraite, notamment dépasser les 150 milliards d'euros d'encours et presque 13 millions de titulaires en France, en hausse de 20% sur l'année selon Bercy et France Assureur.
1: Eh bien, merci beaucoup Yannick pour ces chiffres clés. On aura l'occasion, eh bien, évidemment, dans cette matinale, de reparler à nouveau épargne. Les anniversaires et un triste anniversaire qu'on célèbre aujourd'hui avec Victoria. Il y a 50 ans, jour pour jour, le 16 juin 1976, des milliers de jeunes Sud-Africains se mobilisaient dans les rues de Soweto. Ce qui devait être à la base une manifestation purement pacifique d'élèves contre une réforme scolaire allait devenir l'un des épisodes les plus marquants de l'histoire de l'Afrique du Sud et un symbole également dans la lutte contre l'apartheid. Pour comprendre ce qui s'est passé ce jour-là, il faut revenir sur le contexte beaucoup plus global de l'époque. Depuis 1948, l'Afrique du Sud est gouverné à l'époque par un régime de ségrégation raciale, appelé donc l'apartheid. Et ce système, il organise la séparation des populations selon leur couleur de peau. En bref, la minorité blanche détient le pouvoir politique et économique, tandis que la majorité noire est privée de nombreux droits fondamentaux. Et cette ségrégation, elle touche tous les aspects de la vie quotidienne, par exemple le logement, les transports, les emplois, les services publics et même l'éducation.
4: Et les élèves noirs fréquentent donc des établissements distincts.

0: de ceux des Blancs. Effectivement, et les moyens accordés à ces écoles sont largement inférieurs. Et les programmes scolaires également sont conçus pour limiter d'ores et déjà les perspectives professionnelles des populations noires. C'est dans ce contexte qu'intervient une décision du gouvernement qui va provoquer une profonde colère. En 1974, les autorités sud-africaines publient un décret imposant l'usage de l'afrikaans comme langue d'enseignement au même niveau que l'anglais dans les écoles noires du secondaire. Alors concrètement, à quoi ça correspond? Qu'est-ce que ça signifie? Eh bien, la symbolique est particulièrement forte puisque l'afrikaans est une langue issue principalement du néerlandais et parlée par une grande partie de la population blanche du pays, notamment les afrikaners, qui constituent l'un des principaux soutiens du régime d'apartheid.
1: Pour de nombreux sud-africains noirs, cette langue, elle est perçue comme celle du pouvoir qui les opprime.
0: Effectivement, et c'est là d'où part cette manifestation à Soweto. Le gouvernement va tenter de justifier sa décision en expliquant qu'il s'agit simplement d'appliquer la politique linguistique officielle du pays dans les écoles de Soweto, immense township qui est situé donc au sud-ouest de Johannesburg. La contestation va grandir peu à peu et plusieurs établissements refusent d'ailleurs d'appliquer la réforme. Les tensions, elles vont s'accumuler jusqu'au 16 juin 1976, date fatidique. Plusieurs milliers d'élèves quittent leurs écoles pour participer à une marche de protestation. Les organisateurs souhaitent mener une manifestation pacifique, mais la marche est rapidement stoppée par les forces de police.
1: Les circonstances exactes sont encore méconnues.
0: Et oui, encore à l'heure actuelle, sur la manière dont ça s'est passé exactement, eh bien, les témoins, encore à l'heure actuelle, vont diverger d'opinion. Mais ce qui est certain, c'est que la situation dégénère rapidement. La police va tenter de disperser les manifestants. Des chiens sont déployés, puis des tirs à balles réelles sont effectués contre la foule. Parmi les victimes, Hector Peterson, un garçon de 12 ans, devenu l'un des symboles du soulèvement. Une photographie le montrant porté par un autre étudiant après avoir été touché, a d'ailleurs fait le tour de l'Afrique du Sud et plus globalement du monde, permettant également de sensibiliser à la cause sur place.
1: Bien, merci beaucoup, Victoria, pour le rappel de cet anniversaire. C'était il y a 50 ans, jour pour jour. Allez, il est temps de faire une nouvelle pause dans ce C8 Ensemble. Et on va revenir juste après avec votre feuille de route et le journal de 7 heures. On rappelle qu'on va parler football encore largement dans cette édition. À tout de suite.

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0: 6h58, toujours en simultané sur Antenne Réunion en télé et en radio. On fait un point sur la circulation avec Victoria et la feuille de route juste avant votre journal de 7h. Et on a un léger ralentissement qui se profile ce matin à partir du secteur de Sainte-Suzanne jusqu'à celui de l'aéroport. Après, on va reprendre une circulation assez fluide avec tout de même quelques zones de freinage en direction de notre chef-lieu. Je vous propose de regarder un petit peu comment ça se passe pour l'entrée ouest. Et cette fois-ci, c'est beaucoup plus favorable. En revanche, du côté de Saint-Paul, nous avons une circulation beaucoup plus dense. Si vous devez rejoindre Savannah, il faudra vous attendre à environ 4 km d'embouteillage. Et puis, nous avons également quelques zones légèrement complexes dans le secteur de la Possession ou encore celui de Sanssouci. Et là, nous sommes donc toujours sur Saint-Paul. Direction le sud de notre île à présent pour continuer notre point et voir comment ça se passe du côté de Saint-Pierre. Eh bien, pour rejoindre notre capitale du sud à partir de Pierrefonds, léger ralentissement, mais on ne parle pas encore à l'heure actuelle d'un véritable embouteillage. Très peu de monde du côté de Saint-Louis, c'est donc plutôt favorable. Et on a une légère densité de circulation en provenance de Grand-Bois. Je vous propose de terminer ce tour de l'île, cette fois-ci dans le Grand Est, direction donc Saint-Benoît, avec un tout petit peu de monde dans les secteurs de Grand-Fonds et de Bracanote, mais là encore, ça reste minime et beaucoup plus favorable que d'habitude.
1: Merci beaucoup, Victoria. Il est presque 8 heures.
2: 7 heures.
1: Oui. Le journal. Une nouvelle étape dans le long combat des enfants dits de la Creuse. Le Sénat se penche aujourd'hui sur la proposition de loi portée par la députée réunionnaise Karine Lebon. À la clé, c'est en tout cas ce qui est espéré, reconnaissance, devoir de mémoire et indemnisation des victimes. Une étape qui pourrait rebattre les cartes après plus de 25 ans de combat. L'espoir d'une accalmie. Après plus de 100 jours de conflit, les États-Unis et l'Iran sont parvenus à un accord. Une annonce accueillie avec beaucoup de prudence ici à La Réunion, où l'on s'interroge déjà sur les conséquences pour l'économie et les prix des carburants. Et puis football, Coupe du Monde 2026, ça y est, c'est le grand jour pour les Bleus face au Sénégal. Match à suivre en direct sur Antenne Réunion dès 22h45. Et dans les rencontres d'hier soir, l'Espagne s'est neutralisée face au Cap-Vert, match nul 0 partout. Match nul aussi entre l'Égypte et la Belgique et entre l'Uruguay et l'Arabie Saoudite. Est-ce donc la fin d'un long combat mené depuis plus de 25 ans? Le Sénat examine ce mardi la proposition de loi visant à reconnaître et réparer les préjudices subis par les enfants dits de la Creuse.
3: Oui, effectivement, le texte arrive ce mardi en séance publique après une première étape franchie à l'Assemblée nationale qu'il a adoptée à l'unanimité en début d'année, le 28 janvier, puis son examen par la Commission des affaires sociales du Sénat dans la semaine du 8 juin. L'aboutissement d'un long travail de reconnaissance porté par les victimes, leurs familles et les associations. Pour rappel, entre 1962 et 1984, plus de 2000 enfants réunionnais ont été envoyés dans différents départements de l'Hexagone, en particulier dans la Creuse. En 2014, l'Assemblée nationale reconnaissait la responsabilité morale de l'État dans ses déplacements. Portée par la députée réunionnaise Karine Lebon, cette proposition de loi prévoit notamment la création d'une commission nationale dédiée à la mémoire des enfants dits de la Creuse, l'instauration d'une journée nationale de commémoration, ainsi qu'une allocation forfaitaire destinée aux victimes reconnues.
1: Et nous devrions y revenir dans nos prochaines éditions. Nous vous en parlions dès hier matin. Après des semaines de négociations, plus de 100 jours de conflit, les États-Unis et l'Iran sont finalement parvenus à un accord.
3: Une annonce qui suscite de nombreux espoirs à travers le monde, y compris à La Réunion. Quelles pourraient être donc les répercussions chez nous, notamment sur l'économie et les prix des carburants? Les habitants restent encore prudents face à l'annonce. Alors, on peut peut-être écouter quelques réactions. Et surtout, Pascal Plante, en l'occurrence, le président de la Confédération des petites et moyennes entreprises de La Réunion, au micro de Joanne Mazard, de Morane Sacleux et de Marianne Bultel.
4: Aujourd'hui, oui, on se félicite de cette potentielle fin de guerre, je dis bien potentielle, mais on réfléchit déjà à s'organiser pour faire face à ces situations qui sont de plus en plus inattendues. Et on a des collaborateurs qui sont aussi en souffrance parce que leur pouvoir d'achat est directement touché.
1: Que contient cet accord de paix? Pour l'instant, seule la version iranienne a été divulguée.
3: Tout à fait, hein, et ça reste encore flou, on vous le disait, de nombreux points restent encore nébuleux, notamment la réouverture du détroit d'Ormuz et le sort du nucléaire iranien. Emmanuel Macron propose l'aide de la France pour sécuriser le détroit dont la réouverture est annoncée pour ce vendredi. Donald Trump dit ne pas être intéressé par la proposition. Américains et Iraniens ont en tout cas 60 jours pour parvenir à un accord durable. Les précisions avec Jeanne Cancard.
2: Sur ces images qui nous parviennent, rien ne semble bouger dans le détroit d'Ormuz. Pourtant, Donald Trump plastronne. Des navires chargés de pétrole navigueraient de nouveau dans cette zone, selon lui. Quand le détroit d'Ormuz retrouvera-t-il un trafic d'avant-guerre? Pas si simple. Des mines seraient encore présentes. Sur notre antenne, dans le journal de 13h, Emmanuel Macron propose l'aide de la France pour sécuriser le détroit.
5: On est prêt à agir très vite. Pour faire quoi? Envoyer des avions, envoyer une frégate, envoyer des démineurs. Et nous, nous avons aussi notre porte-avions, le Charles de Gaulle, avec tout ce qui l'entoure.
6: Et qui
5: reste dans la zone. Et qui peut être déployé dans les 2-3 jours qui suivront la confirmation.
2: Donald Trump dit ne pas être intéressé par la proposition. Une fois ouvert, le passage du détroit sera-t-il payant? Le président américain assure que non, mais selon des médias iraniens, Téhéran exigerait des frais de service maritime inenvisageables avant cette guerre. Autre inconnu, dossier pourtant crucial, le nucléaire. Le vice-président américain confiant l'assure:
7: l'Iran n'aura jamais l'arme nucléaire.
2: Mais rien ne semble encore négocié pour stopper le programme nucléaire iranien. C'était pourtant tout l'objet de cette guerre.
8: Ça va être une question de long terme, de très long terme, et ça va être encore plus difficile qu'avant. C'est-à-dire qu'aujourd'hui, ils n'ont plus peur de cette guerre parce qu'elle a eu lieu. Ils voient bien que Donald Trump ne voudra pas replonger son pays dans une nouvelle guerre.
2: Autre point clé du texte, la fin des bombardements sur tous les fronts. Une réalité, Israël a encore frappé le sud Liban. L'État hébreu, lui, n'a signé aucun accord. Pour régler tous ces détails qui n'en sont pas, Américains et Iraniens ont 60 jours pour parvenir à un accord durable.
1: À la suite de cette violente affaire de prise d'otage à Bois d'Olive, le parquet sud livre les premiers éléments de l'enquête dans ce drame qui est survenu dans la nuit de dimanche à lundi.
3: Oui, c'est l'actualité chez nous concernant cet homme armé d'un couteau retranché avec son ancienne compagne dans une salle de bain qui a été tué lors de l'assaut du raid aux alentours de 4h30 après plus de 2 heures de négociations. Selon le parquet, les policiers ont ouvert le feu alors que l'individu menaçait la victime avec son arme. La femme, blessée au visage et en état de choc, a été prise en charge par les secours. 2 enquêtes distinctes ont été ouvertes, l'une pour tentative de meurtre sur conjoint, l'autre pour vérifier les conditions dans lesquelles les forces de l'ordre ont fait usage de leur arme. Le parquet révèle également que le mis en cause avait déjà été condamné le 30 avril pour des menaces visant cette même victime.
1: Un nouveau visage à la tête de la Chambre régionale des comptes de la Réunion et de Mayotte.
3: Frédéric Le Glastin a été nommé président de l'institution à compter du 6 juillet prochain par décret publié le 11 juin dernier. Magistrat financier depuis 2011, il occupait jusqu'à présent les fonctions de président de section à la Chambre régionale des comptes de Corse. Il succède à Nicolas Péot, appelé à de nouvelles fonctions au sein de la Chambre régionale des comptes du Grand Est.
1: Et puis cette autre élection, cette fois au comité paritaire de la canne et du sucre, Jean-François Sababadi, candidat de la liste d'Union CGPER-UPNA, a été élu ce lundi coprésident planteur du CPCS.
3: Sa liste est majoritaire au sein de l'instance avec 4 sièges sur 6. Il siégera aux côtés du coprésident industriel Florent Thibault, directeur agricole de Tereos. Cette élection intervient dans un contexte particulièrement tendu pour la filière canne-sucre. Hier, avant le scrutin, la CGPER avait appelé les planteurs à une mobilisation massive, dénonçant notamment le désengagement annoncé de Tereos et l'absence des planteurs dans les discussions sur l'avenir de l'entreprise. Le syndicat estimait que les agriculteurs étaient écartés des décisions concernant leur propre filière et appelait à envoyer un signal de fermeté lors de l'Assemblée générale du CPCS.
1: On cause politique ce matin avec notre invité connecté, Yannick.
3: Oui, une nouvelle page se tourne chez les Républicains à La Réunion. Sandrine Aounienne a été élue la semaine dernière à la tête de la fédération locale du parti, succédant à Michel Fontaine. eh bien, elle nous parlera de ses ambitions, de ses priorités pour son parti, pour les personnes qu'elle représente. Son interview à retrouver juste après le flash de 7h30.
1: Dans l'actualité à l'étranger cette fois, et cette affaire retentissante en Norvège, Marius Borg Høiby, le fils de la princesse héritière, a été condamné ce lundi à 4 ans de prison ferme par le tribunal d'Oslo.
3: Le jeune homme de 29 ans a été reconnu coupable de 2 des 4 viols dont il était accusé. La justice l'a également condamné pour plusieurs faits de violence, de menaces et d'atteinte à l'intégrité physique sur une ancienne compagne, ainsi que pour une infraction à la législation sur les stupéfiants. Au total, 40 chefs d'accusation avaient été retenus contre lui. La défense a annoncé qu'elle ferait appel de plusieurs condamnations.
1: On s'exprime à ce sujet sur l'info.ro aujourd'hui. Le Royaume-Uni compte bien interdire l'accès aux réseaux sociaux pour les mineurs de 16 ans. Et la France montre son envie de s'y atteler également. Et lors d'un entretien exclusif avec Sophie Lacaro sur TF1, le président français a précisé espérer une entrée en vigueur dès la rentrée 2026. On vous pose la question, votre opinion du jour sur l'info.ro.
3: Réseaux sociaux, la France doit-elle interdire l'accès aux moins de 15 ans comme en Angleterre ? Voilà pour cette question assez directe. Donc votez, n'hésitez pas à commenter. Les résultats seront dévoilés demain matin avec Laura Château.
1: On en arrive au sport chez nous avec ce rendez-vous très attendu. Ça va chauffer dans la cage à Saint-Denis. Les amateurs de sport de combat ont rendez-vous ce samedi 20 juin au Stade de l'Est pour un événement haut en spectacle. Le GFTC MMA organise une nouvelle édition de son événement phare avec 11 combats au programme, donc 4 professionnels et 7 combats amateurs. Pour en parler, nous recevons ce matin Mathieu Grondin, récemment nommé directeur sportif du GFTC MMA, aussi connu sous le nom de McCracken. Bonjour, merci d'être avec nous très tôt en direct et déjà et bien réveillé. Ça y est, le compte à rebours est lancé. Est-ce qu'on s'active déjà dans les coulisses ?
9: Oui, tout est activé dans les coulisses. On a une belle équipe, une belle synergie. Tout le monde a son rôle et on va dire que tout est quasiment bouclé. Et on attend cette fameuse date, le 20 juin, avec impatience. Ça va être un truc de fou.
1: Donc, nous rappelle, 11 combats programmés, 4 professionnels également. Quelles sont les affiches que vous, si on peut d'ailleurs les rappeler, ces affiches, que vous allez suivre avec une attention particulière en tant que directeur sportif ?
9: En tant que directeur sportif, on va suivre tous les combats, on va dire. On a vu sur cette carte... Des grands noms, Jérémy Payet, Bruno Lorette, etc. C'est des combats qu'on attend avec des KO et du beau spectacle. Mais dans mon rôle, moi, je vais suivre quand même tous les combats, car chaque combat, il a son importance. Chaque combattant mérite sa place chez nous. Il a fait sa préparation, il a fait ses sacrifices et il apporte... ils apportent l'EPR à l'édifice. Donc, on va dire que chaque combat a son importance.
1: À chaque combat, tant qu'ils vont briller. D'ailleurs, votre rôle, ça a aussi été de construire cette carte de combat, cette fight card, comme on appelle ça. Concrètement, comment est-ce qu'on choisit les adversaires lors d'un événement comme celui-là ?
9: Alors, pour faire des matchmaking, surtout équilibrés, on se sert des plateformes comme Sheadog ou Tapology. C'est des plateformes où sont recensés tous les combattants au niveau mondial, national, international aussi. Et donc voilà, sur cette plateforme-là, on retrouve toutes les expériences des combattants et on fait notre tri là-dedans afin de faire un truc maximum équilibré. Et puis aussi, j'utilise aussi mon réseau international que j'ai créé en allant combattre moi-même à l'étranger. Donc voilà, ça permet de faire des matchs équilibrés, spectaculaires et intéressants.
1: Et puis on rappelle effectivement que vous aussi vous avez été combattant, vous êtes une belle affiche à vous-même. On rappelle que l'un des objectifs affichés du GFTC, c'est de contribuer au développement de la structuration du MMA à La Réunion. Quand vous regardez tout le chemin qui a été parcouru ces dernières années notamment, où est-ce que vous placez le MMA aujourd'hui ? Est-ce qu'on peut dire que les Réunionnais sont largement au niveau ?
9: Oui, les Réunionnais sont...

0: par une conférence de presse en matinée. C'est pendant cette conférence, les combattants, ils pourront voir un petit peu leur adversaire, prendre un petit peu la tension. Ensuite, on enchaînera sur la pesée officielle le soir qui se déroulera au Cuba Vista. Là aussi, c'est un moment fort qui est attendu parce que lors des pesées, on fait un face-off traditionnel. Les combattants sont face à face. On peut voir la tension, une petite montée de tension, d'adrénaline, etc. Et ben voilà, ça fait monter l'engouement autour du GFTC et ça va être beau, ça va être beau à voir.
1: Eh ben nous aussi, nous sera au rendez-vous. Merci beaucoup, Mathieu Gronda, d'avoir été avec nous en direct ce matin. Rendez-vous donné le 20 juin. On le rappelle, hein, ça va choper. On nous a bien expliqué qu'il va y avoir des chaos sur place. Allez, on passe à un petit mot de football quand même et on ouvre cette page très rapidement. Coupe du Monde 2026. Et puis, c'est plusieurs rencontres hein, qui ont été faites hier soir. D'abord, le petit poussé qui a fait trembler les géants, Yannick.
2: Exact. Hein, ce match nul, j'allais dire cette victoire, ça sonne presque comme une victoire pour le Cap-Vert. Parce que c'est vrai que c'était leur première Coupe du Monde, en plus face à l'Espagne. Et ils ont réussi à faire match nul, 0-0, face à une équipe espagnole qui a tout tenté pour marquer, mais qui n'a pas réussi. Hein, un manque de chance peut-être, mais aussi hein, une équipe vaillante en face. Même l'entrée en jeu de la jeune pépite espagnole, Lamine Yamal, venue apporter davantage de vitesse et de créativité dans le dernier quart d'heure, n'a pas permis à la Rora de trouver la faille.
1: Et dans les autres rencontres, on le rappelle, pas de vainqueur entre la Belgique et l'Égypte. Un but partout pour le score final, donc un premier avertissement pour les Belges dans ce mondial. Et l'Uruguay a évité de peu aussi une entrée ratée dans cette Coupe du Monde. Là encore, eh bien, une série de matchs nuls.
2: Face à l'Arabie Saoudite.
1: Oui, tout à fait. Voilà. Merci pour le rappel. Et on termine avec la série des matchs nuls, avec la rencontre Iran-Nouvelle-Zélande qui vient donc de se terminer également de buts partout. Et puis notez ce rendez-vous avant de se quitter pour passer à la suite de cette matinale. Place au football, on le rappelle, sur Antenne Réunion. C'est le jour J. Les Bleus débutent cette Coupe du Monde 2026 avec un premier rendez-vous face au Sénégal. Match particulièrement attendu à suivre. Coup d'envoi à 22h45. Un match que vous pourrez regarder directement sur Antenne Réunion. Merci Yannick pour l'essentiel de l'info. On retrouve tout de suite Victoria pour la météo. Et nous avons de la pluie prévue en cette matinée dans le secteur du Baril, mais partout ailleurs. On a un temps entièrement dégagé avec de très belles éclaircies. C'est notamment le cas du côté du Pas-de-Belcombe-Jacob, avec sur place un ciel très bleu. Alors très peu de nuages, si ce n'est une absence totale de masse nuageuse pour la matinée. Et on va rester sur ce même secteur, puisqu'en revanche, il faudra sortir les manches longues avec cette minimale de 5 degrés. Vous aurez 10 degrés dans le secteur de Takamaka, ou encore une moyenne pouvant aller de 7 degrés à 10 degrés, et cette fois-ci, ça va concerner nos cirques. Pour cet après-midi, eh bien, je vous propose de nous pencher sur les prévisions, avec un temps qui restera globalement le même, avec un temps plus sec, en revanche, sur le secteur du Baril, un tout petit peu plus de nuages sur nos hauteurs, et puis vous aurez également quelques gouttes de pluie qui sont prévues cette fois-ci sur le secteur de Petite-France. En termes de température, notre maximale du jour est de 28 degrés. Nous sommes dans le nord-ouest de notre département, 27 degrés pour nos plages de l'ouest, et vous retrouverez cette même température si vous nous venez du sud. Aujourd'hui, je vous le rappelle, nous sommes le mardi 16 juin. Belle fête à vous si vous vous appelez Régis. On retrouve une marée basse qui est prévue pour 20h34 et le coucher du soleil est prévu à 17h45. Vous aurez également une marée basse cette fois-ci assez tôt le matin à 8h16 et une marée haute prévue à 14h59. Eh bien, merci beaucoup Victoria pour ce point complet sur la météo, l'infotrafic. Il est 7h17, on va rejoindre tout de suite à le CRGT. Un point sur le réseau routier, c'est de suite avec le CRGT. On vous rejoint, vous, Dolène, comment ça se passe ? Dolène, qu'on va retrouver dans quelques instants. On fait tout de même ce point sur votre réseau routier. Je vous le rappelle, on avait déjà quelques difficultés tout à l'heure, mais qui restent encore plutôt gérables. On rejoint à nouveau le CRGT. Dolène, est-ce que vous êtes avec nous ? Alors, on va faire ce point et on retrouvera Dolène tout à l'heure aux alentours de 7h47. Alors, pour vous rappeler ces différents embouteillages au niveau de l'ouest de notre île, en direction de Savannah, nous sommes donc vers le nord. On compte à présent 4,5 à 5 km d'embouteillage. Bon courage donc si vous devez emprunter ce secteur.

0: provenance de Sainte-Suzanne cette fois-ci, mais toujours pour vous rendre sur le chef-lieu. Ça y est, on est passé au stade de véritables bouchons et non plus de ralentissements. La belle nouvelle, c'est que vont conserver tout de même quelques zones roulantes, notamment aux alentours du secteur de l'aéroport. Et nous sommes donc toujours en direction du nord. Sur l'entrée est du chef-lieu, elle se fait à présent au ralenti avec un gros embouteillage dans le secteur du Barachois à prévoir. Et puis pour le sud du département, là aussi, ça se complexifie avec le temps. On rentre dans l'heure de pointe. Beaucoup de monde dans le secteur de Pierrefonds ou encore en provenance de Grand-Bois ce matin. Et je vous propose également de prendre des nouvelles du Grand Est et la direction de Saint-Benoît. Et ça y est, beaucoup de monde également entre Grand-Fonds et Bracanote ce matin. Il faudra vous armer donc d'un petit peu plus de patience avec un réseau routier qui, ça y est plutôt chargé. Delaine, qu'on retrouvera un petit peu plus tard. Merci, Victorien, pour ce point complet sur la circulation. On va se quitter à nouveau quelques instants dans ce 6-8 ensemble. On va revenir avec vous, Victoria, toujours, et la minute du droit.
1: Mais oui, vous le savez, on a bien parlé problème de voisinage dans et cette chronique. On n'échappe pas à cette règle ce matin.
0: Avec un sujet particulièrement intéressant. Donc, restez avec nous. On se dit à dans quelques minutes.

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0: Il est 7h22 de retour dans Ceci Suite ensemble avec vous et toujours avec grand plaisir. Et on revient, comme promis, avec la minute du droit de Victoria. Mon voisin brûle des déchets dans son jardin. En a-t-il le droit? C'est notre question du jour. Donc, problématique de voisinage que vous avez peut-être déjà rencontrée. Émilie, Yannick, est-ce que vous avez une idée ce matin?
1: Quel type de déchets? Parce que j'ai eu un petit débat avec Émilie. Quel type de déchets?
0: Oui, c'est vrai.
1: Non, alors, moi, je crois que l'éco-buage, c'est ce qui s'appelle brûler des déchets verts déjà. C'est interdit par période de sécheresse, tout ça. Après, les déchets en tout genre, il faut s'en méfier. Dans l'absolu, je dirais non.
0: Bon, vous allez vous dire que je suis un peu problématique, puisque c'est quelque chose que je fais aussi encore. Allez,
2: j'espère qu'effectivement... Vous êtes particulièrement concernée par les chroniques, et on se trouve que je ne fais pas exprès.
0: Oui, je me doute, mais j'espère que la réponse est... On a-t-il le droit? Oui.
1: Émy a-t-elle le droit à chaque fois?
2: Émy, on vous accorde ce droit.
0: Je vais finir par me faire embarquer, c'est pas possible.
2: Mais malheureusement, c'est Yannick qui a raison ce matin, c'est non.
0: Je
2: suis désolée,
0: mieux falloir arrêter. On peut en plus à le faire à la réunion.
2: Oui. Alors, le ministère de la Transition écologique est tout de même formel sur cette question. Brûler des déchets à l'air libre dans son jardin est interdit. Et c'est d'ailleurs souvent rappelé par les règlements sanitaires départementaux. Donc, vous pouvez regarder dans votre département. Et ce qui importe, et ça, qu'importe le type de déchets en réalité, puisque même les déchets verts sont concernés par cette interdiction. Si votre voisin brûle, par exemple, des feuilles mortes ou même de l'herbe de son gazon, il peut risquer par période jusqu'à 750 euros d'amende tout de même. Donc, ce n'est pas à négliger. Ouais. Et même règle pour les déchets de chantier cette fois-ci. Et même là, il va y avoir des circonstances aggravantes. Donc c'est encore pire, puisque si vous brûlez des objets dangereux, par exemple des produits chimiques, là, vous allez commettre un délit. Donc on passe véritablement sur du pénal cette fois-ci. Et vous devez normalement trier vos déchets, on le rappelle, et les recycler dans une déchetterie. Et pour cela, pour plusieurs raisons, notamment les risques d'incendie, les odeurs, bien sûr, pour vos voisins, mais également la pollution qui est causée.
0: Comment faire si on est concerné?
2: Eh bien, dans un premier temps, on va répéter la même chose que, comme toujours, essayer de régler le problème à l'amiable en allant discuter tout simplement avec votre voisin et lui rappeler les interdictions qui sont actuellement en vigueur. Vous lui demandez de cesser. À rappeler que si le fait qu'il ait brûlé les déchets par le passé a causé une dégradation chez vous, par exemple, imaginons qu'il ait brûlé sans faire exprès votre palissade ou quelque chose du genre, vous êtes même en droit de lui demander une compensation financière pour cette réparation. Et puis si ça ne fonctionne pas, si votre voisin n'est pas à même à écouter cette conversation, je vous invite à solliciter un conciliateur de justice qui pourra sans doute débloquer la situation en essayant de faire l'intermédiaire entre les deux parties.
0: Et bien sûr, il y a d'autres moyens aussi de l'inviter à ne plus recommencer.
2: Et oui, en effet, ça ne fonctionne pas toujours, même avec conciliateur. Le premier moyen, ça va être de faire appel à votre mairie. En réalité, on n'y pense pas souvent, puisque bien sûr, on est sur un terrain privé, c'est votre jardin. Mais le maire a un pouvoir de police pour prévenir et faire cesser la pollution de toute nature et les incendies. Donc, ces agents peuvent venir sur place et verbaliser. Et puis, il y a également une autre notion que vous connaissez maintenant très bien, sans doute, le trouble anormal du voisinage qu'on voit très souvent dans cette chronique. Là, on est dans le cas où c'est récurrent. Ce n'est pas votre voisin qui l'a fait une seule fois, mais plutôt celui qui le fait vraiment toutes les semaines, où vous êtes incommodé par l'odeur, la proximité du feu. Alors là, comme d'habitude, il faudra prouver que ça excède les normes de ce que vous acceptez en vivant en société. Prenez des photos, récoltez des témoignages, et je le répète sans cesse, mais le mieux, c'est toujours de faire appel à un commissaire de justice, on le rappelle anciennement huissier de justice, pour qu'il vienne constater l'infraction de lui-même.
0: Eh bien, je le saurai et beaucoup le sauront également. Merci beaucoup, Victoria, pour cette chronique très intéressante. On a quand même le sentiment que c'est pas mal toléré ici à la Réunion.
2: Oui, plus toléré qu'ailleurs en pratique.
0: Bon, à voir si maintenant, avec cette chronique, beaucoup n'auront pas de problème. Merci. On vous retrouve, Yannick, parce qu'il est l'heure de faire un point sur l'actualité dans la zone. On part où ce matin?
1: Alors, on part à Mayotte avec France Mayotte Matin. Il est question d'économie, de déchets, justement, de santé également, avec des discussions autour du port de Longoni, certaines tensions qui sont constatées actuellement. On poursuit avec l'Express de Maurice, qui nous présente également plusieurs titres dans l'actualité, notamment ce trafic de Zamal. Laurent Mariaille, pièce maîtresse d'un réseau liant La Réunion à Maurice. La drogue était acheminée en speedboat. On a déjà parlé de ce type d'affaires. À suivre donc, c'est vrai que nos confrères de Maurice s'intéressent également, puisqu'il y a un vrai trafic, hein, avec pas mal d'exemples dans l'actualité qui reviennent régulièrement. On va se pencher là-dessus. Et sur cette pollution à Pointe-aux-Sables, une fuite toxique qui laisse des traces, des eaux contaminées, des poissons morts, une opération de dépollution d'urgence dans le secteur du côté de Maurice. On reste à Maurice avec le défi quotidien, où il est question des différents titres d'actualité toujours, et de la paix entre l'Iran et les États-Unis qui se profile. L'économie mauricienne reprend espoir. C'est un peu comme à La Réunion, hein. Une détente attendue sur le pétrole, le fret et l'inflation, mais attention, prudence. Et puis dans la presse régionale aussi, on retrouve des actualités sportives, toujours le foot, France-Sénégal, 24 ans après l'heure des retrouvailles. Et oui, la France a déjà rencontré le Sénégal en Coupe du Monde en match d'ouverture. Messi pour pousser l'Argentine un peu plus dans la légende. On s'intéresse également aux autres équipes. Mais la France qui est à l'honneur ce soir. Et du côté de Madagascar, l'Express de Madagascar. Il est beaucoup question de politique en une de l'Express de Madagascar en général. Et moi, j'ai prévu de vous parler de ce petit encadré toujours concernant le Mondial 2026. Le Cap-Vert neutralise l'Espagne. On sent une certaine fierté. Hein. C'est vrai que nos confrères malgaches mettent souvent en avant les matchs joués par les équipes africaines, puisque le Cap-Vert est au large de l'Afrique. Et là, en l'occurrence, c'est vrai que le Cap-Vert s'est assez illustré quand même face à une équipe espagnole qui fait partie des favorites dans cette compétition. Et comme dirait notre consoeur, notre collègue Lorana Caron, on peut dire qu'ils tiennent le cap. Voilà, merci Lorana de me glisser ces mots doux à l'oreille.
0: Merci pour cette petite blague, Yannick, et Lorana évidemment en régie qui reste avec nous. Allez, il est 7h29 sur Antenne Réunion, vous êtes toujours en simultané en télé et en radio, l'heure de votre flash info. Et on commence donc avec cette actualité. Nous vous en parlions dès hier matin. Après des semaines de négociations, plus de 100 jours de conflit, les États-Unis et l'Iran sont finalement parvenus à trouver un accord.
1: Oui, un accord de paix qui était attendu, c'est vrai. Une annonce qui suscite de nombreux espoirs à travers le monde, comme à Maurice, on l'a vu, comme à La Réunion, bien sûr. Alors, quelles pourraient être les répercussions de notre département ? Notamment sur l'économie et les prix des carburants. On espère des répercussions positives le plus rapidement possible, peut-être pas le mois prochain sur les prix des carburants, mais le mois d'après. Les habitants, c'est vrai, restent encore prudents face à l'annonce et vous pourrez réagir encore une fois sur ce sujet dans la Libre Antenne. Nous causons ensemble tout à l'heure entre 8h10 et 10h sur Antenne Réunion Radio.
0: Et dans ce même contexte, le sommet du G7, très attendu hein, d'ailleurs, s'est tenu, s'est ouvert hier à Évian.
1: Oui, ce n'est pas fini, mais c'est vrai que hier, ça a été quand même un point de départ assez important. On a pu voir les tensions notamment qui existaient entre la France et les États-Unis, entre Emmanuel Macron et Donald Trump. Ils ont discuté, mais ils ne se sont même pas regardés lorsqu'ils ont posé hier soir devant les photographes. Le président américain a signé un accord avec l'Iran pour mettre fin à la guerre, ça c'est une chose. Mais les points de friction entre les États-Unis, la France et d'ailleurs les autres pays membres du G7 sont nombreux. Parmi eux figure la taxation de géants américains de la technologie ou encore la menace de tarifs douaniers sur les vins et les champagnes français.
0: On revient chez nous avec les suites de cette affaire de prise d'otage à Saint-Pierre. Le parquet sud a livré les premiers éléments de l'enquête dans ce drame qui est survenu dans la nuit de dimanche à lundi.
1: Oui, un homme armé d'un couteau retranché avec son ancienne compagne dans une salle de bain a été tué lors de l'assaut du raid. Peu après 4h30, après plus de 2 heures de négociations, selon le parquet, les policiers ont ouvert le feu alors que l'individu menaçait la victime avec son arme. La femme, blessée au visage et en état de choc, a été prise en charge par les secours. 2 enquêtes distinctes ont été ouvertes, l'une pour tentative de meurtre sur conjoint, l'autre pour vérifier les conditions dans lesquelles les forces de l'ordre ont fait usage de leur arme. Le parquet révèle également que le mis en cause avait été condamné le 30 avril dernier pour des menaces visant cette même victime.
0: C'est une étape, une journée qui va marquer certainement une étape très importante aujourd'hui hein, sur notre île. Est-ce la fin d'un combat mené depuis quand même plus de 25 ans ? Le Sénat examine ce mardi la proposition de loi visant à reconnaître et réparer les préjudices sur les enfants dits de la Creuse.
1: Oui, le texte arrive aujourd'hui en séance publique après une première étape franchie à l'Assemblée nationale qu'il a adoptée à l'unanimité en fin janvier dernier. Puis son examen par la Commission des affaires sociales du Sénat dans la semaine du 8 juin, l'aboutissement d'un long travail de reconnaissance porté par les victimes, leurs familles et les associations.
0: Et puis notez qu'on va parler politique ce matin avec notre invité connecté. Ce sera dans quelques minutes.
1: Exact. Nous serons avec Sandrine Aounienne, qui a été élue la semaine dernière à la tête de la fédération locale du parti, Les Républicains, succédant ainsi à Michel Fontaine, figure historique de la droite réunionnaise qui a dirigé le mouvement pendant de nombreuses années. Une élection qui est intervenue alors que la droite cherche à se reconstruire. Alors, quelles sont les ambitions? Quelles sont les priorités pour Sandrine Aounienne? Son interview à retrouver dans quelques minutes, effectivement, juste après ce flash avec vous.
0: Annoncée en début d'année, la nouvelle liaison aérienne entre La Réunion et Toulouse doit entrer en service aujourd'hui.
1: Corsair assurera désormais deux rotations hebdomadaires entre notre île et la ville rose, les dimanches et les mardis, avec une correspondance à Marseille. La compagnie met en avant un accès facilité à la région Occitanie, sans passage systématique par Paris. Cette nouvelle desserte s'inscrit dans la stratégie de Corsair de renforcer les liaisons entre les Outre-mer et les grandes métropoles régionales françaises.
0: On en vient au sport avec notre page Coupe du Monde. Le petit poussé, d'abord, qui fait trembler les géants pour sa toute première participation à une Coupe du Monde. Le Cap-Vert a créé la sensation cette nuit en tenant l'Espagne en échec, comme dirait Loranès, qui l'a tenu le cap.
1: Alors oui, il a tenu le cap. Il n'a non seulement encaissé aucun but, mais en même temps, il n'a pas trop mal joué, surtout en défense, avec un gardien exceptionnel qui a arrêté tous les assauts des joueurs espagnols. Donc ce score final 0-0, bien malin celui ou celle qui aurait pu parier sur un résultat, alors que l'Aurora fait figure de favori, parmi les favoris, championne d'Europe en titre quand même pour les Espagnols, avec Lamine Yamal dans les effectifs qui était remplaçant. Il est rentré en seconde période dans le dernier quart d'heure, et malgré sa vitesse, malgré le rythme qu'il a apporté, eh bien ça n'a pas changé l'issue finale. 0-0, voilà, deux bulles.
0: N'achevez pas la note. Place au football, on le rappelle ce soir sur Antenne Réunion. Ça y est, c'est le grand jour, le jour J pour les Bleus tant attendus.
1: On espère que la France fera mieux, c'est vrai, et qu'elle tiendra sa revanche face au Sénégal après un match du passé. Voilà, les joueurs de l'équipe de France débutent leur Coupe du Monde ce soir, c'est vrai, face à cette équipe africaine. Match particulièrement attendu pour l'équipe de France, annoncé aussi parmi les favoris de la compétition. Une sélection sénégalaise se présente face à elle et elle est réputée pour son impact physique, donc il ne faudra pas les sous-estimer, ces joueurs. France versus Sénégal. Coup d'envoi à 22h45, connectez-vous avant 23h vraiment, un match à suivre en direct sur Antenne Réunion.
0: Et puis on continuera évidemment d'en parler dans nos prochaines éditions avec les préparatifs, ça y est, qui ont déjà commencé ici sur notre île. Il est tout juste 7h35, à l'heure de rejoindre comme chaque matin notre invité connecté. Je vous le disais, on va parler politique aujourd'hui. Sandrine Aounienne est notre invité connecté, élue, on le rappelle, la semaine dernière à la tête de la Fédération réunionnaise des Républicains. Elle succède ainsi à Michel Fontaine, figure historique de la droite réunionnaise et surtout ancien maire de Saint-Pierre. Une élection qui intervient alors que la droite cherche à retrouver un peu un second souffle. Bonjour Sandrine Aounienne, merci de nous accorder un peu de votre temps ce matin très tôt. Alors on le rappelle, vous avez été élue avec 138 voix exactement sur 237 suffrages exprimés. Qu'est-ce que ce résultat en particulier vous dit de l'état d'esprit des militants aujourd'hui ?
3: Alors, je voudrais d'abord vous remercier de m'avoir invité ce matin dans la matinale. Et je voudrais surtout remercier les militants, les adhérents qui m'ont fait confiance. Il y a une attente qui vient déjà des militants qui me connaissent, mais aussi de tous ceux qui ont envie que la droite réunionnaise, en tout cas la droite républicaine, se reconstruisent et qu'on entende parler de nous et qu'on entende surtout parler de nos idées. Donc il y a du travail, il y a une envie de rassembler et je pense que c'est ce qui a fait mouche lors de cette élection interne, c'est cette volonté de rassembler au-delà du bastion historique qui est la ville de Saint-Pierre. Et je remercie d'ailleurs David Lorion, Viviane Mallet qui m'ont encouragée à candidater et qui ont à cœur ce renouvellement aussi, voir de nouveaux visages au sein de notre famille politique.
0: Allez, il va y avoir beaucoup de travail, on le rappelle, la responsabilité quand même assez importante. Vous succédez à Michel Fontaine qui a marqué la vie politique réunionnaise, à Saint-Pierre aussi, bastion historique des Républicains sur notre île. Est-ce que votre volonté aujourd'hui, c'est de prolonger cette histoire, celle qui a été le mandat de Michel Fontaine, ou de, au contraire, écrire une nouvelle page ?
3: Alors, c'est les deux à la fois, puisque quand on prend ce mandat, il y a l'héritage, comme vous l'avez dit, un héritage qui a été important avec des victoires, avec Michel Fontaine, le baron de la droite, qui a fait gagner un bon nombre d'élus aux plus hautes responsabilités, à la région, au département et dans d'autres communes de l'île. Et c'est vrai qu'aujourd'hui, on hérite de cette histoire de Michel Fontaine, ce qui a été mon mentor, puisque c'est lui qui est venu me chercher en 2014 pour être à ses côtés pour faire de la politique à Saint-Pierre. Et ça, je tiens à le souligner, sinon je n'aurais pas été là aujourd'hui. Il y a aussi cette volonté de construire une nouvelle histoire, donc en se basant sur ce qui existe déjà, et en se basant aussi sur les hommes et les femmes qui ont travaillé, qui ont œuvré au sein de ce parti politique, au sein de la droite réunionnaise, qui sont toujours là et sur lesquels je vais m'appuyer. Et la nouvelle page, c'est aussi de construire avec les nouveaux, avec des personnes un peu plus jeunes et qui représentent notre avenir.
0: Qu'est-ce que vous répondez à ceux qui peuvent évoquer un parti affaibli? On le rappelle que vous, les Républicains comptent environ 360 adhérents, contre quand même quelques milliers, hein, on en parlait il y a plusieurs années maintenant. Déjà, comment vous expliquez cette baisse d'affluence et comment vous répondez à ça?
3: Alors, cette baisse d'affluence, elle est due notamment à peut-être un manque d'animation, je veux dire, du parti local, de la fédération locale. Et c'est ça que nous allons mettre en place, puisque là, lors de cette courte campagne d'élections internes, beaucoup de personnes ont commencé à nous rejoindre et à nous dire, donc des personnes qui ont pris leurs adhésions, qui ont renouvelé leurs adhésions, mais des sympathisants qui disaient ne plus se retrouver puisqu'il manquait de l'animation, il y avait des idées, mais qui n'étaient pas forcément partagées. Et bah, vous savez, la nature a horreur du vide. Donc on va travailler, on va se remettre en ordre de bataille parce qu'il y a nos idées que l'on veut faire connaître, mais il y a aussi, à travers nos idées, les futures échéances électorales. Et l'idée, c'est qu'on passe de nos idées à des victoires électorales.
0: Vous avez été félicité hein, lors de votre élection, justement, je pense à Cyril Melchior, qui lui-même encartait LR tout en incarnant une nouvelle dynamique en politique avec Nouvelle Ère. Est-ce que vous envisagez à terme des alliances, des rapprochements avec d'autres forces de la droite à La Réunion?
3: Oui, alors il y a déjà des discussions qui sont en cours, donc on va prendre ces discussions qui sont en cours de route. Mais j'allais vous dire, avant de parler d'alliances, il faut savoir quel projet politique nous souhaitons porter pour La Réunion. C'est ça qui est le plus important, avant de se dire quelles alliances on peut faire avec tel ou tel parti ou telle sensibilité. Il faut d'abord travailler sur notre projet politique et dire véritablement ce que l'on veut. Et c'est ce que j'ai pu négocier déjà à Paris aux Républicains avec Bruno Retailleau, qui travaille actuellement sur son programme présidentiel. C'est que La Réunion, on puisse présenter le programme présidentiel de Bruno Retailleau, mais avec nos particularités, avec nos spécificités. C'est à nous maintenant de travailler, de dire ce que nous voulons pour notre île. Et ça, c'est le gros chantier qui arrive dans les semaines qui viennent.
0: Ouais, c'est tout l'enjeu hein, donc, qui va arriver sur le terrain également. Merci beaucoup Sandrine Aonienne d'avoir été avec nous en direct ce matin. Le temps nous manque malheureusement, mais nous aurons l'occasion eh bien, de revenir vers vous pour parler des prochaines échéances. Voilà donc pour l'invité connecté du jour. Il est 7h41, on fait un point sur la météo avec Victoria.
2: Et globalement, nous avons plutôt de belles éclaircies ce matin, sauf pour nos habitants du Baril, plutôt dans le sud-est, où on aura de la pluie pour démarrer notre journée. Alors je vous le disais à l'instant, partout ailleurs il fait très beau, notamment du côté de l'Ermitage, où on a un ciel bien dégagé, une mer plutôt calme, une belle manière donc de démarrer la journée, mais toujours avec des températures qui sont tout de même assez fraîches. N'hésitez pas donc à bien vous couvrir avec cette minimale de 5 degrés au niveau de la plaine des Cafres. On va retrouver 7 à 10 degrés pour vos cirques, et puis 8 degrés. Cette fois-ci, nous sommes sur le secteur de Petite France. Et on va y rester à Petite France, puisque cet après-midi, c'est ici que vous allez retrouver un temps pluvieux, avec eh bien, partout ailleurs de belles éclaircies qui restent marquées, mais une masse nuageuse qui peut parfois pointer le bout de son nez et amoindrir très légèrement cette impression de beau temps. Et puis on va terminer ce point ensemble avec cette fois-ci nos températures de l'après-midi et cette jolie maximale tout de même de 28 degrés. Nous sommes sur le chef-lieu, 27 degrés si vous êtes de Sainte-Suzanne ou Saint-André, mais aussi de Saint-Pierre ou encore de nos plages de l'Ouest.
0: Merci Victoria, il est l'heure de se quitter une nouvelle fois dans ce 6-8 ensemble et de revenir juste après la pause avec l'autre info, on parle
2: et
0: de quoi?
2: Oui, ça fait très longtemps qu'on n'a pas fait une vente aux enchères, on va y remédier, ce sera vente aux enchères tout
0: et
2: à l'heure.
0: On vous dit à tout de suite dans ce cas, merci beaucoup, à tout à l'heure.
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0: Il est 7h45 sur Antenne Réunion, toujours en télé et en radio. On va faire un point sur nos routes avec le CRGT, c'est l'infotrafic. Et on informe nos automobilistes ce matin avec le CRGT. Dolène, comment ça évolue ?
1: Maintenant, notamment si vous êtes sur la deux fois de voie de Sainte-Marie avec un bouchon depuis le Grand Casier, même donc une entrée en douceur qui va se faire dans le secteur de l'UMAB, dans la zone du Chaudron.
0: Commandez d'être patient. Dolène, on semble avoir quelques difficultés à vous entendre. On va tout de même faire ce point sur la circulation avec beaucoup plus de monde que tout à l'heure. Ça y est, on peut parler de véritables embouteillages un petit peu partout sur notre département. D'ailleurs, on va faire un petit tour de l'île histoire que vous puissiez vous positionner sur notre réseau routier avec, pour commencer, pas mal de monde dans l'ouest du département. Au niveau de Savannah, on va parler d'un véritable embouteillage qui est bien présent ce matin. Comme d'habitude, il est en direction du nord de notre île, mais à présent, on est plus sur du 6,5 km. D'embouteillage. D'ailleurs, on a un petit peu de monde également à proximité si vous nous venez de Sans Souci. Et puis dans le secteur de la Possession, là encore, eh bien, il y a plus de zones de ralentissement que tout à l'heure. Dans le nord, eh bien, vous n'êtes pas épargné non plus, puisque là encore, l'embouteillage, eh bien, s'est prolongé en provenance de Sainte-Suzanne. La belle nouvelle, c'est qu'encore à l'heure actuelle, il y a quelques zones roulantes qui persistent sur votre trajectoire en direction du chef-lieu. Et puis pour l'entrée ouest de celui-ci, elle se fait là encore au ralenti avec un gros ralentissement qui prend en place sur le Barachois. On a également beaucoup de monde dans les secteurs de la Rivière des Pluies ou encore de la Montagne sur l'ensemble des boulevards dionysiens ce matin. Dans le Grand Est, si vous résidez du côté de Saint-Benoît, entre Grandfonds et Bracanote, ça a encore pris de l'ampleur par rapport à nos dernières informations. Là encore, il faudra donc vous armer de beaucoup de patience. Et puis sur le secteur de Cambuston à Saint-Dondé, on a une petite zone minime mais qui est tout de même assez chargée. Et je vous propose de terminer ce petit tour d'horizon et cette fois-ci, on va dans le sud de notre département, en direction de notre capitale du sud, Saint-Pierre, qui est prise d'assaut. Ce matin, on a pas mal de monde en provenance de Grand-Bois, notamment de Pierrefonds. Et à Saint-Louis, on a un véritable bouchon. Et puis dans le sens descendant à partir du tampon, là encore, il

0: Il faudra s'attendre à quelques difficultés de circulation. En bref, l'heure de pointe se fait sentir. Ça y est, vous êtes tout de même nombreux sur les routes. On vous souhaite beaucoup de courage. Et si vous le pouvez, n'hésitez pas à anticiper vos déplacements. Merci beaucoup Victoria pour ce point complet. On remercie Dolène également du CRGT qu'on retrouvera un peu plus tard, notamment dans notre édition de demain. L'autre info, et on parlera en chair au programme. Et c'est une nouveauté dans cette chronique puisqu'on va parler d'enchères qui n'ont pas trouvé preneur. C'est un vrai flop pour le coup, pour une première mondiale pourtant. Vous pouvez le voir avec nous si vous êtes en télé. Pas de panique, si vous êtes en radio, on vous le décrit. C'est un sac fabriqué à partir de cellules prélevées sur un morceau de fémur de Tyrannosaurus rex, ou tout simplement T-Rex, qui avait été mis aux enchères à Paris, donc dans l'Hexagone. À l'origine, la pièce en question, elle avait été estimée quand même assez chère, hein, vu que c'est une première mondiale, on le rappelle, entre 300 000 et 500 000 euros pour ce petit sac à main. Adjugée à un prix deux fois moins élevé, elle n'a finalement pas été vendue. Le sac avait été présenté dans le communiqué de la maison d'enchères Gigello comme un sac en cuir de T-Rex, mais ce n'est pas à proprement parler le cas. Hein. C'est-à-dire qu'il ne s'agit pas d'un morceau de peau de dinosaure, mais vraiment d'un cuir qui a été fabriqué à partir des restes fossilisés du collagène d'un T-Rex retrouvé dans un morceau du fémur de celui-ci. Et donc ce T-Rex en question, il a été découvert dans le Montana aux États-Unis en l'an 2000.
1: C'est quand même bizarre hein, comme idée. Ça vous donne envie de l'acheter, vous ?
2: C'est pas forcément. Et pourtant, ça n'a pas fonctionné. C'est pourtant un objet en chair et en os.
1: Oh là là, Yannick. Allez, troisième blague de cette matinale. On va bientôt s'arrêter. Et vous nous le disiez, hein, donc la vente n'a pas marché.
0: Oui, puisque mise aux enchères, avec une mise à prix fixée au départ à 100 000 euros, cette pièce unique n'a suscité des offres que jusqu'à 150 000 euros, bien en deçà hein, donc de son estimation comprise entre 300 000 et 500 000 euros. Alors, faute d'atteindre un montant jugé satisfaisant, elle n'a finalement pas trouvé preneur. Alors, à la veille de la vente, Jacobo Briano, expert en paléontologie qui est donc associé à cet événement, mettait en avant la prouesse technologique que représente cet objet. Il soulignait qu'il était confectionné donc à partir d'un cuir élaboré par un laboratoire britannique et ce, sans aucun recours à l'élevage animal. Selon lui, ce cuir cellulaire ouvre une nouvelle voie, celle d'une exclusivité qui ne repose plus donc sur le prélèvement ni sur l'élevage intensif. Mais bon, ça semble poser quand même quelques questions et ça ne semble pas charmer tout le monde non plus. Hein. Ça laisse perplexe.
1: En effet, et puis même au prix fixé, même gratuitement, vous le prendriez.
0: C'est bizarre. Clairement, éthiquement parlant, je trouve que c'est aussi assez particulier de se dire qu'on a un sac en T-Rex.
1: En effet. Eh bien, merci Victoria pour cette chronique. L'autre info, il est l'heure de décrypter les résultats de la question Votre opinion avec Laurent Château.
3: Bonjour La Réunion, votre opinion se penche aujourd'hui sur la bourse étudiante. Dans l'actualité, jeudi dernier, l'Assemblée nationale approuve une proposition de loi visant une revalorisation à minima sur l'inflation et un versement annualisé de la bourse sur 12 mois au lieu de 10. Un texte qui doit être encore examiné au Sénat. Des échanges donc pour réformer les bourses sur critères sociaux et lutter contre la précarité étudiante. À cette question posée, inflation, faut-il élargir les critères d'attribution de la bourse étudiante sur 369 participation au sondage de l'info.re, vous êtes une majorité d'internautes à répondre oui à 85%, 12% pensent le contraire et 3% sont sans opinion. Parmi les commentaires postés sur l'info.re, les avis sont unanimes. Je cite « Non seulement il faut élargir, mais augmenter de manière à ce que les étudiants puissent vivre dignement tout en préparant leur avenir », écrit Lismé, avant d'ajouter « Gardez cette bourse quand il redouble, il y a beaucoup qui abandonnent, faute de moyens financiers, leurs parents ne peuvent pas les aider non plus ». Noémie est du même avis pour un élargissement des critères sociaux. N'oublions pas que les personnes qui ont un salaire considéré comme élevé ne sont pas éligibles à la bourse alors que leurs impôts financent, entre autres, la bourse des familles démunies. Tous les enfants doivent avoir le droit à la bourse, clame Nadine. Et ce témoignage d'Emeline, mère de famille. Mon fils est en études supérieures en métropole dans une filière qui n'existe pas à La Réunion. Il était boursier les deux premières années. Cette année, refus. J'ai déposé un recours après deux mois mois d'attente, de nouveau un refus. L'année qui arrive s'annonce extrêmement compliquée. C'est un couperet qui tombe. Fin de citation. Alors rappelons que l'attribution d'une bourse étudiante est basée sur plusieurs conditions et critères sociaux. Notez que le réseau Crous

0: l'agence met à disposition un simulateur en ligne qui permet d'obtenir une estimation personnalisée en fonction des revenus du foyer et de la situation familiale.
1: Laura Chateau, que vous retrouverez pour votre édition de 12h30 dans l'actualité. On va prendre sans plus tarder la direction des studios radio, décidément, avec l'équipe de Fabien Jean. Aujourd'hui, quelles sont les grandes actualités, Fabien ?
2: On va y arriver. Ben, écoutez, à la une, hein, on vit peut-être un moment historique pour l'histoire récente de La Réunion aujourd'hui, car se profile la fin d'un combat mené depuis 25 ans. On parle bien sûr du scandale des affaires dites des enfants de la Creuse et de cette proposition de loi que le Sénat examine aujourd'hui, visant donc à reconnaître et réparer les préjudices subis par les Réunionnais qui en ont été victimes. On parle de plus de 2000 enfants et adolescents réunionnais déracinés contre leur gré pour être emmenés dans l'Hexagone entre 1962 et 1984. Alors que pensez-vous de cette loi? Sera-t-elle suffisante? Cette loi proposée par Karine Lebon, la députée réunionnaise, sera-t-elle suffisante à réparer le scandale? On vous attend sur notre antenne pour vos témoignages et votre avis sur la période. Vous l'avez peut-être vécu vous-même. On vous attend là-dessus au 02 62 23 4 5 6 7. Ce coup de bluff signé Donald Trump est-elle une vraie fin de ce que d'aucuns qualifiaient encore hier de plus grave crise pétrolière depuis 73. Que penser du projet de loi d'accord de paix, de projet d'accord de paix entre les États-Unis et l'Iran, alors que le président américain fanfaronne au G7 évoquant un pétrole qui coule à flot et un détroit d'Hormuz totalement ouvert dès vendredi? On s'y attendait un peu. Le joli vernis est en train de craquer. On apprend que Téhéran revendique une victoire et n'a pas l'intention de rétablir la circulation au sein du détroit d'Hormuz comme avant-guerre. Il y aurait peut-être un péage qui se profilerait. Bref, croyez-vous que cet accord peut tenir, qu'il sera suivi d'un retour à la situation d'avant-guerre? Imaginez-vous donc un retour à des prix raisonnables côté carburant. C'est mal parti. On peut en parler ce matin, si vous le souhaitez, sur notre antenne. Et puis enfin, c'est l'entrée en lice des Bleus ce soir face au Sénégal, dans un mondial qui réserve bien des surprises. On le voit, les favoris ne sont pas forcément victorieux. Et on voit aussi des petites équipes qui commencent à émerger, à l'image du Cap-Vert ces dernières heures. Alors la France mettra-t-elle le paquet ou réservera-t-elle ses forces pour plus tard? Attention, danger. Le Sénégal n'est pas le plus simple des adversaires, bien au contraire. Bref, venez nous donner vos pronostics. On vous attend là aussi, nous causons ensemble, c'est jusqu'à 10h.
1: Votre pronostic à vous, Fabien?
2: Moi, c'est 3-2 toujours. Toujours.
1: Est-ce qu'il faut les s'y attendre? Merci beaucoup pour ce décryptage. On vous retrouve après la matinale, Fabien. Allez, on va se quitter à nouveau quelques instants, juste avant votre journal de 8h. Il y aura la feuille de route de Victoria. A tout de suite.
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On est de retour dans ce 6-8 ensemble. Vous êtes toujours en simultané, en télé et en radio, juste avant votre journal de 8h, la feuille de route de Victoria. C'est très complexe hein, sur nos routes ce matin, notamment si vous devez rejoindre le nord du département. On est quasiment sur un embouteillage continu à partir du secteur de Sainte-Suzanne. On a également une entrée ouest qui se fait au ralenti. En bref, il faudra vous armer de beaucoup de patience et on aura les mêmes difficultés de circulation dans l'ouest du département si vous devez vous rapprocher de Savannah. Merci Victoria. Il est 8h sur Antenne Réunion.

0: Votre journal. Dans l'actualité de ce mardi 16 juin, une nouvelle étape dans le long combat des enfants dits de la Creuse. Le Sénat se penche aujourd'hui sur la proposition de loi portée par la députée réunionnaise Karine Lebon. À la clé, reconnaissance, devoir de mémoire et indemnisation des victimes. Une étape qui pourrait rebattre les cartes après plus de 25 ans de combat. L'espoir d'une accalmie dans la guerre au Moyen-Orient. Après plus de 100 jours de conflit, les États-Unis et l'Iran sont parvenus à un accord. Une annonce accueillie avec énormément de prudence ici chez nous, où l'on s'interroge déjà sur les conséquences pour l'économie et surtout pour les prix des carburants. Et puis un mot de football, bien sûr, Coupe du Monde 2026. Ça y est, c'est le grand jour pour les Bleus face au Sénégal. Match à suivre en direct sur Antenne Réunion dès 22h45. Et dans les autres rencontres d'hier soir, l'Espagne s'est neutralisée face au Cap-Vert, match nul. Match nul aussi entre l'Égypte et la Belgique et entre l'Uruguay et l'Arabie Saoudite. Et d'abord donc, est-ce la fin d'un combat mené depuis plus de 25 ans? Le Sénat examine aujourd'hui même la proposition de loi visant à reconnaître et réparer les préjudices subis par les enfants dits de la Creuse.
1: Alors, une première étape a déjà été franchie à l'Assemblée nationale, qui a adopté à l'unanimité le 28 janvier dernier. Et puis, son examen par la Commission des affaires sociales du Sénat dans la semaine du 8 juin. On parle donc de ce texte très important, l'aboutissement d'un long travail de reconnaissance porté par les victimes, leurs familles, les associations. Pour rappel, entre 1962 et 1984, plus de 2000 enfants réunionnais ont été envoyés dans différents départements de l'Hexagone, notamment et surtout dans la Creuse. En 2014, l'Assemblée nationale reconnaissait la responsabilité morale de l'État dans ses déplacements. Portée par la députée réunionnaise Karine Lebon, cette proposition de loi prévoit notamment la création d'une commission nationale dédiée à la mémoire des enfants dits de la Creuse, l'instauration d'une journée nationale de commémoration ainsi qu'une allocation forfaitaire destinée aux victimes reconnues.
0: Dans l'actualité du jour également, hein, après des semaines de négociations, plus de 100 jours de conflit, les États-Unis et l'Iran sont finalement parvenus à trouver un accord.
1: Une annonce qui suscite de nombreux espoirs à travers le monde, notamment à La Réunion bien sûr. Quelles pourraient d'ailleurs être les répercussions chez nous, notamment sur l'économie et les prix des carburants? Les habitants restent encore prudents face à l'annonce. On écoute quelques réactions au micro de Joanne Mazard, de Morane Sacleux et de Marianne Bultel.
2: Personnellement, j'y crois pas. Après, j'espère en tout cas que ça va évoluer, mais j'y crois vraiment pas.
3: En espérant que Trump, déjà, ne raconte pas des blagues et puis que l'Israël, enfin, le gouvernement israélien ne fasse pas obstacle à ce qui pourrait avancer.
4: Ça va baisser très peu. Et d'ici dans quelques années, ça va toujours être toujours au même. De toute façon, chaque année, chaque mois, il y a toujours une augmentation. 5 à 10 centimes, après le mois suivant, on baisse de 1 centime à 2 centimes.
5: Effectivement, nous, on pense toujours que les choses baissent parce que la vie est trop chère à La Réunion. Mais depuis l'augmentation, on a quand même, quand on fait un plein, il faut compter à peu près 100 euros de plus. Hein.
0: Et puis ces images hein, du sommet du G7 qui s'est ouvert hier à Évian.
1: Exact, hein, cette image notamment entre Donald Trump et Emmanuel Macron qui ne se sont même pas regardés lorsqu'ils ont posé aux côtés des photographes, devant les photographes hier soir. Le président américain a signé certes un accord avec l'Iran pour mettre fin à la guerre, mais le point de friction entre les États-Unis, la France et les autres pays membres du G7 sont nombreux, ou encore la menace de tarifs douaniers sur les vins et... Alors, sont nombreux, parmi eux figurent la taxation de géants américains de la technologie ou encore la menace de tarifs douaniers sur des vins et les champagnes français.
0: Les suites de cette affaire de prise d'otage chez nous à Bois d'Olive, le parquet sud livre les premiers éléments dans l'enquête hein, par rapport à ce drame qui s'est produit dans la nuit, on le rappelle, de dimanche à lundi.
1: Oui, on vous en parlait dès hier matin, cet homme armé d'un couteau, retranché avec son ancienne compagne dans une salle de bain, qui a été tué lors de l'assaut du raid vers 4h30, après plus de 2 heures de négociations. Selon le parquet, les policiers ont ouvert le feu sur le mis en cause alors que l'individu menaçait la victime avec son arme. La femme, blessée au visage et en état de choc, a été prise en charge par les secours. 2 enquêtes distinctes ont été ouvertes, l'une pour tentative de meurtre sur conjoint, l'autre pour vérifier les conditions dans lesquelles les forces de l'ordre ont fait usage de leur arme. Le parquet révèle également que le mis en cause avait été condamné le 30 avril dernier pour des menaces visant cette même victime.
0: Cette disparition inquiétante chez nous à présent. Dominique Lizy, 59 ans, n'a plus donné de signe de vie depuis le 5 juin dernier.
1: Cet homme d'un mètre 80, vêtu d'un survêtement noir et d'une casquette noire au moment de sa disparition, a été aperçu pour la dernière fois à un arrêt de bus à Saint-Denis. Selon ses proches qui se disent très inquiets, il a besoin d'un suivi psychologique. Il a l'habitude de se déplacer fréquemment à travers l'île, notamment du côté de Saint-Leu et de Saint-Paul. Toute personne susceptible de l'avoir aperçu, d'avoir des informations, est invitée à contacter le 17.
0: Deux nominations remarquées dans le paysage réunionnais. D'abord, celle à la tête de la Chambre régionale des comptes de la Réunion et de Mayotte.
1: Et cette personne, c'est Frédéric Le Glastin, qui a été nommé président de l'institution. Il prendra ses fonctions à compter du 6 juillet prochain. Le décret a été publié le 11 juin au Journal officiel. Magistrat financier depuis 2011, il occupait jusqu'à présent les fonctions de président des sections à la Chambre régionale des comptes de Corse. Il succède ainsi à Nicolas Péot, appelé à de nouvelles fonctions au sein de la Chambre régionale des comptes du Grand Est dans l'Hexagone.
0: Et autre élection, cette fois au comité paritaire de la canne et du sucre, Jean-François Sababadi, candidat de la liste d'union CGPER-UPNA, a été élu ce lundi co-président planteur du CPCS.
1: Oui, sa liste est majoritaire au sein de l'instance avec 4 sièges sur 6. Il siégera aux côtés du co-président industriel Florent Thibault, directeur agricole de Tereos. Cette élection intervient dans un contexte particulièrement tendu pour la filière canne-sucre. Hier, avant le scrutin, la CGPER avait appelé les planteurs à une mobilisation massive, dénonçant notamment le désengagement annoncé de Tereos et l'absence des planteurs dans les discussions sur l'avenir de l'entreprise. Le syndicat estimait que les agriculteurs étaient écartés des décisions concernant leur propre filière et appelé à envoyer un signal de fermeté lors de l'Assemblée générale du CPCS.
0: L'annonce avait été faite en début d'année. La nouvelle liaison aérienne entre La Réunion et Toulouse doit entrer en service aujourd'hui.
1: Exact. Corsair assurera désormais 2 rotations hebdomadaires entre notre île et la Ville Rose, les dimanches et les mardis, avec une correspondance à Marseille. La compagnie met en avant un accès facilité à la région Occitanie, sans passage systématique par Paris. Cette nouvelle desserte s'inscrit dans la stratégie de Corsair de renforcer les liaisons entre les Outre-mer et les grandes métropoles régionales françaises.
0: Dans l'actualité nationale et à l'étranger, on peut en parler. Le Royaume-Uni compte bien interdire l'accès aux réseaux sociaux pour les mineurs de moins de 16 ans. Et la France montre son envie depuis un moment de s'y atteler également. Lors d'un entretien exclusif accordé à Sophie Lacaro sur TF1, le président français a précisé espérer une entrée en vigueur à la rentrée d'une interdiction de l'accès aux réseaux sociaux pour les moins de 15 ans. C'est la question, votre opinion du jour sur l'info.re.
1: Oui, on parle réseaux sociaux donc. Cette question, c'est celle-ci. La France doit-elle, selon vous, interdire l'accès aux moins de 15 ans, comme en Angleterre ? Alors, votez en masse, commentez. Les résultats seront présentés demain matin par Laura Château dans le 6-8.
0: Et puis l'actualité, bien sûr, c'est le football. Coupe du Monde 2026. On va en parler, on en parle depuis ce matin. Et vous êtes content, Yannick ?
1: Oui.
0: Vous avez suivi les précédents matchs.
1: Les précédents matchs et j'ai hâte de voir les exploits de la France, en espérant des exploits, des bons matchs réussis.
0: Eh bien, on ouvre notre page Coupe du Monde 2026. Avec d'abord ce résultat, le petit poussé qui fait trembler les géants.
1: Oui, parce que pour l'Espagne, c'était pas fameux. Hein. Pourtant, c'est une équipe qui fait partie des favoris, comme la France. Et l'Espagne n'a pas fait mieux qu'un match nul, 0-0, face à une vaillante équipe capverdienne. Donc 0-0 pour ce premier résultat, malgré l'entrée en jeu de Lamine Yamal qui a apporté un peu de vitesse. L'Aurora n'a pas réussi à gagner son premier match pour son entrée dans cette Coupe du Monde 2026.
0: On l'expliquait, pas de vainqueur entre la Belgique et l'Égypte. Score final 1-1. Donc un premier avertissement pour les Belges dans ce mondial. Dans les autres rencontres, il y a l'Uruguay également qui a évité de peu une entrée ratée dans cette Coupe du Monde.
1: Oui, l'Uruguay qui est une grande nation du foot aussi, qui s'illustre en général en Coupe du Monde, n'a pas fait mieux là aussi qu'un match nul, 1-1, c'est ça, face à l'équipe d'Arabie Saoudite. Et puis on termine la série des matchs nuls avec la rencontre entre l'Iran et la Nouvelle-Zélande qui s'est terminée là, un grand matin, avec le décalage horaire. 2-2 entre les deux équipes.
0: Merci Yannick. On rappelle place au football sur Antenne Réunion. Ça y est, c'est le jour J. Les Bleus débutent leur Coupe du Monde 2026 avec un premier rendez-vous face au Sénégal. Match à suivre. lèvres ce soir, à ne surtout pas manquer sur Antenne Réunion dès 22h45 en direct sur notre chaîne. C'est ainsi. Ah non, il y a un petit rappel également, hein, de ces rendez-vous à ne pas manquer également sur notre chaîne. Nos équipes, on le rappelle, vous font vivre la compétition au plus près avec deux rendez-vous quotidiens à 12h25 avant le journal de 12h30 et juste après le 19h, retrouvez l'Instant Foot et la Minute Foot présentée par Lionel Massard et Yusha Asenji. Résultats, analyse, on le rappelle, coulisses, réactions également, classement des groupes et surtout temps fort de la compétition à ne pas manquer. Et c'est ainsi qu'on termine, hein, cette matinale, ce matin dans le 6-8 ensemble. Merci d'avoir été avec nous ce matin. Merci beaucoup Victoria. Merci et Yannick d'avoir bien tenu ces deux heures de matinale avec grand plaisir. Et bien oui, on a beaucoup apprécié parler encore football. Les actualités sont variées. On rappelle que l'information continue d'abord après cette matinale avec la Libre Antenne, le 12h30 avec Laura Château, le 19h avec Antoine Asseler ce soir. Nous, on vous souhaite une très très belle journée, un bon mardi. Et puis à bon match à ceux qui vont le suivre.
6: Allez les Bleus.
0: Allez les Bleus.

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0: conviviale. En entrée, on va préparer une soupe de blettes accompagnée d'un œuf mollet avec quelques croutons. Et en plat, la traditionnelle ficelle picarde avec une salade d'endives, de poire et de noix. Je connais la générosité du Nord dans les cœurs et dans l'assiette. On va se régaler. Et pour préparer ce menu 100% régional, j'ai envoyé mon meilleur émissaire. C'est Ch'ti Jérôme aujourd'hui. Où es-tu, mon ami?
1: Salut, mon Cyril. Salut à tous. Je suis là. Je suis au milieu de tous nos enfants. Ah oui, ici, je suis à Denain dans le Nord. Ambiance maximum. Je suis ici au milieu d'une vague d'enfants. Je suis le surfeur des enfants. Voilà, j'arrive ici au milieu d'une foule en délire à Denain, ici dans le Nord de la France. Je suis avec madame le maire. Merci, Annelise Dufour-Tonini, de nous accueillir.
2: Bonjour et bienvenue.
1: Il y a une ambiance formidable ici.
2: C'est Denain.
1: Ambiance formidable ici à Denain. Ah, j'ai encore des enfants ici. Décidément, il y a des enfants partout. Je ne sais pas comment je vais faire. En tout cas, nous sommes ici avec les enfants de Denain, avec un public de folie. Mais nous sommes également à Charmes, dans le Grand Est, avec Maryse, Laurence, Anne et Nova.
0: Salut.
1: On les applaudit, on les accueille. Salut, avec salut. Oussama, Walid, à Colmar, toujours dans le Grand Est, les amis.
0: Salut.
1: On vous applaudit, on les accueille.
0: Salut, Oussama.
1: C'est notre super brigade aujourd'hui. Merci les copains d'être avec nous.
0: Salut.
1: Vous avez une actu bien chargée. On en reparle dans un instant. Voilà mon Cyril. On est dans une brigade maximum.
0: Mais
1: ça va être dur.
0: Merci mon Jérôme. Mais c'est quoi ce costume?
1: Ah, c'est le costume du mineur, évidemment. Ah oui, on rend hommage aux gens du Nord. Et on applaudit les gens du Nord qui sont les meilleurs.
0: Eh bien, allez, bonjour Denain, salut Caroline, salut Romain, bienvenue à tous les deux.
3: Salut.
0: Dans Tous en Cuisine. Comment ça va?
3: Ben, ça va bien, moi c'est la première fois que je fais l'émission. Oui. Caroline m'a dit, tu vas voir, ça s'est très bien passé. La dernière fois, j'ai cassé
0: un
3: potel de champignons avec un marteau.
0: Caroline,
4: je me suis dit, la première fois c'était le marteau, la dernière fois c'est le blender qui a explosé. Je me suis dit, maintenant je peux pas le faire tout seul, c'est fini, j'ai besoin de quelqu'un qui sache vraiment cuisiner. Et Roman m'a dit, je suis un grand cuisinier.
3: J'ai dit que j'étais un grand cuisinier. C'est ce que je dis généralement aux meufs.
4: Et je suis une meuf.
3: Et après je commande. Donc après je commande à manger.
0: Et bien là justement, on va tout préparer nous-mêmes, tu vas voir. Ça va être dingue. En plus, vous êtes deux, donc c'est plus facile quand même.
4: Bah, c'est ce qu'on va...
3: Alors après, moins par moins, c'est censé faire plus. Donc, moi, j'y crois.
0: Ah. Allez, c'est parti.
4: Allez,
0: en tout cas, on va bien rigoler. Pour 50 minutes de recettes régionales, première étape, vous allumez le four à 200 degrés. On le préchauffe et on commence tout de suite par notre entrée. Une soupe de blettes avec un œuf mollet dans lequel je mettrai quelques croutons. Vous allez voir. Les ingrédients, c'est très simple. 100% produits du Nord. Des blettes, côtes de blettes avec les côtes et les feuilles. J'ai pris des pommes de terre, du gingembre pour relever le tout, du bouillon de volaille 1 litre, 100 g de mascarpone pour la rendre gourmande. Et bien entendu, pour que ce soit un peu plus nourrissant, j'ai mis 4 mollets, 100 g de croûtons, de la crème juste réduite, de l'huile d'olive, du sel et du poivre. Cette liste est disponible à l'avance sur M6+ et mes réseaux sociaux. Comme ça, vous pouvez cuisiner avec moi, préparer tout à l'avance et vous flashez le QR code juste en bas de l'écran et vous avez toutes les recettes. Allez, est-ce que tout le monde est prêt? Dernier signal avant le départ, mon Jérôme. Alors on démarre. Caroline et Ronan, si vous êtes prêts. Oussama, si t'es prêt. Maryse aussi. On prend une cocotte. Juste comme ça. Alors cocotte ou grande casserole. On va démarrer notre petite soupe, notre petit velouté parce que je vais y mettre de la crème. Alors, regardez, très simple. De l'huile. Pendant que la cocotte chauffe, je prends mes côtes de blettes. Alors, ce qui est génial dans les côtes de blettes, c'est que là, on a le vert, juste ici.
5: C'est quoi les blettes? Je suis perdu. Je suis déjà perdu.
0: Jérôme, les blettes, c'est une plante potagère qui est cultivée dans le Nord. On mange les côtes et les feuilles. Et aujourd'hui, on utilise tout, pas de gâchis. Et tu vas voir, ça va nous donner un petit velouté vert.
5: C'est là.
0: Qui est délicieux.
5: Impeccable.
0: Alors,
5: ok.
0: Regardez. Vous prenez les feuilles. Donc là, on coupe les feuilles. Voilà, avec les côtes, on va tout manger. Là. Alors, bien sûr, il y a des blettes, il y en a un peu partout, il y en a même. Il y en a partout en France, mais là, c'est vraiment emblématique de la région. Et j'avais envie d'utiliser vraiment ces produits-là. Donc, on coupe les blettes, côtes et feuilles. On fait chauffer, là, notre cocotte. Et on va mettre

0: On met ça. On va les faire revenir.
1: On va les faire revenir.
0: Jérôme, tu gardes le casque pour la recette ?
1: Oui, je garde le casque pour la recette. Ça me change d'avoir les casseroles posées là. Je les pose directement sur ma tête. C'est beaucoup plus pratique. Alors ici, les éléments s'acharnent un petit peu contre nous, mais on est bien. Est-ce qu'on est bien ?
2: Ouais !
1: On a la pluie, on a le vent, mais on a le cœur chaud, les amis !
2: Ouais !
1: Allez !
0: Allez ! Regarde, on fait revenir le légume. On appelle ça tomber le légume. C'est-à-dire, on va faire cuire les feuilles. On met du sel, là. Et quand ça commence, juste comme ça, à cuire, on va ajouter des noisettes de beurre. Là. Allez, Caroline et Romane, c'est bon, vous me suivez ?
3: Bah, franchement, c'est nickel. On n'a jamais été...
4: Bon, c'est un petit peu la galère, mais en tout cas, on vient de se rendre compte d'un truc, c'est que Caroline Vigneault, c'est une des seules humoristes de sa génération qui n'a pas de casserole. Du coup...
3: Je rigole. Regardez ça, j'ai la même. Regarde, j'ai la même exactement.
0: Voilà, super.
3: Voilà.
0: Allez.
3: Par contre, je vais chauffer.
0: Donc là, on met à chauffer. Ensuite, on fait revenir. Quand ça commence à bien crépiter, c'est que l'eau de végétation s'en va. On ajoute du beurre. C'est le beurre frais qui va donner le goût du velouté. Là, hop là. Moi, je mets généreux, mon foufou. Hein. Ça réduit beaucoup, en fait. Les feuilles tombent, là, et ça réduit beaucoup. Alors, la blette, c'est un légume qui est dur. Donc, il faut le laisser cuire longtemps. Ensuite, là, quand ça commence à bien revenir, j'ai pris des pommes de terre que j'ai coupées en petits dés de cette taille. Regarde, mon foufou. Voilà. Là, on ajoute nos petites pommes de terre. Voilà. Alors, là, je mets de la pomme de terre parce que déjà, ça va lier le velouté. Et puis, ce qui est bon, il n'y a rien à dire, c'est que la pomme de terre, c'est bon, en fait. Alors, moi, dans les soupes, je mets toujours un petit peu de pomme de terre quand je fais des soupes avec des légumes verts. Là, on mélange bien.
1: Est-ce que la recette commence bien ? Est-ce que vous aimez les pommes de terre ?
0: Ben oui ! Tout le monde aime les pommes de terre, mon Jérôme.
1: Est-ce que ici, ce serait pas plutôt la binge ? Eh ouais, ici c'est la binge.
0: La binge.
1: La star.
0: Ensuite, regardez. Là, j'ai pris du gingembre. Alors, le gingembre, je l'ai épluché et coupé. Et là, je vais couper encore des tout petits morceaux. Pendant que ça cuit, là. Voyez, je fais des petits bâtonnets. Et je coupe des tout petits dés de gingembre. Voilà. Comme ça, mon foufou, regarde. De cette taille-là. Le gingembre, ça va apporter une saveur un peu piquante, citronnée. Ça va relever notre velouté. Et là, on le met, hop, en petit dé. On le coupe finement. Comme ça. Le feu, il est toujours à fond, hein. Alors, comment ça va chez Maris, Laurence et Anne? Comment ça va?
5: Ça va super.
6: Oui, ça va bien.
5: Laurence, elle fait le bazar.
0: Et qui est qui? Parce qu'il y a trois générations, là. Qui est qui?
5: Mais c'est pas possible, hein.
6: Alors,
5: elle sait pas cuisiner, mais elle doit se ressembler.
6: Il y a maman, Laurence et moi, qui sommes ses filles, et ma fille qui est son arrière-petite, toute petite fille.
0: Alors, mère, fille et petite fille.
6: Oui, oui, mère, fille, petite fille.
0: Eh ben allez. La famille au complet.
6: Ici, c'est la fan.
7: Ici, c'est la fan.
5: J'adore.
0: C'est gentil. Allez.
5: Vous êtes mon rayon soleil.
0: C'est gentil. Allez, elle me fait rire. Alors, regardez. Là, maintenant, tout est bien revenu. Ce qui est important quand on fait un velouté, c'est de bien faire revenir les légumes dans du beurre. On assaisonne, on met du poivre. Les légumes sont bien enroulés. Et là, on va mettre du bouillon pour les cuire. Donc là, vous mettez le bouillon à couvert. C'est-à-dire qu'on ne met pas trop de bouillon, on met à la hauteur des légumes. Voilà. Il faut que ce soit recouvert. Viens voir mon petit foufou, là, regarde. Regarde, comme ça. Tu vois, il faut que rien ne dépasse. Là, gentiment, sagement, on va laisser cuire. J'ai déjà assaisonné, hein, pour tout le monde. J'ai assaisonné de sel et de poivre. C'est bon pour tout le monde ? Caro ?
1: C'est bon !
0: Ça va ?
1: C'est bon ici ?
3: Ouais bah, nous, on n'a pas encore mis les patates.
4: Voilà. On en est sur les patates.
0: Caroline, est-ce que ça va?
3: Je vois on n'a pas encore mis les patates, mais on arrive.
4: On appelle ça un économe, mais j'ai l'impression de perdre du temps, moi.
0: Et oui, mais
3: oh là là,
0: il fallait les couper un peu avant.
4: Mais personne ne nous a dit, Cyril. Nous, tu sais, on est des gens de l'instantané, on fait de la cuisine spontanée, nous.
0: Ah, je comprends.
3: Je crois que j'ai trouvé aussi.

0: nul que moi en cuisine.
1: Allez.
0: Je n'ai pas gagné. Hein.
1: Ça va aller. Vous épluchez des pommes de terre. Vous mettez dans la cocotte et on va le cuire pendant 20 minutes. Allez, on passe au plat maintenant. Alors, pendant que le velouté est en train de cuire, je l'ai mis derrière moi, dans la cocotte gentiment, on va préparer un plat traditionnel, une ficelle picarde avec une salade d'endives, des poires et des noix. Tout le terroir ch'ti est là. Et je ne pouvais pas faire autrement d'ailleurs. J'ai préparé des crêpes pour la ficelle. Donc 4 crêpes de 24 cm de diamètre. Vous avez vu, elles sont grandes. On va les rouler. Et on va les garnir avec du jambon, j'ai pris du jambon, bien entendu du maroilles, que j'ai coupé fin sans croûte. J'adore ce fromage, il est un peu fort, mais quand on enlève la croûte, il est bien moins fort. J'ai pris des endives, 4 endives effeuillées, des poires que j'ai épluchées et coupées. Les poires, ça marche forcément avec des noix. 50 g de noix concassées et torréfiées. Et pour ma duxelle de champignons, je vous expliquerai après, j'ai pris du beurre, des échalotes, des champignons de Paris que j'ai mixés, haché. Et bien sûr, il n'y a pas de ficelle sans béchamel. 50 g de beurre, 50 g de farine, 50 cl de lait pour faire la béchamel, 100 g de maroilles et pour plus de gourmandise, un jaune d'œuf. Juste là. Et pour la vinaigrette de la salade, une cuillère à soupe de miel, de la moutarde, du citron et de l'huile d'olive. Et on est prêt, les gars. Tout est bien rangé, mon.
2: Cyril ?
1: Ouais.
2: Cyril, oui. Est-ce que tu es sûr qu'il y a assez d'ingrédients ?
1: Mais Jérôme, c'est la générosité de la cuisine du Nord. C'est comme là, tous ces gens qui sont venus te voir, ils sont généreux. Donc c'est une cuisine qui est généreuse.
2: Oui, bah c'est sûr, j'ai rempli le coffre de ma voiture. Ils sont généreux, on est généreux, on est contents.
1: Allez, la duxelle, on démarre.
2: On est contents, on est contents, on est contents.
1: Duxelle, on démarre. Alors, regardez, là, on va prendre une poêle. Je vais vous expliquer ce que c'est que la duxelle. Vous mettez un petit peu d'huile. Ensuite, on va ajouter un petit peu de beurre. Là, hop, du beurre et de l'huile. Et alors, on va préparer une duxelle. Alors, le principe de la duxelle, ce sont des champignons de Paris que j'ai mixés, tout simplement. Et ensuite, on va les cuire. Ça va donner, vous allez voir, ça va enlever l'eau des champignons. Et ensuite, ça va être une préparation qu'on va mettre dans la ficelle. Alors, on démarre toujours par des échalotes. On fait revenir les échalotes dans le beurre. Et là, déjà, ça sent bon. Maryse, t'as déjà fait une duxelle, toi, tu connais,
0: oui,
1: non?
0: Oui, t'as déjà goûté?
3: Ah, t'as goûté quoi?
1: Classique. Alors.
0: Non, jamais. Non, j'ai jamais fait de ficelle.
1: La duxelle, pas la ficelle, la duxelle. Maryse.
3: Oui.
1: Maryse, on est sur un cycle. Alors, la duxelle, en fait, on appelle ça une farce. C'est une farce de champignons. Là, on va le mettre dans la ficelle, mais on peut aussi le garder pour mettre avec une volaille, avec un rôti. On peut l'utiliser de plein de manières. L'essentiel, c'est de toujours commencer avec des échalotes dans une poêle. Moi, j'ai mis un petit peu de beurre et de l'huile. On assaisonne de sel et de poivre. Là, on fait déjà revenir comme ceci. Ensuite, les champignons, regardez. Tout simplement, je les ai passés dans un mixeur. Il faut que les champignons soient hachés. Bien haché. Et on verse dedans, comme ça. Là. Et là, on va faire cuire. Alors, on va mettre... Il faut mettre un petit peu... Hop, je vais rajouter un tout petit peu de beurre. Tac, voilà. Là, on met bien le beurre avec l'huile et on va laisser cuire. Là, c'est bon pour tout le monde?
2: Impeccable. Est-ce que c'est bon pour tout le monde?
1: Caroline et Romane, je vous lâche pas.
0: Non, Monier, regarde.
4: Je suis en train de couper les échalotes, moi.
0: Champignons dans la poêle.
4: Oui.
1: Ah ouais.
0: Et on touille.
4: Qu'est-ce que je devais faire avec le maroilles déjà?
1: Là, c'est pas tout de suite. Mais l'échalote, vous l'avez pas coupée à l'avance.
0: Hein? Ben, sûr que si, elle est coupée.
4: Bien sûr qu'elle est coupée. Elle est coupée.
1: Vas-y. Non, mais c'est bien parce que vous êtes deux là. Comme ça, vous pouvez aller vite. Alors. Là, dans ma poêle, on fait cuire, hop, les oignons, la petite échalote, pardon. On fait cuire la petite échalote avec les champignons. Et là, ce qu'il faut, c'est le cuire très fort pour enlever l'eau de végétation du champignon et qu'on ait une pâte que l'on va étaler dans nos crêpes. Comme ça, regardez. Allez, Oussama, comment ça va? Depuis le meilleur pâtissier.
5: Salut Cyril, ça va et toi? Tu vas bien?
1: Alors, mon pharmacien préféré.
5: Ah, ça fait trop plaisir de te voir, Cyril. Franchement, là, écoute, les échalotes avant les champignons. Après les champignons, c'est bon, grave
1: c'est,
5: ou pas ?
1: C'est pas grave, tu mets du beurre et tu laisses cuire. Dis-moi, elle n'est pas trop petite, la cuisine, pour toi ? On dirait que tu touches le plafond.
5: Si, en fait, je suis trop grand.
1: On dirait que tu touches le plafond, c'est normal ?
5: Mais franchement, ouais, je
1: pharmacien.
5: Non, ça, c'est pas la mienne.
1: Pharmacien, basketteur, pâtissier. Magnifique, ça.
5: Eh, Cyril, on te voit plus à la pharmacie, tu viens plus. T'as arrêté ton traitement.
1: Surtout que ta pharmacie, elle est en Suisse, alors c'est sûr que je suis pas prêt de venir.
5: Oh là là, mince alors.
1: Allez, regardez, on cuit bien nos champignons. Voilà, c'est essentiel, ça. Et ensuite, je vais les débarrasser. Regardez, la duxelle, l'essentiel, c'est de cuire les champignons, mais ça cuit très vite. Mais surtout, l'essentiel, on appelle ça dessécher. C'est-à-dire qu'il faut que ça devienne une pâte, que l'on enlève toute l'eau de végétation à l'intérieur, comme ça, et que ça devienne une petite pâte. Voilà. Et là, vous voyez, déjà, ça a réduit. Ça devient, hop, un petit peu comme une petite pâte. Et là, je vais l'arrêter. Et on s'en servira. Jérôme, t'as bien desséché les champignons ?
2: Oui, mais je crois... Comment ça se fait que toi, c'est tout noir et que moi, ça reste encore des champignons ? Il y a un truc, là.
1: Parce que...
2: Chez les autres, c'est comment ?
1: Non, parce que je les ai hachés petits. Et toi, t'as dû les hacher plus gros.
2: Ah, c'est ça. Ah, d'accord, OK. Je savais bien qu'il y avait une loserie là-dessus.
1: Okay, alors, regardez. Là, maintenant, hop, tout simplement, je vais les débarrasser dans un petit pot. Et je vais les mettre de côté... On s'en servira pour ma ficelle tout à l'heure. Voilà. Maryse, je t'écoute.
6: Oui, je voulais réitérer ma déclaration.
1: Oui, Maryse.
6: Parce que je trouve que quand je te regarde, eh ben, t'es un rayon de soleil et ma vie change.
1: Oh, mais je t'aime pas, ça. C'est trop mignon, Maryse.
6: Merci. Même si je suis un petit peu triste, ça ne va rien de voir ton sourire tout le temps, tout le temps. Même avec ma
7: Qu'est-ce que tu voulais lui dire avec le dosage des ingrédients ?
6: Ah oui, le dosage des ingrédients. Il y a des fois, je pèse, hein, je fais comme toi, mais des fois, je fais un peu au pic aussi. Hein.
1: Et oui !
6: Alors là, parfois c'est raté, mais parfois c'est réussi.
1: Bah alors c'est bien comme ça, mais on peut faire un peu là, mais il y a juste en pâtisserie où il faut vraiment peser. Le reste, on peut faire un peu comme ça. Allez, merci en tout cas, ma Marie, ça me fait chaud au cœur. Franchement, c'est trop sympa. La duxelle, alors du coup, je perds mes moyens, Marie. La duxelle, elle est là. Vous, ça fait comme une pâte, regardez. Hop, je l'ai débarrassée et on s'en servira tout à l'heure pour étaler sur notre crêpe ou faire la ficelle. La deuxième étape de la recette, une fois qu'on a la duxelle, on va préparer la béchamel au maroilles. Pour faire une béchamel, il nous faut du beurre, de la farine, le lait, juste là. Et ensuite, on mettra le jaune d'œuf et le maroilles. Je rassemble tous mes ingrédients. C'est bon, mon Jérôme, tu me suis ?
2: Ouais, ouais. J'ai tout ce qu'il faut.
1: Alors, Caro, ça suit ou pas ?
0: Nous, c'est hyper, vraiment magnifique, sauf que c'est pas du tout la même couleur.
1: Non, mais parce que...
2: Quel succès !
1: En fait, Caroline, c'est que ça dépend comment on mixe les champignons. Et ensuite, il y a deux champignons de Paris. Il y a les champignons de Paris qui sont blancs et les champignons de Paris qui sont blonds. Et moi, j'ai pris des champignons blonds.
4: Mais attends, Cyril, on devait faire des champignons, ça ressemble à des lasagnes, le truc, là. Moi, je comprends plus rien.
0: Non, ça commence à brunir. Hein,
1: ouais, c'est bien.
4: Merde,
1: c'est bien.
4: Je vais en mettre sur mon ordinateur.
1: Mais j'ai
4: pas
1: vu...
4: Pas trop mal
1: ouais, c'est très bien. Par contre, je vois qu'il y a beaucoup d'huile, là. Ça a mis...
0: Ouais, il en a remis un peu.
4: J'en ai remis un peu parce que j'aime bien l'huile.
1: Le principe,
4: j'aime
1: c'est
4: bien qu'il... quand c'est bien huilé.
0: Non, mais attendez, on l'a dit, on peut faire un peu avec le feeling. Et nous, aussi, on a du feeling.
1: C'est vrai.
4: On est d'accord que la cuisine, c'est aussi ce que tu ressens, tu vois. Bah, moi, je ressentais de l'huile. D'ailleurs, je vais rajouter un peu de beurre.
0: C'est beurre pour la suite, non ?
4: On est coupé, c'est
1: allez,
4: pas
1: on continue. Allez, pendant que Ronan est en train de cuire la duxelle, nous, on va passer à la béchamel. Pour faire une béchamel, on démarre toujours par un roux. C'est-à-dire que je mets le beurre directement dans la casserole. On va le faire fondre. Là. Vous préparez avec un petit fouet. On va faire fondre le beurre. Là. Comme ça. On fait bien un feu vif. Ouais, Jérôme.
2: Il y a une urgence, Cyril. Il faut que tu me renvoies 2-3 seaux d'huile. Je suis à la bourre d'huile, Cyril. J'en ai plus.
1: Là, t'as besoin de
2: faut
1: beurre.
2: Faut que tu m'envoies deux, trois palettes. Faut que tu m'envoies deux, trois palettes, là.
1: Allez, le beurre. Là, le beurre, comme ça. On fait fondre. Avec le fouet. Quand il n'y a plus rien et qu'il a fini de crépiter, hop, regardez, hors du fouet.

0: feu, je verse la farine. Et là, je mélange hors du feu. Ça va nous faire une pâte, exactement comme ceci. Et là, je reviens sur le feu et je remue pour cuire la farine, pour éviter qu'on la sente à l'intérieur de la béchamel. Donc là, tout simplement, on remue. On remue notre petite pâte pendant 2-3 minutes. Là. On va saler, puisqu'on va mettre du lait juste après. On sale bien notre petit roux. Voilà. Et là, maintenant, on a le roux. On va commencer à ajouter le lait. Progressivement. 50 centilitres de lait. Regardez. Hop. Et les... Allez, on le fait sur le feu, là, comme ça. Hop, regarde. Ça épaissit. Gentiment, on met pas tout. On attend que ça se dissout. Là, tu vois, j'ai encore des petits grains. Là, je mélange sur le feu. Hop, ça s'enlève. Je remets du lait.
1: Attends.
0: Délicatement, tu vois. On fait en plusieurs fois, mon Jérôme. On fait pas tout d'un coup, hein.
2: Allez. Regarde.
0: Là, je la lisse, ma béchamel.
2: Tu vois ? J'y vais, là.
0: Regarde.
2: J'en mets.
0: Hop, là, je la lisse. Et je rajoute du lait.
2: Béchamel au maroilles, on est sur un truc olympique, là, Cyril.
0: Là, je pouvais pas faire autrement, mon Jérôme.
2: On me surveille de près, ici.
0: Regarde. En fait, voilà. Ce qu'il faut, c'est faire au fur et à mesure. Si vous mettez le lait d'un seul coup, vous allez avoir des grumeaux. Et là, en mélangeant bien, regarde comme elle est lisse et brillante. Juste là. Hop. Et là, je mélange. Et il n'y a plus qu'à la faire épaissir. Gentiment. Voilà. Comme ça. Je vais mettre du poivre. Hop. Oussama, ça va, tu me suis?
3: Ouais, ça va, je te suis. Ça me rappelle. Oui, je te suis, Cyril. Ça me rappelle sous la dent. Tu viens pâtisser.
0: Maryse, est-ce que c'est bon?
4: Comment?
0: Maryse, est-ce que c'est bon?
4: Est-ce que c'est bon? Est-ce que c'est bon? Mais je fais jamais ma béchamel.
5: Elle la loupe, elle la loupe.
6: Vas-y.
4: Ah, mais arrête.
0: Qu'est-ce qui se passe, Maryse? Tu fais... Vous disputez pas. Maryse, tu fais pas de béchamel d'habitude?
4: Il y a des grumeaux dedans.
0: Non, mais.
4: Il y a des grumeaux.
0: Mais c'est pas grave.
4: J'ai
0: mis
4: l'œuf encore.
0: Attends, est-ce que t'as mis tout le lait?
4: Oui.
0: Tout le lait est là?
4: Oui.
0: Alors tu mets sur le feu, tu cuis. Tu vas le cuire. Les grumeaux, ils vont partir. Regarde. Tu vois, moi, j'ai pas de grumeaux. Parce que ça fond avec. Tu vois, regarde.
4: Je suis en train de les faire disparaître, mais la grande, elle est tout le temps derrière.
5: Non, mais là, ça ressemble pas à un truc liquide.
0: Ne vous disputez pas. Trois générations de femmes dans une cuisine.
4: Ça,
0: alors regarde.
5: Non, mais elle va s'arrêter.
0: Et là maintenant, quand vous avez la béchamel, vous ajoutez le maroilles. C'est ce fromage à pâte molle au lait de vache. Le fromage emblématique du Nord en fait. Qui est à la fois rustique et bien gourmand. Et alors on me dit toujours le maroilles c'est fort, c'est fort. C'est vrai que ça a du goût et du caractère. Mais dès qu'on enlève la croûte, bah, c'est tout doux. C'est un petit câlin. Allez, vous mettez le petit fromage.
2: Est-ce que c'est fort le maroilles?
7: Non.
2: Vous rigolez ou quoi? C'est un truc de débutant. Allez, on y va, c'est parti.
0: Allez.
2: Je mets le maroilles.
0: On y va. Allez.
4: Mais tout, oui.
0: Voilà, génial, le bravo. Alors, est-ce que, juste là, on regarde ensemble, est-ce que la béchamel est prête? Regardez. Avec le maroilles à l'intérieur, juste là, comme ça. Là, regardez. Hop. Et maintenant, pour terminer, comme je vous l'avais dit, pour plus de gourmandise, on va casser un œuf et on va récupérer que le jaune. Et on va mettre le jaune à l'intérieur. Alors pour ça, il ne faut pas la mettre sur le feu. On le sort du feu, on la laisse comme ça. Là, je sépare le blanc des jaunes. Hop, comme ça. Tac. Et là, on va mettre un petit jaune. Ça va la rendre encore plus crémeuse et onctueuse. T'es prêt, mon foufou? Regarde, tac. Un petit jaune. Là. Et on mélange. Regarde. Est-ce que tu as mis ton œuf, Marie? Là.
4: Voilà. Oui,
0: là, là, on est bon.
5: Alors, ça fait quand même temps.
0: Mais il manque... Maryse. Maryse, là, il manque du lait. Il manque du lait. Il y a trop de farine par rapport au lait. Ça fait une pâte. Donc là, il faut la remettre sur le feu. Il faut mettre du lait beaucoup. Et il faut la détendre. C'est uniquement ça. Allez, la ficelle picarde. Là. Regardez. Hop. Alors, pendant que Maryse termine, juste... sa petite béchamel. Jérôme, est-ce que t'as mis le jaune d'œuf?
2: Oui, j'ai mis tout ce qu'il faut. Je secoue, je remue. Tout va bien.
0: Regarde, là, mon Jérôme, après on va passer au montage. Là, la ficelle picarde, je voulais t'expliquer, c'est une crêpe garnie de jambon blanc avec une duxelle, de champignons et de la béchamel.

0: Elle va être ensuite gratinée au four. Et figure-toi qu'elle a été créée dans les années 50 à Amiens pendant la foire d'expo. Et on s'est dit que c'était tellement bon que ça allait devenir l'emblème de la région. Voilà. Et ils sont bons, nos ch'tis, mon Jérôme. Allez. Ils sont bons. Très, très bons.
1: Bravo, Wikilignac, il est fort.
0: Merci. Allez, on va monter les ficelles maintenant. Fort. Regardez. Hop. Allez, on va monter les ficelles. Donc, vous prenez un plat à gratin. Juste comme ça. Là. On prend le plat à gratin. Hop. Ma petite sauce. Mornay. Hop. Je la débarrasse. Là, d'abord, on met un peu de béchamel. Juste comme ça, regarde. Hop, on tartine. De la béchamel. Là. Hop. Généreusement. Sur les côtés, partout. Voilà, comme ça. Ensuite, on va mettre, mon Jérôme, des tranches de jambon blanc. Là, je mets un peu partout du jambon blanc. Juste comme ça. On dépose notre jambon blanc. Là. Je mets un petit peu partout comme ça. Là. Alors, moi, j'aime bien quand c'est très fin, hein, le jambon. Tu vois le mien? Il est très, très fin. Marie, est-ce que c'est bon?
2: Oui, c'est bon, c'est bon.
0: Ah, oui, tu me rassures. Un peu de duxelle, là. Étalé un peu partout. Là, de champignons. Mmh. Regarde comment c'est beau, ça. Là. Voilà. On étale bien. Regarde comment c'est beau, ça. La duxelle, comme ça. Et ensuite, mon Jérôme, on roule pour faire une belle ficelle. Allez, on le romane, on le fait ensemble. Là, regarde ça. Alors, mon astuce, on va d'abord mettre un petit peu de béchamel au fond du plat. Sinon, ça va coller et brûler. Donc là, vous mettez de la béchamel au fond du plat. Allez, Romane, regarde, béchamel au fond du plat. On y va comme ça. Là, béchamel au fond du plat. Hop. Là, on tapisse bien. Et ensuite, on met la ficelle. En voilà une. Et on va en faire quatre. C'est bon, je vous en montre une juste avant la pub. Et comme ça, pendant la pub, vous terminerez les ficelles, on le mettra au four ensemble. Là, on verse un petit peu de béchamel. Hop, comme ça. On étale. Là, généreusement. Je vous remontre. Hop. On étale notre béchamel. Comme si on faisait une bonne petite crêpe sucrée, là. Là. Ensuite, le jambon. Comme je vous l'ai dit, des petites fines tranches.
1: Un peu gros, ça.
0: Moi, j'aime bien quand c'est très fin. Comme ça. Jérôme, montre. Ouais, c'est bien, Jérôme. Non, mais attends, il faut que ce soit gros.
1: Ah bon, d'accord.
0: Non, mais il faut que ce soit gros.
1: Ouais, non, non, mais...
0: C'est,
1: non, mais
0: c'est
1: là,
0: un
1: ça
0: plat,
1: va nourrir,
0: hein.
1: Là, ça va nourrir.
0: Regarde.
1: Oui,
0: ah oui,
1: nourrir,
0: oui, il faut que ça nourrisse. Là, regarde.
1: Ouais, ouais, ça va nourrir.
0: Là, je mets encore du jambon. Juste comme ça. Je vous montre. T'as...
1: Allez.
0: Eh, Jérôme, t'as vu le jambon que je mets? C'est gourmand, hein. J'y vais pas mollo, hein.
1: Ah ben non, mais c'est très gourmand.
0: Voilà,
1: c'est comme toi, je te suis à la trace.
0: Regarde, là maintenant, on met un peu les champignons. Voilà, comme ça. On étale, bien gourmand, pour donner du goût. Mmh. Tac. Et ensuite, on roule. Et j'ai fait la deuxième. Hop là, regarde. Tac. Là, on ferme bien. Et on a une deuxième ficelle. Et je la mets dans le plat. Comme ceci. Allez, vous continuez à faire les quatre. On se retrouve juste après la pub. On continue à mettre à l'honneur le Nord avec ses belles recettes régionales. On va mixer notre soupe de blettes qu'on dressera avec un œuf mollet. On terminera nos ficelles picardes. C'est un régal. On va l'accompagner avec une salade d'endives, poire et noix. Petite vinaigrette au miel. À tout de suite. Allez, pendant la pub, on roule les crêpes. On fait nos petites ficelles et on mettra au four après. Allez, à tout de suite.
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0: les amis, vous pouvez vous applaudir. L'école Micheli qui est avec nous. C'est l'école.
1: Micheli.
0: Voilà. Bravo.
2: Ah, c'est génial.
0: Rappelle-nous l'école.
1: Micheli.
0: Eh voilà, c'est ça. Et vous avez vu, ici on teste les uniformes. Ils ont les super beaux uniformes et j'adore cette idée. Vous pouvez vous applaudir. Vive les uniformes ici. Et merci pour les chaises sur les enfants. Malgré la météo, oh là là là, mais quelle folie,
2: ouais.
0: Quelle folie, Cyril. Allez. Nous sommes toujours à Denain, dans le nord de la France. Vous êtes au taquet, les copains. Et malgré la pluie, tout le monde est là et donne un maximum. Nous sommes à Denain avec toutes les familles qu'on embrasse. Vous êtes tous là, les copains, du côté de Charmes, la brigade de Charmes, mais également la brigade de Colmar, les amis qui sont là. Et puis nos invités.
2: Caroline,
0: Roman,
3: bonjour.
0: Et Caroline, bonjour. Et vous êtes tous là, les copains, applaudissements.
2: Allez, merci mon Jérôme. Et merci à la ville de Denain, franchement, bravo pour cet accueil. Sous la pluie comme ça, tout le monde chante, c'est fantastique. Allez, est-ce que ça va toujours à la maison? Est-ce qu'on a fait les ficelles là? Est-ce que tout le monde les a fait?
4: Oui.
2: C'est bon, Caro, Ronan?
4: Oui.
5: Allez. Regardez comme c'est beau.
4: C'est pas des ficelles, c'est plus des lacets, mais on est dessus.
2: Magnifique, c'est pas mal. Allez, aujourd'hui, on prépare des recettes régionales. C'est le nord de la France qui est à l'honneur. En entrée, une soupe de blettes avec 9 mollets, quelques croutons, on terminera. Et puis ensuite, un plat généreux, un plat régional. Une ficelle picarde accompagnée d'une salade d'endives, de poire et de noix. Juste avant la pub, pour ceux qui nous rejoignent, les blettes et les pommes de terre cuisent dans la soupe avec un petit bouillon et du gingembre pour relever le tout. Regardez, ça mijote. On le mixera juste après, tranquillement, à couvert. Et puis, bien entendu, on a fait nos petites ficelles. Alors, juste avant la pub, on a fait les ficelles comme ceci dans le plat. Maintenant, on va terminer pour les mettre au four. Il vous reste de la béchamel. On va verser la béchamel dessus. Ah, on est dans le nord, on se fait plaisir. Allez, regardez, on met... Ah, c'est un plat génial. Oh là là, j'adore ça. Mais ça, c'est la folie. Avec la béchamel. Et je vais étaler la béchamel sur mes crêpes. Voilà, pour les recouvrir. Et on va mettre, bien entendu, du maroilles par-dessus. Comme ça. Là. Ça, c'est un beau plat, ça.
0: Voilà. T'es sûr qu'on met du maroilles, hein?
2: Mais oui, Jérôme. Sinon, ça n'a pas de goût, là.
0: D'accord.
2: Un peu de maroilles.
0: D'accord,
2: regarde.
0: Ça marche.
2: Regarde,
0: d'accord.
2: Là, j'ai mis comme ça.
0: Est-ce qu'on
2: et maintenant,
0: ouais,
2: je mets des petites tranches de maroilles.
0: Ok, t'as gagné.
2: Regarde mon foufou, regarde. Tac. Là, bien sûr, les enfants, ils adorent le maroilles. Là, quelques belles tranches de maroilles qui vont fondre sur ma béchamel. Bon. On va le mettre au four. C'est pour ça que je vous avais demandé de préchauffer le four à 200 degrés. On est généreux, là, juste un petit dernier. Tac, sur le maroilles, un petit tour de poivre. Là, j'ai la place pour le dernier. Juste ici, en serrant un peu tout le monde. Voilà. Là. Allez, c'est parti. Tout le monde au four. On y va. C'est bon, montrez-moi un peu vos plats. Comme ça. Regardez, ça doit nous donner ça. Regardez. Voilà. La béchamel qui recouvre le tout. Et le maroilles. Super chez Ronan. Et Caro, Oussama, ça va? Maryse aussi, c'est super. Il faut mettre du maroilles dessus. Voilà. Et là, on part au four, 15 minutes à 200 degrés.

0: Allez, regardez, je mets 15 minutes à 200 degrés, bien en haut du four, parce qu'il faut que ça gratine et que le fromage fonde. J'en ai l'eau à la bouche. Allez.
1: Il y a quelqu'un qui dort dans ce four.
0: On y va.
1: Quelqu'un dort dans ce four pour que tu parles doucement, comme ça que tu chuchotes. Parce que tu chuchotes près du four.
0: C'est ça. Allez, on continue, mon Jérôme. Alors, regardez, notre soupe est en train de cuire. On la laisse tranquille. On va préparer la vinaigrette. Je vais vous donner une petite astuce de vinaigrette rapide, facile, avec du goût et délicieuse. Alors, d'abord, je mets un petit peu de miel. Cette vinaigrette, elle va nous servir pour assaisonner les endives. Les endives, produits du Nord. Et ces endives, elles ont toujours un peu d'amertume. Donc, je fais une vinaigrette au miel pour l'alléger. Voilà, je mélange la moutarde et le miel. Pas de vinaigre. On va utiliser le citron. Tac, il n'y a rien de mieux. On pique un tout petit peu et on presse le citron juste comme ça. J'enlève les pépins. Là, on presse le citron.
1: Attends, voilà. Elle sert à quoi cette vinaigrette, Cyril ?
0: Eh bien, elle va nous servir, mon Jérôme, pour assaisonner. On va assaisonner nos endives.
1: Ah, nos endives, ici on appelle ça les
0: chicons. Eh oui. Alors, en fait, regarde, mon Jérôme, les ficelles, là, les ficelles picardes sont au four. Mais on va l'accompagner avec une petite salade d'endives quand même, pour un peu de fraîcheur. Avec des poires et cette vinaigrette-là. Donc là, je mélange bien. Hop, hop, hop. Du sel, ça c'est très important. Là. Et on poivre. Voilà, comme ceci.
1: Allez.
0: Et là, maintenant, on va monter à l'huile. Donc là, vous mettez un petit peu d'huile et vous actionnez. Et on va préparer les mouchons de la vinaigrette. Alors.
1: Ah oui.
0: Marise, où tu en es ?
2: Oui, tu sais que j'ai des filles à marier, hein. Tu t'es libre, c'est le moment.
0: Ah, moi, je suis en main, Maryse. Je suis en main.
2: Non, mais parce que j'en ai une qui est mariée. J'aimerais bien qu'elle parte un peu de la maison. Celle qui est à ma gauche, là.
0: Allez,
2: on monte. Tu...
0: Vous montez la vinaigrette, comme ça. Maryse, par contre,
2: oui.
0: Jérôme, il est dispo.
2: Ah bon?
1: Ouais, mais.
2: Eh ben, il habite tout près de chez moi, Jérôme. Hein.
0: C'est ton tête que t'as.
1: Ah bah oui, je suis tout près, là.
2: Qu'il est
1: ici, on est voisins.
2: On accueille pas des grands bras ouverts.
0: C'est ton tête que t'as.
1: Allez, viens. Allez, je voudrais remercier les enfants. La récré est terminée, les enfants. On retourne en cours. Merci à vous.
0: Allez.
1: Merci, les enfants. La récré est terminée. Allez.
0: Allez.
1: Si t'en veux un, je peux faire des promos.
0: C'est bon, j'en ai un. Allez.
1: Merci.
0: On continue. Donc là, regardez la vinaigrette. Caroline, est-ce que ça va?
3: Et nous, on a une super vinaigrette, franchement.
0: Alors, regarde.
3: C'est peut-être le seul truc qu'on aura réussi.
4: Regarde, ouais,
0: regarde. Alors, la vinaigrette, quand vous l'émulsionnez bien, on dirait du sirop comme ça. Cette vinaigrette, elle est super parce qu'elle enrobe vraiment les légumes. Alors, mon astuce de plus, c'est que je mets toujours un petit peu d'eau dans ma vinaigrette pour la détendre au dernier moment. Voilà. Tac. Hop. Je remets, moi, toujours un tout petit peu d'eau dans la vinaigrette. Ça permet de l'alléger, de moins sentir le gras et d'avoir quelque chose de plus léger. Et là, comme ça, on va assaisonner. Avec ça, regarde mon foufou, regarde. Avec ça, je vais assaisonner. Ah, attends, je prends une cuillère, je te montre. Regarde, avec ça, je vais assaisonner ma salade d'endives. Regarde comme elle est belle, la vinaigrette. Regarde comme elle est nappante. Tu vois? Allez. Romain, tu me fais une vinaigrette comme ça, hein? Bien enveloppante.
3: Tiens, vas-y, fais comme ça.
4: Ouais, comme ça. Ouais, ouais, bah écoute, je suis en train d'essayer d'envelopper la vinaigrette. Pour l'instant, c'est vrai que ça ressemble plus à...
3: Non.
4: Non, d'accord.
3: Lève,
4: ah, je vais couler, oui.
0: Ah, mais elle est bien. Voilà. Si elle est bien, elle est bien.
4: Elle est bien.
0: Génial. Allez.
4: Ça se voit comme du petit lait. Hein.
0: Ah, c'est super. Alors, regardez. Là, maintenant, on va repartir avec notre soupe. On va terminer la soupe. Donc, là, je l'ai laissé cuire. Je vais vérifier la cuisson des pommes de terre. Ça, c'est... Ouais, parfait. Et là, on va la mixer. Alors, vous prenez, très simplement, un petit mixeur plongeant, comme ça, là. Jérôme, c'est qui est avec toi, là, derrière toi?
1: Ah, c'est la mascotte de l'équipe de basket. Eh oui.

0: Donin Voltaire qui est ici, un maximum de bruit s'il vous plaît, il s'appelle Drago. Et il a des très belles dents, fais voir ta tête à toi. Ah oui, je vois très bien de qui il s'agit. Applaudissements s'il vous plaît. Et alors, je peux te dire qu'il était sous la pluie, il pèse 8 tonnes actuellement. On va l'essorer. On va l'essorer et le suspendre.
1: Allez, là regardez, maintenant allez, vous mixez. Bien. Allez, on mixe bien. Voilà. Les pommes de terre, comme je vous le disais, ça va lier la soupe. Là, je reste bien au chaud. On mixe toujours à chaud. Alors pour ceux qui nous rejoignent, on a fait cuire les blettes avec les côtes et les feuilles. J'ai fait revenir avec du beurre. J'ai mis du gingembre, du bouillon, des pommes de terre. Et là, regardez, j'ai un petit velouté délicieux. Là. Et maintenant, je le mixe bien. Et les pommes
0: allez,
1: de terre, je vous le disais.
0: Mon Cyril.
1: Ouais.
0: On va faire un tour. On va faire un tour dans la cuisine de Romane. Qu'on applaudit bien fort, s'il vous plaît. Tournée du One Man Show. Le One Man Show s'appelle Adorable. Qu'est-ce qu'on peut dire, Romane?
2: Oui, mais bah, c'est super. Complètement adorable parce que regardez, c'est moi, même si je ne sais pas cuisiner, je fais un bon spectacle. Il est en tournée dans toute la France et aussi en Suisse, en Belgique, aux États-Unis. Donc je suis un petit peu de partout. Donc si vous voyez que je passe pas loin de chez vous, bah, invitez-moi à manger parce que clairement, moi, je n'arriverai pas à le faire tout seul. Mais par contre, moi, je vais vous faire marrer, on va passer un bon moment. C'est pour toute la famille, comme l'émission.
0: Un maximum de bruit, le spectacle s'appelle Bravo. Adorable. En tournée dans toute la France, la Suisse, la Belgique. Merci d'être avec nous.
1: Bravo! Alors, là, on a mixé la soupe, notre velouté, mais c'est pas terminé. Parce que, déjà, regardez comme il est velouté grâce aux pommes de terre. Là, on voit qu'il est bien velouté. Et je vais ajouter, maintenant, du mascarpone que je vais faire fondre et qui va crémer un petit peu mon velouté. Alors, à la maison, si vous n'avez pas de mascarpone, vous mettez un peu de crème fraîche. C'est génial, ça marche pareil. Alors, le mascarpone, c'est un peu plus gras. Moi, j'aime bien. C'est un peu plus généreux, un peu plus gourmand. C'est un fromage. Donc déjà, ça va avoir une texture un peu différente et ça va lier encore plus notre velouté et lui donner justement ce côté très velouté, très délicat. Donc là, on le laisse fondre gentiment. Voilà. Et on va dresser, là. Regarde, ça va nous faire du bien, mon Jérôme, cette petite soupe chaude, là, sous la pluie.
3: Aïe, aïe, aïe.
1: Regarde. Et là, on passe au dressage.
0: C'est exactement ce qu'il nous faut.
1: Alors, regarde. Là, je prends mon petit velouté. Regarde. Je mets bien au fond de l'assiette, avec une louche, là, dans un grand silence. Regarde comment c'est beau, ça. Ça, c'est vraiment la soupe du bonheur. Hein. Là. Là. Maryse, tu t'en sors?
4: On a du bonheur. Oui, on a
1: du bonheur. Voilà, comme ça. Tac, regardez, hop, là j'ai mon petit velouté, je le mets juste là, bam, le reste je vais le réserver, on va le manger tout à l'heure avec mon foufou, là, maintenant je regarde un petit peu, mon maroilles il va bien, on va mettre quelques petits croutons mon Jérôme, là, dedans,
0: alors,
1: pour relever un petit peu le tout, un peu de croustillant, maintenant j'ai cuit juste avant des petits œufs mollets. Vous savez, les œufs mollets, c'est 6 minutes dans de l'eau bouillante. Et ensuite, on a le jaune d'œuf qui est couleur miel. Et quand on veut manger un velouté comme ça, c'est bien de mettre un petit œuf à l'intérieur. C'est nourrissant, ça nous fait une belle entrée. Regardez comment c'est beau, ça. Là, je vais le déposer bien au milieu. Hop. Mes deux petits œufs bien mollets. Là, regarde ça. Là. C'est bon, Jérôme? Tu me suis?
5: C'est une tuerie, je parle tout doucement.
1: Après.
5: Au-dessus de la casserole.
1: Ah, un petit peu
5: c'est
1: de crème,
5: méthode,
1: là.
5: Je peux pas vous expliquer.
0: C'est une tuerie ou pas?
1: Ouais. Allez, un petit peu d'huile. On met un petit peu de piment d'Espelette dessus. Là. Regardez comment c'est beau. Voilà, mon petit velouté avec des croutons, juste comme ça. C'est beau, foufou, non? Là, j'ai mis quelques gouttes d'huile pour la finition. Et regardez, là, j'ai mon petit velouté déjà. Maintenant, on va s'occuper juste là de la salade d'endives. Alors, je prends un saladier. Ouais, Oussama, dis-moi. Magnifique. Allez,
3: Nickel. Cyril, les œufs, il faut les couper en deux ou pas?
1: Et oui, il faut les couper en deux, regarde, je les ai coupés en deux. Comme ça, on voit le côté miel, là, ah c'est ouais. ça qui est bon. T'as vu comment c'est beau?
3: Ah ouais. Ok, on va les ouvrir du coup. Ouais, nickel, merci.
1: Allez, ah Caroline, montre-moi. Montre. Ouais, ah, super Caro. Génial, attention, pas... stop, stop, stop, ça va couler.
2: C'est mon ordi.
1: Ça va couler, ça.
2: Un simple catastrophe.
1: Allez. Maryse, c'est super. Bravo. Allez, maintenant, notre salade. Alors, quand on veut bien assaisonner une salade, on met déjà la salade dans un beau saladier et on verse la vinaigrette délicatement. Là, un tout petit peu, comme ça. Et moi, je mélange toujours la salade avec les mains. Comme ça, je prends feuille par feuille, juste comme ça, là. Et on les assaisonne correctement, là. Voilà. Et je vais les ranger dans mon assiette. Là, regarde, là je mets mes belles feuilles à plat d'endives. On va les ranger correctement. Voilà, on fait une belle salade. Et dessus...
6: Ah c'est beau comme t'as tu fais Cyril là, regarde. C'est beau. J'ai essayé de faire pareil, j'ai essayé de faire
1: une belle
6: pareil.
1: Petite salade.
6: Ah c'est beau ça.
1: Hop. Regarde,
6: ça c'est beau.
1: On fait cette salade là et on va déposer maintenant, on va déposer des quartiers de poire. Parce qu'il n'y a rien de mieux que poire et endive. Là.
6: Bien sûr.
1: Alors, je prends des poires que j'ai déjà épluchées. Et là, je vais couper des petits quartiers de poire. Là. Et je les mets à l'intérieur, comme ça. Rangé. Hop. Moi, j'aime bien mettre un peu de fruits dans les salades. Surtout comme ça dans l'endive. Parce que l'endive, ben, c'est un peu fort, Jérôme. Donc, oui. Tu vois, il y a un peu d'amertume. Là, au moins, on met quelques morceaux de poire. Tu vois, c'est
6: un
1: joli,
6: peu douceur, un peu
1: c'est bon, ça apporte un peu de fraîcheur. Tu vois? Hop.
6: D'accord.
1: Voilà, mon petit maroilles qui va bien, ça sent le maroilles dans
6: j'ai
1: la cuisine.
6: J'ai mis les noix aussi, alors les noix, là, les regarde. Poires.
1: Là, okay. J'ai pas mis les noix encore. Hein. J'ai mis les poires, hop, juste comme ça. Là. Et je termine d'accord. avec les noix.
6: Bon, moi,
1: là, un petit peu de noix dessus, là.
6: Voilà.
1: Voilà. Comme
6: trop
1: ça.
6: Trop...
1: Et là, déjà, magnifique. On a notre salade. On va aller au ah, four. Ouais. Sortir nos ficelles. Mmh. Allez.
6: Oh là est-ce qu'on parle, là là. On parle oh doucement là, là. Là on parle doucement.
1: Regardez là, regarde, regarde, on parle tout doucement. Regardez, regardez.
6: On va parler
1: regardez.
6: Doucement.
1: Regardez, chut, chut, chut. Regardez ça. Hein. Chut. C'est le paix. Regarde. Chut. Chut. La petite ficelle au maroilles. Regarde mon foufou. Ce joli plat gratiné de des familles.
6: On sort du four.
1: Ça sent bon. Chut. Allez, regardez. Hop là. Juste ici. Là, mes ficelles allez. Au maroilles, bien gratinées.
6: Oh la vache.
1: Avec ma salade d'endives.
6: Oh, ça, c'est bon.
1: Et juste ici, ouh. Mon velouté. Avec des produits 100% du Nord. Hein. Allez, montrez-moi.
6: Bravo.
1: Montrez-moi, montrez-moi. Eh ouais.
6: Viens, viens, viens.
1: Allez, on fait la tournée des endives. On y va.
6: Regarde, regarde.
1: Maryse, super, alors... avec les endives et les poires. Oui. Magnifique.
4: Regarde.
1: Bravo. Trois générations de femmes dans une cuisine, c'est beau ça. Allez, on continue. Oussama.
3: Ouais,
1: voilà,
3: ça
1: super.
3: Va,
1: ah, elles sont super.
3: T'as réussi ou pas, Cyril?
1: Bravo, t'as ouais, réussi. Allez, tu peux gratiner encore un petit peu, ouais. Tu vois que ça gratine un petit peu plus. Génial. Ouais. Roman et Caroline. Ouais!
6: Et les gars?
1: Ouais. Génial! Ouais.
2: On est des cuisiniers ou on n'est pas des cuisiniers?
1: Mais grave!
4: On est trop fiers!
1: Bravo, bouée de fière, Caro, t'as assuré!
2: Ah, allez, Jérôme! Là, on a mérité une étoile, facile!
1: Ah ouais!
6: Même regarde, point. Regarde cette merveille, regarde, regarde, regarde! Tout est là, tout est là! Un véritable buffet!
1: Magnifique! Oui, Caroline, dis-moi!
7: Je me rends compte qu'on a oublié de mettre le mascarpone, c'était pourquoi?
1: Dans le velouté, mais c'est pas grave! Il y a les œufs et il y a déjà, c'est déjà bien velouté avec les pommes de terre. Et Caro,
2: Caro,
1: je suis fier de toi.
7: Ouais.
1: Parce que ça fait trois fois que tu viens. Et là, t'as bien réussi tes petites ficelles. Bravo. Allez, bravo à tous. Merci à la brigade de Maryse. Merci à la brigade d'Oussama. Un grand merci à toi, Caro, et à Romain d'être venu cuisiner avec nous. Et merci à vous, partout en France, pour votre fidélité. On se retrouve très vite sur M6 pour cuisiner ensemble de bonnes recettes pour se régaler. D'ici là, prenez soin de vous, cuisinez, régalez-vous, je vous embrasse.

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0: Vous êtes bien dans votre émission de Téléachat Boutique Antenne et aujourd'hui, on va se détendre. En tout cas, je vais partager avec vous mes petites astuces pour être détendu, tonifié, pour prendre soin de vous, pour passer un bon moment à la maison avec la gamme Actiforme. 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
1: C'est un bonjour pour se mettre au sport. 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

0: C'est un petit instant privilégié entre vous et moi. 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
0: 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Mais puis, il faut prendre soin de sa silhouette, prendre soin de soi. 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Et ce n'est pas qu'une question esthétique, finalement. C'est pas que ça. C'est vraiment pour sa santé et mentale, pour le cœur. Et puis, pour avoir un corps bien sculpté, toujours plus agréable, on va dire.
1: Ça même.
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Il y a au bon marché, il coûte cher. 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Là, on peut dire vraiment qu'elles sont durables parce qu'elles sont solides. 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Il est vrai que moi, Mylène Moon ne m'y fait pas attention. Elle m'étrape mes ustensiles, mais elle m'utilise cette spatule-là. Et puis, bah, forcément, il abîme les poêles classiques. Avec celle-là, aucun risque. Donc, j'ai fait mes crêpes avec ma petite spatule en fer sans craindre d'abîmer ma poêle de grande qualité. Parce que oui, vous avez là un bijou entre les mains. 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Elle tiendra la route. 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Donc, voilà les crêpes que j'ai pu préparer. Et regardez, c'est pas sale du tout. On a un petit bout de crêpe là, reste là. Voilà. Donc le nettoyage se fait facilement parce qu'il n'y a rien qui accroche sur la poêle. Et pourtant, ma pâte, elle n'était pas parfaite. Hein. J'ai mis peut-être un petit peu

trop de lait, donc t'es accroche un petit peu. Mais quand on enlève la crêpe, regardez, n'a point rien la rester. Alors comme toutes les nouvelles poêles, lors de la première utilisation, on vous conseille d'huiler la poêle de manière abondante. Vous mettez sur un petit feu doux, vous êtes attendre que l'huile y imprègne bien dans la poêle. Ça, c'est pour la première utilisation. Ensuite, vous verrez que vous n'aurez pas besoin d'une quantité énorme de matière grasse pour cuisiner. C'est anti-adhésif avec cette toute nouvelle technologie qui vous permettra de cuire vos aliments à la perfection, sans trop de matière grasse, ce qui permettra eh bien, de conserver le goût naturel de tout ce que vous allez préparer. Donc je vais continuer mes crêpes tranquillement pour en avoir suffisamment parce que sa marmaille, il mange par paquet et nous aussi, les parents, hein, nous adorons ça. Et puis au moins, quand Banaï rentre dans un petit instant, tout est prêt et la maison est embaumée. Ça va très vite, hein, même si mon feu est un peu fort. La cuisson est impeccable. 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
5: Précédemment, je t'ai demandé une dorade fraîche. Ce poisson n'a pas vu la couleur de l'océan depuis la Toussaint.
6: À tes souhaits.
5: Oh, pardon, excuse-moi, tu vas devoir recommencer.
6: Ça va toujours pas?
5: Si, pour déboucher l'évier peut-être.
6: C'était quoi le plan? C'était de me pousser à bout?
7: Je voulais pas te blesser.
6: Tu veux que je me rebelle et que je dise quand les gens me saoulent? Là, tu me saoules, Colin.
8: Hier, on est d'accord que t'étais pas du tout avec Malik.
7: Je suis désolé, j'aurais pas dû. Vraiment.
8: Alors, soit t'as de la merde dans les yeux, soit vous couchez déjà ensemble.
9: Qui c'est qui est aux commandes?
10: C'est moi.
9: Plus fort!
10: C'est moi!
9: Voilà, merci!
11: Ça fait quoi de s'affirmer un peu là?
9: C'est bon, hein?
7: Vous faites quoi là? Me touchez pas! Sale porc.
12: Les petites putes dans ton genre. Je les dresse, moi.

0: Et tout ça pour dire que je suis très reconnaissant que le chef Peignac m'ait proposé cette interview croisée avec lui.
1: Bon, là, il fait son modeste, hein, mais vous avez face à vous l'un des chefs les plus prometteurs de sa génération. Retenez bien son nom.
2: Vous pouvez me parler de votre collaboration? Comment s'est passée votre rencontre?
0: On s'est rencontrés quand moi j'avais 16 ans. En fait, j'étais son élève en CAP.
1: Bon, alors, ce qu'il vous dit pas, c'est que ce petit con a réussi à sortir avec ma fille.
0: Ah.
1: Alors bon, leur histoire a pas duré, mais suffisamment pour que moi je m'attache. Au point où j'ai l'impression que c'est moi qui ai ramassé le plus dans cette histoire.
0: Ouais.
1: Après, bon, on s'est perdu de vue. Il a fait sa vie, j'ai fait la mienne.
2: Et comment vous vous êtes retrouvés?
0: Dans le cadre de l'échange de profs entre Castelmont et l'Institut.
1: Après, je suis sûr qu'on serait retrouvés, quoi qu'il arrive.
0: Oui.
2: Vous avez une belle complicité. C'est rare de voir ça dans un milieu aussi compétitif que celui de la cuisine.
1: Ben, je sais que les rencontres jouent énormément. Et c'était normal pour moi d'aider un jeune à mettre le pied à l'étrier. Et puis, bon, voilà, là, on parle pas de n'importe quel jeune. C'est Lionel. C'est le fils que moi, j'ai jamais eu. Voilà.
2: Et votre fille, elle est pas trop jalouse de ce lien?
1: Oui, c'est incroyable. Je fais une grosse déclaration et vous cassez l'ambiance là en parlant de ma fille.
2: Sujet sensible. Vous vous entendez pas avec elle?
1: Moi, c'est ce garçon-là qui m'intéresse, d'accord? Lionel Lano. Retenez bien son nom.
2: C'est la phrase parfaite pour conclure cette interview. Merci de m'avoir accordé votre temps. Je mettrai la vidéo en ligne dans la matinée. Et puis, je vous souhaite une bonne journée.
1: Bonne journée.
0: Au revoir.
2: Au revoir.
1: Il est chier, Kléber, hein, quand même, de nous envoyer sa petite pigiste à sa place. Hein. Bon, elle est clairement plus sympa à regarder. Bon, top, toi. Hein, tu l'as bien senti, t'étais nickel. Détendu, t'en as ni trop fait, ni pas assez. On dirait que t'as fait ça toute ta vie.
0: Vous m'avez bien saucé. Hein. Merci. Vous pouvez pas savoir à quel point votre aide est précieuse.
1: Allez, on arrête les violons, hein. Bon, tu vas préparer le cours. Moi, je vais annoncer l'interview sur les réseaux.
3: Ok. Ok. À tout de suite.
4: Tu te souviens de ce mec? Il était ici hier.
5: Ouais. C'était un gros lourd.
4: C'était même un peu plus que ça, non? Enfin, de là où j'étais, j'avais l'impression qu'il avait carrément un comportement déplacé avec toi.
5: Pas plus que d'autres.
4: Il avait la main baladeuse, de ce que j'ai cru voir.
5: Il m'a carrément emploté le cul, tu peux le dire?
4: Tu sais que c'est une agression sexuelle, ça. Tu vas rien faire? Tu vas pas porter plainte?
5: C'est un sale porc, je lui ai dit, y a rien d'autre à faire.
4: Bah justement, le mec est prof. Il passe ses journées avec des meufs sur qui il a l'ascendance, et chaud quand même.
5: Et ça serait ma parole contre la sienne?
4: Non, moi je peux venir porter plainte avec toi si tu veux.
5: On sait très bien que ça va finir en non-lieu, et que je passerai pour la mytho de service, donc...

0: que je passe.
1: Écoute, je comprends que ce soit difficile pour toi, mais il faut absolument empêcher ce mec de nuire. Il a pas le droit de faire ce qu'il t'a fait.
0: J'irai pas porter plainte, ok? Je fais juste des extras ici, j'ai pas envie d'avoir d'histoire, tu me laisses en dehors de tout ça.
1: Et juste, tu veux pas en parler au patron d'ici, au moins? Je le connais très bien, Gaëtan, il prendra ça très au sérieux.
0: J'ai du boulot, faut que j'y retourne.
1: Elle va pas porter plainte. Elle minimise complètement ce qui s'est passé. On est d'accord, toi t'as rien vu hier en partant.
2: Non. Après, peut-être que c'est pas si grave que ça. Hein. Même toi, tu m'as dit que t'as pas bien vu, c'est ça.
1: Malik, il lui a mis une main au cul. C'est littéralement ce qu'elle m'a dit.
2: Ouais. Après, si elle veut pas parler, on peut pas la forcer, Fleur. Hein.
1: Non, mais je sais pas, on va pas rester sans rien faire. T'imagines s'il s'en prend une élève de l'institut?
2: Et tu veux faire quoi, du coup?
1: Je vais en parler à Lionel. Ça va pas lui faire plaisir d'apprendre de quoi est capable le mec qui l'idolâtre, mais il laissera jamais passer ça.

0: Des grandes, ta casserole elle est trop chaude, je le vois d'ici. C'est pas une crème que tu vas nous sortir, c'est un galet.
1: Très bien, comme ça je pourrais faire des ricochets sur ta tête.
2: Ah, vous êtes là.
1: Ah bah, tu peux rester, on va te faire de la place.
2: Pas la peine, je m'entraînerai plus tard.
1: Attends, vous n'avez toujours pas parlé depuis cette combine foireuse avec Gaspard ?
0: On va peut-être éviter d'en parler, je pense, c'est mieux, hein.
1: J'ai pas voulu aggraver la situation en revenant sur le sujet.
0: Je comprends pas, je me suis dépassé avec lui. J'ai été odieux, j'ai été désagréable, j'étais au sommet de mon art. Il a pas bronché.
1: Ouais, mais faut dire que c'était complètement stupide de chercher à l'énerver.
3: Je sais. Je voulais juste qu'il apprenne à se défendre. Mais au final, c'est quelqu'un qui s'énerve pas, et tu sais quoi ? Tant mieux.
0: Oui, à côté de ça, il peut te faire la gueule pendant une semaine.
3: Bah, faut que je me rende à l'évidence, hein. C'est fini, j'ai tout gâché.
1: C'est quoi ? C'est fini ? Tu t'es vraiment mis dans la tête que là, c'était terminé entre vous deux ?
3: T'as bien vu ?
0: Oui, c'est vrai, t'as raison, c'est fini. D'ailleurs, depuis, il s'est trouvé une nouvelle meuf avec qui ça se passe très bien, non ? Comment elle s'appelle, déjà ? Marie-Laure ? Ah non, non, Joanne. Elisabeth.
1: Tu déconnes, hein ? Oui. Mais faut quand même que t'arrêtes de te monter la tête, toi, hein. Non, parce que si tu baisses les bras au moindre coup de froid, t'es pas sortie de l'auberge.
3: Je fais quoi, alors ?
1: Mais tu vas le voir ? Tu vas lui parler ?
3: Il a clairement pas envie, je vais pas lui imposer une discussion.
1: Très bien, Colline. Bah, ne dis rien. Laisse pourrir, c'est mieux. Qu'est-ce que t'as cet après-midi ?
3: Accueil à l'hôtel Jourdain.
1: Parfait. Moi aussi, et en plus avec le demande absurde des clients, tu n'auras pas une miette d'espace mental pour César.
0: Bien ça, la thérapie par le burn-out. Tu devrais le faire breveter, tiens, ça va bien avec ton teint.
1: Allez, hop, on y va nous. Oui, il n'y a rien à sauver. Mais allez, c'est l'histoire de 15 minutes. Tom, il fait genre qu'il nous donne un cours, et nous, on fait genre qu'on est des élèves. C'est pas très compliqué.
4: Je veux pas mentir.
1: Solal, tu peux pas lui faire ça. Sa marraine est tellement fière de lui.
4: Mais il est pas prof. Puis attends, c'est pas toi qui disais qu'il fallait lui dire la vérité ?
1: Alors, je fais pas ça pour Tom, je fais ça pour Jeannette.
4: Pour Jeannette ?
1: Oui.
4: Toujours plus toi.
1: Bon, tu veux quoi en échange ?
4: Mais rien, en fait, pardon, c'est une question de principe. Excuse-moi d'avoir le sens de l'intégrité.
1: Ok, comme tu veux. Mais tu peux pas rester là, parce que le créneau est réservé pour le chef Azem, du coup.
4: Pour le chef Azem, non mais n'importe quoi, toi. Comment t'as eu un uniforme de prof aussi vite ?
5: Vous êtes déjà en place ?
6: Bonjour, jeune homme. Je suis la marraine de votre professeur. Je viens voir votre cours. Oh, mais je vous rassure, je vais me faire toute petite. Je ne serai pas dans vos pattes.
4: C'est gentil, mais vous inquiétez pas, de toute façon...
1: On n'est pas inquiet. On a vraiment hâte de vous montrer comment on travaille ici, ça nous fait très plaisir.
6: Vous avez l'air passionné.
1: Ouais.
6: C'est formidable. Vous l'êtes, vous aussi, j'imagine.
4: Oui, oui, bien sûr, évidemment.
6: C'est une chance d'avoir une vocation. J'ai eu ça, moi aussi, avec l'enseignement. Et chaque jour, je me disais que j'avais une chance inouïe. Parce que ça donnait un sens à ma vie. Et maintenant, avec mon filleul, je me dis que, même si je n'ai pas eu d'enfant, j'ai aussi transmis une partie de moi.
4: On commence par quoi, chef ?
1: Mais c'est une dinguerie, l'interview avec Peignac. Pas classe, hein.
7: J'avoue que pour le coup, il m'a mis très très bien.
1: Juste, il va me falloir un petit peu de temps pour intégrer le fait que tu cuisines de la viande maintenant.
7: Va falloir que tu te fasses très très vite parce que c'est ma nouvelle DA.
1: Ok. Mais je sais pas, t'étais quand même un végétarien archidétère. Et là, j'ai carrément appris que tu changes le concept de ton master.
7: Ouais, mais parce qu'en fait, j'ai plus envie de m'enfermer dans un secteur aussi niche que le 100% végé. Puis, depuis que je retravaille de la viande, je redécouvre des trucs. Enfin, tu vois, c'est un truc qui me booste.
1: Ouais. Et la souffrance animale, c'est plus trop...
7: Tu veux que je te dise ?
1: On peut se parler ? Je vais vous laisser.
7: En plus.
1: C'est...
7: Pour moi, c'est... Je suis entre deux cours de Peignac, donc... j'avance sur mon concept. T'as vu notre interview ?
1: Non, pas encore.
7: Tu veux reparler d'hier, j'imagine ?
1: Faut que je te parle d'un autre truc, d'abord. À propos de Peignac. Je pense vraiment qu'il y a un problème avec ce type.
7: Ça commence bien.
1: Tu es sûrement au courant de comment il se comporte avec les meufs en cours ? Les remarques misogynes qu'il fait ?
7: Il les cache, et faut pas tout prendre premier degré. Ce qu'on appelle de l'humour, des blagues.
1: Alors, on est la quasi-totalité des meufs de l'Institut à pas trouver ça drôle ? Voire même carrément problématique. Et sincèrement, je pense que ça se limite pas à ça. Alors, je sais, Lio, que c'est quelqu'un que tu apprécies énormément, pour qui tu as beaucoup d'admiration. Mais vraiment, c'est pas quelqu'un de bien.
7: Donc toi aussi, tu vas me dire comme Zoé? Que je suis devenu un connard depuis qu'il est là? Ou t'as pas supporté qu'il te demande de rester en cours quand j'ai jeté ton plat?
1: Est-ce que, s'il te plaît, tu peux juste ne pas t'énerver directement?
7: T'as raison. J'ai pas envie de me prendre la tête.
1: Non mais, par contre, écoute-moi, écoute au moins ce que j'ai à te dire.
7: Je pensais que t'étais venu pour arranger les choses, pas pour me faire chier.
1: Mais écoute-moi!
7: Peignac, c'est la seule personne qui veut vraiment m'aider en ce moment. Donc ne viens pas me raconter de la merde sur lui parce que t'es pas fan de son humour. Maintenant, si tu veux bien, j'ai vraiment du taf.
3: J'ai beaucoup trop d'espace mental pour César, là. Si personne n'arrive d'ici 5 minutes, je hurle. Tu penses que Gaspard, il déconnait vraiment quand il disait que César, il avait trouvé une nouvelle meuf? Ah, mais je ne poserai plus de questions.
5: Les filles, vous avez un petit peu de temps?
3: Oui, pitié, oui.
5: Parfait. J'ai un petit souci de plomberie à gérer, du coup j'ai une mission à vous confier. Plutôt sympa d'ailleurs. Voilà, je vous présente Hélène et Mickaël.
8: Bonjour.
9: Bonjour.
5: C'est notre premier mariage de la saison.
8: Un mariage, super.
9: Oui, dans 2 jours, et j'ai du mal à réaliser.
5: J'ai fait monter vos affaires à l'étage. Je passe le relais à Colline et Carla, c'est elles qui vont s'occuper de vous.
9: Ok.
10: Ok. Bonjour, alors je vous préviens, il y a pas mal de choses à préparer. Faudra commencer la déco dès demain. Hein, faut voir aussi pour l'emplacement des tables et je me pose des questions pour les éclairages.
8: Très bien, alors on va s'occuper de tout dans l'ordre et dans les temps, tout va très bien se passer.
9: Et quoi qu'il arrive, ce sera le plus beau jour de notre vie.
5: C'est bon pour vous?
3: Oui.
5: Je vous laisse. Merci. Au revoir.
9: Au revoir.
10: Alors, j'ai fait une petite liste de tout ce qu'il y a à préparer, voilà.
8: Parfait. Je vous propose de vous laisser un petit peu de temps pour défaire vos valises et puis on se retrouve ici et on regarde tout ça ensemble.
10: Ok, parfait. Bah, on revient dans 5.
9: 5 ?
10: Non, on revient dans 30 minutes.
11: Ah oui, quand même. Mmh. Ah, donc Lionel a complètement laissé tomber son herbier.
12: Ah oui, son nouveau concept, je le cite, hein, c'est de travailler la bête jusqu'à l'os.
11: En cuisinant toutes les parties de l'animal sans gaspillage, j'imagine.
12: Ouais.
11: Bon, bah au moins, c'est raccord avec sa passion pour le zéro déchet, c'est déjà ça.
12: Ouais, enfin, je te cache pas que ça m'inquiète un peu, c'est un peu radical comme revirement.
11: Ouais, tu m'étonnes. En moins d'une semaine, il a renié toutes ses convictions. Alors, de là à dire que le chef Peignac a une mauvaise influence sur lui, il n'y a qu'un pas. Bon, après, je t'avoue que... Je me sens un petit peu responsable. Il était tellement furieux qu'on l'ait pas pris pour le résonance.
12: Oui, en même temps, s'il vous a pas convaincu avec Claire, il vous a pas convaincu.
11: Oui, mais enfin, tu sais très bien que ça a toujours été mon petit chouchou. Il espérait forcément que ça se passerait autrement.
12: Oui.
1: Chef Listrac, je peux vous voir une minute?
11: Ouais.
1: Merci. Je voulais vous parler à vous parce que Lionel vous apprécie beaucoup. Et moi aussi. Voilà.
11: Qu'est-ce que je peux faire pour toi?
1: Je pense que le chef Peignac est dangereux. Et je sais pas avec qui voir ça.
11: Dangereux?
1: J'étais au coffee shop hier, et je l'ai vu prendre une serveuse par la taille et lui toucher les fesses.
11: Attends, tu plaisantes, là?
1: J'ai pas tout vu, parce que j'étais loin d'eux, il y avait du monde, mais oui, je pense qu'il l'a agressé. Enfin non, je pense pas, je suis sûre, même. Et... J'ai essayé de voir avec la serveuse si elle pouvait pas porter plainte, mais elle veut pas.
11: Ça, après, tu peux pas l'obliger, hein. Et malheureusement, sans son témoignage, on peut pas faire grand-chose.
1: Et j'ai essayé d'en parler à Lionel aussi, mais il est tellement en admiration devant le chef Peignac qu'il veut rien entendre. Donc je sais pas quoi faire.
11: Bah, écoute, t'as bien fait de venir m'en parler.
1: Et je comprends, hein, que pour ce qui est de la serveuse, ce qu'il lui a fait, on peut rien faire. Parce que si elle veut pas parler, on peut pas parler à sa place. Mais je me dis qu'il pourrait potentiellement recommencer. Sur une élève de l'Institut, par exemple.
11: Ok, ben je vais voir ce que je peux faire. Je te promets.
1: Ok. Merci.
13: Alors, on pourrait croire qu'une sauce béarnaise, c'est une sauce facile. Mais attention à ne pas confondre facilité et simplicité.
14: C'est bien vrai, ça.
13: D'autant plus que du fait qu'il y a peu d'ingrédients et peu d'étapes, vous êtes complètement à nu. Une erreur et votre sauce bascule. Solal, pour fouetter correctement, casse un peu ton poignet. C'est quoi ces grumeaux, là?
4: Ah, ça, c'est parce que j'ai pas fini de fouetter.
13: Ah, mais il va falloir refaire.
4: Tout?
13: Ah bah oui, tout. Tu me remercieras quand tu seras devenu le roi de la béarnaise.
8: Moi, c'est bon, j'ai fini.
13: C'est moi qui dis si c'est bon. Ta texture?
8: Quoi, ma texture?
13: Elle est pas assez lisse. C'est parce que t'as mis du beurre trop chaud, ça.
8: Mais enfin, c'est parfaitement lisse. Non mais c'est vrai, regarde, 100% lisse, totalement...
13: Jasmine, tu te calmes. Tu sais que je ne tolère ni les débordements, ni l'insolence. Tu n'as quand même pas envie que ma marraine pense que je suis un mauvais professeur. Donc tu recommences.
8: Alors, je suis vraiment... désolée, chef, mais ça va pas être possible. Ça fait déjà une heure qu'on travaille et j'ai quelque chose de prévu à 15h.
4: Oui, moi aussi, je vais pas pouvoir rester.
13: Attends. Je vous arrête tout de suite. Vous allez me refaire ces béarnaises jusqu'à ce qu'elles soient impeccables. Et si on doit rester là jusqu'à minuit, on restera là jusqu'à minuit.
6: Je sais que vous le trouvez dur, mais il fait ça pour vous.
13: Allez, on s'y remet.
14: Le changement net et rapide de température va créer un choc thermique qui va fermer les pores de la viande, sceller les sucs et limiter la perte de jus. Donc, si vous n'êtes pas trop nul, vous allez vous retrouver avec une viande aromatique, tendre et qui se tient.
8: Oui, chef.
14: Oh, vous êtes sérieux, là?
15: Oui, chef.
14: Merci. Non. Ta poêle n'est pas assez chaude, là. D'accord, il faut que t'attendes, il faut que ton beurre soit mousseux. C'est clair? Bon, tout le monde. Dans le choc thermique, il y a quoi? Il y a...
15: Choc.
14: Eh bien, donc vous devez créer un vrai différentiel avec la cuisson initiale, sinon ça marche pas. Ok?
8: Oui, chef.
14: Eh ben... On est sur quoi, là? Ah. Ah ben c'est pas mal, là. Très bien. Le pain d'eau glacée a empêché la surcuisson, les fibres musculaires et le collagène se sont stabilisés. Ouais, tu vas te retrouver avec une texture bien fondante. Bravo, cocotte. C'est bien.
8: Au revoir. Les filles qui l'ont eu en cours nous avaient prévenu, mais cocotte, c'est...
4: Tu fais un effiloché, là?
8: Non, mais je sais pas comment on coupe ça, moi.
4: Bah, tu passes autour de la colonne vertébrale avec ton couteau et tu décroches la viande, mais délicatement.
8: Ok.
4: Ok?
8: Merci.
4: Allez.
14: Non, mais c'est quoi que tu comprends pas dans les explications de Lionel, là? Tu fais un carnage. Eh ben, comme quoi c'est compliqué d'être mignonne et rusée.
8: Pardon?
14: Bon. C'est pas compliqué, d'accord? C'est technique, mais je pense que tu peux y arriver. Tu prends ton couteau. Là, t'es avec moi?
4: Tu prends ton couteau, hop, et tu décroches. Ça va, tu vas y arriver? Allez.
8: Colline, tu peux arrêter de rêvasser et te concentrer un peu sur le travail, s'il te plaît? J'espère qu'ils vont trébucher sur leur amour et se briser une côte avec. Oui, madame, je le pense. Ok.
4: C'est mon chapeau?
8: C'est un collier à votre nom, en tout cas.
4: Ah. Yes! Enfin! J'avais peur qu'il arrive pas à temps. Il est parfait. Ah bah il est trop grand.
8: Ouais.
4: En plus c'est trop tard maintenant pour le recommander en plus petit.
8: Oui bah écoute, c'est pas grave.
4: Ah bah non, pour toi c'est pas grave, c'est sûr, c'est même une aubaine. De toute façon t'as jamais aimé cette idée donc bon...
8: Non, j'avoue que je suis pas fan de l'idée, mais Mickaël tenait absolument à une touche moins classique pour sa tenue.
4: J'ai vécu au Texas, c'est pour ça.
8: Enfin, 3 mois, un échange scolaire.
4: Je dois me rejustifier, là?
8: Ah non, par pitié, pas besoin, non.
4: Vous avez vu cette empathie?
8: Écoute, qu'est-ce que tu veux que je te dise? C'est fichu, je peux pas faire de miracle. On peut peut-être mettre des cotons sur le côté?
4: Ah bah oui, ouais, voilà, ouais, merci. Ah bah tu vois la différence?
8: Attends, tu m'as fait chier avec ton délire de cow-boy que j'ai accepté alors que tu vas te ridiculiser, maintenant c'est de ma faute?
4: Ah, me ridiculiser?
8: Ah bah évidemment, si tu t'étais marié avec le chapeau, oui, hein.
4: Ah bah tu sais quoi, je suis pas marié du tout.
8: Bah c'est ça, parfait, on annule.
4: Ok.
8: Qu'est-ce que j'ai fait?

0: Hop, petit débrief. Bon, c'était super.
1: Ok, mais par contre, les maternes pas trop, parce que sinon ils vont te solliciter tout le temps, ce sera un enfer.
2: Ok, c'est noté.
0: Yes.
1: Footing, hein, ce soir.
2: Ouais, on se retrouve au marais. Attention, je suis chaud.
3: Alors, comme ça, vous venez assister à mes cours ?
1: Oh, bah, c'est trop d'honneur. Je vous ai remarqué qu'à la fin, mais moi, j'imagine que vous étiez là depuis un petit moment.
4: Ah, je voulais surtout pas vous déranger.
1: Mais ça va ? Ça vous a pas trop choqué, toute cette barbaque ?
4: Pourquoi ? Ah, parce que je suis végane. Non, alors, vous savez, je suis aussi meilleure ouvrière de France, donc la viande, ça me fait vraiment pas peur.
1: Qu'est-ce que vous avez pensé de mon enseignement ? Ça vous a motivé à retourner du bon côté de la barrière, c'est ça ?
4: Ah non, c'est pas prévu, non. Mais par contre, c'était très instructif à d'autres égards. Vous parlez souvent aux étudiantes, comme vous l'avez fait avec Maya ?
1: Je gâche, c'est mon style.
4: Gâche, ah oui. Alors moi, j'aurais dit dégradant, voire carrément misogyne.
1: Ah ouais, d'accord, ok. Donc ouais, je suis un mec, je bouffe de la viande, donc je suis forcément misogyne. Tu vois pas que c'est un petit peu réducteur, quand même ?
4: Et parler du physique d'une élève et de son intelligence inversement proportionnelle, vous appelez ça comment ?
1: Oh, et oh, ça va, hein, c'est de l'humour, hein. Faut se détendre, hein, chérie. Hein.
4: Pardon ? Alors déjà, vous allez changer de ton avec moi, et si vous traitez nos étudiantes comme ça, on va avoir un gros problème.
1: C'est un milieu dur, la cuisine. D'accord ? Donc si elle supporte pas la moindre réflexion, mais qu'elle change de métier et qu'elle aille chez elle ailleurs.
4: Non, mais vous entendez parler ? Alors ça fonctionne pas comme ça ici, je vous préviens, je vais pas laisser passer ça.
1: Bon, pourquoi vous me faites chier, en fait ? Hmm ? C'est quoi, c'est à cause de Lionel, c'est ça ? Vous supportez pas qu'il soit fait pousser des couilles et du coup vous me le reprochez ?
4: Mais ça n'a rien à voir avec lui, c'est votre comportement qui est problématique.
1: Dans mes cours, je fais comme moi, je décide. C'est clair ? Et s'il y a des demoiselles à qui ça plaît pas, eh ben qu'elles viennent me voir, je leur expliquerai. Et vous, par contre, je veux plus vous voir dans mes cours, t'as compris ?
4: C'est ça. Ne vous inquiétez pas, j'en ai pas fini avec vous.
5: Bien sûr !
6: Je te jure, la sauce béarnaise, je peux plus la voir en peinture.
7: Ah, moi, c'est Tom que je peux plus me voir en peinture.
6: Chef Azem, tu vas arrêter ton cours tout de suite, sinon je balance ton secret.
8: Vous avez vu comme elle est contente ? Et comme je suis à l'aise dans mon rôle ? Mais il faudrait que je réfléchisse à une carrière de prof, moi. Vous êtes au top, hein. Je ne sais pas comment vous remercier.
9: En nous laissant partir, peut-être ?
6: Et parce que ça fait quand même 2 heures qu'on est là.
8: Mm. Non. Ah, j'ai pas vu le temps passer.
9: Eh ben, nous, si,
8: hein. Un autre cours semi-particulier, oui, bah pourquoi pas, sur le principe, il faut que je consulte mon emploi du temps.
10: Ils revêtent un cours. Vous avez raison, c'est les meilleures conditions pour apprendre. Mais il faut en laisser pour les autres aussi.
6: Il n'y a pas de souci, on partage.
8: Mais j'étais justement en train de leur dire bravo pour le travail accompli aujourd'hui. On en reste là pour la béarnaise.
9: Super.
8: Bien. Et on attaque la sauce hollandaise.
6: Non ?
9: Non. C'est pas possible parce que vous avez oublié ?
8: Oublié quoi ?
6: La réunion pédagogique ?
9: Oui, voilà, 16h, comme tous les...
6: Tous les jeudis ?
9: Oui.
10: Tu as une réunion pédagogique chaque semaine ?
9: Oui, oui, oui.
6: En plus, il peut pas la louper. Hein.
9: Mais non, parce que c'est... Parce que c'est le directeur de l'institut.
10: Tu es le directeur ? Oh, mais tu me l'as jamais dit ! Oh, tu sais quoi ? Je vais changer mon billet de train et rester un jour de plus.
6: Ah oui.
10: Comme ça, je pourrai rencontrer tes collègues. Oh, enfin, si tu veux bien.
8: Bah, pourquoi je voudrais pas ?
11: Je vois pas pourquoi on fait encore ça. Hein. Parce que Michael et Hélène se marient dans 2 jours. T'étais pas là quand ils ont dit qu'ils annulaient ?
12: Bérénice m'avait sorti la même chose. Et tiens, regarde, un anneau qui brille autour de mon doigt.
11: Ça m'empêchera pas de penser que je porte la poisse.
13: Et pourquoi tu porterais la poisse ?
11: Parce que j'ai ruiné un couple. Et le mien aussi, par la même occasion.
12: Elle se donne beaucoup trop d'importance. Non, c'est simplement un couple qui traverse une petite crise 48 heures avant leur mariage.
13: C'est un classique, ça, non ? Mmh. C'est avec la pression qui monte.
12: Merci.
13: Et y a pas moyen de calmer le jeu ? C'était sur quoi, la dispute ?
12: Un chapeau de cow-boy.
11: Il est trop grand.
12: Faudra mettre du coton.
11: Oui, mais ça fonctionne pas. Et même si on trouvait une solution, le vrai problème, c'est que le fiancé reproche à sa fiancée de pas le soutenir. Comment tu veux régler ça ?
12: Oh, doucement.
13: Ah oui, c'est compliqué, votre truc. Hein.
12: Son truc.
13: Bon. Moi, je sauve les baigneurs, pas les mariages. Donc, vous m'excuserez.
11: Attends ! Je crois que j'ai un plan.
12: Un plan ?
11: Ouais !
12: T'es sûre de toi ?
11: Non !
13: Oh.
11: Non, mais attendez, il faut au moins essayer, on peut pas les laisser comme ça. S'il vous plaît. S'il vous plaît.
5: Bien sûr, la puissance de ton corps, là.
8: On est pas bien?
14: On est bien. Je suis encore un peu encrassé, mais ça va mieux.
5: Ah, c'est une question d'habitude, de discipline, la discipline.
14: Je vous promets pas d'aller courir tous les jours.
5: Ah bah alors je te dis pas que je fais une session de boxe juste après, moi.
14: Vous êtes un surhomme, je veux que ça.
5: Ah. Non, mais disons qu'aujourd'hui, j'ai particulièrement besoin de me défouler, tu vois. Je t'ai pas dit? Istrak, là, elle m'a payé une petite visite tout à l'heure.
14: Quoi?
5: Elle piaillait tellement que j'écoutais la moitié de ce qu'elle disait, mais bon, en gros, elle me trouve misogyne.
14: Ah, vous faites des blagues. Un peu lourdes, parfois.
5: Bon, ça va.
14: C'est pour rigoler. C'est pas méchant.
5: Ouais. Mais ça la fait pas rire, en tout cas. Elle doit avoir un humour plus woke que moi.
14: Ça s'est terminé comment?
5: Bon, je l'ai remise à sa place. Si tu veux mon avis, le problème, c'est elle. Hein. Elle digère pas que tu rebouffes de la viande. C'est pour ça qu'elle me fait chier. Oh! Pourquoi tu t'arrêtes? Lâche ton tel, mon vieux! Il reste 4 km là, c'est pas le moment de te dégonfler. Allez, go!
14: C'est vous sur la vidéo là.
5: Quoi? Qu'est-ce que c'est?
14: Vous êtes en train d'embrasser une fille de force là?
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2: J'en ai marre qu'on se fasse la gueule pour tout et pour rien.
3: Ah, parce que moi j'adore ça peut-être.
2: Je vois bien que tu me supportes plus. Alors dis-moi.
3: Tu veux vraiment qu'on ait cette conversation là maintenant ?
4: Moi je comprends pas les vacances que vous avez passées là, ça vous a pas fait du bien ?
2: Non, pas du tout. Là, avec le refus de l'adoption, c'est chaud.
5: Un type est sorti de nulle part et il m'a balancé au sol. Il a volé ma voiture.
6: Elle a juste été abandonnée.
7: Damien a terminé avec la voiture du proc. Il aurait trouvé des traces de graisse sur l'un des sièges.
8: Un carjacking pour voler quelques billets, c'est étrange.
5: Ou alors notre voleur aura été surpris.

0: Maman? Maman?
1: Mais qu'est-ce que t'as à crier comme ça?
0: La fenêtre est fermée.
2: Ah ben... Ben oui. C'est cassé, elle a été forcée.
0: Il y a des gens qui sont venus à la maison pendant qu'on dormait.
2: Ouais, écoute, c'est pas grave, chérie. Et tu sais quoi, ils sont partis.
0: Et s'ils revenaient?
2: Mais ils vont pas revenir. Hein, on cambriole jamais deux fois la même maison. Allez, tu vas aller te préparer, t'habiller, prendre ton petit-déj. Je vais appeler la police. Ok?
0: Ok.
2: T'inquiète pas, chérie.

0: Yes, trop fort.
1: Ça va, c'était pas si galère que ça.
0: Ouais, merci d'être venu, parce que j'ai cru que j'allais rester ici toute la journée.
1: Fallait m'appeler plus tôt.
0: Je savais pas que t'étais un as du cric aussi.
1: Un as du cric, faut pas déconner. J'ai dû m'en servir qu'une fois. J'étais avec Anna, on rentrait d'un mariage et... sur la route entre Béziers et Marseillan, là...
0: Vous avez crevé ?
1: Exactement. Et je crois qu'on a dû mettre une heure à savoir comment ça fonctionnait. Et au moment où Anna réussit, il y a un type qui débarque.
0: Quoi, il voulait vous aider ou...
1: Non, il m'a embrouillé.
0: T'as embrouillé, sérieux ? Pourquoi ?
1: Selon lui, c'était inadmissible qu'une femme change la roue d'une voiture. Voilà.
0: Non, ah non, je vois le genre, c'est un truc de mec, quoi, pour lui, c'était n'importe quoi.
1: Je te jure, t'aurais vu Anna l'attraper par la veste. Elle lui a dit « S'il vous plaît, aidez-moi, je suis une femme en détresse, il me force à changer la roue, aidez-moi » Un sketch.
0: C'est génial.
1: Ouais. Tout ça, c'est l'histoire ancienne, maintenant.
0: Ça va pas mieux entre vous ?
1: Non.
0: Tu arrives à vous parler un peu, ou...
1: Tu sais, à part bonjour, au revoir, on se dit pas grand-chose.
0: Faudrait peut-être que t'essaies, Karim, non ? Tu sais, parfois, quand tu te souviens des bons moments, ça permet d'en créer de nouveaux.
1: Si tu veux mon avis, je crois qu'elle est plus amoureuse, tout simplement.
0: Et toi ? Karim, 5 ans d'histoire, c'est pas rien, faut que tu te battes, hein ?
2: Écoute, refais un tour, on sait jamais. Hein ? Tu me tiens au courant. Excusez-moi.
3: Vous avez trouvé quelque chose ?
2: Ouais. Des traces de pas vers le bosquet près de la piscine. Quelqu'un d'entre vous y allait récemment ?
3: Non. Non plus.
2: Le problème, c'est que la terre est détrempée, c'est pas exploitable. Mais il a peut-être laissé des traces de pas ailleurs.
4: Mais ça veut dire qu'ils attendaient dans le jardin qu'on s'endorme ?
2: En tout cas, c'est un bon endroit pour surveiller la maison, ouais. C'est vous qui avez tout éteint ici, dans le salon ?
3: Ouais, je suis montée travailler dans ma chambre vers minuit.
2: Et vous vous êtes endormie vers quelle heure ?
3: 1h30, 2h moins le quart.
2: Après, vous avez bien dormi, y a pas de bruit qui vous a alerté ou vous réveillé ?
4: Non. Non, on dormait, quoi. En tout cas, moi, j'ai dormi d'une traite.
3: Ouais, moi, j'étais boule quiesse.
2: Et vous confirmez que rien n'a été volé ?
3: Non, aucun objet de valeur. J'ai même de l'argent dans un tiroir, il y a encore.
2: Ils sont peut-être passés à côté, hein.

0: Mais il n'y a pas de traces d'effraction à l'étage.
1: Non.
2: Attendez, vous pensez que là, ils ont pu rentrer dans les chambres pendant qu'on dormait?
0: C'est possible.
2: Mais quelle horreur, hein.
0: Après, l'enquête le dira, mais je pense qu'ils sont venus chercher quelque chose en particulier.
1: Je veux ça en priorité, d'accord? Fabrice est en train de terminer ses relevés, mais on a déjà trouvé une substance huileuse sur la poignée de la porte-fenêtre. Je l'embarque avec moi à la PTS pour confirmer. Mais ça ressemble à ce qu'on a retrouvé sur un des sièges.
0: La voiture du proc?
1: Oui.
0: Le carjacking.
3: Vous pensez que c'est la même personne?
0: En tout cas, ça prouverait que votre maison n'a pas été choisie au hasard.
4: Bon, c'est bon, il y a plein de gens qui sont chauds, on devrait être une trentaine.
5: Ah ouais?
1: Et en tout cas, je t'ai fait une playlist de folie, tu vas kiffer.
4: De folie? Je vais quand même checker la playlist, hein, on sait jamais.
1: Non mais Charlie, tu te prends trop la tête là pour cette soirée.
4: L'excellence, ça s'appelle.
6: Alors, c'était dansant?
4: Bah, tu vois, on part plutôt sur 10 litres de punch et du gros rap. Qu'est-ce que tu fous là?
6: Bah, je passais sur les quais, j'ai vu une beauté, alors je suis rentré. Oula, forcez pas trop sur les cacahuètes, les gars. Hein. Faudrait pas que Jean-François s'étouffe avec.
1: C'est François.
4: T'es drôle, hein?
6: Mais ça? Et puis, pareil pour le son. Attention au baf, là. Ça pourrait affoler son petit cœur.
4: C'est moi qui affole son petit cœur. Cher. Bon, bref, là, j'ai du boulot, mais si jamais tu voulais venir nous aider cet après-midi, t'es bienvenue.
6: On verra si j'ai le temps. À bientôt, ma princesse.
1: C'est chaud, là.
4: Quoi?
1: Tu dis que moi, je suis lourd avec les meufs? Le mec, c'est un 33 tonnes sans direction assistée. Je te jure, ça va clasher avec François.
4: Ça va, il fait juste le malin. Quand il va le voir, il va redescendre. Vas-y, là, fais tes trucs, au lieu de me foutre le sable.
7: Et le mec, c'est ce qu'il fait. Il me regarde droit dans les yeux. Et sans vaciller, il me dit... Ça vous fera 250 euros. Ah bon? Il m'a pris pour un touriste. C'est ce que j'ai fait? Bon, j'ai quand même payé. Mais franchement, au final, je suis pas déçu parce que ça valait le coup.
4: Ouais, non, moi je comprends. Ah, au fait, t'as pas oublié que ce soir on a la soirée de Charlie, hein?
7: Ah non!
4: Ah bah si, tu viens!
7: Non, non, j'ai pas envie. Je vais encore me retrouver à danser sur la piste là au bout de deux verres.
4: Bah c'est super ça!
7: Mais non, c'est pas super. Vous allez tous vous foutre de ma gueule là, je vous connais avec mon flow de boomer moi.
4: Ouais, déjà, t'es pas un boomer et ensuite quand tu danses, t'es trop mignon.
7: Non mais c'est juste que... Il y aura Jules.
4: Et alors?
7: Bah alors il passe son temps à me faire chier lui.
4: Mais t'es pas obligé de rentrer dans son jeu, c'est bon.
7: Ouais, mais si je peux éviter sa présence, ça m'arrange.
4: Mais si Martin est aussi attaché à Jules, c'est qu'il est pas si débile que ça. Hein.
7: Ouais, ouais.
4: C'est presque un oui ça. Hein? Allez, s'il te plaît.
7: Bon, ok, ça va? Mais je garantis pas que je vais rester longtemps. Hein.
4: T'es le meilleur.
8: La graisse qu'on a retrouvée chez Raphaël Perrault est bien la même que celle qu'on a retrouvée dans la voiture du procureur.
9: Super, t'as des infos?
8: Ouais, c'est une huile de fourche synthétique à forte viscosité.
9: Putain, ça veut dire qu'un des deux est motard, alors?
8: Apparemment, ouais.
9: T'aurais pas la marque de l'huile ou de la bécane, par hasard?
8: Non, c'est une formulation assez générique.
9: Non, c'est déjà bien. C'est déjà bien. Là, on sait qu'on cherche un mec avec une moto. Excuse-moi. Raphaël, ça va?
4: Je crois que j'ai une piste.
9: Pour votre cambriolage?
4: Ouais, en fait, vous aviez raison. C'est pas un hasard. Ils m'ont volé un classeur de boulot.
9: C'est pour ça que les dossiers de votre père étaient en vrac dans sa voiture. Et ils en cherchaient un en particulier.
4: Et vous savez lequel?
9: Vous avez des dossiers en commun avec lui?
4: Oui, plein. Pas tous.
9: Non, il me faudra de la liste, là.
4: D'accord, je vous fais ça.
9: Vous vouliez me dire autre chose?
4: Le classeur qui m'ont volé, il était à côté de mon lit.
9: Je comprends que vous soyez inquiète. Faites-moi confiance, on va les arrêter.
4: Ok. Je vous fais la liste et je vous l'envoie. Merci.
10: Bah oui, je passais devant l'hôpital, alors j'ai tenté. Je me suis dit que ce serait sympa qu'on se fasse un petit coucou.
4: T'as bien fait.

0: Et tout va bien?
1: Ouais, ça va super, ouais. Et toi?
0: Ça va. Ça va, j'ai un petit peu moins de patience en ce moment, alors c'est plus cool.
1: Ok.
0: Et Ryan, comment ça va?
1: Très bien. Écoute, il s'intègre bien au lycée. Et je crois qu'il est amoureux d'un garçon de sa classe, là.
0: Mmh. C'est formidable, ça.
1: C'est mignon, ouais.
0: Je suis vraiment contente pour lui.
1: Je voulais te parler d'un truc, mais... C'est un peu délicat.
0: Bah vas-y, je t'écoute.
1: Je voulais te parler de Karim. Je le sens pas bien depuis un moment.
0: C'est lui qui t'envoie?
1: Non. Non, non, vraiment pas. Il est pas au courant que je viens de voir et c'est moi qui ai pris la décision.
0: Mais il t'a parlé de nous.
1: Un peu, oui. Il n'est pas rentré dans les détails, hein, mais...
0: Suffisamment pour que tu viennes me parler.
1: Je suis désolée, Anna, Pardon, j'ai l'impression que c'est un peu intrusif ce que je suis en train de faire, là. C'est juste qu'il a l'air de souffrir de la situation et j'ai l'impression qu'il a du mal à communiquer.
0: Et tu t'es dit que t'allais pouvoir nous aider. C'est gentil, hein, mais je pense vraiment pas que tu puisses faire grand-chose.
1: Oui, c'est vrai, t'as raison. Pardon, j'aurais pas dû me mêler de ça.
0: Non, mais t'inquiète, je comprends. Tu t'inquiètes pour lui, c'est normal.
1: Ouais. Bon, bah écoute, je vais pas te déranger plus longtemps. J'espère que ça va aller pour toi aussi, en tout cas. Bonne journée.
0: Toi aussi.
2: Tu voulais me voir?
3: Ouais, j'aurais besoin que tu me fasses un comparatif d'empreintes entre le domicile de Raphaël Perrault et son cabinet, s'il te plaît.
2: Tu crois que les deux cambriolages sont liés?
3: Je crois pas, j'en suis sûr. Je sais pas ce qu'il y a dans ce dossier, mais le mec le veut.
2: Bah, je vais mettre le paquet sur l'analyse comparative.
3: Ouais, c'est cool. Là, j'ai promis à Raphaël qu'elle pourrait dormir tranquille chez elle, donc... C'est quoi, ça?
2: C'est quoi?
4: Ça, là. Ça, ce sourire, là.
2: Il y a un sourire, là.
4: Non, pas du tout.
2: Si, tu souris.
4: Oui, là, oui, mais avant, non. Non, mais c'est juste que, bah, voilà, ok, je souris parce que je suis content que ça matche entre toi et Raphaël Perrault, voilà.
3: Excuse-moi, il n'y a pas de match. Il y avait un cambrioleur potentiel chez elle, je suis allé pour m'assurer qu'elle allait bien. Voilà, pro.
2: Ouais, tu fais juste ton travail.
3: Exactement.
2: Ok.
3: Il sourit encore?
4: Non, il sourit pas, là. Ok, là, un petit peu, mais d'accord. Mais avant, non, je me marrais pas, j'étais sérieux. Bon, et tu sais quoi? T'as raison, s'il se passe rien entre vous...
3: Non.
4: C'est mieux, tu sais pourquoi? T'imagines le procureur comme paupère. C'est énorme. T'imagines les soirées?
5: Donnez-moi la moutarde.
4: Laisse tomber. J'arrête.
3: Va me faire les analyses.
4: J'y vais.
3: Je te vois sourire de dos.
4: Oh, je te jure, je rigole pas.
0: Oui? Bah, quel patient suivant? J'ai pas d'autres patients ce matin. Ah, une urgence, ok. Comment? Beaubrun? D'accord. Non, merci beaucoup, Cynthia. Beaubrun. Rien que ça.
2: Beaublanc, ça marche moins bien, on est d'accord?
0: Merci, elles sont magnifiques. Tu voulais déjeuner? Non, parce que là, j'ai vraiment pas le temps, j'ai trop de boulot.
2: Non, je dois y aller, je voulais qu'on se fasse un ciné ce soir. Il passe le magicien d'Oz.
0: À l'ancienne, monsieur Beaubrun.
2: Ben, c'était pas mal pour un deuxième rendez-vous, non?
0: Ce qui était pas mal, surtout, c'est de se gourer de salle entre le dernier blockbuster et la séance d'art et essai.
2: Alors, je prends ça pour un oui. La séance est à 18h, je passe te récupérer tout à l'heure.
0: Ben, c'est une bonne idée.

0: Ça manque d'un truc.
1: Voyons. D'ambiance, non?
0: T'es drôle, mais t'es con.
1: C'est pour ça que tu m'aimes.

0: J'aurais bien essayé, mais ça marchera pas.
1: Allô, mon redoute.
2: Arrête,
1: comment ça va?
2: Arrête tes conneries, là. T'es chiant. Allô? Ouais, t'arrives quand?
3: Ah, d'accord. Ouais, je... Bien, tu forces.
4: Ça va, je ramènerai ce soir.
3: Je te parle pas des bières, je te parle de Charmin.
4: Pour tout coup.
2: Bon, bah, François peut pas venir, il a une réunion, des copies à corriger.
5: Je me dis de plus en plus que ton François, là, il n'existe pas du tout. Tu fais juste ça pour mon jaloux.
3: Est-ce calmé, Jean-Michel Forceur, là?
0: L'hôpital qui se fout de la charité.
1: Mais t'es rigolo, toi.
3: Attends, moi, je suis aussi lourd que lui, là?
1: Non.
2: Si.
3: Ah ouais, c'est chaud.
5: Attends, mais c'est le taxi, François est pas là. La place est libre.
0: Pour?
5: Bah, pour dormir ici.
0: Ouais. Sur le paillasson. Allez, rajoute du sésame, je vais aller brancher la sono.
3: Oh mon gars, ce qu'elle t'a mis!
5: Ta gueule!
6: D'accord, il n'y a que ces deux affaires-là, hein, vous êtes sûr?
7: Ah, mais certain, c'est les seules qu'on a en commun.
6: Et pourquoi est-ce que vous dites que ça peut pas coller avec la première?
7: Parce que la première, c'est une affaire de harcèlement au travail. C'est un dossier lourd, c'est vrai, mais l'homme accusé a déjà avoué il y a 3 semaines.
8: Ouais, et puis la situation est en train de s'apaiser. Ils auraient aucun intérêt à s'en prendre ni au procureur ni à l'avocate.
7: Exact.
6: D'accord, et pour l'autre dossier?
8: Là, c'est un peu plus complexe. Un de nos clients a confié sa marchandise à une société de fret qui n'a pas déclaré les frais d'import.
7: Et les douanes ont saisi les conteneurs concernés et la marchandise est immobilisée.
6: Et c'est quoi comme type de marchandise?
8: Des téléphones dernière génération.
6: Oui, qui valent un certain prix.
8: Ouais.
6: Donc, nos cambrioleurs seraient venus chercher des infos sur ces conteneurs?
8: Bah, sûrement, pour les localiser et récupérer ce que les douaniers ont saisi.
6: Ouais, faut s'attendre à un braquage sur le port de fret dans les prochains jours.
8: Ah, même sous 24 heures, dès qu'ils les auront localisés.
6: Pourquoi l'info est pas dans le dossier?
8: Non, il y a que les immatriculations.
6: Mais avec les immatriculations, ils peuvent pas trouver les emplacements?
7: Ah, pour ça, il faudrait qu'ils aient accès au plan logistique du port.
6: Ils vont peut-être devoir soudoyer un docu, il faudrait qu'on mette un indique là-dessus.
7: Bon, en tout cas, vous me tenez au courant?
6: Bien sûr.
7: Messieurs.
8: Merci.
6: Merci. Au revoir.

0: Y'a un problème?
1: Moi non, mais vous, on dirait.
0: Non. Moi, je vais très bien, ok?
1: Ok, vous cherchez quelque chose?
0: Je me balade, comme vous.
1: Faut avoir l'air moins stressé, alors.
0: C'est ça. J'y penserai.

0: En fait, on n'avait vraiment rien de suivi à l'époque. Hein.
1: Moi, j'avoue, j'étais concentré sur toi, hein, pas sur l'écran.
0: Mais moi, tu te souviens, j'avais fait sauter un de tes boutons de chemise en passant ma main en dessous. En gros, le magicien d'Oz, c'est juste un mec qui fait croire qu'il a des super pouvoirs.
1: Jusqu'à ce que la magie n'opère plus. Hein.
0: T'as faim ?
1: Mmh.
0: Pour aller dîner chez le petit italien, histoire de se faire le tour de nos premières dates.

0: Tu dois filer à ta soirée ou on se prend un petit dessert?
1: Ah non, tu rigoles ou quoi? Tu m'as promis une mousse au chocolat aux cristaux de sel, je ne bouge pas tant que je ne l'ai pas mangé.
0: Ouais, Raphaël.
2: Je vous dérange?
3: Non, pas du tout, tout va bien.
2: En fait, non, je suis chez moi, j'ai entendu du bruit, j'ai super peur. Vous
0: pensez que c'est le cambrioleur?
2: J'en sais rien, mais depuis que je l'ai entendu, je n'arrête pas d'y penser.
0: Bon, vous voulez que je passe?
2: Je ne veux pas vous déranger.
0: Raphaël, c'est moi qui vous le propose.
2: Bah oui, je veux bien alors.
3: Non, je me mets en route. À tout à l'heure.
2: Merci.
0: C'était qui?
1: C'est une avocate qui est touchée de préparer une affaire qu'on mène.
0: Ah ouais, la meuf, elle t'appelle après le taf, quoi.
1: Elle s'est déjà fait cambrioler, elle a entendu un bruit, elle en panique, là. Mmh.
0: Bon. En tout cas, avant d'aller péter la gueule aux méchants, il te faut une mousse au chocolat.
1: Je vais pas prendre le risque qu'il lui arrive un truc.
0: T'es sérieux, là, tu me plantes?
1: Non, je te plante pas, mais tu sais quoi, commande ta mousse au chocolat, file à ta soirée, moi je pars juste un peu plus tôt. Et on se rattrape sous Ken.
0: Ouais, vas-y, on verra, ouais.
1: Ah non. Il faut que j'y aille. Tu mets ça sur ma note.
4: Ça marche.
1: Je suis désolé.
0: Je sais plus quoi faire pour me rendre jaloux, alors elle m'envoie des petits scuds.
4: Bon, bah, moi, je vais vous laisser.
5: Non, attends, attends, Manon, s'il te plaît. On n'a pas de photos ensemble depuis le bac. Vous allez me faire le plaisir de rattraper ça. Ouais. T'inquiète pas, mon grand, je vais pas te la piquer, hein. Y'a que Charlie qui m'intéresse, moi.
4: Quelle chance.
5: Et en bonus, on s'en fait une petite tous les deux, quand même.
4: Ok. T'abuses.
5: Oh, ça va.
4: Vas-y, montre-moi.
5: Non, non, c'est mort, tu vas la supprimer.
4: Bah ouais.
5: Ouais, bah non, laisse-moi rêver un peu.
4: Putain, Jules, tu fais chier, hein. Franchement, sert à quelque chose, là, va nous chercher du punch.
5: On va faire mieux que ça. On va faire un punch-pong.
4: Un punch-pong?
5: Ouais.
4: Quoi, un beer pong avec du punch?
5: Exactement. Allez, mais punch-pong, allez.
1: Rien à l'étage.
2: Ici non plus.
1: Bon, je pense que vous allez pouvoir vous coucher tranquillement.
2: Je suis désolée, franchement, je suis une vraie idiote.
1: Raphaël, vous avez été cambriolée. Y a pas à avoir honte.
2: Oui, mais je sais très bien qu'on n'est pas cambriolé deux fois d'affilée.
1: C'était légitime. Sont les filles?
2: Je leur ai dit d'aller boire un verre pour se changer les idées.
1: Vous voulez que je les attende avec vous?
2: Non, ça va aller.
1: D'accord, j'y vais. Si vous avez le moindre doute, vous n'hésitez pas.
2: Ok.
1: D'accord. Et puis on se revoit pour parler de l'avancée de l'enquête.
2: Oui.

0: Non, t'arrêtes rien du tout, mon grand. Termine cette partie, surtout.
1: Celle-ci, là, c'est pour prier le game.
2: Allez, je crois en toi, mec. Hein.
1: Je veux mettre sympa avec vous deux, là.
2: Vas-y.
3: Hey, deux points.
2: Mais ouais, je t'ai fait ça toute ta vie ou quoi, là?
1: Ça s'appelle le talent, mon grand.
2: Ça s'appelle le talent.
4: C'est bon, t'as fini, hein?
2: Ah, tu veux faire une petite partie avec nous?
4: Non, je veux juste que t'arrêtes de gueuler, en fait.
2: Allez, s'il te plaît, juste une petite partie rapide.
4: Voilà.
2: Oh, mais t'es trop forte, en fait. On va vous défoncer, je te veux dans mon équipe.
4: C'est bon, stop, là, Jules. Je crois que t'as besoin d'une petite pause. Viens. Oh.
5: Mais t'as pas aussi dit que tu danserais, hein?
0: Non, j'ai...

0: Jamais dit ça.
1: Bah allez, juste entendre une musique.
0: Non, c'est pour me faire vanner par le trou du cul, laisse tomber.
1: Une seule, allez.
2: Lénordine, juste une petite chanson, s'il te plaît.
0: Ah, c'est gentil, mais on va rentrer là.
2: Bah, qu'est-ce qu'il y a? T'es timide ou tu sais pas danser?
0: Je suis fatigué.
2: Ah bah c'est ça d'être au jus de pomme aussi, hein.
0: Lâche-moi, s'il te plaît, ok?
2: Ah ouais, donc t'es chiant et désagréable. T'es sûr que t'es le fils de Martin, toi?
0: Attends, tu veux jouer à ça maintenant, là?
2: Qu'est-ce qu'il y a? T'as peur de perdre ta place?
0: Non, mais je peux pas la perdre, ma place, moi.
1: Bon, viens, ça sert à rien, on y va.
2: Non, non, attends. Ça devient intéressant. Alors, il connaît ton existence depuis 2 secondes et demie et tu veux m'apprendre la vie, c'est ça?
0: Non, j'ai juste envie que t'arrêtes de me casser les couilles. Tu vois comment t'es en train de les briser à tout le monde ce soir, là? Je pense que ça serait bien que quelqu'un t'explique la vie, ouais.
1: Mais ça va pas, mais t'es malade ou quoi?
3: C'était sympa que le patron se souvienne de nous.
4: Ouais, surtout que ça fait longtemps qu'on n'y a pas été.
3: C'était chouette, tout ça.
4: Ouais, c'était top. Ça me fait plaisir de voir qu'on peut encore passer une soirée ensemble sans...
3: Sans s'engueuler?
4: Ouais. Ça s'entend bien, hein?
3: Ouais, on s'entend bien, ouais.
4: Et tu m'aimes plus?
3: Plus comme avant, Karim. Toi non plus, d'ailleurs. Tu le sais très bien.
4: Peut-être, ouais. C'est parce que j'ai cru que tu en étais prise à Romy, c'est ça?
3: Entre autres, oui.
4: Et le refus de l'agrément pour l'adoption.
3: Ça a joué, ouais. Je suis vraiment désolée.
4: Non, c'est moi qui suis désolé. Tout ça, ça a été compliqué. Je veux pas qu'on se fasse du mal ou qu'on finisse par se détester, je... On a vécu des choses magnifiques ensemble. Et c'est de ça dont faut se souvenir. On a été heureux.
3: Quoi, on a été heureux?
4: On s'est aimé.
3: Bien sûr qu'on s'est aimé. Il y a une partie de moi qui t'aimera toujours, Karim. On se déchirera pas, hein? On vaut mieux que ça. Je vais aller dormir à l'hôtel.
4: Non, non. Dors à la maison.
3: On sait très bien tous les deux qu'on pourrait craquer. Et la situation est déjà assez difficile comme ça. C'est pas la peine d'en rajouter, tu crois pas?
4: T'as raison.

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0: Les gars, notre entreprise, Alawad Pharma, vient tout récemment de décrocher son premier contrat international majeur de l'année. Et la commande vient juste d'être expédiée. Félicitations! On a encore beaucoup de boulot à faire, alors retournez au travail. Allez, allez, allez, allez! Au revoir.
1: Bravo, mon fils, bravo! Tout ça, c'est grâce à ton travail acharné.
2: En seulement 4 mois, tu as propulsé Alawad Pharma à un tout autre niveau, je veux dire.
1: Tu nous as vraiment fait franchir un autre cap. Je suis impressionné.
0: Merci, papa. Tout ça grâce à toi.

0: Tiens, ton café bien corsé.
1: Pose-le là. Appelle-moi, s'il te plaît. Je voudrais discuter d'un problème administratif avec lui.
0: Je trouve que ton fils Meet est exactement comme toi lorsqu'il s'agit d'assumer ses responsabilités. Ce matin, il est parti tôt au travail.
1: Il est déjà parti? Il est parti si tôt? C'est... C'est incroyable! Ça veut dire que je peux enfin arrêter de me préoccuper pour mes fils!
0: Tu sais quoi, Raj? Je pense qu'après ce qui s'est passé avec Meet concernant l'échange de médicaments... Nous devrions remercier mon frère pour son aide. Il a suffi d'un appel pour qu'il vienne à notre secours. J'avoue que c'est quand même grâce à lui que Meet a enfin compris qui est vraiment de son côté et qui ne l'est pas. Depuis ce moment-là, notre Meet fait tellement confiance à son oncle qu'il ne prend plus aucune décision sans lui demander son avis au préalable.
2: Enfin, nous nous voyons demain, Meet. Meet, s'il te plaît, tu veux bien rester assis au même endroit? J'ai mal à la tête à force de te voir tourner en rond.
3: Je ne peux pas m'asseoir. Tu sais, après une journée entière d'entraînement physique, si jamais je m'assois maintenant, je pourrais bien finir par m'endormir.
2: Vraiment? Et tu crois peut-être que ma journée était moins chargée? J'ai passé toute la journée à faire des présentations, à tenir des réunions, à voyager, et pourtant je suis toujours en pleine forme, Meet. Tu veux faire partie de la police? Ou pas? Pourquoi tu parles de dormir?
3: Bon, d'accord, monsieur l'homme fort. Attends. Continue. Regarde-le, ce gros flemmard. Il dit qu'il est toujours en pleine forme.

0: Maintenant, vous allez prêter serment. Ce serment éclairera votre chemin et vous rappellera vos responsabilités, vos obligations et votre devoir tout au long de votre carrière dans la force de police de votre pays. Et ce serment vous empêchera de vous perdre dans l'obscurité. Allez-y.
1: Je jure solennellement de respecter et d'appliquer fidèlement et sincèrement la Constitution de l'Inde, établie en vertu de la loi de ce pays. Je m'engage à défendre la souveraineté et l'intégrité territoriale de notre pays. Je m'acquitterai de toutes mes fonctions avec patriotisme, honnêteté et impartialité, conformément à la Constitution. Je ferai tout pour faire respecter les droits de l'homme. Je maintiendrai toujours les normes éthiques et défendrai les valeurs de la police. Je m'engage à avoir une bonne conduite en tant que policier. Je servirai dans la police avec sincérité et j'obéirai corps et âme à tous les ordres légaux de mes supérieurs, même si cela implique pour moi le risque de perdre la vie.
0: Vive l'Inde!
1: Vive l'Inde!

0: Et puis rappelle-toi, un jour, elle deviendra un meilleur officier de police que moi.
1: Et tout comme toi, je remporterai aussi de nombreuses médailles. Je te jure que moi aussi, je serai un grand agent de police comme toi.
2: Et maintenant, je voudrais citer le nom d'une jeune policière qui, par son travail acharné, sa volonté et aussi une grande détermination, a fait preuve d'un courage et d'une compétence tout à fait exceptionnelle. Et ce nom est Meet Ouda. Meet Ouda, approche-toi.
0: Et regarde. Et puis rappelle-toi, un jour, elle deviendra un meilleur officier de police que moi. Il faut toujours te dresser contre l'injustice.
1: Salutations !

0: Ma petite amie est vraiment superbe dans cet uniforme de police. Je veux dire, votre fille est vraiment impressionnante dans cet uniforme.
1: Maman ?
0: La voilà.
1: Ma chérie. Je n'arrive même pas à te dire à quel point je suis heureuse aujourd'hui. Je suis tellement heureuse.

0: Si ton père pouvait te voir dans cet uniforme, il serait tellement fier qu'il en pleurait. Tu as réalisé son rêve, ma chérie. Ne pleure pas. Souviens-toi que ton père est toujours avec toi. N'oublie jamais ça. Regarde ça. Tu t'en souviens?
1: C'est ce que papa portait, n'est-ce pas?
0: Et à partir de maintenant, c'est toi qui vas le porter.

0: Ah, chérie. Tu as réussi. Écoute bien. Il est écrit dans les Écritures que celui qui sert sa nation sera comblé de bénédictions par le Tout-Puissant lui-même. Après t'avoir vu dans cet uniforme, j'ai vraiment l'impression de revoir mon Ashok. J'ai l'impression qu'il se tient devant moi. Ah, il ne manque plus qu'une moustache. Oh, ma fille, tu es vraiment un superbe officier de police dans cet uniforme. Un superbe officier de police. Ce n'est pas moi qui l'ai dit, c'est notre gendre qui l'a dit.
1: Oh, c'est bon, c'est bon, c'est bon. Longue vie à toi.
2: Tu n'as même pas idée à quel point tu nous as tous manqué, particulièrement à Amit, au cours de ces 9 derniers mois. Bon, maintenant que ton rêve de devenir policier s'est enfin réalisé, tu vas me faire plaisir de rentrer directement chez tes beaux-parents. Et c'est que ça fait un certain temps que je ne t'ai pas donné des ordres comme une belle-mère. On y va ?
3: J'ai encore besoin d'au moins une heure. En fait, il me reste encore quelques formalités à remplir. Alors, en attendant, pourquoi vous n'allez pas manger un morceau à la cafétéria ?
4: Non, personne ne va attendre.
1: Comment ?
4: Enfin, je veux dire que... Mitre pourrait mettre plus d'une heure à remplir les formalités. Et puis, il est déjà l'heure du déjeuner, alors je pense que vous devriez tous rentrer. Manger, faire le reste des préparatifs. Je ramènerai Mitre à la maison.
2: Ce que tu dis est tout à fait vrai, mon fils. Ça pourrait prendre une ou deux heures. Et ces jours-ci, tu as eu beaucoup de travail au bureau. Alors voilà ce qu'on va faire. Ramène tout le monde à la maison. Moi, je vais rester ici pour attendre ma belle-fille Mitre. Tu sais, je suis libre. Qu'est-ce qu'il y a ? Pourquoi ton visage si joyeux a changé ? Vous avez tous vu, hein ? Son visage rayonnait depuis qu'on est arrivé ici. Mais quand j'ai dit que je resterai avec Mitre, son expression a changé. Ne t'inquiète pas. Reste ici à attendre Mitre. Je ramène les autres à la maison, d'accord ? Mais ne tardez pas trop, d'accord ? Il y a une surprise qui attend ta femme.
4: Ah oui ! Une surprise !
3: Quelle surprise, maman ?
2: Si je te le dis maintenant, comment ça pourrait être une surprise ? Je ne te le dirai pas. Tu sauras ce que c'est quand tu rentreras. Et toi ? Je te préviens, si jamais tu lui dis quoi que ce soit à propos de la surprise...
4: Maman, je ne lui dirai rien, promis.
1: Allons-y.
3: Très bien.
5: Mitre, le chef t'appelle.
3: Bien, je vais devoir y aller. On se retrouve tous à la maison.

0: Une promesse, c'est une promesse. Une heure, c'est une heure. Bravo, inspectrice Mitouda.
1: Je savais bien que tu devais sûrement devenir dingue à force d'attendre. Alors j'ai fait aussi vite que j'ai pu et je suis partie.
0: Vraiment? Pourquoi tu ne m'avoues pas que ça fait longtemps et que je te manquais, que tu n'en pouvais plus d'être loin de moi et que c'est pour ça que tu as couru vers moi? Merci d'être venu si vite.

0: Et puisque tu es d'humeur à remercier, tu pourrais peut-être me dire ce qu'est cette fameuse surprise.
1: Eh bien, madame, vous êtes peut-être devenue l'inspectrice Mitouda, mais à la maison, la commissaire est Babita Alawat. Si elle apprend que je t'ai dit quoi que ce soit à propos de la surprise, elle va me tirer les oreilles jusqu'à ce que j'en pleure. Et ça, je ne veux pas.
0: Alors, très bien. Mais tu sais, il m'arrivait de penser à ce moment... Et je me disais que, lorsque nous nous serions retrouvés, j'allais te faire un énorme câlin.
1: Eh bien, ne demande pas, fais-le. Fais-moi un câlin, hein. J'ai toujours rêvé de me poser comme Shah Rukh Khan. Et de te voir courir dans mes bras, puis de me serrer contre toi comme Simran l'a fait. Alors viens, fais-moi un câlin. Allez, viens.
0: Arrête, je ne peux pas. Je suis en uniforme, et en service, il y a toujours des règles.
1: Vite, allez. Mais c'est juste un câlin, il n'y a pas de crime à faire ça.
0: Non.
1: Mythe, laissez pas ces trucs de police avec moi.
0: Tu es peut-être un loup fidèle à sa mère, mais moi je suis la lionne de mon père. Et aussi un officier responsable et honnête.
1: Comme je m'en doutais, elle est devenue un officier de police idéaliste.
0: Qu'est-ce que tu as dit?
1: Non. Rien du tout. Rends-moi un service, s'il te plaît. Tu veux bien dire à ma petite amie de laisser la méchante inspectrice en elle dans cette académie et de venir avec moi rentrer à la maison.
0: Quoi?
1: Parce que tu sais, moi et ma petite amie...
0: Hein? De quoi tu parles?
1: Je veux dire qu'on ne va pas rentrer directement à la maison. On va faire un petit détour. On va aller manger une glace. Un garçon a besoin de passer du temps avec sa petite amie. Et puis, qui sait... Ce pauvre garçon pourrait avoir de la chance.
0: Je trouve que parfois, tu as de très bonnes idées.
1: Ah bon? Merci. Bon alors, va te changer vite fait.
0: Dis-moi d'abord quelle est la surprise, ensuite j'irai me changer.
1: Je te dirai la surprise une fois que tu seras changé.

0: chéri. Tu sais maintenant que j'ai terminé ma formation de police, je suis capable de comprendre tout de suite ce que les gens ont en tête. Et je peux aussi arranger les choses en un clin d'œil.
1: Je m'étais dit que quand je reverrais ma petite amie Mythe, je la prendrais dans mes bras. Qu'on partagerait des moments romantiques entre nous. Mais au lieu de cela, me voilà coincé avec un agent de police qui est tellement désagréable.
0: On y va ? Ou ?
2: Non, non, non ! C'est bon. C'est bon.
1: Ceinture, s'il te plaît ! Je ne veux pas que tu me mettes une amende.
0: Monsieur, va vite ! Garde-toi ! Arrête !
1: Mythe ! Qu'est-ce qu'il y a ?
0: Viens, descends.
1: Qu'est-ce qu'il y a ?
0: Viens, ça fait longtemps qu'on n'a pas pris du thé dans notre vieille échoppe. Hé, hey, mon frère ! Sers-nous deux thés épicés, avec une délicieuse crème dessus.
3: Oui, d'accord, prenez place.
1: Merci. Voici le thé de l'inspectrice Mi-Ouda.
0: Ah.
1: C'est toi qui m'as donné l'habitude de boire du thé au stand.
0: Et alors, c'est une bonne habitude, non?
1: Mais ton thé a toujours meilleur goût. Pas celui-ci.
0: Va-t'en.
3: Madame, aidez-moi, s'il vous plaît.
1: Mais tu n'es pas de service.
0: Oui, mais je veux juste savoir ce qui se passe. Peut-être que je peux l'aider, sinon j'appelle du renfort, d'accord?
1: D'accord.
0: Qu'est-ce qui se passe?
3: Madame, je m'appelle Rakesh. J'ai acheté une voiture d'occasion à mon voisin Manoj. Je lui ai fait confiance et je lui ai donné tout l'argent en liquide. Les papiers devraient être transférés, mais maintenant il refuse de me donner la voiture.
1: Monsieur, il ne faut pas vous inquiéter. Quel que soit le mode de paiement utilisé, vous devez sûrement avoir une preuve de la transaction. Est-ce que vous en avez?
3: Non, pas du tout. Il est mon voisin. Il a demandé à être payé en espèces. Je lui ai fait confiance et je l'ai payé en espèces. Il n'y a aucune trace. Madame, regardez. C'est elle. Oui, c'est bien cette voiture. Manoj est allé au marché pour acheter des choses. Madame, regardez. Lui, c'est Manoj. S'il vous plaît, pouvez-vous lui dire de me donner la voiture?
0: C'est une affaire de 2 minutes. Je vais aller voir.
1: Bien, vas-y.
0: Très bien. Monsieur, prenez un papier, un stylo et commencez à écrire ce que je vais dire. Notez. Gacitara Malvai. 4/10. Secteur numéro 11. Maintenant, vous allez acheter un demi-kilo de jalebi bien chaude et surtout bien croustillante. Pendant ce temps, je vais m'occuper de votre voiture.
3: Des jalebi,
0: vous voulez récupérer
3: faire
0: votre voiture ou pas? Alors faites ce que je vous dis.
3: Bien, madame.
1: Madame l'inspectrice, c'est comme ça que tu résous les affaires? Pas de plainte officielle, pas de rapport. Je pensais assister à une scène pleine d'action où l'inspectrice Smith débarquerait avec un grand rugissement et une attitude irréprochable et donnerait une leçon aux coupables. Mais là, tu demandes juste aux gens d'acheter des jalebi.
0: C'est le style Smith, Ouda, mon propre style.
1: Oh. C'est ton style. Bon.
0: Allez, viens avec moi, j'ai besoin de ton aide.
1: Où ça?
0: Là-bas, près de la voiture.
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1: Où sont-ils tous? Ils devraient déjà être entrés. Bon sang! C'est trop long! Je crois qu'ils sont là. Mais où sont-ils? Mon oncle, ma tante!
2: Hein?
1: Mais où sont-ils? Je ne vois pas Meet et ma belle-sœur.
2: Ils doivent être en route maintenant. En fait, ils devaient remplir quelques formalités. C'est pourquoi ils ont pris un peu de retard.
1: D'accord.
2: Écoute-moi. Elle est sur le point d'arriver, d'accord? Et dès qu'elle arrivera, tu devras lui montrer tes caprices de petite belle-sœur. Et tu verras comment ta belle-sœur Meet va se faire un vrai plaisir de satisfaire toutes tes demandes. Écoute, elle sera bientôt là. Alors, sois prête.
1: Oh, belle-sœur, mais où es-tu? Viens vite, s'il te plaît. J'espère que tu ne vas pas tarder. Parce que j'ai besoin de ton aide de toute urgence. Je suis coincée dans une situation critique. Et tu es la seule à pouvoir m'en sortir.
3: Meet, mais qu'est-ce que tu fais? Pourquoi tu enlèves tes chaussures? Mais qu'est-ce que tu fais?
4: Attends un instant, d'accord?

0: Remonte ton siège.
1: Mais pourquoi ?
0: Allez, fais-le.
1: Mythe.
0: Monsieur, va vite. Allez, donne-moi ta veste.
1: Quoi ? Ma veste ? Mais pourquoi ?
0: Oui, ne te casse pas la tête. Donne-moi juste ta veste.
1: Mais...
0: Ne perds pas de temps à me fixer comme ça. Donne-moi juste ta veste.
1: Bon, très bien, la voilà.
0: Un instant.
1: Mythe, mais qu'est-ce que tu fais ?
0: Donne.
1: Mythe, tu m'expliques ce que tu fais ?
0: Enlève aussi ta chemise.
1: Quoi ?
0: Tu préfères que ce soit moi qui le fasse ? Écoute, je sais que tu ne comprends rien, tu pourras poser des questions plus tard, mais s'il te plaît, dépêche-toi,
1: retire-la. Attends, une seconde. Tu es peut-être un officier de police, mais tu ne peux pas me déshabiller comme ça. Je vais enlever ma chemise. Mais pourquoi est-ce que tu fais ça ?
0: Tu pourras me poser toutes ces questions plus tard, mais pour l'instant, dépêche-toi. Fais ce que je te dis. Allez, dépêche-toi.
1: Mais qu'est-ce que tu fabriques, Mythe ?
0: C'est bon.
1: Je ne comprends pas du tout. Ce que tu essaies de faire, Mythe, dis-le-moi au moins.
0: Écoute, tu penses peut-être que je vais faire ça sans me couvrir ? Bien sûr que non.
1: Oh. Mythe ? Je peux comprendre ton désespoir. Mais je... ne pense pas que ce soit le bon endroit. Tu sais, bien sûr, je ne dis pas non. Je suis aussi excité, mais j'ai un peu peur.
0: Pourquoi tu as peur ?
1: Eh bien, Mythe, tu es peut-être une femme intrépide. Cependant, faire tout ça au milieu de la route, à l'intérieur d'une voiture couverte, avec toi qui me déshabille, tu ne penses pas que...
0: Tout-Puissant ! Je me demande si le Tout-Puissant t'a mis un cerveau dans cette tête ou s'il t'a juste mis une pastèque sur ton cou.
1: Quoi ?
0: Écoute-moi, arrête de t'imaginer des trucs, d'accord ? Rien de ce que tu penses ne va se produire.
1: Tu es sûre de ça ?
0: J'en suis sûre.
1: Oui, c'est bien ce que je pensais.
0: Ne réfléchis pas trop. Maintenant, regarde bien devant toi et ne te retourne surtout pas derrière.
1: Mais...
0: Si jamais tu te retournes en arrière, je serai obligée de t'arrêter.
1: M'arrêter ? Même pas un petit coup d'œil,
0: Mythe ?

0: Allez, dépêche-toi, Amit.
1: Continue de regarder devant toi.
0: C'est encore long?
1: Encore 2 minutes. Maintenant, tu peux regarder si tu veux. Ça ne me dérange pas du tout.
0: Bien sûr. Pourquoi ça te dérangerait maintenant? Mais tu es habillée comme ça, mais tu m'as enlevé tous les miens.
1: Et alors? Il y a un proverbe, qui dit que les grands sont des imbéciles parce qu'ils ont leur cerveau au niveau des genoux. Et là, je pense que c'est vrai. Tu as mis du temps, mais l'essentiel, c'est que tu as compris. Tiens, dépêche-toi de t'habiller. Je vais t'expliquer le plan. Tu vas t'approcher de cette voiture. Et quand Manoj arrivera, je veux que tu lui demandes si cette voiture lui appartient.
0: Ah, alors tu veux dire que dès qu'il me verra, il va se transformer en saint. Il me dira toute la vérité d'un seul coup.
1: Je sais très bien qu'il n'est pas assez bête pour te dire la vérité. Mais tu dois juste lui poser la question. Comme si tu n'étais au courant de rien. Comme si tu ne savais pas que Rakesh l'avait acheté. Pourquoi tu ne t'habilles pas vite? Je voudrais t'expliquer le reste du plan et que tu fasses ce que je dis. Allez, habille-toi.
2: Excusez-moi,
0: allez,
2: monsieur.
0: Allez-vous-en.
2: Est-ce que vous êtes fou? Qu'est-ce que vous faites à ma voiture?
0: Eh bien, cette voiture est à vous?
2: Oui, bien sûr.
0: Je ne sais pas pourquoi, mais j'ai comme l'impression que cette voiture n'est pas la vôtre.
2: Qu'est-ce que vous voulez dire? Pourquoi pensez-vous que ce n'est pas ma voiture? Dites-le-moi. Vous pensez que je n'en ai pas les moyens?
0: Mais non, ce n'est pas ce que je voulais dire. Mais je ne sais pas pourquoi, mais pour une raison que je l'ignore, cette voiture ne semble pas être à vous.
2: Eh, monsieur, je vous ai dit qu'elle était à moi. Pourquoi vous ne comprenez pas? Et si ce n'est pas le cas? C'est celle de votre oncle, peut-être.
0: Oh, monsieur, vous êtes vraiment un type drôle. Vous plaisantez, hein? Allez, dites-moi franchement que cette voiture, elle ne vous appartient pas vraiment. Allez, dites-le-moi.
2: Eh, vous poussez le bouchon un peu trop loin. Puisque je vous ai dit que cette voiture est bien la mienne, arrêtez de me faire perdre mon temps. Dégagez de mon chemin.
0: Attendez, mon frère, dites-le-moi. Dites-le-moi rien qu'une fois. Vous savez, mes oreilles meurent d'envie d'entendre la vérité. S'il vous plaît, dites-moi que cette voiture-là, elle ne vous appartient pas.
2: Eh, mon pote, vous êtes complètement cinglé. Dégagez de mon chemin. Hein? Qu'est-ce que fait cette fille dans mon coffre?
3: Aïd!
0: Qu'est-ce que c'est?
3: Aïd!
0: Vous avez kidnappé cette fille? Ça veut dire que les histoires qu'elle raconte dans les journaux sont vraies. Vous êtes celui qui est derrière tous ces kidnappings?
2: Et toi, qu'est-ce que tu racontes? Est-ce que j'ai l'air d'un voleur ou d'un kidnappeur pour toi? Je n'ai kidnappé personne.
0: Ceci est le coffre de votre voiture. Cette fille était dans le coffre, ça veut dire que vous êtes le kidnappeur. Et vous avez dit avec assurance que cette voiture est à vous. Cette fille a été retrouvée dans votre voiture. Donc vous êtes bien le kidnappeur, alors je vais prévenir la police immédiatement.

0: Ça ne va pas bien dans votre tête? La police va vous passer à tabac avec leur matraque et au lieu de pleurer, vous riez aux éclats. Quand la police saura que vous êtes le kidnappeur, elle vous tabassera si fort que votre dos deviendra rouge comme une tomate.
1: Vous me prenez pour un enfant. Je vois clair dans votre petit jeu. Vous deux, vous vous liguez contre moi. Vous essayez de me coller une fausse affaire de kidnapping pour pouvoir me soutirer de l'argent. Alors ne me menacez pas. J'appellerai la police moi-même.
2: Allez-y, appelez. Comme ça, je n'ai plus à les appeler. Alors, vous voulez appeler la police? Elle est déjà là, je suis l'inspectrice Mitouda.
1: La police?
2: Je sais pertinemment que vous avez vendu cette voiture à un certain homme du nom de Rakesh. Et maintenant, vous essayez de l'arnaquer en gardant la voiture.
1: Je le reconnais, vous avez raison. Cependant, Rakesh ne vous a pas tout dit. C'est la vérité. Il ne m'a jamais payé quoi que ce soit.
2: Monsieur Manoj, ce monde n'est pas rempli d'imbéciles que vous pensez pouvoir arnaquer. Rakesh a fait une vidéo et il vous a payé en liquide. Une vidéo dans laquelle vous lui avez promis que vous alliez lui transférer les papiers en son nom dans quelques jours. Quelque chose comme ça, non? Cette vidéo est une preuve en béton pour vous envoyer en prison pour escroquerie. Très bien, je vais maintenant passer un coup de fil au commissariat pour qu'ils envoient des renforts pour vous embarquer.
1: Ne faites pas ça.
2: Hé hey.
1: Je l'avoue, j'ai fait une erreur. J'ai vendu cette voiture à Rakesh pour 150 000 roupies. Il m'a déjà payé, mais après j'ai changé d'avis. Mais je vous donne ma parole que je lui remettrai les clés de la voiture en main propre, aujourd'hui même.
2: Moi je vous pardonne, mais pour le transfert des papiers...
1: Je vais aussi transférer les papiers aujourd'hui même et les lui envoyer. Je vous en donne ma parole. Regardez, justement il est là. Je vais tout de suite les lui donner. Rakesh mon frère, voici les clés de ta voiture. Je suis vraiment désolé, hein? Je vais faire le transfert des papiers et tu les recevras aujourd'hui même, je t'en donne ma parole, d'accord? Pardonne-moi, j'ai fait une énorme erreur, hein? On est quitte, d'accord?
2: Attendez, si jamais vous refaites un coup pareil, je vous envoie directement au commissariat où vous allez voir ce que c'est qu'une vraie raclée. Et vous allez vous en souvenir, compris?
1: C'est compris. C'était une erreur, je ne le referai plus.
2: S'il vous fait encore des histoires, alors prévenez-moi.
1: D'accord, madame. Madame, voilà les jalebis.
0: Oui, donnez, je vais les prendre. Félicitations pour votre voiture. Et n'oubliez pas de nous envoyer des friandises.

0: Mabita, s'il te plaît, tu veux bien ajouter 4 cuillères à soupe de beurre aux plats spéciaux que tu as préparés pour ta belle-fille adorée? La pauvre, on dirait qu'elle s'est fanée comme une brindille. Regarde-moi comme elle a maigri à force de manger à la cantine.
1: Papa, je ne veux pas qu'on rajoute du beurre. Tout ce que je veux, c'est ma surprise. Dis-moi, c'est quoi cette surprise? Mon ventre gargouille rien que d'y penser.

0: c'est la surprise. Ce sont des bagues.
1: Ce sont des bagues de fiançailles. On a tous attendu ton retour avec impatience. Et nous avons tous décidé que ce sera toi qui vas choisir la bague avec laquelle la petite belle-sœur pourra se fiancer.
0: C'est une excellente nouvelle. Echa va se fiancer. Echa. Oh, félicitations, ma belle, félicitations.
2: Maintenant, ma chérie, viens choisir les bagues pour Echa et son fiancé.
0: Un instant. Je crois que j'ai vu une bague avec la lettre D. À ton avis, est-ce que je devrais choisir celle-là? D comme Deep. Je suis tellement heureuse pour toi. Toi aussi, non. Tu as réussi à faire ce qui te tenait à cœur. Non. Tu n'as même pas eu besoin de mon aide. Franchement, je suis tellement...
3: C'est bon.
0: Si
3: ça suffit, qu'est-ce que vous complotez entre belles-sœurs? Venez d'abord par ici et choisissez la bague.
0: Bon, Echa, je crois que j'ai fait mon choix. D.
1: Pourquoi le D? Oh, si tu veux faire un choix alphabétique, je pense que tu devrais plutôt choisir celle-là. Elle est pas belle, celle-là.
0: S? Mais pourquoi le S, ma tante?
1: Parce que le nom du fiancé d'Echa commence par un S. Shanti.
0: Shanti?
3: Oui, Shanti. Enfin, c'est Shantanurana. C'est le fils de l'oncle d'Abai. C'est un garçon en or. Je peux te dire qu'Echa ne pouvait pas rêver mieux. Et bien sûr, les familles se connaissent bien, donc il n'y aura pas de problème, n'est-ce pas?
2: Tu as tout à fait raison, Meet. On connaît bien la famille. Franchement, je pense que notre Echa sera heureuse avec lui. Et tu es sa belle-sœur. Tu dois t'occuper des préparatifs. On va bien s'amuser demain.
0: Non, ma tante, je ne peux pas faire ça. Echa ne sera jamais heureuse là-bas. Ils ne peuvent pas se fiancer.

0: Mythe ? Mais qu'est-ce que tu racontes ?
1: Ils ne peuvent pas se fiancer.
2: Mais enfin, Mythe, est-ce que tu comprends au moins ce que tu dis ? Chaque fois qu'il y a une bonne nouvelle dans cette maison, il faut que tu viennes mettre ton grain de sel.
3: Massoum, un instant. Ma chérie, qu'est-ce qu'il y a ? Pourquoi Aisha ne peut pas se fiancer ? Qu'est-ce qui se passe ?
1: Aisha, tu aurais vraiment dû tout dire à la famille. Regarde, à cause de ton silence, les choses ont fini par mal tourner.
4: De quoi parles-tu ?
1: Ce qui se passe, c'est qu'Aisha et Deep ont des sentiments l'un pour l'autre et ils veulent se marier.
4: Quoi ? Aisha et Deep ?
5: Mais qu'est-ce que tu racontes ? Il doit sûrement y avoir un malentendu.
0: Mythe, papa a raison. Si cela avait été le cas, je suis sûr que je l'aurais su. En fait, Aisha me l'aurait dit elle-même.
2: Une minute. Pourquoi ? Nous sommes en train de nous expliquer devant Mythe alors que nous en sommes tous sûrs. S'il y a une confusion, clarifions les choses. Aisha est juste devant nous. Pourquoi ne pas lui demander ? Aisha, vas-y, parle.
1: Aisha, parle.
3: Parle, Aisha. Ce que Mythe a dit est vrai. Elle est ma fille. Est-ce que c'est la vérité ? Parle, Aisha !
6: Ce que Mythe a dit est vrai.

0: Alors si je comprends bien, Mitt était déjà au courant de cette histoire. Et pourtant, elle n'a pas jugé nécessaire d'en parler aux autres membres de la famille. Mais pourquoi tu ne nous as rien dit, Mitt? Tu attendais qu'Isha fasse une erreur par immaturité et que toute la famille en paie le prix devant le monde entier?
1: Masson, s'il te plaît. Mais tu sais très bien que je n'oserai jamais faire quelque chose qui puisse faire honte à notre famille.
2: Tais-toi! Je vais te...
3: Ram!
1: Ram!
4: Mon oncle, arrête! Mon oncle, j'ai confiance en Isha et elle ne ferait jamais une chose pareille. Si quelqu'un a fait une erreur, c'est celui qui se faisait passer pour notre ami. Et je suis sûr qu'il a trompé notre Isha avec ses belles paroles. Mon oncle Isha a été victime d'une manipulation. Deep venait souvent dans cette maison. Il traînait toujours avec nous, il partageait nos repas. Et pourtant, il nous a tous trahis ouvertement. Alors c'est évident qu'il a aussi manipulé Isha, il n'y avait aucun amour là-dedans. Et ça ne me fait pas seulement mal. Je suis profondément blessé. Parce que ma sœur ne me fait pas confiance. Elle n'a même pas été capable d'en parler une seule fois à son propre frère. Isha, s'il te plaît. Je pensais que ma sœur partageait tout ce qu'elle avait sur le cœur avec moi. Mais non. Je me trompais. Complètement.
1: Mitt.
4: Isha, s'il te plaît.
5: Monsieur, va vite. Deep est ton meilleur ami, n'est-ce pas? C'est quoi le problème? Quel mal y a-t-il si tous les
4: deux... Mitt, je ne veux plus jamais qu'on prononce le nom de Deep dans cette maison. Je me suis bien fait comprendre. Et ce n'est pas tout. Même s'il est le dernier homme en vie sur cette terre, je ne donnerai jamais ma sœur à quelqu'un comme lui. Est-ce que tu m'as bien compris ?

0: Vite, s'il te plaît.
1: Tu te trompes, Écha.
2: Sunayne, emmène Écha dans sa chambre. Vas-y.

0: Comment ils ont pu en arriver là? Ils étaient comme des frères. Qu'est-ce qui a mal tourné? Pourquoi Mit a tant de haine pour lui? Papa, qu'est-ce qui s'est passé entre eux?
1: Ma fille, tu te souviens du scandale des faux médicaments dans lequel Mit avait été faussement impliqué? Après ton départ, la police a mené une enquête approfondie et a découvert que Deep était derrière tout ça.
0: Quoi?
1: Oui, ma fille. On était aussi surpris que toi. Mais plus tard, nous avons découvert la vérité. Deep avait fait tout cela pour l'argent. Il voulait devenir riche du jour au lendemain. Il est devenu complètement obsédé par l'argent. Et à cause de cette obsession, il a trahi son ami. Celui qui était comme un frère pour lui. C'était très dur pour lui.
2: On n'aurait jamais imaginé que Deep, ce garçon qu'on considérait autant comme un membre de la famille, puisse nous poignarder dans le dos aussi. Et aujourd'hui, nous sommes tous choqués d'apprendre qu'il a aussi joué avec les émotions de notre riche.
1: Aujourd'hui, il est en prison.
0: Quoi?
1: Oui, ma fille. Il est derrière les barreaux et paye le prix de ses actes. Mais pour être tout à fait sincère et en pesant bien mes mots, j'ai l'impression que la sanction qui lui a été infligée, si on la compare à sa trahison, me semble bien trop légère.
0: Papa, Deep n'est pas ce genre de garçon. Il ne peut pas faire ça. Je suis sûre qu'il y a un malentendu. Il y a eu sûrement une confusion. Je suis nouvelle dans cette maison. Mais vous le connaissez tous depuis son enfance. Vous le connaissez bien. Il ne ferait jamais ça. Alors comment pouvez-vous perdre confiance aussi facilement en ce garçon? Et si Mit était son meilleur ami, alors comment a-t-il pu croire qu'il l'avait trahi ?

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0: Je peux vous demander le beurre, s'il vous plaît?
1: Oui, bien sûr.
0: Oula, il faut que j'y aille, moi.
2: Ah.
0: Ce soir, j'entrerai vers 21h30. M'attendez pas pour dîner.
1: Oui, très bien.
2: D'accord. Bah, bonsoir.
0: Au revoir.
2: Bonne journée.
0: Au revoir.
2: Hein.
0: C'était qui, en fait?
2: Bah, c'est l'artiste qu'on loge, José. Il est en résidence, ici, pour 3 semaines. Enfin, écoute, je t'en ai parlé je sais pas combien de fois.
1: Oh bon?
2: Alors donc, toi, tu prends ton petit déjeuner le matin dans ta cuisine, tu passes le beurre à un inconnu et tu dis rien.
1: Mais parce que c'était un de tes cousins, moi, qui aime le beurre.
2: J'en ai 2 cousins, Jacques et Jean-Louis. Enfin, et puis tu les connais.
1: Jacques?
2: Tu m'écoutes pas, en fait, hein. Attention, José, attention. Il va falloir que tu sois plus attentif, hein.
1: Oui.
2: Ah oui. Là, oui, hein.
3: En fait, j'ai eu ton père aujourd'hui. Il voulait savoir ce qu'on faisait pour Noël.
4: Ah ben, on va chez eux, comme d'hab.
3: Pas bien. Tes parents ont divorcé.
4: Oui, c'est bon, je sais, il y a 5 ans. Merci.
3: Donc, tu vas aller où?
4: Eh ben, on va chez eux.
3: Chez ton père ou chez ta mère?
4: Ah, parce qu'ils vivent séparés, en plus.
3: Ouais. Ben, depuis 5 ans.
4: Mais non, mais... C'est tous les Noëls qu'on a passés tous ensemble.
3: Bon, écoute, rappelle-le. Ça, c'est son numéro de fixe.
4: 02. Il vit en Bretagne, maintenant?
3: Appelle-le. Moi...
4: Qu'est-ce que c'est, ces conneries?
3: Un moment...
4: Je suis même pas au courant de ça.
3: Appelle-le, je te dis.
4: C'est beaucoup, là.
3: Je sais.
5: Bah, t'es pas au sport?
1: Si. Enfin, non, j'étais à un club de boxe, tu sais, ça fait un moment que je voulais m'inscrire.
5: Et
1: putain, l'horreur, quoi. J'arrive là-bas, je traverse la salle... Et ils étaient tous là à me regarder avec une espèce d'envie.
5: Ils te mataient les fesses?
1: Non, ils me mataient le pif. Parce qu'un nez droit comme ça là-bas, c'est de la provocation. Ils avaient tous envie de me l'écraser comme un pancake, les mecs. Ils étaient tous là comme ça à me regarder avec des yeux ronds, comme des hyènes. Enfin. Alors j'ai flippé, j'ai sauté le portail et j'ai couru.
5: Bon, ça va, c'est fini, maintenant t'es en sécurité, hein.
1: Ouais, c'est ça, fous-toi de ma gueule. J'ai jamais eu la trouille comme ça toute ma vie.
5: C'est bon?
1: Oh, les sauvages.
5: Ah ouais.

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6: Bonjour à tous et bienvenue dans Tous en douceur. Plus que des recettes, nos passionnés vont vous faire découvrir leurs histoires, leurs souvenirs à travers leurs desserts. Et puis chaque fin de semaine, tous les vendredis, nous allons nous retrouver ici, dans la boutique de Julien Leveneur qui va nous apporter des conseils sucrés. Alors préparez-vous, c'est le moment de se régaler. Aujourd'hui, c'est Pascal qui nous reçoit. Merci.
7: Avec plaisir.
6: Qu'est-ce qu'il fait aujourd'hui?
8: Aujourd'hui, ça fait bonbon millet.
6: Ok. Et il commence par quoi alors?
8: Ben, on va mélanger tous les ingrédients secs. Et pendant que la pâte repose, ben, on va allumer le feu pour que l'huile monte à température, environ 150 degrés.
6: Eh ben, très bien. Ben, allez, monsieur, va où?
3: Moi, jamais fait de bonbon millet de ma vie, moi.
8: Tous les ingrédients secs avant, la farine.
6: Est-ce que les dieux pouvaient?
8: Non, elle est très facile à faire.
6: Ah ouais, mais comme moi, bon bonbon, on me dit ça, on dirait qu'elle est difficile. Hein.
8: La préparation, ça dépend avec le pétrissage à la main, mais 20 minutes.
6: D'accord. Ah, il fait qu'à la main?
8: Et de préférence, oui.
6: Ouais, il fait pour robot, il fait à l'ancienne, quoi.
8: Et comme pâté créole, bien malaxé.
6: Ah oui, pâté créole, m'y connaît.
8: Bien malaxé, mais à la main, c'est beaucoup mieux que de faire à la machine.
6: Ben oui, carrément. Alors, donc là, c'est de la farine, là, ils mettent le sucre.
8: La levure.
6: Levure.
8: Le sucre vanillé et une pincée de sel.
6: Très bien. Et là, ils mélangent les ingrédients secs.
8: Oui.
6: Alors, pourquoi tu as décidé de faire le bonbon millet aujourd'hui, toi?
8: Ben, bonbon millet, c'est plus parce que ça me rappelle...
6: Quand t'étais
8: tous
6: plus
8: les
6: jeune,
8: trucs,
6: quoi.
8: Oui, tous les trucs d'avant qu'on trouvait dans les boutiques chinoises.
6: C'est vrai, hein?
8: Oui. Tout ce qui est sucré, c'est pas mon truc.
6: C'est pas ta spécialité?
8: Non, c'est pas ma spécialité.
6: Ouais, c'est clair. De base, Pascal, il fait plus du salé. Mais pour nous, il a décidé de faire le bonbon millet aujourd'hui et je l'en remercie. Et en même temps, c'est une manière de nous transmettre voilà, tout ce qui est tradition créole, quoi.
8: Oui, parce qu'auparavant, ça a commencé à se perdre. Avec la fermeture des boutiques chinoises, on n'en voyait plus.
6: Donc là, on va manger le vrai bonbon millet.
8: Oui.
6: Mais du coup, tu me disais... alors certes, là, on est sur du sucré. Toi, t'as plus l'habitude de faire du salé, tu me disais. Mais genre, t'es dans le métier ou...
8: Non, pas du tout.
6: T'es un
8: Je
6: passionné,
8: travaille
6: quoi.
8: dans un bureau.
6: Ah, d'accord.
8: Après la partie salée, un peu de tout, mais surtout tout ce qui est... traditionnel, comme un bon civet pâte cochon.
6: Alors là, t'as mélangé l'œuf.
8: Oui.
6: Après, on a fait un puits.
8: Un puits.
6: Je dis on, vous aurez compris, c'est Pascal qui fait tout pour l'instant.
8: Oui.
6: Donc voilà, il a mis l'œuf au milieu.
8: Une cuillère à café d'arôme vanille.
6: D'arôme vanille.
8: Et là, on va commencer à mélanger.
6: Et c'est tout, il n'y a pas d'autre...
8: Si, après, il y a 40 à 50 millilitres d'eau.
6: Ouais.
8: Qu'on met au fur et à mesure.
6: Donc là, il faut que la pâte il soit comment, là?
8: Bien lisse, homogène. Pas trop collante, de préférence.
6: Donc voilà, bon, là, à la maison, pas le choix. Hein. Donc on prend la patience, on prend la main. On appelle un bon camarade, s'il faut.
8: S'il te plaît.
6: Oui.
8: Merci.
6: Là, il faut qu'on laisse la pâte reposer ou...
8: Laisse la pâte reposer pendant une demi-heure.
6: Une demi-heure. Ok, elle est bon. Donc là, on attend que ça monte jusqu'à 140, on y est presque là.
8: Oui.
6: Et après, on fait les boules.
8: Oui.
6: On met le sésame dessus et on fait cuire.
8: Oui.
6: Ok, tu fais cuire combien de temps par boule?
8: Faut juste regarder à la couleur parce
6: que... Ouais, à la couleur.
8: Ouais. Il n'y a pas de temps, c'est... Sera
6: on y est presque.
8: Sera en fonction...
6: 140, parfait. Je te regarde faire un exemple. Après, m'y suis, prends pas beaucoup.
8: Non.
6: Bien sûr, les mains sont propres, hein. Dis tout de suite.
8: Bien lavé, bien sec surtout.
6: Ouais.
8: Après, presser un peu.
6: Après avoir roulé dedans.
8: Oui, parce que sinon, toutes les graines de sésame vont se décoller dans l'huile.
6: Là, ça te va?
8: Oui.
6: Oh là là, super. C'est simple. J'adore faire ça.
8: Après, il faut retourner de temps en temps.
6: C'est une belle coloration, là. En tout cas, elle a bien gonflé, là. Donc là, quand c'est cuit, après, il faudra mettre dans du papier absorbant.
8: Oui, on va mettre dans un plateau avec papier absorbant.
6: Comme ça, on n'a pas trop le goût de l'huile.

0: Pendant qu'il refroidit, va bien absorber.
1: Et après, il mange?
0: Après, il mange direct.
1: Il mange direct, et ben, c'est bon.
2: Retrouvez tout de suite les ingrédients de la recette de Pascal.
3: C'est le moment où il s'est mangé.
0: Ah oui, maintenant, il faut déguster.
1: Eh ben, allez, hein. Très, très bon. Ben, merci beaucoup de nous avoir fait découvrir ce bonbon millet tradition. Parce que là, vraiment, c'est la tradition.
0: De rien, oui, vraiment le plus.
1: Ouais, mais c'est très bien. C'est dans les choses simples qu'on apprécie encore plus les choses. J'ai quelque chose pour toi, Pascal. Tiens, voilà. Alors, je sais, tu m'as dit que tu es plus salé. Mais là, c'est une occasion de te mettre au sucré.
0: Merci.
1: Avec plaisir. Merci à toi, beaucoup.
0: Mais de rien.
1: Merci à vous. À bientôt pour un nouvel épisode de Tous en douceur.
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14: Dans la minute de ce mardi 16 juin, le premier grand exploit de cette Coupe du Monde, il est signé Capvert, auteur d'une prestation héroïque face aux champions d'Europe espagnols. Dans le match, un homme, Vozinha, quasi inconnu avant la rencontre, le gardien de 40 ans a enflammé la planète football avec des arrêts de grande classe, à l'image de cette claquette magnifique à la 35e minute, juste avant qu'un hors-jeu ne soit signalé. Rebelote 3 minutes plus tard à la 38e, comme pour confirmer son talent. À la 44e, puis à la 45e, Vozinha continue d'écœurer l'attaque espagnole. Sublime, tout simplement sublime. En seconde période, l'entrée de Lamine Yamal et les 74% de possession de balles n'y changeront rien. Impossible de franchir ce cap et de trouver le chemin des filets. Quand la muraille blanche cède, l'homme en jaune, lui, s'érige encore et toujours en dernier rempart. Les Capverdiens passent même à deux doigts du hold-up en toute fin de match sur corner avec cette tête cadrée. Score final 0-0, le Cap-Vert fait sensation. Dans les autres rencontres de la nuit, trois autres matchs nuls, un partout entre la Belgique et l'Égypte, idem entre l'Arabie Saoudite et l'Uruguay, l'Iran et la Nouvelle-Zélande se quittent sur le score de 2 partout. 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

0: 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Bonjour à toutes, soyez les bienvenus. Voici les titres de votre journal. À la une, l'entrée en lice aujourd'hui de l'équipe de France au Mondial 2026. France-Sénégal, c'est l'affiche de ce soir. Premier match des Bleus face aux Lions de la Teranga. Vos pronostics, les résultats des derniers matchs de ces dernières heures dès le début de ce journal. Transplantation des mineurs de la Réunion en France hexagonale. Le Sénat se penche aujourd'hui sur la proposition de loi portée par la députée réunionnaise Karine Lebon. Dans un instant, nous l'entendrons en direct sur cette nouvelle étape pour la reconnaissance, le devoir de mémoire et l'indemnisation des victimes des enfants dits de la Creuse. Dans l'actualité aérienne, l'ouverture des lignes au départ de la Réunion pour les régions de France. Réunion-Toulouse, nouvelle desserte chez Corsair. Premier vol direct pour la Ville Rose ce soir. Quelle stratégie économique? Quelle perspective sur les prix des billets d'avion suite à l'ouverture annoncée du détroit d'Ormuz ce vendredi? Réponse avec Jules Perrault, directeur régional Océan Indien chez Corsair International. Il est l'invité de ce 12h30. Bonjour et bienvenue. De la Réunion à la Comédie française, nouveau challenge pour la comédienne réunionnaise Lolita Tergemina, metteuse en scène du spectacle intitulé La Fournaise, inspirée de l'histoire d'Othello de Shakespeare. Première représentation en février 2027, les coulisses de ce projet inédit à la fin de cette édition. On débarre d'abord ce journal avec notre page spéciale consacrée à la Coupe du Monde de la FIFA 2026. Jour J, l'heure a donc sonné pour les Bleus, leur entrée en lice dans la compétition ce mardi face au Sénégal. Une équipe de France concentrée mais décontractée, ce sont les mots d'ordre de Didier Deschamps. On les voit ici à l'image lors de leur entraînement hier. En attendant, les supporters réunionnais se préparent, confiants, d'autres plus mitigés, car le Sénégal est une des meilleures équipes d'Afrique. Un ancien adversaire qui n'a pas laissé de bons souvenirs en 2022. En 2002, vos pronostics à quelques heures du match avec Joan Mazar.
1: Bon les gars, 3-4 minutes, mettez en route.
2: Dernier réglage pour les Bleus avant le choc face au Sénégal et premier match de Coupe du Monde pour plusieurs joueurs de l'effectif, dont Bradley Barcola.
3: Ouais, premier match de Coupe du Monde pour moi, donc j'espère que ça va bien se passer, mais en tout cas je suis prêt. Ouais.
2: Les supporters réunionnais attendent cette entrée en lice avec impatience et beaucoup voient déjà les Bleus s'imposer.
4: Un score la France-Sénégal, 2-0. Moi je suis un fan de la France, vive la France, youpi, nous tiens bon, nous lâche pas la France, hein. Tiens bon ensemble, youpi, et la France va gagner, je suis sûr, sa troisième médaille, c'est sûr et certain.
5: Et elle vous fait pas peur cette équipe du Sénégal?
4: Ah non, pas du tout, pas du tout. Et la France, expérience, il a, et les joueurs qu'ils ont là, là, ils ont faim. Et les joueurs ont faim. Quand t'as faim là, la dalle là, tu manges tout, hein.
2: Après la défaite de 2-1 contre la Côte d'Ivoire, d'autres supporters s'attendent à une rencontre plus accrochée.
6: Bah, généralement, les pays africains contre nous, c'est un petit peu dur. Donc là, c'est en plus, c'est en mondial. Donc ils sont un petit peu décuplés, donc forcément, ils vont faire le maximum.
2: Le souvenir est encore dans toutes les mémoires. En 2002, 4 ans après le premier sacre mondial des Bleus, le Sénégal crée l'exploit en battant la France 1-0 en phase de groupe, éliminant les Français dès le premier tour. 24 ans plus tard, certains imaginent un scénario similaire.
7: Ouais, je vois une victoire du Sénégal. Hein. Je suis français, je suis pour la France, mais une victoire du Sénégal. 2-1, je veux dire. Voilà, des fois, il faut prendre, des trucs dans le derrière, on va dire, pour rester poli, pour le réveiller un peu.
2: À la veille du match, Didier Deschamps se montre lui aussi prudent face au Lion de la Teranga.
8: Bah, évidemment, le Sénégal fait partie des meilleures équipes africaines et mondiales. Donc, on sait à quoi s'attendre sur ce premier match.
2: Rendez-vous à 23h pour cette première rencontre de la phase de groupe, déjà déterminante pour la suite du parcours des Bleus dans cette Coupe du Monde.
0: Voilà pour les supporters des Bleus chez nous. Et puis il y a ceux qui ont fait le déplacement jusqu'à New York. Des fans très en forme. Ambiance et scène de liesse à Times Square où nous retrouvons la correspondance de Sylvain Milenvoy.
9: Oubliez les ambiances brésiliennes, argentines, sud-américaines. Times Square est devenue française. Environ un millier de supporters réunis derrière moi qui se préparent à France-Sénégal, qui pourtant n'a pas lieu au centre de New York, mais qui aura lieu tout à l'heure à une douzaine de kilomètres à l'ouest du centre-ville. La ville qui ne dort jamais n'est pas prête de dormir, tant les supporters ne s'arrêtent pas de chanter. Qui ne saute pas n'est pas français, regardez-le.
10: Qui ne saute pas n'est pas français. Hey,
9: qui Il a tout dit.
0: Il a tout dit, oui, l'équipe de France très attendue, France-Sénégal, premier match des Bleus au Mondial, rencontre à suivre en direct ce soir dès 22h45 sur Antenne Réunion. Dans les matchs terminés, maintenant on revient sur la surprise de la soirée, match nul 0 partout entre l'Espagne et le Cap-Vert à Atlanta. Les Cap-Verdiens en sont parvenus à donner du fil à retordre à la Roja sans commettre de faute. Une bonne nouvelle car l'Espagne pourrait ne pas croiser la France avant la finale. Du nul également dans le groupe G entre la Belgique et l'Égypte. Score final, un partout. Les Pharaons ont été les premiers marqués dans la rencontre avant l'égalisation des Diables Rouges. Et puis enfin, dans le groupe H, un partout entre l'Arabie Saoudite et l'Uruguay. Surpris, l'Uruguay se réveille trop tard et concède donc le nul. 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C'est l'autre titre de l'actualité, une nouvelle étape qui se joue au Sénat aujourd'hui pour réparer les préjudices causés par la transplantation de mineurs de la Réunion en France hexagonale de 1962 à 1984. Une proposition de loi adoptée à l'Assemblée nationale le 28 janvier dernier, portée par la députée réunionnaise Karine Lebon. Nous l'entendrons dans un instant, mais d'abord, ces réactions d'Edith Dijoux, une enfant dite de la Creuse, arrachée à la Réunion à l'âge de 3 ans. Son témoignage de vie, de combat pour la reconnaissance de ses traumatismes subis avec Morane Sacle.
10: J'ai l'impression que on m'a volé ma vie.
11: Edith a 3 ans lorsqu'elle est envoyée dans la Creuse avec sa mère, encore mineure. À l'époque, un avenir meilleur leur est promis, jusqu'au jour où sa mère découvre, à la sortie de l'école, que sa fille lui a été retirée.
10: Quand maman est arrivée le soir, j'étais plus là. Elle savait pas où j'étais. Pour elle, c'était très dur d'avoir une autorisation pour venir me voir. Elle m'a toujours dit que c'était le parcours du combattant. Et donc ça a été ça pendant jusqu'à mes 12 ans.
11: Edith a 12 ans lorsqu'elle peut enfin revivre auprès de sa mère. À 63 ans, les traumatismes de cette période sont encore présents.
10: La famille d'accueil. J'avais pas le droit de pleurer. J'ai été martyrisée pendant presque 10 ans. Il y a beaucoup de choses que maman ne sait toujours pas. Ça, j'avais jamais pu en parler à personne, de tout ce qui s'est passé dans mon enfance.
11: Revenue sur son île natale il y a 16 ans, la mère de 4 enfants espère une reconnaissance à travers la proposition de loi de réparation pour les enfants dits de la Creuse, déplacés de force de la Réunion il y a plus de 60 ans.
10: Reconnaître enfin tout ce qui s'est passé, tous ces enfants qui ont été déportés, tout ce qu'ils ont subi. Bien, s'il y a un dédommagement, eh bien, je vais y vivre. Je vais essayer de faire ce que j'ai pas pu faire, même si ça va pas nous redonner tout ce qu'on a perdu. Oui, c'est une réparation. Et il y en a besoin de cette réparation.
11: La proposition de loi portée par la députée Karine Lebon est examinée ce 16 juin au Sénat. Une étape décisive pour les 2015 enfants recensés, arrachés à leur famille et transférés vers l'Hexagone.
0: Et sans plus tarder, nous rejoignons en direct de Paris la députée réunionnaise Karine Lebon. Bonjour et merci de nous accorder votre réaction. Nous venons d'entendre le témoignage poignant d'Edith Dijoux, une des victimes transplantées dans la Creuse. Le combat continue encore en 2026 pour la reconnaissance des préjudices. Après l'Assemblée nationale en début d'année, avez-vous bon espoir que le Sénat suive aujourd'hui le vote des députés ?
12: Bonjour, bonjour à tous. Oui. Oui, on a bon espoir, on est confiant, on est impatient. Le texte devrait arriver cet après-midi et il a été adopté la semaine dernière à l'unanimité sans changement en commission. Donc en séance publique, pareil, il n'y a aucun amendement qui a été déposé. Donc normalement, on devrait avoir une adoption à l'unanimité conforme aujourd'hui au Sénat. Alors ça veut dire que le texte terminera son parcours législatif et qu'il pourra s'appliquer une fois que le président de la République aura promulgué la loi.
0: Alors la reconnaissance, le devoir de mémoire est plutôt en bonne voie. quand à l'indemnisation des victimes, des enfants dits de la Creuse? Matériellement, cela pourrait être plus complexe. Dans quelle mesure peut-elle se faire, selon vous, lorsqu'on connaît le nombre de victimes? Qu'attendez-vous précisément du Sénat aujourd'hui?
12: Aujourd'hui, j'attends beaucoup de dignité de la part des sénateurs et des sénatrices, parce que je pense qu'ils savent, et il y aura d'ailleurs une délégation de victimes qui sera présente, ils savent ce que ce texte représente. Ce n'est pas un texte comme tous les autres, c'est vraiment un texte qui touche à notre humanité, à notre démunité. Et oui, donc on attend ce grand moment au Sénat, mais c'est qu'une étape de plus. Et les choses sérieuses commencent après. C'est-à-dire qu'il faudra peser de tout notre poids pour que les décrets soient pris rapidement, que la commission de reconnaissance des enfants victimes soit installée le plus rapidement possible avant la fin de l'année et qu'on puisse proposer une indemnisation au plus tard l'année prochaine.
0: Alors, on se souvient de votre émotion à l'adoption de votre proposition de loi à l'Assemblée nationale le 28 janvier dernier. Si elle est adoptée au Sénat aujourd'hui, quelle sera votre première action et dans quelle échéance?
12: Alors, l'émotion, elle sera là aussi, elle est déjà là. Je dois vous dire qu'en voyant votre reportage, j'ai dû retenir un petit peu mes larmes. La première action, je pense, encore une fois, je vous l'ai dit, je ne serai pas toute seule au Sénat. Je serai avec une délégation de victimes. Donc, ma première action, ce sera d'être avec eux et de voir ce dont ils ont besoin. Puisque je l'ai toujours dit, moi, je ne suis que le porte-voix. Mais cette loi, c'est leur histoire, c'est leur identité. Et c'est donc à eux qu'on doit tout ce travail. Donc, ma première action, elle sera en leur direction, évidemment.
0: Merci Carine Lebon, députée de La Réunion, d'avoir répondu à nos questions dans ce 12h30 en direct depuis Paris. Nous aurons l'occasion de revenir sur cette actualité dans nos prochaines éditions. Plan politique toujours depuis la semaine dernière. Elle est le nouveau visage de la Fédération réunionnaise des Républicains et succède à Michel Fontaine, figure historique de la droite locale et ancien maire de Saint-Pierre. Sandrine Aonienne doit reprendre le bâton de pèlerin pour le parti. Les Républicains affichent aujourd'hui une baisse du nombre d'adhérents, 360 aujourd'hui à La Réunion. Une tendance que la présidente de la Fédération compte bien inverser. Écoutez ses propos, elle était l'invitée connectée du 6-8 Ensemble ce matin.
13: Cette baisse d'affluence, elle est due notamment à peut-être un manque d'animation, je veux dire, du parti local, de la fédération locale. Et c'est ça que nous allons mettre en place, puisque là, lors de cette courte campagne d'élection interne, beaucoup de personnes ont commencé à nous rejoindre et à nous dire, donc des personnes qui ont pris leurs adhésions, qui ont renouvelé leurs adhésions, mais des sympathisants qui disaient ne plus se retrouver puisqu'il manquait de l'animation, il y avait des idées, mais qui n'étaient pas forcément partagées. Et vous savez, la nature a horreur du vide. Donc on va travailler, on va se remettre en ordre de bataille parce qu'il y a nos idées que l'on veut faire connaître, mais il y a aussi, à travers nos idées, les futures échéances électorales. Et l'idée, c'est qu'on passe de nos idées à des victoires électorales.
0: Cette déclaration d'Emmanuel Macron hier portant sur l'interdiction des mineurs des réseaux sociaux, les parlementaires voteront la loi avant le 15 juillet pour une mise en œuvre à la rentrée de septembre. Le chef de l'État veut fermer les comptes des moins de 15 ans d'ici la fin de l'année pour donner, dit-il, plus de temps aux enfants. L'Angleterre, elle, passera à l'action en 2027 et bloquera l'accès aux moins de 16 ans. Nous sollicitons votre opinion sur cette actualité avec cette question du jour. Réseaux sociaux, la France doit-elle interdire l'accès aux moins de 15 ans, comme en Angleterre? Votez, commentez, exprimez-vous sur l'info.re. Les résultats seront dévoilés demain matin dans le 6-8 Ensemble. Quand La Réunion s'offre de nouvelles régions de France, hormis Paris, au départ de l'aéroport Roland-Garros, les voyageurs peuvent jusqu'à présent se rendre dans le sud de la France, à Marseille. À compter d'aujourd'hui, Corsair propose une liaison directe Réunion-Toulouse à raison de 2 vols par semaine. Avant d'en parler avec Jules Perrault, directeur régional Océan Indien chez Corsair International, sur ce plateau, votre réaction sur l'intérêt d'ouvrir cette nouvelle ligne avec Ambre Calza.
14: Toulouse désormais accessible en vol direct depuis La Réunion. Une nouvelle destination qui séduit déjà certains voyageurs, heureux d'éviter une correspondance par Paris.
15: Par exemple, pour mes parents, ils auraient 2 heures de transport pour se rendre à Paris. Et après, derrière, soit les transports en commun, soit la voiture, pour après prendre le vol à La Réunion. Ça sera un gain de temps phénoménal.
16: Ça permettrait de moins attendre vers Paris. Et ça, les gens seraient moins stressés dans le voyage.
17: On serait déjà plus rapide pour nous, parce qu'on n'aurait pas à attendre le transfert sur Paris. Et ensuite, des fois, changer d'avion. Donc c'est mieux d'avoir un vol direct sur la province.
14: Mais cette nouvelle liaison est-elle réellement plus avantageuse? Nous avons comparé les offres. Pour rejoindre Toulouse depuis La Réunion en passant par Paris, comptez environ 13h50 de voyage pour un billet autour de 1 300 € avec d'autres compagnies. En face, le vol direct est proposé par Corsair à près de 2 000 € pour un temps de trajet moins long de 30 minutes. Pour les professionnels du tourisme, la clientèle existe, mais l'intérêt de cette ligne interroge.
18: C'est très bien d'aller jusqu'à Toulouse, mais une fois qu'on est à Toulouse, pour aller à Bordeaux, pour aller à Montpellier, c'est pas ce qu'il y a de plus pratique. D'autant qu'il y a des vols pour Marseille, et que Marseille déjà draine à Montpellier, enfin draine déjà cette partie, une partie du sud-ouest. Donc est-ce qu'on ne se marche pas sur les pieds en le faisant?
14: Cette liaison n'est pas une première. Air Austral avait déjà tenté l'expérience entre 2007 et 2012. Reste à savoir si cette nouvelle liaison trouvera son public.
0: Une liaison entre La Réunion et Toulouse, nouvelle ligne aérienne assurée par la compagnie Corsair. Premier vol au départ de l'aéroport Roland-Garros ce soir. Avec nous, Jules Perrault pour commenter cette actualité. Le directeur régional océan Indien chez Corsair International est l'invité de ce 12h30. Bonjour et bienvenue.
19: Bonjour.
0: Merci de nous accorder cette interview antenne Réunion. La Réunion vers Toulouse, Ville-Rose, deux vols par semaine, le mardi et le dimanche, sans passer par Paris. C'est donc la nouvelle destination

0: certes sur Corsair dès aujourd'hui. Il y avait déjà Lyon proposé à certaines périodes de l'année. Pourquoi Toulouse aujourd'hui? Pourquoi ce nouveau choix de destination dans le sud de la France?
1: Alors Corsair a toujours été un pionnier de la connexion, de la collectivité territoriale. Ça fait 45 ans que la compagnie opère. Et presque autant d'années sur les territoires insulaires et sur les territoires d'outre-mer. On a fait le choix en 2021, un choix fort, structurel, stratégique, de desservir les régions françaises avec plusieurs tests. On l'a fait depuis les Antilles vers des villes comme Nantes ou comme Bordeaux, et on le fait désormais depuis la Réunion vers des villes comme Marseille et jusqu'à maintenant Lyon. On a décidé un changement de stratégie, un changement de ville, toujours sur la province, mais on va partir à Toulouse parce qu'aujourd'hui on est convaincu qu'il y a peut-être une plus grande demande sur Toulouse, et aussi Toulouse est une destination qui est assez enclavée. Quand vous voulez partir de Paris, si vous avez une connexion, Toulouse est très compliqué. En train, c'est assez compliqué. Il y a peu d'offres aériennes, donc on pense que le potentiel est plus important. Mais ce qu'il faut retenir, c'est qu'aussi Lyon reste toujours dans notre portefeuille de destination, puisqu'on peut également y aller en train avec un billet qui fait train plus air.
0: C'est-à-dire que Lyon, bientôt, ça sera fini ?
1: Lyon sera desservi du coup exclusivement via la connexion en train. Donc vous arrivez à Orly, vous êtes transféré vers la gare, et vous pouvez ensuite, avec le même billet d'avion, partir à Lyon.
0: Alors en 2013, la compagnie régionale concurrente à Corsair supprimait ses vols dans les provinces, dont Toulouse et Marseille, des lignes jugées déficitaires à l'époque. 13 ans après, Corsair tente donc le nouveau pari. Pourquoi lancer maintenant cette liaison Réunion-Toulouse en matière de rentabilité? Est-ce que le ciel vous paraît et vous semble plus dégagé aujourd'hui sur le plan économique?
1: C'était il y a 13 ans, donc je pense qu'aujourd'hui le secteur aérien a beaucoup évolué, a beaucoup changé. Il y a aussi quelque chose qui a changé, c'est nos outils. Nous avons renouvelé entièrement la flotte de Corsair. On a l'une des flottes, enfin la flotte la plus récente du ciel français et l'une des plus récentes au monde. Et ces nouveaux outils nous permettent d'être plus compétitifs, opérationnellement plus fiables. Et on pense qu'on a l'avion idéal aussi pour pouvoir établir ces lignes. On a ouvert il y a 5 ans Marseille-Lyon. Ça a fonctionné. On renouvelle l'expérience avec Toulouse. Donc si on y va, c'est que on pense sincèrement qu'il y aura une attente, qu'il y aura une demande et que ces lignes vont fonctionner.
0: Et l'ouverture de cette ligne pourrait potentiellement ouvrir également une nouvelle clientèle pour le tourisme de notre île. Y a-t-il une forte demande au départ de Toulouse pour la destination Réunion également?
1: Exactement. On s'en est rendu compte quand on a ouvert les villes de province, que ce soit vers la Réunion, le bassin océan Indien ou même vers les Antilles. Ça crée un dynamisme, ça crée une demande du tourisme, des personnes qui peut-être n'avaient pas forcément envie de passer par Paris pour pouvoir partir en vacances. Donc on offre aussi aux hexagonaux la possibilité du tourisme à la Réunion, mais on offre également pour les Réunionnais la possibilité de tourisme dans le bassin du sud-ouest. Et je le rappelle que c'est une région qui est assez enclavée. À part Bordeaux, c'est très compliqué d'aller en train jusqu'à Paris. Donc on mise beaucoup là-dessus. Et aussi, bien sûr, sur tout ce qui est bassin affinitaire. Il y a beaucoup de Réunionnais, de familles réunionnaises qui se sont installées à Toulouse. Et comme on vous l'avait dit dans votre reportage, c'est aussi un excellent moyen de pouvoir rapprocher les liens familiaux, les liens amicaux.
0: On y reviendra. Et économiques. Ouais. Aéroport Roland-Garros, Toulouse-Blagnac. Des tarifs annoncés comme compétitifs hors saison. Le coût d'un trajet dans TGV Paris-Toulouse en moins, c'est la promesse commerciale de Corsair. En revanche, en haute saison, nous avons fait la simulation pour un départ le 7 juillet prochain, un retour à la Réunion au 12 août. Il faut compter plus de 1900 euros en aller-retour Réunion-Toulouse. Cela reste élevé. Nous sommes pourtant sur les mêmes distances kilométriques. Comment l'expliquer ?
1: Alors, je ne vais pas refaire la géographie, mais Toulouse est un peu plus proche même de la Réunion que n'est Paris.
0: Justement.
1: La promesse, vous l'avez dit, c'est un trajet en moins, mais c'est aussi un confort en plus. C'est d'éviter de passer par Paris, d'éviter de changer d'avion, parfois de prendre le train, d'avoir ses valises à transporter, etc. C'est un vol direct.
0: Donc, et pourtant, en pleine saison, ça reste quand même bien élevé.
1: En pleine saison, je pense que tous les billets, en général, restent quand même bien élevés par rapport à la basse saison. Il faut savoir que nous, notre base est à Paris. Desservir Toulouse, c'est aussi changer une structure de compagnie aérienne. Il faut emmener nos équipages à Toulouse. Donc on va rechercher à simplifier le parcours, à apporter plus de confort, et c'est d'ailleurs le choix qu'a fait Corsair, la premiumisation de la compagnie aérienne, mieux voyager avec plus grand confort. Et donc ce n'est pas forcément une recherche de coûts inférieurs qu'on propose Toulouse en direct. C'est de pouvoir offrir une autre alternative et établir des connexions qui jusque-là n'existaient pas.
0: Contexte géopolitique oblige, la hausse des carburants dans la balance depuis 3 mois et demi. Au début de la guerre au Moyen-Orient, un accord est en passe d'être signé ce vendredi en Suisse entre les États-Unis et l'Iran. Le détroit d'Hormuz devrait rouvrir, annonce Donald Trump. Potentiellement un impact à venir sur le kérosène. Avez-vous une visibilité à ce jour ?
1: Écoutez, on se réjouit de ces bonnes nouvelles. Tant que ce n'est pas signé, on va attendre. Mais effectivement, la crise qu'il y a eu en Iran a eu un impact important sur le prix des billets d'avion, parce que sur le coût du carburant. Ce qu'il faut savoir, c'est que Si vous avez un billet, par exemple, à 1 000 euros, 30% des coûts sont le carburant. Donc en janvier, sur 1 000 euros, vous avez 300 euros de carburant. Le carburant a doublé à l'achat pour les compagnies aériennes. Donc imaginez si cette partie à 300 euros, vous la doublez, ça a un impact quasiment immédiat entre 200 et 300 euros par billet. Donc toute bonne nouvelle qui pourrait nous amener à baisser le coût du carburant serait une bonne nouvelle pour la compagnie, mais également bien sûr pour les consommateurs, puisqu'à terme, quand on répercute les hausses, on répercute également à la baisse. Et la Réunion bénéficie quand même d'un secteur très concurrentiel sur l'aérien. On est 4 compagnies aériennes à desservir en direct. Et je pense que cette pression concurrentielle a aussi limité les impacts de cette hausse pour les consommateurs
0: réunionnais. Alors justement, si le détroit d'Ormuz rouvre, à quand les premiers signes d'une baisse sur les prix des billets d'avion pour la Réunion, selon vous ?
1: Vous donnez des délais, je pense que ce sera assez compliqué puisqu'il y a la pression concurrentielle qui joue. Mais il y a tout un mécanisme qui se met. C'est-à-dire que quand vous extrayez votre pétrole, vous pouvez le livrer, vous le déplacez, il faut le raffiner. Donc je ne pourrais pas vous donner de délais extrêmement rapides. Mais on a réussi en quelques mois à essayer de soulager cet impact du carburant. Donc j'espère qu'en quelques mois, on pourra faire l'effet inverse. Mais encore une fois, je pense qu'il est un peu trop tôt pour spéculer sur ce que va devenir les cours du carburant. Mais on espère tous qu'il puisse baisser le plus rapidement possible.
0: Alors il y a encore quelques semaines, quelques jours, il y avait des inquiétudes au regard des fluctuations sur les carburants en termes de remplissage de vos avions. Quelles sont vos perspectives sur le second semestre ? Êtes-vous confiant ?
1: On a fait un très bon premier semestre, malgré la hausse globale des billets d'avion. On a eu beaucoup de demandes, des Réunionnais, mais également demandes des marchés extérieurs. Aujourd'hui, peut-être qu'il y a une part d'hexagonaux, d'Européens, qui se disent pas l'Asie cette année, pas le Moyen-Orient cette année, on comprend pourquoi, et on va aller vers des destinations plus safe. On a remarqué une très très forte demande sur la Réunion, mais également sur les autres îles de l'océan Indien, également sur les Caraïbes. Donc aujourd'hui, il n'y a pas de frein au voyage. Peut-être qu'il y a un manque de visibilité de nos clients et on y répond par différentes mesures. On a mis en place il y a quelques jours la possibilité d'acheter des billets qui sont 100% modifiables, sans pénalité. Et donc on essaye de trouver des solutions pour nos clients qui se demandent de quoi va être fait l'avenir, qu'est-ce qui va se passer dans un mois. Et donc on répond grâce à des mesures commerciales à ces clients.
0: Très rapidement, une dernière question. Ouais. On pense à nos candidats bacheliers en ce moment, futurs étudiants qui poursuivront leurs études supérieures dans quelques semaines dans l'Hexagone. Comment s'en sortir lorsqu'on connaît les tarifs des billets d'avion en plein juillet-août ? Peut-on encore en trouver pas cher en ce moment ?
1: Alors déjà, félicitations à ceux qui auront le fameux baccalauréat. Et oui, aujourd'hui, les compagnies aériennes, dont Corsair, ont mis en place des dispositifs spécifiques pour les étudiants, donc des allées simples. Souvent, c'est des billets qui vont avoir une, deux, voire trois valises en soute pour pouvoir s'installer. Souvent, il y a un billet avec un accompagnant aussi. Donc, il faut se rendre sur le site internet de Corsair ou dans les agences de voyage pour voir ces offres, mais notamment sur Toulouse, qui est un grand bassin étudiant. Pour moins de 600 euros, vous avez deux valises et également un aller simple pour pouvoir vous installer. Bon courage à ces jeunes Réunionnais qui vont partir s'installer.
0: Merci Jules Perrot d'avoir accepté notre invitation et répondu à une question d'Antenne Réunion. Je rappelle que vous êtes le directeur régional Océan Indien chez Corsair International. Merci à vous.
1: Merci.
0: 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Nous en parlions il y a quelques instants avec Jules Perrot, la réouverture du détroit d'Ormuz amorcée, mais pas sécurisée. Des navires, dont certains chargés de pétrole, commencent à sortir de ce bras de mer stratégique, miné par l'Iran et bloqué depuis plusieurs semaines. À l'écran, la centaine de bateaux stationnés. Téhéran pourrait leur faire payer des frais de service façon péage déguisé. Explication avec Élisée Agliage.
2: Et dès vendredi, le canal sera complètement ouvert.
3: C'est un Donald Trump optimiste qui s'est exprimé en marge du G7. Le détroit d'Ormuz vivrait ses dernières heures de blocage. Une nouvelle qui réjouit la communauté internationale et la France.
4: On est prêt à agir très vite. Pour faire quoi ? Envoyer des avions, envoyer une frégate, envoyer des démineurs.
3: Pourtant, pour les centaines de bateaux encore bloqués, la sortie et le transit pourraient se monnayer. Même si la mise en place de péages dans les détroits internationaux est théoriquement interdite depuis les accords de Montego Bay en 1982.
5: Normalement, dans un détroit international, il n'y a pas de péage. En revanche, on peut avoir des péages de frais de remorquage en disant « attention, ça n'est pas sûr, ça n'est pas bien déminé, donc il y a des chenaux particuliers, on est obligé de vous escorter ».
3: Un péage détourné donc, mais surtout une manne financière pour l'Iran.
6: Ça va représenter des milliards de dollars qui vont tomber tous les ans gratuitement, sans aucun effort. C'est une contrainte, c'est du racket.
7: malheureusement, personne ne va s'y opposer aujourd'hui parce que le coût de la prolongation de ce blocus va être tellement important qu'on préfère payer.
3: Du côté des États-Unis, on l'assure, la circulation dans le détroit d'Ormuz sera sans péage et ce, dès vendredi.
0: C'est l'image de la soirée, la rencontre entre Donald Trump et Emmanuel Macron, conversation invitée par le président de la République à Évian. Les deux dirigeants se sont entretenus en tête-à-tête avant un dîner de travail avec les autres membres du G7. Que se sont-ils dit ? Les détails avec Thibaut Petit.

0: Donald Trump, gonflé à bloc à son arrivée au G7, renforcé par l'annonce d'un accord entre les États-Unis et l'Iran pour mettre fin à la guerre.
1: Tout est vraiment super, merci beaucoup.
0: Et pourtant, à son arrivée à Evian, accueil protocolaire à minima, sans la présence d'Emmanuel Macron. Quelques minutes plus tard, lorsque les deux hommes se retrouvent, le président américain affiche un visage fermé.
2: Bienvenue au président.
0: Mais Donald Trump joue l'entente cordiale.
1: Emmanuel est un ami spécial pour moi. On a une relation fantastique. On a fait beaucoup d'accords ensemble.
0: Les désaccords sont nombreux. Taxation des géants américains de la technologie. Menace de tarifs douaniers sur les vins et champagnes français. Mais face à Donald Trump, Emmanuel Macron préfère botter en touche.
3: Vous êtes inquiet sur les menaces de droite de l'article 23 ?
4: Non, on est là pour discuter. Il y a des accords qui ont été signés en avance.
0: Emmanuel Macron et Donald Trump se retrouveront une nouvelle fois à Versailles pour célébrer les 250 ans de l'indépendance des États-Unis.
5: Retour chez nous pour évoquer un projet inédit, celui de la comédienne réunionnaise Lolita Tergemina, directrice du Centre dramatique national de l'océan Indien. Elle met en scène un spectacle intitulé La Fournaise, inspiré de l'histoire d'Othello de Shakespeare, dont la première représentation est prévue le 4 février 2027 au studio de la Comédie Française, puis en avril à La Réunion et une tournée dans l'océan Indien. Émilie Boyer nous en dit plus dans ce reportage.
6: Ce visage incarne la réussite au théâtre et dans la comédie. Lolita Tergemina prend aujourd'hui le rôle de metteuse en scène pour un projet inédit, la réadaptation d'Othello de Shakespeare à la Comédie Française. Un honneur pour elle.
7: J'essaye de toujours garder les pieds sur terre, de toujours continuer à penser d'où je viens et pourquoi ça m'arrive. Et en même temps, c'est pas un projet, c'est au-delà de ma personne, c'est un projet qui engage évidemment collectivement tous les Réunionnais, tous les partenaires.
6: La comédienne réunionnaise confie à l'autrice mauricienne Ananda Devi la réécriture de la pièce de Shakespeare en version contemporaine. La collaboration entre les deux femmes venues des îles est pleine de signification et porteur de messages.
7: En relisant la pièce, en me disant qu'est-ce que je vais essayer de tirer comme fil dans cette pièce, très vite la figure de Desdémone m'est apparue comme une figure centrale que je voulais réécrire et replacer cette figure féminine qui subit quand même dans la pièce de Shakespeare une violence. Elle est carrément tuée à la fin de la pièce et cela a résonné très fortement avec tout ce que nous traversons aujourd'hui dans ce monde contemporain. Et du coup, voilà pourquoi la fournaise nous est apparue être le bon mot qui à la fois relie Ananda Devi à La Réunion, qui relie moi-même avec mon pays et avec cette figure, ce forme de bout que j'ai envie de mettre en l'air.
6: La Comédie Française accueille la metteuse en scène et son spectacle du 4 février au 14 mars. Clément Hervieux-Léger, administrateur général de la structure, choisit Lolita pour des raisons évidentes.
8: Je souhaitais absolument développer la place de la Comédie Française dans les territoires ultramarins et très vite, mon choix a été de le faire à La Réunion. Lolita, figure majeure de la vie culturelle et théâtrale réunionnaise et nationale, s'est imposée de ce point de vue-là. Puis je dois dire que ça a été une rencontre, il y a des rencontres qu'on n'explique pas, ça a été le cas avec Lolita, on s'est vu et c'était évident pour moi.
6: Une tournée sera organisée à La Réunion et dans l'océan Indien d'avril à mai 2027.
5: Avant de nous quitter, un coup d'œil sur la tendance météo de cet après-midi. À Saint-André, un temps ensoleillé au programme. Le thermomètre affichera les 27 degrés. Tous les détails dans un instant avec Virgilia S. Et c'est la fin de ce 12h30 sur Antenne Réunion Télé Radio. L'information continue sur l'info.re. À suivre en télé, la météo, votre feuilleton, les feux de l'amour. Ce soir, au 19h, Antoine Asselard pour vous informer. J'aurai le plaisir de vous retrouver demain, même heure, même chaîne. Excellent après-midi à toutes sur Antenne Réunion.
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9: Mesdames et messieurs, bonjour, ravi de vous retrouver en ce mardi. J'espère que vous allez bien et que vous avez passé une excellente matinée. Matinée très ensoleillée sur la majeure partie de l'île avec un ciel tout bleu. D'ailleurs, on va pouvoir en profiter aussi cet après-midi si vous n'avez pas pu le faire ce matin. Par contre, eh bien, on aura une dégradation qui devrait arriver dans le courant de la soirée et de la nuit prochaine. On n'y est pas encore. La preuve en image avec donc ce soleil qui sera omniprésent sur la majeure partie de la Réunion. On peut avoir quelques nuages qui vont commencer à bourgeonner, à se former plutôt en deuxième partie d'après-midi et principalement dans les hauts du nord ou encore de l'ouest, Petite France ou encore du côté de Saint-Leu. Et ces nuages qui pourraient apporter quelques farines ici ou là, ça restera quand même assez anecdotique. Par contre, ce qui n'est pas anecdotique, c'est ce vent qui se renforce, alizé de secteur sud-sud-est, surtout du côté de Saint-Pierre en remontant jusqu'à Saint-Gilles, rafale autour des 60-70 km/h. Ça souffle aussi vers l'est, donc à l'opposé, en direction de Sainte-Rose, en remontant jusqu'à Sainte-Marie. Et puis on retrouve une mer agitée, voire même forte, forte notamment dans le sud de l'île, avec cette houle australe, avec des vagues autour des 2,50 m. Pour les températures, c'est toujours aussi contrasté. On part de 14 jusqu'à 28 degrés, du simple au double. 14, c'est toujours pour le volcan, 16 degrés à la plaine des Caves, 19 à Grand Coude, 20 à Takamaka, 21 à 22 au cœur des cirques, ou encore jusqu'à 28 degrés. Attendu entre le Cher chef-lieu et le port, 27, en direction des plages. Et je vous le disais, on a une dégradation avec des nuages qui arrivent par le sud, dégradation pluvieuse qui va se mettre en place dans la soirée, mais c'est Harmonie Péria qui vous en dira un petit peu plus ce soir. Nous sommes le mardi 16 juin, aujourd'hui on embrasse les Régis, bonne fête à vous. La marée sera basse à 20h34 et le soleil nous quittera à 17h45. Pour la suite, vous retrouvez votre feuilleton Les Feux de l'amour et moi bien sûr, je vous retrouve dès demain pour la météo. Très bel après-midi à tous.
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11: Cette semaine, C'est Saint-Jean vous emmène à Matouta visiter le chantier de la future aire de jeu, découverte ensuite de la classe passerelle à Langevin et enfin les rencontres intergénérationnelles dans les jardins de l'école Le Neveu. C'est maintenant C'est Saint-Jean. Matouta s'équipe d'un formidable outil de loisirs en cœur de village divisé en deux parties, aire de jeu et plateau sportif. Pour l'aire de jeu, la sécurité est le maître mot, tout est pensé dans ce sens.
12: Par rapport à la hauteur de chute, et on a une hauteur à mettre d'amortissant en fin de compte. Voilà, c'est juste ça. C'est du caoutchouc. Et on va dire que comment c'est des pneus recyclables.
11: On est ici à Matouta sur le début d'une série de parcs de jeux à créer ou à réhabiliter.
13: Il y a un gros programme qui est en cours. On envisage entre 15 et 17 jeux, donc encore un ou deux à définir, mais sur l'ensemble du territoire. Et là, on en a 7 qui sont déjà bien avancés au niveau des études, etc.
11: Les habitants, vu la situation du chantier, suivent au jour le jour l'évolution des travaux et ont hâte de prendre possession des lieux.
14: C'est un énorme plaisir pour moi en tant qu'élu du quartier, de voir le dynamisme de ce quartier, d'attendre l'air de jeu que tout le monde attend, tous les enfants attendent. Et pour moi, ça me fait un énorme plaisir.
11: À terme, c'est donc 17 aires de jeu qui seront à disposition des Saint-Josephois, en plus d'être une aire de loisirs. C'est un formidable point de rencontre qui ajoute au vivre ensemble.
15: Faire ses premiers pas à l'école dès l'âge de 2 ans, tout en étant accompagné de ses parents. C'est le principe de la classe passerelle à Saint-Joseph. Deux structures accueillent les familles à Langevin et à l'école Madame Carlo à Le Neveu. Pour ses parents dont les enfants fréquentent la classe passerelle depuis le début de l'année scolaire, le bilan est particulièrement positif.
16: Je pense que ça va être plus facile pour lui plutôt qu'une rentrée brutale du jour au lendemain laissée.
17: On est hyper satisfaits, mon fils il est super épanoui à l'école. Et puis au niveau de l'accompagnement, il y a plusieurs activités. C'est très varié.
15: Avec une capacité d'accueil de 20 enfants par classe, soit 40 sur l'ensemble de la commune, ce dispositif favorise le développement de l'enfant dans un environnement rassurant. Entourés de leurs parents, d'autres enfants et de professionnels de la petite enfance, les tout-petits évoluent au cœur d'un projet fondé sur une priorité, la coparentalité.
18: Ça leur donne un petit peu l'idée de ce que c'est que de devenir aussi un parent d'élèves pour la future entrée en petite section de leur enfant.
15: Une structure qui facilite une entrée progressive dans le monde scolaire dès le plus jeune âge, le tout dans une ambiance conviviale, bienveillante et chaleureuse.
11: Rien de tel que partager un projet entre générations et le jardin installé dans la cour de l'école Le Neveu est le lieu de rencontre de ces jeunes venus d'horizons divers comme l'IMS Raphaël Babet, le collège Achille Grondin et leurs aînés. Quels sont les bénéfices de ce partage ?
19: Pour moi, c'est important de parler aux personnes âgées. Alors pourquoi ? Parce qu'elles sont très respectueuses et elles sont du vécu.
20: On apporte ce que nous, on peut de notre génération par rapport aux plantes, par rapport pas mal de choses, quoi. Et eux aussi, ils peuvent nous apporter aussi de leur côté pas mal de choses.
11: Un projet où les enseignants n'ont fait qu'aider, accompagner, mais c'est les jeunes qui l'ont développé depuis 4 ans maintenant.
21: On a vu que les élèves étaient très intéressés par tout ce qui était le vivant, manifestation de la vie, planter des graines, comprendre comment ça se passait. Et aujourd'hui, on a différents partenaires et on essaye d'ouvrir ce jardin pour que ça devienne un jardin participatif.
11: Dégustation de

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1: Bonjour à tous, la fête des pères approche et c'est souvent le moment où on repense à ce que nos proches nous ont transmis et aux valeurs qu'on a envie de partager à notre tour. Justement, quand on parle de transmission, il y a des chiffres qui marquent. Est-ce que vous saviez que les transfusions aident 54% d'hommes contre 46% de femmes ? Ça concerne des soins de tous les jours, mais aussi dans plus de 10% des cas, des urgences vitales. Alors donner son sang, c'est très concret. C'est protéger un frère, un ami, un père ou encore un grand-père. Et c'est vraiment une histoire de famille, comme pour Chantal. Quand elle était petite, elle suivait toujours son papa à la collecte. Elle était fascinée par sa générosité et elle lui répétait « Plus tard, je ferai exactement comme toi ». Aujourd'hui, c'est elle qui donne son sang et vous imaginez sa fierté de faire vivre cet héritage du cœur. Ici, à La Réunion, on a une chance incroyable de pouvoir compter sur vous. Chaque année, plus de 29 000 dons de sang et de plaquettes sont faits et permettent de sauver la vie de fils, de père ou encore de grand-père. Alors, pour que cette magnifique chaîne de solidarité continue, on a vraiment besoin de vous. Voici les rendez-vous de la semaine. Le lundi 22 juin, dans la salle du conseil de la mairie de Saint-Denis. Le mardi 23 juin, dans la salle du conseil de la mairie du Port, mais également dans la salle du conseil de la mairie de la Possession. On a également le mercredi 24 juin à l'hyper-rue La Chatoire, au Tampon. Le jeudi 25 juin à la médiathèque Antoine-Louis Roussin à Saint-Benoît, ainsi qu'à l'hyper-rue La Chatoire, au Tampon. Le vendredi 26 juin dans la salle du conseil de la mairie de Saint-André. Et enfin, le samedi 27 juin, au gymnase Henri Gonowski, centre nautique de Saint-Joseph. Qu'on donne, qu'on collecte, qu'on soigne, qu'on s'engage ou qu'on en bénéficie, nous sommes tous unis par le don. Excellente semaine à tous.
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7: Bien le bonjour, chère Audra. Tu as bien dormi?
8: Pourquoi est-ce que tu cries? Dis-moi, tu cherches quelque chose? Oh, ou quelqu'un?
7: Disons que je veux laisser suffisamment de temps au jeune monsieur Abbott pour réunir ses affaires et partir.
8: Oh! Dans ce cas, je t'informe que tu perds ton temps.
7: Parce qu'il est sous la douche?
8: Je dois dire, Tucker, que cette obsession que tu as concernant
7: non,
8: Kyle...
7: Non, c'est pas du tout une obsession. Au contraire, t'es encore jeune. Et justement, tu as raison d'en profiter. C'est le moment ou jamais. Tant que tu restes concentré, je n'y vois aucun inconvénient. Mais je veux des résultats.
8: Tu pourrais être un peu plus précis.
7: J'ai besoin de savoir qu'on peut lui faire confiance.

0: Je suis convaincu qu'on a enfin trouvé comment arrêter Tucker et que ça t'a ouvert l'appétit.
1: Ah ça, j'en sais rien, maman. Je crois que j'ai juste envie de pancake.
0: Si tu le dis, je me suis trop projeté. C'est peut-être moi qui suis affamé à cause de ça.
1: À cause de notre plan?
0: Évidemment, d'autant plus que Jill a décidé d'unir ses forces avec les Abbott. Et ça, c'est une alliance qui a le mérite d'intimider nos ennemis les plus redoutables.
2: Bonjour. J'espérais vous voir ici.
3: Tu parles de nous deux?
2: Bien sûr. C'est encore mieux. Alors dites-moi, quoi de neuf?
4: Alors, écoutez, il faut qu'on vous informe d'un certain nombre de choses.
2: Très bien, je suis là pour ça.
4: Je sais que par le passé, certaines personnes m'ont reproché de toujours exagérer. Et aussi de manipuler les choses quand ça m'arrangeait. Mais je vous assure que cette fois-ci, il y a de quoi s'alarmer. On court un grave danger, je vous le garantis. Sans compter que Chancellor Winters risque de devoir faire face à une menace potentiellement existentielle. Alors on a du travail.
5: Je serai toujours liée à Tucker d'une manière ou d'une autre via notre petit-fils. Mais mis à part les fêtes d'anniversaire de Dominique, il ne fera plus partie de ma vie.
6: Sauf que tout ça va bien au-delà de toi et de Glissade. Il s'agit de ton avenir, ainsi que de celui de Devon, d'Abby, et même de celui de Dominique. Écoute, tout ce qu'on peut faire pour envoyer Tucker en enfer
5: oui,
6: ou dans un de ses ashrams mérite qu'on
5: compte. J'ai saisi le message. Mais est-ce que tu pourrais récapituler le plan une dernière fois?
6: Avec plaisir.
5: Merci.
6: L'idée, c'est que Tucker achète ta part de Glissade.
5: Ce qui risque de lui coûter très cher.
6: Il prend donc le contrôle de l'entreprise et tente de menacer la place qu'on occupe sur le marché.
5: Et ça va lui demander encore plus d'argent pour atteindre ce niveau.
6: Oui, beaucoup plus d'argent. D'ailleurs, ça m'étonnerait qu'il ait les moyens de le faire. Et si j'ai mon mot à dire là-dessus, il ne les aura jamais.
5: À vrai dire, le fait que je n'ai pas arrêté de changer d'avis concernant la vente de l'entreprise risque de jouer en notre faveur, étant donné que je vais évidemment augmenter le prix de ma part, ce qui veut dire qu'il aura moins d'argent ensuite.
6: Oui, bien vu. Et pendant qu'il essaiera de lever des fonds pour sa nouvelle entreprise, il tentera également par tous les moyens de semer la discorde au sein même de Jabot. Il va user de tous les moyens pour nous affaiblir et on ne doit pas le laisser remporter cette bataille.
5: Ça va de soi.
6: Il va tout faire pour essayer de nous déstabiliser et de prendre le contrôle.
5: Je sais, et de nous faire souffrir, j'ai compris.
6: Donc on va inverser les rôles. On va utiliser son propre plan contre lui. On l'attaque en premier et on ne rate pas notre cible. On fait imploser son entreprise de l'intérieur. Et si tu souhaites l'incorporer à Jabot par la suite, pas de problème, je t'en prie, tant que Tucker a mordu la poussière.
5: Oui. Et comment est-ce qu'on fait imploser Glissade?
6: Eh bien, on a l'intention de rendre publique son implication dans toute cette affaire chez McCall. C'est la vérité et c'est la meilleure façon de le discréditer. Avec un tel scandale, n'importe quel conseil d'administration déciderait de se séparer de lui. Alors je t'écoute, est-ce que tu comptes nous aider?
0: Ce café a l'air délicieux, je crois que je vais devoir m'en contenter, du moins pour aujourd'hui, pour fêter et me réjouir de la suite très prochaine de Tucker McCall. Je suis sûr qu'on aura bientôt l'occasion de trinquer.
1: Tu crois que papa va nous en vouloir d'avoir agi dans son dos?
0: Écoute, si Tucker a l'intention de se servir de toi pour tenter de détruire Jabot de l'intérieur, alors c'est ton rôle de tout faire pour l'en empêcher. À mon avis, Jack sera extrêmement fier.
1: Tucker et Audra ne m'ont pas encore dit ce qu'ils attendaient de moi, mais ils savent que je suis très bien placé pour semer un véritable chaos. Pour l'instant, ils veulent simplement que j'observe.
0: Tu crois qu'il te fait déjà confiance?
1: Selon moi, il n'a confiance en personne. Mais il a l'air d'y croire pour l'instant, et je sais que je peux continuer à jouer mon rôle.
0: Dans ce cas, fais-lui comprendre à quel point tu es malheureux aux côtés de ta famille à cause de nos décisions, et essaie d'obtenir son soutien. Oh, il adore quand les autres lui demandent conseil. Tu dois aussi lui montrer que tu serais prêt à n'importe quoi pour lui.
1: Excellente idée. Il faut que je réussisse à me rapprocher de lui et je sais comment m'y prendre.
0: Il sera plus à l'aise avec toi. Il commencera à parler plus librement et il finira par tout te confier. Il faut qu'on découvre ce qu'il compte faire une fois qu'il aura acquis Glissade.
1: Et ensuite on passe à l'attaque, avec un plan qui sera parfaitement adapté. J'ai hâte d'y être.
7: Il faut que tu aies foi en moi, Tucker. On en est encore au tout début de notre plan. Je suis en train de préparer le terrain.
6: Si tu le dis.
8: Et tu prépares le terrain, pourquoi?
7: Pour qu'il ait confiance en nous.
8: Oh.
7: Il faut qu'on gagne sa confiance progressivement si on veut que ça dure. Alors justement, il faut éviter qu'on aille trop vite. Pas vrai?
8: En effet.
7: Kyle vient tout juste de retourner chez Jabot. Qu'est-ce que les autres vont penser s'il prend d'importantes décisions à peine arrivé?
8: Tu n'as toujours pas compris. C'est pas le degré d'importance qui compte. C'est de savoir dans l'intérêt de qui est-ce qu'il les prend. Le leur ou le nôtre? Et mon instinct me dit qu'il est en train de se moquer de nous.

0: N'arrête pas de me demander d'avoir foi en toi. Sauf que ça ne devrait pas être nécessaire et c'est pas mon truc. J'attends d'avoir des preuves. Et pour l'instant, j'en ai aucune.
1: Je fais de mon mieux, je te signale.
0: Ah ouais? Je t'ai connu beaucoup plus efficace qu'aujourd'hui. Fais en sorte qu'il s'active, peu importe comment. Prouve-moi qu'il est bien de notre côté. Enfin, si tu n'as pas oublié tout ce qui est en jeu.
1: Tu sais que je peux y arriver. Je suis extrêmement douée.
0: Tu n'as qu'à le prouver.
2: Cette fameuse menace dont vous parlez, est-ce que c'est directement lié à Tucker?
3: Oui, c'est possible. Tout pourrait être connecté. Vous êtes au courant de l'incendie à l'école de Mati?
2: Oui, on m'a dit. Mais elle n'a pas été blessée.
4: Non, physiquement, elle est indemne. Mais elle a perdu un de ses professeurs.
3: En réalité, c'était son mentor et son conseiller.
2: Oh, je n'étais pas au courant. La pauvre, elle doit être traumatisée. En tout cas, heureusement que Lily est allée la rejoindre.
3: Oui, heureusement. Et elle va rester quelque temps auprès de Mati.
2: Oh, je vois. Et ça se comprend. Elle veut prendre soin de sa fille. On devrait pouvoir s'en sortir sans elle pendant 2 ou 3 jours.
3: Oh, ça risque d'être un peu plus long que ça. Elle a justement demandé à s'absenter pour une période indéfinie afin de rester auprès de sa fille jusqu'à ce qu'elle soit remise.
4: Si besoin, elle reste disponible par téléphone.
2: Génial.
4: Alors,
2: Lily s'est tellement donnée pour le bien de l'entreprise. On va lui montrer qu'on est à la hauteur, le temps que ça durera.
4: Vous n'avez pas l'air convaincu, Jill.
3: Disons qu'en temps normal, je n'aurais aucune raison de m'inquiéter parce que vous auriez tout géré.
2: Mais étant donné que Tucker semble imprévisible, plus rien n'est tout à fait normal.
3: Oui, ça tombe très mal. Il a fallu qu'elle s'absente en pleine situation de crise. Ce qui m'angoisse, c'est que cet homme est un véritable électron libre. Il serait prêt à nous éradiquer, et je suis certaine qu'il a l'intention de le faire.
5: Vous êtes au courant des dernières nouvelles, j'imagine. On n'a plus le temps de discuter. Je vous signale que ce tyran de Tucker McCall veut s'emparer de notre entreprise. Alors il est grand temps qu'on soit tous mobilisés. Décidément, quelle chance j'ai eu de venir ici pile au moment où vous preniez ces décisions. J'imagine que vous m'avez contacté, mais qu'il ne devait pas y avoir de réseau.
3: Comme vous dites. Et oui, vous avez raison, c'est une sacrée chance.
4: À vrai dire, ça s'est fait à la dernière minute.
3: Faux. Il essaie simplement de rester poli. Si vous y tenez, je vais vous dire la vérité. Je suis sincèrement désolé, mais vous n'avez pas été convié. Étant donné qu'on est tous les trois parfaitement capables de gérer cette
5: crise. C'est vous et vous qui avez décidé de me laisser de côté. Je vous reconnais bien là, Jill.
4: Bon, écoutez, on est tous extrêmement frustrés par cette situation et on fait de notre mieux.
3: Désolé de vous interrompre, mais si on a décidé de se réunir, c'était pour informer Nate. Vous êtes déjà au courant de tout ce que je m'apprêtais à lui raconter. Et avant d'aller plus loin, je voudrais m'assurer que Devon est d'accord pour que Nate revienne travailler au sein de Chancellor Winters. C'est bien
4: oui,
3: le cas.
4: Bien sûr.
5: Pauvre femme, sa mémoire n'est vraiment plus ce qu'elle était. Elle semble avoir oublié tout ce que j'ai apporté à l'entreprise en faisant en sorte que Nate se joigne à vous, là où est sa place. Et qu'on s'était pourtant déjà mis d'accord pour gérer cette crise tous ensemble.
3: Écoutez, j'ai bien conscience qu'on doit tous se mobiliser, mamie. Mais il me semble qu'à nous trois, on est déjà largement assez. Oh, vous savez quoi? Je viens d'avoir une excellente idée. Et si la prochaine fois vous nous téléphoniez pour nous faire part de vos suggestions depuis une île à l'autre bout du monde?
5: Non, parce que la vue est bien plus belle ici. À quelques exceptions près. Mais je vous rappelle que c'est Chancellor Winters le sujet qui nous préoccupe. J'ai des intérêts personnels en jeu dans cette affaire. Et je n'ai pas l'intention d'aller où que ce soit.
6: Waouh! Ça a l'air palpitant. Combien de café tu as bu aujourd'hui?
7: C'est le tout premier. C'est grâce à l'adrénaline. On arrive enfin à aller au bout de notre plan. Les différents éléments sont tous réunis. Il doit y avoir un millier d'issues possibles et j'arrive à toutes les envisager en même temps. Chacun a son rôle à jouer une fois que la machine sera lancée. Tucker sera réduit à néant une bonne fois pour toutes.
6: Et qui tient la boutique?
7: Qu'est-ce que tu veux dire?
6: Eh bien, pendant que l'ensemble des responsables de l'entreprise gèrent cette crise, qui s'occupe des tâches habituelles et qui tient les rênes? Ça pourrait peut-être être à ton tour.
7: Non, je veux être au cœur de l'action, au contraire. Je veux le voir se faire démolir. La seule chose qui compte, c'est d'être présent au moment où tout se décide. Et ça n'est pas sans danger, ça, j'en ai bien conscience, mais qu'il ne tente rien à rien. Est-ce que tout va bien? Ce que je t'ai dit t'a choqué? Parce que je t'assure, on ne fait rien de mal ou d'illégal, on ne risque pas d'être poursuivi en justice.
6: Non, je sais bien, c'est pas du tout ça.
7: Qu'est-ce qui t'inquiète?
6: Disons qu'à t'écouter, on a l'impression que tu peux pas t'empêcher de vivre sans enjeu, comme si tu devais toujours faire tapis au poker.
7: Mais non, enfin, non, ça n'a rien à voir avec tout ça, Chelsea.
6: Pourtant, il y a pas mal de similitudes. Tu es surexcité. T'as le cœur qui bat à 100 à l'heure et t'es obsédé par le fait de prendre des risques. Si tu veux mon avis, de mon point de vue, en tout cas, ce qui m'effraie, c'est que tu risques de faire une rechute. Et tu ne t'en rends pas compte.
8: Pourquoi est-ce que tu ne me crois pas capable de faire ce qu'il faut dès que Tucker est concerné?
2: Non, pas du tout. C'est de Tucker que je me méfie. J'aimerais simplement savoir ce que tu penses de notre plan.
8: Est-ce qu'on a au moins un plan B? Non, on n'en a pas. Et comme Devon n'est pas prêt de pardonner à son père, c'est peine perdue d'espérer que Tucker puisse faire preuve d'humanité. Pour être tout à fait transparente, me retrouver exactement dans la même ville que celle où vit Tucker, ça me perturbe.
2: Écoute, je me rends compte que c'est loin d'être facile.
8: Tu n'as pas idée.
2: Je suis seulement au courant de ce que tu as accepté de me confier et je respecte ta vie privée, mais j'ai bien conscience que tu as vécu un véritable enfer à cause de ce qu'il t'a fait subir.
8: Et en tant que grand frère, tu veux le lui faire payer?
2: Si seulement tu savais tout ce que je serais prêt à faire. Et je sais que tu n'as pas besoin que je vole à ton secours.
8: Non, je n'ai pas besoin de toi, mais c'est gentil.
2: Il faut à tout prix qu'on réussisse enfin à se débarrasser de lui, à le faire disparaître de nos vies au plus vite et une bonne fois pour toutes. Pour le bien de toute la famille. Je respecte et j'admire ton intelligence, Audra. Et surtout en ce moment.
9: Oh, c'est ça.
2: Je t'assure.
9: J'en reviens pas. Ce qui l'intéresse le plus, c'est mon intelligence.
2: Exactement.
9: Je dois t'avouer que je ne sais pas quoi en penser.
2: Pourtant, je te garantis que ta matière grise est extrêmement attirante.
9: Oh, est-ce que je t'ai donné l'impression que je voulais que tu en restes là? Au contraire. J'adore quand on en fait des caisses. Et j'adore quand tu t'obstines à mentir.
2: Je sais. Et c'est pas tout, d'ailleurs. Je te connais par cœur. Et je te connais bien mieux que Kyle te connaîtra jamais. Sans oublier que je t'ai permis d'évoluer à mes côtés et fait vivre toutes sortes d'expériences que Kyle ne pourra jamais imaginer.
9: Donc tu ne te sens pas menacé par la relation que j'entretiens avec Kyle?
2: Pas du tout. Entre nous, ça remonte à tellement loin. Ça m'étonnerait que tu renonces à notre histoire pour un flirt avec un gamin.
9: Je veux en savoir plus, à propos de notre avenir.
2: Il n'est pas encore défini.
9: Tu sais, ça pourrait m'aider d'avoir une idée un petit peu plus précise de tout ce que je vais devoir faire.
2: C'est fou ce que t'es irrésistible. Ah, c'est vrai. J'adore quand tu fais semblant de pas aimer, avancer à l'aveugle. Quand tu veux me faire croire que tu détestes de pas savoir ce qui t'attend. T'aimes le danger, pas vrai? Et d'ailleurs, moi aussi. T'aimes l'adrénaline que ça procure. Moi, j'adore ça, en tout cas. Je la sens.

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9: Si on réussit à le priver de tout ce qui le motive à agir de la sorte, le pouvoir, l'argent et la femme de sa vie, il ne lui restera plus rien. C'est comme ça qu'on va battre notre ennemi, en le privant de tout ce qui compte à ses yeux.
10: Et j'aurai enfin la paix.
9: Oui, c'est notre but de mettre hors d'état de nuire Tucker McCall.
10: Alors je vous apporte mon soutien.
9: Les nouvelles sont bonnes.
10: La partie peut commencer.
11: Et où tu en es exactement avec Ashley ?
12: Elle continue de se méfier. Alors que tout ce que je veux, c'est sa moitié de l'entreprise.
11: Glissade, c'est ça ?
12: Ouais. C'est l'autre partie de mon plan.
11: Oh oui, le fameux plan dont tu refuses de me donner les moindres détails.
12: Oui, désolé. Mais sinon, ce serait pas drôle. Et je préfère te donner des infos de temps en temps. Comme ça, tu restes investi et tu continues d'essayer de deviner.
11: Il faut que tu m'en dises plus. J'ai besoin de savoir précisément ce que tu attends de moi.
12: Non, non, au contraire. Contente-toi de faire ce que tu fais depuis le début. T'es très doué, alors continue d'être irrésistible et flexible. Donne à Kyle tout ce dont il a besoin. Offre-lui un rêve qui deviendra son cauchemar. Et surtout, je t'en supplie, avant de te lancer, tu dois me convaincre qu'il est bien acquis à notre cause. Compris ?
11: Oui. Donc, autrement dit, je dois continuer de jouer mon rôle.
12: Ouais. C'est ça, pour toi. C'est un jour comme les autres, et moi, je dois aller voir Ashley Abbott.
11: Oh. Bon courage.
12: Je vais en avoir besoin. Si je suis pas de retour d'ici 24 heures, alerte les autorités.
11: À plus tard.
12: À plus tard.
13: C'est donc pour ça que tu as insisté pour qu'on déjeune ensemble ce matin ?
14: Je voulais qu'on discute seul à seul.
13: Afin qu'il n'y ait aucune chance que mon père découvre la vérité.
14: Écoute, Kyle, je sais que tu as déjà émis des doutes à ce sujet, mais je te garantis que ça vaut mieux ainsi. Comme ça, Jack aura la possibilité de nier de façon plausible. Et ça nous permet de mener à bien notre plan, afin que ce soit toi qui réussisses à sauver l'entreprise.
13: Eh bien, j'aurais aimé avoir découvert quelque chose. Tucker et Audra ne m'ont dévoilé aucun détail pour l'instant.
14: Essaie de ne pas oublier quel genre de criminel est Tucker. S'il découvre ce que tu manigances...
13: Ne t'inquiète pas pour Tucker, maman, je peux me charger de lui. J'aimerais savoir ce qui va arriver ensuite, une fois que Tucker sera anéanti.
14: Eh bien, je crois que la première chose que Jack compte faire, c'est d'incorporer Glissade à Jabot.
13: Ça semble logique. Ça paraît parfait, c'est une excellente idée.
15: Je sais pas si c'est à cause de la façon dont tu l'as dite ou de la chute, mais j'ai pas bien compris ta blague. Enfin, si c'était une blague.
11: Je m'inquiète pour toi.
15: Faut pas. Y a aucune raison de t'inquiéter, je ne faisais que partager avec toi l'ensemble de notre stratégie.
11: J'ai l'impression que ça va trop loin. Toute cette situation génère beaucoup trop d'incertitudes, d'euphorie et de décisions importantes. Tu ne te rappelles pas avoir ressenti exactement la même chose à l'époque où tu jouais au poker ?
15: Non, écoute, je crois savoir de quoi il s'agit. Et pour être honnête, Chelsea, c'est comme ça que ça fonctionne, le monde des affaires. Ça n'est pas moi qui établis les règles.
11: Certes, mais j'évolue dans le même milieu.
15: Oui, je sais bien, mais tout ce que j'essaie de dire, c'est que là, la situation est un petit peu différente, parce qu'on est face à un adversaire qui ne renoncera jamais. Alors, il faut qu'on soit à la hauteur. Il faut qu'on arrive à voir clair dans son jeu, et parfois, ça demande de prendre des... Ouais. Ah, ouais, d'accord. Mais ben. Oh.
11: Je voulais que t'en prennes conscience toi-même.
15: Non, t'as bien fait, et on peut dire que c'est assez inquiétant.
11: Et j'espérais qu'une fois que tu l'aurais compris, tu ne m'en voudrais pas de l'avoir signalé.
15: Tu pensais que je t'en voudrais ?
11: J'aurais peut-être mieux fait de rien dire.
15: Au contraire. Je suis très content que tu m'en aies parlé. Justement, c'est ton rôle de me mettre face à mes contradictions quand ça te semble nécessaire. Je suis simplement déçu de ne pas m'en être rendu compte.
11: C'est à cause du shot de dopamine. Mmh. C'est ce qui arrive quand on parie gros et qu'on prend de sacrés risques.
15: C'est étrange parce que justement je parlais de tout ça avec Jack l'autre jour et je lui disais que j'étais très doué pour déstabiliser mes adversaires. Il faut croire que ça me manque bien plus que je ne peux l'imaginer. Pendant tout ce temps, je m'obstine à te dire que tu ne sais pas de quoi tu parles alors qu'en réalité tu as vu juste. C'est toi qui l'as décelé. Et pas moi.
11: Que veux-tu que je te dise ? Je suis une rabat-joie.
15: Aujourd'hui, en tout cas, je t'en suis très reconnaissant. Pour être très honnête avec toi, quoi qu'il arrive, je suis constamment à deux doigts de céder à la tentation de me rendre dans cette fameuse allée où il y a ce fichu bar, dans le seul but d'aller y jouer une ou deux parties. Et si c'était arrivé, les choses auraient pu dégénérer, je risquais de perdre gros, et je ne parle pas seulement d'argent. Alors je tiens à te dire merci d'avoir joué les rabat-joies.
11: En même temps, tu as été là pour moi. Alors c'est à mon tour de te rendre la pareille.
15: Mais... Tiens.
14: Bonjour.
15: Pile à l'heure.
14: Oui, comme tu dis.
15: Oh, et qui voilà. Le nouveau directeur des opérations de Jabot Cosmetics. Accompagné de sa mère.
16: Ashley, Tucker, on s'apprêtait à partir.
15: Alors, vous êtes heureux ? Audra m'a dit qu'on ne vous avait pas laissé le choix, mais je me doute que c'est pas
16: vous
15: du tout...
16: Vous n'avez absolument aucune idée de qui je
14: tu
16: suis.
14: Tu sais quoi, Tucker ? Ne te sens pas obligé de prendre le temps de nous saluer la prochaine fois. On préférerait éviter que tu nous gâches le moment qu'on vient de passer.
15: Oh, oh non. Maintenant, c'est Diane Jenkins qui protège son fils.
16: Ne le laisse surtout pas te provoquer. C'est la seule façon qu'il a de s'amuser.
15: Au fait, vous pourriez me rendre service ? Est-ce que vous pourriez passer un message à Jack ?
14: Pourquoi tu as peur de lui dire toi-même ?
16: De quoi s'agit-il ?
15: Dites-lui que je ne m'intéresse plus à Jabot, que j'ai un nouveau projet, ou du moins que j'espère en avoir un, si Ashley est d'accord.
14: Et si on demandait une table afin qu'on puisse en discuter ?
15: Je te suis.
14: À plus tard.
15: Oui. Au revoir.
16: Alors, qu'est-ce que t'en dis ?
14: De quoi ? De la venue d'Ashley ?
16: Oui. Est-ce qu'elle s'est jointe à nous ou est-ce qu'elle a déjà renoncé ?
14: Disons que j'espère que Jack l'a convaincue de se ranger du côté de la famille.
16: Oui, espérons-le, parce que quoi qu'elle décide de faire ensuite, ça va changer la donne.
15: Tu as l'air d'avoir envie d'aller droit au but. Je me trompe. J'en déduis que c'est pas la peine de regarder le menu.
14: Non, je te le confirme, ce ne sera pas long.
17: Très bien, écoutez. Je crois qu'il est important de rappeler qu'on est tous dans la même équipe et qu'on essaie d'atteindre le même objectif.
14: Très juste.
17: Alors toute cette méfiance et ces querelles qui règnent entre vous
14: non,
17: ne risquent
14: non,
17: pas de nous aider.
14: Non, détrompez-vous. C'est simplement notre façon à nous de collaborer. En réalité, on ne fait que s'amuser.
18: Exactement. Voilà. Et tu devrais faire preuve d'un peu plus de patience avec une personne d'un âge aussi avancé. Tu sais, c'est très difficile, vu son état, d'être ouverte aux nouvelles idées.
17: Tu vois ce que tu es en train de faire, là ? Ce n'est pas nécessaire. Ça nous fait perdre du temps, au contraire, alors qu'on pourrait discuter de ce qui est réellement important. Vous pourriez reporter ça à plus tard.
14: Oh oui, excellente idée. Ce qu'il essaie de vous dire, c'est qu'il faudrait que vous alliez au spa, et comme ça, on vous enverrait un message ensuite qui résumerait ce qui a été décidé. Ça serait pas mal pourtant. Et vous alors, qu'est-ce que vous en pensez ?
19: Je crois que je n'ai pas à donner mon avis. Après tout, dans une telle situation, ça vaut sans doute mieux de vous laisser en discuter toutes les deux et ensuite d'accepter votre décision.
14: Vous vous dégonflez, Devon.
17: Pour l'instant, on ne sait toujours pas comment Tucker compte nous attaquer. Alors ce serait bête de se priver de l'aide de mamie. Et Lily serait du même avis.
18: Et c'est bien justement la preuve que cette jeune femme est extraordinaire et a du flair, si seulement il y en avait d'autres. Vous avez donc de la chance de m'avoir, et sachez que je suis déjà prête à me mobiliser.
14: Oh, ça c'est vrai qu'on en a de la chance. Vous pouvez rester tant que vous savez que vous n'avez aucun pouvoir de décision au sein de l'entreprise.
18: J'ai l'impression que vous avez peur de moi, Jill. Ou alors c'est peut-être que vous êtes quelque peu intimidée par ma présence ici.
20: Je vous assure que non. Disons simplement que Nate et Devon sont sans doute un petit peu trop polis et à l'évidence beaucoup trop lâches pour vous demander de vous taire quand vous n'êtes pas du tout concerné.
19: Si je peux intervenir, comme vous l'avez dit, Jill, nous risquons d'être mis à l'épreuve. Et si on veut prouver à Lily qu'on est capable de gérer la situation sans elle, on n'est pas bien parti.
17: Je suis complètement d'accord avec toi. Alors, est-ce qu'on peut passer à autre chose ?
20: Absolument. Allons-y.
17: Merci.
20: Très bien, je me lance. Premier sujet à l'ordre du jour. Nate, je tenais à vous rappeler que votre famille avait accepté de vous laisser une seconde chance.
19: Et je leur en suis extrêmement reconnaissant.
20: Donc, il va de soi que vous n'essayerez pas de tirer profit de l'amour que vous porte votre famille. Ce n'est pas du tout votre genre, pas vrai ?
19: Donc, en résumé, je suis le bienvenu, mais vous me surveillez.
20: Au moins, on peut dire que vous comprenez vite. Alors, je vous écoute, Devon. Que pensez-vous du retour de Nate à vos côtés ?
17: Je suis impatient de voir tout ce qu'il a à nous apporter. Étant donné l'absence de Lily, disons que sa venue ne pouvait pas mieux tomber. On a besoin d'aide.
19: Comptez sur moi.
17: Je suis convaincu, sans la moindre hésitation, que Nate est notre plus grand atout pour l'instant, étant donné qu'il possède une qualité que personne d'autre n'aura jamais, à savoir qu'il connaît notre entreprise tout autant que nous.
19: Confiez-moi ce que vous voulez. Promis.
17: C'est gentil. Jill, ça vous dérange si on vous laisse et qu'on retourne au bureau pour commencer à travailler ?
20: Je trouve que c'est une idée brillante. Tenez-moi au courant.
17: Très bien.
18: En tout cas, ça me fait plaisir de vous voir tous les deux travailler ensemble comme avant.
17: J'imagine.
18: C'est génial.
17: D'ailleurs, qu'en est-il de vous deux ? Vous êtes très chargés aujourd'hui ?
18: Ne me dis quand même pas que tu crois qu'on va se jeter l'une sur l'autre à la seconde où vous serez partis.
17: J'avoue que ça m'a traversé l'esprit.
20: Enfin, pour qui vous nous prenez ? Je vous assure qu'on saura se tenir, Devon.
18: Mais oui, ne vous inquiétez pas. On est capable de rester toute seule.
17: Très bien. Dans ce cas, on se reparle très vite. Bonne journée.
20: On ne va pas s'écharper, promis.
18: Vous avez vraiment un don pour leur donner une mauvaise impression à notre sujet, alors qu'ils ont grand besoin qu'on les soutienne. Moi qui croyais qu'on travaillait ensemble afin de mettre Tucker hors d'état de nuire.
20: Pas du tout, mamie. J'ai dit qu'on avait un ennemi en commun. Alors sachez que je ne compte pas vous présenter des excuses pour vous avoir dit que vous n'aviez ni l'expérience ni les compétences pour nous assister tout au long de la bataille qui nous attend. Vous avez raison de vous réjouir d'avoir gagné une telle somme. Tant mieux pour vous! Mais vous avez déjà été à la tête d'une telle entreprise, qui plus est lorsqu'elle traverse une crise comme celle-ci ? Et est-ce que vous avez déjà dû affronter un ennemi du calibre de Tucker McCall ?
18: Je vous signale que je me suis plutôt bien débrouillée contre vous. Alors Tucker McCall, ça devrait être du gâteau à côté.
16: Je crois surtout qu'on le fait tous pour de bonnes raisons. Assez merci. Gentil, merci. On veut faire les choses bien et on veut protéger notre entreprise.
21: Mais...
16: et ma mère aussi.
21: Mais tu as quelques réserves.
16: Disons que je me demande toujours si certains n'ont pas des intérêts cachés.
21: On dirait que beaucoup de choses reposent sur Kyle. Il est à la hauteur ?
16: Aucune idée. Kyle est tellement jeune qu'il est convaincu qu'il s'agit d'un sprint, alors que c'est plutôt un marathon dans la boue.
21: Eh bien, peut-être qu'il aurait besoin de quelqu'un de mature qui pourrait...
16: Fais attention !
21: ...le conseiller.
16: Ce qui est sûr, c'est que je ne risque pas d'être celui qui a des réponses à lui donner.
21: Tu devrais au moins tenter le coup.
16: Kyle se fiche des conseils de son oncle. Et d'ailleurs, je crois qu'il se fiche des conseils d'un peu tout le monde.
19: Tiens, alors ce petit déjeuner, qu'est-ce que j'ai raté ?
22: Oh, c'était génial ! Ton fils a avalé une montagne de pancakes. Tu aurais dû voir ça ! C'est très impressionnant !
16: Ah, et on est tombé sur Ashley et Tucker.
19: Oui, j'ai cru comprendre qu'ils avaient rendez-vous.
16: Donc elle a finalement accepté de vendre sa part de glissade ?
19: Oui, du moins, c'est ce qu'elle m'a dit. Ce n'est pas toujours évident de savoir ce qu'elle a en tête, et encore moins de la convaincre de quoi que ce soit, mais... elle a l'air de vouloir nous aider.
23: Alors, tu as une réponse à me donner ?
24: J'ai décidé de te vendre ma part de glissade.
23: Ah ? Et donc, je peux l'acquérir sans aucune condition et sans aucun engagement ?
24: Elle sera à toi et c'est définitif.
23: C'est plutôt rare que tu veuilles me faire plaisir. Je trouve ça assez curieux.
24: Tu veux cette entreprise ? Alors, trouvons un accord.
23: Je sais bien que tu me caches quelque chose. Et d'ailleurs, c'est le cas depuis que tu es rentré de Paris. Pourtant, j'ignore encore ce que ça peut être.
19: T'attends un appel de Lily?
17: Ce sera soit elle, soit le poste de police. Pour payer la caution de Mamie et Jill.
19: Ce sont deux femmes intelligentes et réfléchies qui ont beaucoup trop de classe pour oser se battre en public. Je suis pas inquiet.
17: Je crois qu'on a géré la situation du mieux qu'on a pu.
19: Bon, ne surtout pas s'en mêler et ne pas prendre parti. Je tiens à te remercier.
17: Pour quelle raison?
19: Eh bien, disons... pour ton aide.
17: Tu vas quand même pas te mettre à pleurer. Je t'en prie.
19: Tu ne seras pas déçu.
17: J'espère bien.
20: Je vous pose la question une toute dernière fois. Combien est-ce que vous voulez toucher?
17: Pardon?
20: Quelle somme je vais devoir vous verser pour que vous acceptiez de quitter la ville au plus vite? Je me ferai un plaisir de vous signer ce chèque.
24: Je vous l'ai dit, dès que j'ai remis les pieds ici, plus personne ne pourra jamais m'acheter. Et c'est toujours le cas aujourd'hui.
20: Il fallait bien que je retente le coup. Je vous rappelle que ça avait déjà marché. Très bien, mamie. Si ce n'est pas l'argent qui vous intéresse, qu'est-ce que je peux vous proposer pour que vous arrêtiez de vous mêler de nos affaires? Je suis prête à vous donner tout ce que vous voulez.
24: J'allais justement vous poser la même question. Qu'est-ce qu'il faut que je fasse pour que vous nous fichiez la paix?
0: Rien à voir, mais j'ai une question très importante à te poser. Et il faut que tu sois honnête envers moi.
16: Très bien, je serai honnête. Tu peux y aller.
0: Si t'étais en forêt, au beau milieu de la nuit, est-ce que tu préférerais être autour d'un feu, faire griller des guimauves, chanter des chansons et jouer du ukulélé?
16: Je sais pas. Jouer du ukulélé?
0: Pas pour l'instant. Ou bien, est-ce que tu préférerais avoir des badges pour entrer en coulisses à 5 concerts de ton choix?
16: Tu serais pas en train de chercher mon cadeau de Noël?
0: C'est possible.
16: Parce que si c'est le cas, sache que tu n'as pas à m'offrir quoi que ce soit.
0: T'es vraiment énervant sur ce sujet. Très bien, t'as qu'à m'envoyer ta liste.
16: Je peux te l'envoyer, mais il risque de rien y avoir dessus. Parce que j'ai déjà tout ce qu'il me faut.
0: Comme cette veste que t'as payée bien plus cher que t'aurais dû.
16: Non, je parle pas de ça. Mais d'une femme qui, comme tout le monde le sait, est extrêmement drôle. Qui me rend bien plus heureux que je ne l'aurais sans doute mérité. Qui me fait réfléchir. Et qui ne me laisse rien passer.
0: J'essaie de faire de mon mieux.
16: Tu fais de moi un homme meilleur. Qui aurait cru qu'il était possible de me perfectionner?
0: Arrête un peu. Tais-toi et embrasse-moi.
24: Tucker, tu n'as pas à t'inquiéter, je ne te cache rien.
23: Pourtant, étrangement, à Thanksgiving, tu étais quasiment prête à me l'offrir. Et à l'inverse, hier encore, tu souhaitais te battre bec et ongles.
24: Oui, c'est ma faute. Je suis d'humeur changeante.
23: Sans compter qu'on n'a toujours pas parlé du prix.
24: Sache que ce ne sera pas donné. Tu vas payer le prix fort. Je te tiens au courant.
23: Très bien.
1: Bonjour.
3: Bonjour.

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1: J'ai une excellente nouvelle à t'annoncer. J'ai enfin retrouvé le dossier perdu dans les archives. J'ai le nom de la femme qui a tué ton père.
2: C'est vrai? Donne-moi le nom de l'assassin.
1: Elle s'appelle Marcia Cisnero.
3: Ne m'abandonne pas, Raphaël. Je viens à peine de te rencontrer.
4: Rimena, mon amour, tu es là.
3: Oui, je serai toujours à tes côtés.
4: Je t'aime.
3: Je t'aime encore plus, Raphaël. De tout mon cœur.
4: J'avais besoin de l'entendre.
5: Omar, ça doit être un malentendu.
2: Je dois en avoir le carnet.
5: D'accord, je t'emmène à l'aéroport.
2: Tu ferais ça pour moi?
5: Oui.
2: Célia.
5: Ça va? Tout va bien?
2: Oui. Merci d'être ma partenaire dans cette enquête.
6: Pourquoi avoir permis à Raphaël de sortir avec cette pouilleuse?
7: Qu'est-ce que ça peut te faire qu'ils sortent ensemble?
5: Achète-toi une vie et arrête de te mêler de la nôtre.
7: Tu te prends pour qui en intervenant dans les décisions de mes enfants?
5: Dites ce que vous voulez, je ne regrette pas. Parce que cette fille est celle que Raphaël aime. Et c'est tout ce qui importe.
7: Si tu ne veux ni comprendre ni respecter cette relation, tu peux quitter la maison.
2: Au revoir.
7: Merci.
3: Suivez cette voiture.
4: Je voulais vous voir parce que je sais pas ce qui va se passer.
3: On a encore plein de choses à faire ensemble.
4: Merci pour tout, Rimena. Pour tout ce temps passé ensemble. Même quand on s'est fait prendre pendant notre premier baiser. Madame Marissa, merci d'avoir changé ma vie. Tu t'es pas trompée en la prenant pour épouse, papa. Je vous souhaite d'être heureux.
8: J'aurais aimé te voir grandir. J'aurais aimé que tu sois mon fils. Je t'aime, Raphaël.
4: Merci pour tout ton amour, Tata. T'as été la mère dont j'ai toujours rêvé.
8: Oh, mon petit.
7: Ne te fatigue pas, fiston.
4: Et quelle chance j'ai eue d'avoir les meilleurs frères et sœurs.
8: Je t'aime, Raphaël. Ça va aller.
4: Restez comme vous êtes.
7: Alors surtout, ne crois pas que tu vas te débarrasser de nous aussi facilement.
4: J'ai toujours voulu être comme toi, frérot. Si libre. J'espère qu'un jour, tu tomberas amoureux. Comme moi de Rimena.

0: Ici, c'est bien. Merci. Merci.
1: Papa, t'as toujours été mon meilleur ami. T'as soutenu toutes mes folies. Et je chanterai toujours pour toi. Oui, fiston.
2: Si je pars,
1: je pars heureux.
0: Non.
1: Je suis amoureux. J'ai piloté un avion comme je le rêvais. J'ai vécu des moments magiques. Je vous aime.
0: Mon amour, je te fais la promesse que je serai une meilleure personne pour toi. Raphaël, Raphaël!
3: Non!
0: Raphaël! Ne pense pas!
4: C'est la fille qui va remplacer Bettina sur l'application. Je veux que tu captes son innocence. Il faut qu'on récupère les abonnés de Bettina.
5: Dante, tu sais que je suis le meilleur.
4: Bien.
0: Rimena. Merci. Merci d'avoir tellement aimé Raphaël. Merci de lui avoir fait éprouver de si beaux sentiments. Tu lui as offert beaucoup de moments de bonheur exceptionnels. Tu dois les garder en toi, avec tout ce que vous avez partagé.
6: Et comment je vais faire pour apprendre à vivre sans lui? D'abord mon père, et maintenant lui.
7: J'ai raté quoi?
0: Fiche le camp! Tu n'as absolument rien à faire ici! À cause de toi, mon Raphaël est mort.
8: Ta tentative de mettre fin à leur relation a fini par le tuer. T'es contente? C'est ça que tu voulais?
0: S'il te reste ne serait-ce qu'une once de dignité, fiche le camp d'ici.
1: Lucia, je suis désolé.
6: C'était bon. Mon petit frère.
1: Je... Désolé.
6: Même si je pars loin, je me souviendrai toujours de toi comme du plus bel amour que j'ai eu. Et peu m'importe si j'ai été le pire de ta vie.
1: C'est fou. Ne dis jamais ça. On dit des bêtises quand on est énervé.
6: Je t'ai menti. Si quelqu'un peut être le père de cet enfant, c'est toi.
1: Quoi?
6: Avec Alvaro, on ne l'a fait qu'une fois. Et c'était par dépit, par jalousie, parce que je suis idiote. Mais les fois où je l'ai fait avec toi, c'était par amour.
9: J'ai contacté un avocat. C'est tout ce que je peux faire.
10: Ne me force pas à parler, Bruno. Je pourrais dire des choses pour ne pas être la seule enfermée dans cette misérable cellule.
9: Ne dis surtout pas un seul mot. Tu pourrais couler encore plus.
10: Ne me laisse pas accroupir ici.
9: Paola aussi est enfermée, mais dans un autre commissariat. Ton avocat vient vérifier ce qu'elle a dit pour mettre au point une stratégie pour te faire sortir.
11: Esteban t'attaque en justice pour tentative d'homicide, abus de confiance et rupture de contrat.
0: Je le comprends.
11: Mais l'accusation la plus grave, la tentative d'homicide, doit être confirmée par Marissa Jones.
0: Je suis une idiote, Tata.
11: Enfin voyons, calme-toi. Tu sais quoi? Légalement, on peut toujours plaider un accès de folie.
0: Un accès de folie.
3: Comment j'ai fini ici? Je suis une idiote.
7: Pablo, pourquoi tu pleures?
1: Je viens de la Croix-Rouge. Raphaël Lombardo vient de mourir.
3: Loment cherche des filles, jolies, talentueuses. Il les rejette puis il les emmène dans leur boîte de production.
10: Et par besoin d'argent et de célébrité, on finit par rejoindre leur business.
7: Quel hasard, non? Qu'on ait toutes terminé là-bas.
10: Je ne crois pas au hasard.
3: Alors pourquoi on ne demanderait pas aux autres filles?
10: Comment? On ne se connaît pas entre nous et on ne peut pas se connecter à l'application.
3: Mais on sait où elles travaillent.
4: Quelle tristesse. Un garçon si jeune avec toute la vie devant lui.
7: Ouais. Raphaël se battait tous les jours contre l'artériosclérose.
3: Tu es la responsable de tout ça. Tu n'as aucun droit d'être ici. Et encore moins après avoir été la pire mère du monde.
12: Tais-toi, Inès.
3: Non! Je ne me tairai plus pour toi.
4: De quoi tu parles, Inès?
3: Lucrezia est la vraie mère de Raphaël. Et le père est... Bruno!
4: Qu'est-ce que tu dis?
12: Ne prononce plus un mot, s'il te plaît.
3: Non, je ne peux plus me taire. Raphaël est le fruit d'une aventure qu'a eue Lucrezia avec Bruno quand lui et moi avions une relation.
4: C'est vrai, ça, Bruno? C'est vrai. Mais je n'avais aucune idée que j'étais le père de Raphaël. Si je l'avais su... Oh, oh,
12: je venais juste vous prévenir que le fils d'Esteban Lombardo est mort.
4: Seigneur.
12: Célia est allée à la veillée pour les aider comme elle peut.
4: Tu devrais y aller.
13: Non, camarade. Je ne suis pas si proche d'eux, et en plus, c'est un moment très familial, non?
4: Oui, mais tu es un associé, tu fais partie de l'entreprise. Allons-y, je t'accompagne.
13: Oui, tu as raison. Je vais chercher ma veste et j'arrive.
4: Oui. Merci d'être venu nous prévenir.
12: Et comment ça se passe, tes expositions et tout?
4: Eh ben, très bien, les gens aiment beaucoup mes tableaux et je travaille dur. Et toi? Comment ça se passe, le comité?
12: Bien, c'est... Enfin, le maire a finalement compris qu'il fallait faire les choses comme il se doit. Et il apprécie ça chez moi.
13: C'est bon, allons-y.
12: Inès est bien trop sensible, c'est pour ça qu'elle ne dit que des bêtises.
4: Tout ce que t'as dit, Inès, est vrai. Je suis amoureux d'elle depuis des années. Pourquoi tu ne me l'as jamais dit, Inès? Tu aurais dû m'en parler, tout me raconter.
12: S'il te plaît, Esteban, si elle s'est tue, c'était pour protéger Bruno.
4: Tu savais que Lucrezia était la mère de Raphaël?
12: Quoi?
4: Tu es un misérable. Tu es un traître, un mauvais ami. Je ne veux plus jamais te voir.
13: Laisse-moi t'expliquer, Esteban.
4: Quoi? Tu vas m'expliquer
12: non,
4: quoi?
12: Esteban,
4: tu vas m'expliquer quoi?
3: Bruno et moi étions fous amoureux. Et il m'a promis qu'il allait divorcer de Florencia. Mais Lucrezia s'est interposée entre nous et elle l'a séduit pour me voler mon bonheur.
12: Bonsoir, comtesse. Je peux avoir quelques minutes pour qu'on discute, s'il vous plaît?
14: Si vous venez pour votre affaire, oubliez.
12: Non, au contraire, c'est pour vous remercier pour ce que vous avez fait pour Francisco. Et pour vous demander une faveur.
14: Dites toujours.
12: Je veux que vous convainquiez Francisco de signer les papiers du divorce.
14: Si j'ai séduit Bruno, c'était pour que tu te rendes compte qu'il n'en valait pas la peine.
3: Menteuse!
4: Dégage. S'il te plaît, ne doute pas de moi. Fiche le camp. Esteban, je te jure que je n'avais aucune idée que Bruno était le père de Raphaël. C'est incroyable.
15: Tu n'as rien à faire ici non plus. Encore moins depuis ce que Paola a fait à Marcia.
10: Mais Florencia a profité d'un moment de folie de ma nièce. Esteban, je suis désolée.
4: Je crois qu'il vaut mieux qu'on se retire pour ne plus déranger Esteban.
15: Pourquoi tu n'as rien dit ?
10: Parce que je ne voulais pas te décevoir.
15: Ne me touche pas !
10: Je ne voulais pas que tu penses le pire de moi.
16: Je l'ai appris pendant notre voyage en Europe.
15: Tu étais sa complice ?
16: Non, non, elle m'avait dit qu'elle t'en parlerait à notre retour.
10: Tu n'es qu'une sale traîtresse, voilà ce que tu es.
16: Et quand on est revenu, elle a abandonné l'enfant dans un orphelinat.
10: J'étais désespérée, je ne voulais pas. J'avais très peur de la manière dont tu réagirais.
16: Et je l'ai récupérée et je l'ai amenée à la maison.
15: Tu as assumé la responsabilité.
10: Mais c'était sa décision, je n'ai rien à voir avec
15: ça. Je veux que tu quittes la maison.
10: Non. Tu ne peux pas me virer.
15: Si tu ne pars pas de toi-même, je te ferai partir par la force.
16: Tu as entendu mon mari ?

0: Pourquoi voulez-vous divorcer?
1: La vérité, c'est que quelques mois avec vous ont fait plus de bien à mon mari que des années avec moi. Vous avez changé, Francisco.
0: C'est vrai, Candida, mais c'est parce que vous avez eu le courage de ne pas le laisser revenir.
1: Oui, oui, oui, mais écoutez, la vérité, c'est que c'est vous qui l'avez fait grandir. Allez, comtesse, je vous en prie, aidez-moi à faire ce que je vous demande. C'est pour le bien de tous.
2: Ma chérie, je ne les laisserai pas t'emmener où que ce soit. Je vais demander ton adoption.
3: C'est vrai?
2: Oui. Je suis certaine que c'est ce qu'aurait voulu Raphaël.
4: Moi aussi, j'en suis sûre. Et je vais être une grande sœur pour toi.
3: Pardonne-moi d'avoir gardé ce secret qui m'a dévorée pendant 18 ans.
5: Pourquoi tu me l'as caché? Comment tu as pu couvrir Lucrezia pendant tout ce temps et...
3: Parce que j'avais peur, je ne savais pas comment tu réagirais. Je ne savais pas si tu allais ramener l'enfant à l'orphelinat.
5: Comment tu peux dire ça? Je ne l'aurais pas fait. Tu sais que pour moi, Raphaël a toujours été mon fils. Ma fierté. Et il n'est plus là.
3: Esteban.
5: Il est parti.
3: Je vais te demander. Tout comme tu as pu aimer Raphaël, sans qu'il soit de toi, d'aimer Lucia même si elle n'est pas de ton sang.
0: Esteban. Si tu as besoin, s'il te plaît, fais-le-moi savoir. Quoi que ce soit.
5: D'accord, bien sûr, Gaspard. Merci beaucoup. Merci d'être venu.
0: C'est rien.
1: Qu'est-ce que tu fais? Hors de mon chemin!
0: Vous ne pouvez pas passer.
1: Comment ça, je ne peux pas? Oui, c'est chez moi, ici.
0: Madame Jones a appelé. Je ne dois rien vous laisser emporter.
6: Elle enverra vos affaires où vous voudrez.
1: J'ai besoin de mes médicaments.
0: Vous ne pouvez pas passer,
1: J'ai besoin de mes médicaments!
7: Voilà vos médicaments.

0: J'ai tellement envie de t'embrasser et de t'enlever un peu de cette douleur que tu portes.
1: Tu sais, je n'ai jamais eu aussi mal, Alma.
0: J'aimerais être une autre personne, avec un autre passé, et pouvoir te montrer tout l'amour que je te porte.
1: Moi aussi, j'aurais aimé que tu aies un autre passé.

0: Mais c'est mon passé. Et je peux pas le changer. Et tu ne peux pas l'accepter.
1: Princesse. Pourquoi tu ne m'as pas prévenue? Comment ça va?
2: Bien, ça a été très rapide. Enfin, on savait que c'était possible, mais... je pensais pas que ce serait aussi rapide.
1: Princesse...
2: Raphaël.
1: Hey, tu n'as rien à faire ici, alors pars d'ici tout de suite.
2: Alvaro, s'il te plaît. Ce sont les funérailles de Raphaël. Tu peux éviter les disputes.
1: D'accord.
3: Tu as bien fait de ne pas laisser entrer Lucrezia, ma chérie.
4: Je savais que c'était une femme sans cœur. Mais ça, c'est impardonnable. Elle n'a aucune limite.
5: Monsieur Lombardo, Madame Jones, toutes mes condoléances.
3: Merci.
6: Pareillement. La perte d'un enfant doit être la plus grande douleur qui existe.
3: Sans aucun doute.
4: Merci pour vos mots.
1: Qu'est-ce qu'il fait là?
3: Merci d'être venu.
6: Excusez-nous.
1: Ça va aller. Il faut que tu partes.
2: Pablo reste.
6: Vous vous disputez? C'est une veillée.
2: Excusez-moi, monsieur. J'ai besoin d'air.
1: Mon amour, je t'accompagne.
2: Seul.
1: Mais... quand elle sera ma femme, tu n'auras pas intérêt à t'approcher d'elle.

0: Je t'aurais prévenu.
1: Qu'est-ce qui t'arrive ?
0: Il m'arrive que, malgré tout, en dépit de tout, j'aime toujours Lucia.
1: Alors, qu'est-ce qui te retient ?
0: L'enfant qu'elle attend n'est pas de moi.
1: Mais peut-être que si.
0: Lucia me l'a avoué.
1: Pourquoi tu ne paries pas là-dessus ?
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4: Et si tu te reposais un peu, monte et allonge-toi. On a eu beaucoup d'émotions avec ce qui s'est passé.
5: Oui.
4: Tu as une grossesse à surveiller.
5: Oui, la grossesse, je vais me reposer. Et toi, tu vas faire quoi pendant ce temps?
4: Moi, eh bien, je vais sortir, voir comment ça se passe pour Paola.
5: Oui.
4: On lui doit ça, non?
5: Oui.
4: On va avoir un enfant grâce à elle.
5: Oui, un enfant. Donato. Dis-moi une chose sincèrement. Tu n'étais vraiment pas au courant de l'histoire entre Bruno, Lucrezia et Inès?
4: Non, je te jure que non. Alors papa, tu ne me salues même plus ou quoi?
6: Tu n'as plus peur que ces gens sachent que je suis ton père?
4: Non. Ceux qui ne devaient pas le savoir le savent, alors... Papa, aide-moi à épouser Lucia demain, s'il te plaît.
6: Pourquoi tu es si pressé? Vous ne vous aimez pas? Tu as peur qu'elle change d'avis?
4: Mais non. Non, pas du tout.
6: Et combien tu veux pour laisser cette fille en paix?
4: T'es sérieux, papa? Ça fait mal. Mon amour pour Lucia ne peut pas s'acheter avec tout l'argent du monde. Sérieux. Je ne m'attendais pas à ça de toi.
7: Maître Escalante a dû faire un voyage imprévu.
4: Et vous savez où?
7: Non. Je lui ai envoyé un message pour lui expliquer la situation.
4: D'accord. Ah, tiens. C'est lui. Pardon, Célia. Omar?
8: Esteban, je suis vraiment désolé. Ça me fait de la peine de pas pouvoir être là et vous embrasser, toi et les autres.
4: Où es-tu?
8: Je dois raccrocher, mais on se voit plus tard. Dis aux autres que je les aime.
9: Les passagers à destination de Majorque sont priés de se présenter à la porte 6 pour l'embarquement.

0: dit quoi ?
1: Que j'aimerais être le père de ton enfant.
0: Tu le penses vraiment ?
1: Oui. J'ai jamais été aussi sérieux.
0: Je veux que tu sois le père de mon enfant. Je t'aime.
1: Je t'aime, Lucia.
0: Moi aussi, tellement.
2: Je peux savoir ce qui se passe ici.
0: Ce qui se passe, c'est que je ne veux plus me marier avec toi.
2: Tu ne peux pas me faire ça, parce que ton père a déjà tout payé.
0: Je me fiche de ce que mon père a fait. Ne me touche pas. Je veux être avec Pablo.
2: Et tu crois que ce mort de faim va s'occuper de toi et de mon enfant?
1: Alors ce mort de faim fait passer sa famille avant. Ce que tu ne pourras jamais faire.
2: Lucia, s'il te plaît, Lucia. Ne me fais pas ça à moi et à notre enfant. S'il te plaît.
3: Ça doit être dur pour toi de te rendre compte que ceux que tu croyais être tes amis ne l'étaient pas. Bruno m'a déçu, mon père. Et s'ils ont fait quelque chose contre moi ou contre l'entreprise, je le découvrirai.
4: Je suis très content que tu aies finalement décidé de vérifier ce test de paternité.
3: Les résultats seront prêts dans quelques jours. Même si venant de Lucrezia, je ne serais pas surpris que ce soit un autre de ses mensonges.
1: Mon fils.
5: Regarde ça. Ce sont les données que j'ai pu extraire du fichier, ok ? Regarde, j'ai réussi à prendre une photo. L'assassin de ton père s'appelle Marcia Cisnero. Elle a été condamnée à 35 ans de prison. Sa peine n'est pas terminée. Et qu'est-ce que ça veut dire ? Qu'elle est toujours incarcérée.
6: Je dois voir cette femme.
5: Je t'accompagne.
1: Tu es la source de tous mes problèmes, Florencia.
7: Pourquoi tu es énervée et pourquoi tu dis toutes ces bêtises ?
1: Esteban vient d'apprendre que j'ai une romance avec Inès et avec Lucrezia il y a 18 ans.
7: Je savais que Lucrezia était intéressée par toi, mais tu as été l'amant des deux. Tu me surprends ?
1: Et je viens d'apprendre que Raphaël était mon fils.
7: Quoi ? Comment ça était ?
1: Il est mort. Ma vie n'a été qu'un enchaînement d'erreurs, en commençant par toi, Florencia.
7: Tu as toujours été incapable de contrôler tes instincts. Mais si tu veux que je t'aide à résoudre tes problèmes, tu dois me faire sortir d'ici.
1: Paola a dit que tu lui avais donné l'arme.
7: Et elle n'a rien dit sur cette traîtresse d'Emilia, pas vrai ?
1: Ni Emilia, ni Donato ne diront qu'ils avaient quelque chose à voir avec ça. Tu es seule, Florencia. Les problèmes s'accumulent.
7: Bruno ! Bruno !
8: La prisonnière que vous cherchez a été transférée ailleurs peu de temps après sa condamnation.
9: Si Florencia essaie de se sauver en nous incriminant, elle le paiera cher.
1: Donato, il n'y a aucune issue pour elle ou moi. Esteban ne veut plus de moi.
9: Si tu as besoin, je peux acheter tes actions, hein. Je vais voir pour te faire une offre.
10: La prisonnière Marcia Cisneros a demandé une réduction de peine. Et elle est sortie pour bonne conduite.
6: Écoutez... Je dois confirmer l'identité de cette personne. Est-ce que vous auriez une photo à me montrer ?
10: Je n'ai pas accès à cette information. Mais vous pouvez demander au directeur. Il est le seul à pouvoir vous autoriser à voir cette photo.

0: Repose en paix. On se retrouvera un jour prochain.
1: Repose en paix, Raphaël. On se reverra, mon petit.
0: Oui.
1: Tu vas tellement me manquer, petit frère.
2: Tu vas me manquer, mon petit frère.
1: Je t'aime. Qu'est-ce que je vais faire sans toi, Raphaël? Je t'aime. Je ne t'oublierai jamais. Tu seras toujours dans mon cœur.
3: Papa, si Pablo est ici, c'est parce que c'est l'homme que j'aime et avec qui je veux être. Et peu importe ce que tu penses.
2: Ce que je veux, c'est que si tu te maries, ce soit par amour. Si tu décides de ne pas le faire, je te soutiens. Tu pourras toujours compter sur moi. D'accord?
3: Merci.
4: Monsieur, je tiens à vous présenter mes excuses si j'ai pu dire quelque chose de mal sur votre fille. Je l'aime profondément.
2: Bienvenue à toi dans la famille.
4: Merci, Hugo.
1: Je suis si contente que vous ayez pu régler ces malentendus.
2: J'ai réfléchi à ce que tu as dit. À ta proposition. Je n'épouserai pas Lucia, c'est bon. Mais combien tu vas me donner pour ça?
5: Avant tout, je dois vérifier que vous n'êtes vraiment plus ensemble.
2: Ouais, d'accord. Tu me préviens. Bye bye. À plus.
5: Et oui, Violetta. Je sais pour Pablo et Lucia. Mais je veux voir jusqu'où mon fils peut aller pour de l'argent. Tu penses que ça va le changer?
2: Je voulais te voir, même rapidement. Je suis vraiment débordé de travail.
6: Ne t'en fais pas. Je ne t'ai pas demandé. Ça a été avec la boîte de production. Ils ont accepté que tu annules mon contrat.
2: Mais, eh bien, oui. Enfin, j'ai dû payer une pénalité, mais... Devoir faire ce que tu aimes tellement en valait la peine.
6: Quel dommage. Tu as payé combien?
2: Quelle importance, ma chérie. L'important, c'est que tu sois heureuse. On se voit ce soir au loft.
6: Je t'appelle. J'y répète. D'accord?
3: En réalité, j'ai jamais voulu épouser Alvaro. Je voulais juste l'argent du mariage pour partir loin.
4: Je t'avoue que j'ai beaucoup souffert en pensant à ce mariage. Surtout en sachant quel genre de type est Alvaro. Il a brisé le cœur de ma sœur.
3: Quoi? Célia et Alvaro?
4: Ouais. Ouais, c'est le seul copain qu'a eu Célia. Il l'a beaucoup fait souffrir. Jusqu'au jour où elle a ouvert les yeux et elle l'a quitté.
3: C'est bien qu'elle l'ait réalisé. Et le meilleur dans tout ça, c'est que j'ai plus rien à faire avec lui. Maintenant, je suis avec celui qui me fait me sentir bien. Si tu veux pas, ben, on n'a pas à se marier. On peut simplement vivre ensemble, et voilà.
4: Même si j'ai pas grand-chose à t'offrir, j'aime l'idée de nous marier. Surtout pour le bébé qu'on attend.
3: Oui. Ça, on le réglera ensemble. Parce qu'il n'y a rien qui pourra nous arrêter.
4: Je t'aime de tout mon être.
3: Moi aussi.
7: Je dois récupérer mes affaires, Inès. Je dois entrer dans la maison.
8: Ne rappelle plus jamais ce numéro.
2: Je suis content que ce soit reparti.
3: Ah oui, vraiment, merci beaucoup d'avoir fait réfléchir Pablo. Il m'a raconté.

0: Utile de me remercier. L'amour triomphe toujours. Bon, Pablo, tu l'emmènes voir ta mère?
1: Oui, oui, oui. Lucie a insisté pour la voir.
2: Pour être honnête, je veux commencer sur de bonnes bases avec elle.
0: Ce ne sera pas facile. Je connais ma femme, ma petite. Ça va te demander beaucoup de travail.
2: C'est un travail que je ferai avec grande joie.
0: Je vais utiliser toute mon influence pour te venir en aide. En échange, je te demande d'arrêter de vouloir incriminer mon épouse.
3: D'accord. Mais fais ce que tu as à faire pour que je puisse sortir d'ici.
4: Tournez-vous.
3: Quoi ?
4: Tournez-vous.
0: Tu es transféré dans une prison pour femmes.
3: Quoi ? Non, Donato, non, non, non, tu ne peux pas laisser faire ça.
0: Désolé, c'est
3: Donato.
0: Impossible, mais ne t'en fais pas.
3: Tu dois m'aider,
0: Donato. Ce sera pour
3: Donato.
0: Très peu de temps.
3: C'est pas possible.
5: Salut, excuse-moi, tu travailles dans cette boîte de production?
6: Ouais.
5: Tu es nouvelle, hein?
6: Ouais, pourquoi?
5: J'ai un truc à te dire. Je fais cette vidéo de dénonciation parce que... Tu sais quel genre de film ils font ici?
6: Je préfère ne pas en parler, désolée.
3: Écoutez, je sais que vous vivez un moment douloureux et j'en suis désolée, vraiment. Mais je ne suis pas d'accord avec ce mariage, Pablo.
2: Madame, je vous jure que j'aime Pablo comme je n'ai jamais aimé.
3: Tu étais encore mariée à un autre garçon hier.
2: Je comprends que tu veuilles trouver un père à ton enfant, mais je sens que tu n'es pas honnête avec lui.
6: Célia, je cherche pas un père pour mon enfant.
1: C'est moi qui le veux. Un point, c'est tout. J'épouserai Lucia, quoi qu'il arrive. Allez, viens.
3: Non, attends, Pablo.
7: Si vous avez décidé de vous marier, alors qu'il en soit ainsi. Mariez-vous.
1: Merci, maman.
8: Waouh, comme c'est beau! Tu sais quoi, Francisco, j'ai réfléchi. Grâce à la commission que je touche en vendant tes tableaux, je pense que je pourrais fermer le casino et ne plus me créer autant de problèmes, non?
0: Comtesse, celle qui fait battre mon cœur, tu me distrais.
8: Ah? Alors je vais laisser travailler l'artiste, hein? Oui, bonjour. Est-ce que je peux vous aider?
6: Je cherche Francisco Núñez.
8: L'artiste est en train de travailler. Je suis son agent. Je peux vous aider?
6: Je suis l'avocate de Candida Garcia. J'apporte les papiers du divorce pour que Monsieur Núñez les lise et signe. Vous êtes vraiment certaine de ne pas vouloir signer la plainte contre Paola Ferrer?
9: Oui. Ce dont Paola a besoin, c'est d'une aide psychiatrique.
10: Esteban a déposé une plainte pour abus de confiance et rupture de contrat.
6: D'accord. Mais avec ses charges, elle pourra sortir sous caution sans réel problème.
9: J'ai pris une décision. Et je veux qu'on se concentre sur l'organisation d'une nouvelle opération.
10: Tu traverses un moment douloureux. Attendons encore un peu.
6: Oui, je suis du même avis.
9: Vous ne comprenez pas. J'ai peur que la personne qui me surveille croie que je n'ai plus envie de rencontrer le fils d'Antonio Gilles.
11: Je ne peux pas te vendre mes actions à ce prix. Tu devrais déjà t'estimer heureux. Je n'ai pas à le faire. Je t'ai offert ces actions. J'ai une meilleure offre. Tu n'es qu'un misérable. Tu n'es qu'un traître. Sors de mon bureau.
10: Tu n'es pas en prison?
12: Marissa n'a pas signé la plainte. Je suis venue te présenter mes condoléances.
10: Il ne fallait pas.
12: Je suis sortie sous caution. Mais je peux te promettre que je vais payer pour tout ce que j'ai fait. Et que je ferai face aux charges de la plainte que tu as déposée contre moi.
10: Si c'est une technique, pour que je retire ma plainte, tu perds ton temps. Oublie ça.
12: Esteban. Je ne mérite pas ton pardon.
10: Tu n'as rien à faire ici.
12: J'ai parlé à Marcia. Je sais tout, Esteban. Elle m'a raconté...

0: C'est la terrible histoire de sa vie. Je m'en vais. Mais je le fais en sachant que j'ai tout fait. Tout donné pour toi. Je n'ai jamais eu la moindre chance avec toi. Tu n'as jamais cessé de l'aimer. Comment ne pas aimer une telle femme ? Une femme qui a affronté tout et tout le monde pour être avec ses enfants. Elle a vécu 20 ans d'injustice. Et vraiment, je te souhaite que vous puissiez oublier ce passé si douloureux. Que vous puissiez être heureux. Je te promets que je ne vous ferai plus de mal.
1: Voici le dossier de Marcia Cisneros.

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18: Tu sais, la mort, c'est parfois la solution à tous les problèmes.
19: Il faut qu'on tourne la page, comme disait ton collègue ce matin.
20: N'est-ce pas mon grand?
19: Oui.
20: Mouna m'a dit qu'Hubert Joseph leur a rendu visite ce matin. Sauf que le service après-vente, c'est pas son truc, tu vois.
19: À ton avis, pourquoi il y allait alors?
20: Pour menacer le gamin en scred.
21: Mon gars, c'est pas se fait la gueule, hein. T'as pas décroché un sourire depuis hier soir, hein.
19: Ça voudrait dire que c'est lui le chef de réseau? Que c'est le mec qu'on cherche depuis le début?
20: Et qui aurait assassiné Duterte aussi? Faut coincer ce fumier.
22: Comment on procède pour l'inculper?
20: Attendez, on a déjà notre témoignage, celui de Martin Torres.

0: Attends.
1: Quoi? Qu'est-ce qui se passe?
0: Martin peut pas rentrer à Lille, on a besoin de lui.
2: Non, c'est bon, pourquoi? Qu'est-ce qu'il y a? Je vous ai déjà tout dit, là.
0: C'est pas Duterte qui a tué Nabil et Ziad Slimani.
1: Merde, c'est vrai?
0: Y'a que toi qui peux répondre à cette question.
1: Putain, ça s'arrêtera jamais, hein.
2: Allez, c'est bon, viens, on va rater le train.
0: Hé, Martin. T'as entendu ce que je viens de dire?
2: C'est bon, moi, je veux y aller.
0: C'est Hubert Joseph, c'est ça? Tu l'as reconnu? Il s'en est rendu compte, c'est pour ça qu'il est venu hier. Il t'a menacé.
1: Bon, arrête de l'emmerder et allez arrêter ce malade plutôt.
0: Comment, justement? On n'a aucune preuve, Ouna. Y'a qu'avec l'aide de Martin qu'on pourra le coincer.
1: Oui, mais il veut pas.
0: Regarde-moi. Et si Hubert tue d'autres gens?
2: Vous êtes sûr que vous pouvez pas le coincer sans moi?
0: Si, peut-être. Mais avec ton aide, on peut réussir maintenant.
2: D'accord, c'est bon, je vais vous aider.
3: Merci pour ton témoignage. C'est très précieux. Mais tu peux peut-être nous aider encore un peu plus.
0: On a encore besoin de retrouver le corps de Ziad Slimani.
3: Ça et ta déposition, ça constituerait des preuves suffisantes pour inculper le commandant Joseph. D'accord? Regarde. Cette croix, c'est l'endroit où Nabil a été tué. La deuxième, celui où on a retrouvé la camionnette abandonnée.
0: Ziad Slimani a sûrement été enterré dans cette zone, entre les deux croix. Quand Hubert a chargé le corps, vous avez roulé combien de temps ensuite?
2: Je sais plus. Mais pas des heures.
3: Okay. Tu dirais que vous rouliez vite?
2: Non.
3: D'accord, alors... ça nous donnerait... approximativement ça comme périmètre. Tu te souviens de quel type de paysage vous avez traversé? S'il y avait des bâtiments ou non?
2: Je sais pas, j'avais beaucoup trop peur. J'étais caché sous la couverture et puis j'osais pas regarder ailleurs.
0: Ok. Et quand tu as pris la fuite?
2: Moi, à ce moment-là, je pensais vraiment juste qu'à m'enfuir en courant le plus vite possible.
3: C'est normal, ça. T'étais concentré sur l'essentiel, ta survie.
0: Mais peut-être que t'as pu enregistrer des infos sans même t'en rendre compte.
2: J'ai marché dans l'eau. C'était pas très profond, hein, mais après j'avais les jambes toutes mouillées.
0: Super ça. Ouais, ça pourrait être ça.
3: Le capitaine Salem va se rendre sur place. Tu crois que tu pourrais l'accompagner?
2: Non, non, non, c'est bon, je me sens pas de...
0: Hey, Martin. Tu ne risques plus rien maintenant.
2: Ouais, ouais, mais vous m'avez dit pareil à l'hôtel. Et au cabanon aussi.
0: C'est vrai. Mais regarde, à chaque fois tu t'en es sorti. Si ça se trouve, c'est toi qui nous porte bonheur.
3: Alors? Deal? On veille sur toi et en retour tu nous protèges?
4: Alors, actuellement, notre coefficient multiplicateur est de 2,5 et je voudrais le booster à 3.
5: Je suis pas sûr de capter, là.
6: En gros, Thomas veut augmenter nos marges.
4: Exactement. Et pour ça, j'ai ma petite idée. On va limiter chaque plat à 4 ingrédients maximum.
6: Pardon? Enfin, je pense que tu te rends pas compte, mais 4 ingrédients, c'est trop peu.
4: Et bien justement, on va en faire notre argument de vente. La simplicité et la valorisation des matières premières, c'est hyper tendance.
5: Ouais, non, non, en vrai, ça peut être un défi intéressant, ça. En plus, ça va nous demander encore plus de créativité.
4: Exactement, et par ailleurs, vous allez gagner du temps en cuisine.
5: Ah, ouais, ça, c'est pas faux, ça.
4: T'as pas l'air convaincu, toi?
6: Enfin, excuse-moi, mais c'est juste que d'habitude, tu te mêles pas des menus.
4: Oui, mais Barbara, tout augmente. Il faut que je veille à limiter au mieux nos dépenses. Je te rappelle quand même que c'est moi le gérant de cet établissement. Allez, vous y réfléchissez pour le plat du jour?
5: Ouais, moi c'est bon pour moi.
4: Ah, voilà une attitude que j'aime, pleine d'enthousiasme, d'énergie, c'est bien ça.
6: Je vais essayer, mais vraiment je te garantis rien.
4: Bah écoute, si ça marche, on est gagnant, et si ça marche pas, on efface et on...

0: Bon, dit. Delete. Delete. C'est vrai?
1: Quand je suis arrivée à cette réunion, je sais pas, j'avais peur de tomber sur des nanas qui se lamentaient sur leurs histoires de vaginisme, tu vois. Et en fait, pas du tout. Je suis tombée sur des battantes. Je sais pas, j'ai adoré les écouter.
2: T'as pu parler toi aussi?
1: Non, j'ai pas réussi.
2: Bon, c'est pas grave, ce sera la prochaine étape.
1: Bah oui, j'espère. Mais il y avait même des nanas qui étaient en couple. Et pour certaines, depuis plusieurs années, elles sont carrément venues avec leur mec. Enfin, tu trouves pas ça ouf?
2: Ah bah non, pour moi c'est normal.
1: Attends, Steve, là, je suis en train de te dire que ces mecs ne pouvaient pas faire l'amour avec leur meuf. En tout cas, pas avec pénétration, tu vois. Et toi, ça te... je sais pas, ça t'interpelle pas?
2: Bah non, pourquoi? Enfin, en fait, si je suis amoureux de ma copine et qu'elle rencontre ce genre de problème, je vais lui dire bon, bah ciao, je vais voir ailleurs, débrouille-toi. Bah, on n'est pas tous...
1: Attends, et donc toi, tu resterais même si ça prenait du temps à se régler?
2: Bah oui. Déjà, dans un couple, on est deux, donc ce serait aussi à moi de la soutenir, et puis... Faire l'amour, c'est pas que la pénétration. Je sais pas, il y a d'autres parties du corps à explorer. Ça nous pousserait à être encore plus créatifs.
1: Tu sais que t'es un mec en or?
2: Si tu veux. Je suis vraiment pas le seul. Hein. C'est juste qu'on se concentre toujours plus sur les connards que sur les mecs tranquilles.
1: Bon, toi et moi, on a compris, c'est mort. Mais si jamais, un jour, par hasard, fondé à un club de mecs bien. Tu m'en gardes un sous le coude?
2: Alors, en tout cas, t'as bien repris confiance, toi.
1: Ouais. Et c'est grâce à Léa. Enfin, au docteur Nebou. Elle est géniale.
3: De toute façon, je le savais. Hein. Moi, je peux pas réussir ma roue si j'ai pas le droit de mettre de safran et de piment.
4: Ah, ouais, c'est sûr qu'on va pas pouvoir adapter toutes les recettes.
3: Ben, moi, je vais le dire à Thomas que son idée, ça fonctionne pas.
4: Bon, moi, en tout cas, j'ai tenté ça. Alors, c'est un filet de dorade avec un petit peu d'huile d'olive accompagné d'une purée de pommes de terre au cumin. Donc, ça fait bien 4 ingrédients.
3: Franchement, ça me saoule. Moi, j'ai passé l'âge des concours de cuisine. Ça va être quoi, la prochaine étape, en plus? On va devoir cuisiner sans four? Et dans le noir, pour économiser l'électricité? Non, mais...
4: Bon, du coup, je fais quoi de mon plat, là? Enfin, vous lui dites qu'il a une idée pourrie et qu'on change rien?
3: Ah bah, attends, non, je vais le goûter, ton poisson, quand même. Bah non.
4: Quoi? C'est fade.
3: Bah non, non, non. Ah non, franchement, t'es relou. On redécouvre toutes les saveurs du poisson.
4: Ah, bah du coup, on lui fait goûter?
3: Non. Ah. Tu sais quoi? On va tester directement sur les clients. Avec un peu de chance, le côté minimaliste, ça plaira pas à tout le monde. Ok.
5: Ouais, on a déjà longé les berges du cours d'eau. Non, ensuite le sentier s'arrête, ouais. Et là, on arrive dans une zone d'habitation. De toute façon, je vous tiens au courant, ok? Vas-y, ça marche. Et là, ça te rappelle rien ici?
6: Non. Il faisait nuit, moi, je me rappelle de rien. C'est nul. De toute façon, je vous fais juste perdre votre temps, c'est vraiment...
5: Hé, hey, Martin, t'inquiète. On réussira à moins du premier coup. Mais on va trouver. Tu es avec moi? Qu'est-ce qu'il y a? Tu te rappelles quelque chose?
6: Oui, un bruit.
5: Quoi, comme les coups de pelle quand le gars creusait le trou, c'est ça?
6: Non, quelque chose de plus régulier, de...
5: Ok, c'est-à-dire, vas-y.
6: Bah, un truc qui tourne. Tu vois?
5: Le moteur de la camionnette?
6: Bah non, c'est pas possible, elle était arrêtée.
5: Avec moi, s'il te plaît.

0: Ouais, c'est ça. C'est exactement ça.
1: Ok. Donc c'est une dalle de béton qu'on cherche. Et elle est forcément par là.

0: cette émission, c'est pas ça.
1: Ça va?
2: Oui, oui.
1: Mais je sais pas, j'ai un truc qui cloche. Je sais pas, j'ai quelque chose coincé entre les dents.
2: Non, pas du tout.
1: Ah, non, parce que vous me regardez depuis que j'ai commencé à manger.
2: En fait, j'essaie juste de savoir si ça vous plaît, le plat du jour.
1: Ah, c'est pour ça?
2: Ouais.
1: Franchement, c'est super bon.
2: Ah, vraiment, ça manque pas d'un petit quelque chose pour vous?
1: Non, alors en lisant le menu, je me suis dit, bon, poisson à l'huile d'olive avec des patates, ça fait un peu cantine.
2: Oui, c'est vrai que c'est pas très attirant.
1: Mais franchement, je me régale.
2: Ah, ok. Donc pour vous, c'est pas fade?
1: Ah non. Mais même au contraire, j'ai l'impression de retrouver le goût de ce que j'ai dans l'assiette.
2: Bon, ça, c'est parce que nos matières premières sont de très bonne qualité.
1: Ouais, et puis je sais pas, c'est pas noyé sous des tonnes d'épices, de curcuma, de gingembre.
2: Le thème, c'était épuré.
1: Voilà, c'est fin, généreux, sans chichi. C'est... Non, franchement, bravo. Hein.
2: Ah, bah merci. Bon, bah, je vous laisse manger tranquille.
1: Ok.
3: Sans chichi, non mais attends, sérieusement, ça veut dire quoi ça? C'est sans chichi, comme si c'est prétentieux d'habitude?
4: Non, mais elle a pas dit ça.
3: Ah si, et puis c'est quoi son délire avec les épices là? Je sais pas doser?
4: Si, bien sûr.
3: Enfin, moi j'ai toujours fait une cuisine sincère, authentique, modeste. Y a aucun client qui pourrait dire le contraire, ça c'est clair?
4: Ok, chef.
3: Sans chichi, je foutrais du chichi.
5: C'est pour toi sur le desk, ça vient du cercle d'Aphrodite.
6: Ah oui, Mais tu sais, c'est l'association d'aide aux femmes qui souffrent de vaginisme. J'ai accepté d'être sur la liste des médecins référents.
5: Mmh. Visiblement, t'es devenue une spécialiste du sujet.
6: Mmh. Et toi aussi, tu peux le devenir, tu sais. D'ailleurs, commence par celui-ci, il est très bien. Bah, on est d'accord, t'es pas hyper calé en vulvodynie et douleurs sexuelles féminines.
5: Pas tant, non.
6: Voilà. Donc si une personne concernée arrive et que je ne suis pas là, bah faut que tu puisses assurer derrière. Donc tu bosses.
5: Ok, je vais m'y mettre. Bon, et sinon, ta patiente, ça donne quoi?
6: Bah écoute, elle est en début de parcours, mais elle est déterminée à guérir.
5: Tu fais une drôle de tête. Tu devrais être contente, non?
6: Oui. Mais bon, elle va être prise en charge par d'autres interlocuteurs, maintenant. Donc je reste son médecin généraliste, mais bah, je suis ni gynéco, ni sage-femme, ni kiné.
5: En même temps, tu sais quoi? En tant que généraliste, on reste leur médecin préféré. Les autres, c'est juste des passades.
6: Bon, tu me potasses ça?
5: Tu vas voir, j'ai été impressionné. Je vais explorer tous les secrets du plancher pelvien.
6: Waouh.
7: Je ne pleure à rien, je reviens.
8: Alors?
7: Il est là.
9: Bien sûr, c'est bien Ziad Slimani.
7: Ah oui, je suis formelle, j'ai retrouvé ses papiers sur lui. Et il présente bien au niveau du péricarde un impact qui laisse aucun doute. On lui a tiré dessus à bout portant.
8: Ok, c'est quel type d'arme?
7: Je ne sais pas, une risque pour ça faudrait récupérer la balle déjà, sauf qu'elle n'est pas ressortie.
8: Tu peux pas la retirer, toi, la balle?
7: Mais tu te souviens que je suis flic, moi, pas médecin? Je suis pas habilité à faire des autopsies.
8: Ça va, c'est qu'une balle, Charlotte. Même moi, je peux le faire.
7: Tu veux foutre en l'air toute la procédure, en fait, là?
8: Ok, tu veux quoi? Un accord du parquet, c'est ça?
7: Ouais, bah là, je commencerai à étudier ta requête avec un peu plus de sérieux, merci.
8: J'appelle le proc tout de suite, ok?
7: Waouh. J'ai rarement vu dans cet état, hein.
9: Je pense que, comme moi, il s'attache à ce garçon. Celui dont vous aviez retrouvé le sang dans la camionnette.
7: Ah, et il risque quelque chose?
9: Si on n'arrête pas notre tueur, être sa prochaine victime.
7: Donc c'est un cas de force majeure, en fait. Bah, vous pouviez peut-être commencer par ça, plutôt, non?
8: C'est bon, on a l'accord du proc.
9: Je crois qu'elle en a plus besoin. On ramène Martin Mistral?
8: Ça va. Martin?
10: Vous voulez m'engraisser?
11: Non. Simplement vous remercier.
10: Pour
11: m'avoir fait sortir de ma zone de confort, croire en moi, oser, surtout oser.
10: Qu'est-ce que c'est?
11: Un quai-de-car.
10: Ah! Je m'attendais à des macarons ou des cannelés au minimum.
11: Alors ça, c'est en référence au nouveau mantra du Mistral.
10: Qui est?
11: Alors si vous aviez accepté mon invitation à déjeuner, vous le sauriez.
10: Pour votre information, je ne suis pas au chômage. Et d'ailleurs, aujourd'hui, je suis débordée.
11: Alors dans ce cas, je ne vais pas abuser de votre temps.
10: C'est quoi votre nouveau mantra ?
11: Simplicité. Avec une carte avec des plats à 4 ingrédients maximum.
10: Objectif visé ?
11: Réduction du coût matière, donc augmentation du prix moyen couvert et donc des marges.
10: C'est tout ?
11: Du coup, je disais les marges et...
10: Allez-y, lisez.
11: Diminution du temps de préparation, redéfinition de l'identité culinaire pour une stratégie marketing plus efficace.
10: Vous avez fait des simulations du coefficient multiplicateur ?
11: Oui, oui. Et si mes calculs sont bons, on gagne un point dès le premier mois. Ou deux.
10: Vous voyez, vous apprenez vite. Des bulles. Il n'y a rien de mieux avec le 4K.
11: Mais vous êtes sûr, je ne voudrais pas abuser de votre temps.
10: Quand on opère un changement, c'est important d'en célébrer chaque étape. Ça, c'est mon mantra à moi. Bravo, Thomas.
0: Mélinda.
10: Ah, alors, comment ça s'est passé ?
9: On a retrouvé le corps. Je peux te dire que ton petit-fils a très bien géré.
12: Ouais. Il était enterré sous une dalle en béton.
9: On a failli passer à côté. Mais il a une bonne mémoire.
12: Quand les sons sont remontés, c'était... C'était perturbant.
10: Bon, et comment tu te sens, là ? Ça va ? T'es pas trop angoissé ?
12: Non, ça va, t'inquiète pas.
10: Moi, je suis fière de toi, tu sais, c'est hyper courageux ce que t'as fait.
12: Ouais. Enfin bon, l'assassin est toujours libre.
13: C'est la PTS. Elle est extraite à l'instant, c'est du 9 mm.
9: Ouais, mais s'il a utilisé l'arme de service de Duterte comme il l'a fait pour moi, ça prouve rien.
13: En revanche, s'il a utilisé la sienne...
9: Ouais, ok, je fonce la récupérer chez lui. Mais cette fois, c'est vous qui appelez le proc.
13: Ça marche, je vous tiens au courant.
9: Tant que c'est pas fini, vous bougez pas d'ici, ok? Commission rogatoire là. Sauf que je peux plus attendre, moi, il va finir par me repérer. Putain!

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0: Dis-moi, Kate, tes bagages sont prêts, ça y est?
1: Oui, oui, tout est prêt. Et Lily va venir dormir à la maison,
2: comme ça on partira ensemble demain matin.
1: Par contre, je ne lui ai pas encore annoncé la nouvelle.
0: Ah bon? Mais qu'est-ce que tu attends?
2: Écoute, elle a eu beaucoup de soucis.
1: Si dernièrement, je n'avais pas envie d'en rajouter.
0: D'accord, mais maintenant que son histoire de divorce est réglée, tu ne crois pas qu'il est temps de lui dire la vérité? Tu ne vas pas lui cacher ça alors que vous partez en voyage toutes les deux?
1: Tout ce que je veux, c'est passer un bon moment avec ma fille. Je n'ai pas envie que cette histoire nous empêche d'en profiter.
2: Ouais, je te comprends.
0: Oh, attends une minute, Logan vient d'arriver. Salut mon chéri. Finlay était lessivé après son match de rugby de ce matin. Il avait besoin de dormir. La sieste, c'est une excellente invention et je suis bien placée pour le savoir.
3: Merci maman.
0: Oh, j'ai vu qu'il y avait un papier dans son cartable. N'oublie pas de le signer ce soir. Et il faut absolument laver sa tenue de rugby.
3: D'accord.
0: Désolée Kate, Logan vient récupérer son fils. Enfin bref, je suis entièrement d'accord avec George. Il faut que tu expliques à ta fille que tu as décidé de profiter au maximum du temps qu'il te reste à vivre.
2: Tu as raison.
1: Je vais lui parler. Par contre, promets-moi que tu n'apporteras pas le sujet.
0: Évidemment, tu peux compter sur moi. Mais pour une fois, essaie de suivre mes conseils.
4: Bonne chance, chef. Ça va être dur sans vous ici.
5: Merci, Chad. Boston va beaucoup me manquer, mais vous vous en sortirez très bien.
4: Lily, tu n'es pas obligée de partir. T'es aussi importante que moi pour cette entreprise.
5: Cette entreprise appartient à ta famille depuis toujours. Et même si j'ai adoré bosser ici, je suis plus à ma place.
4: Tu as participé à la création de la marque. C'est grâce à toi que les bières de Paul sont aussi connues du public.
5: Peut-être, oui. Mais c'est ta famille qui a créé cette brasserie. C'est ton héritage.
4: Je te rappelle qu'on était amis avant d'être en couple.
5: Je sais, et notre amitié existe toujours. Mais qu'on soit divorcé, ex, ami, tout ce que tu veux, on peut très bien rester en contact sans bosser ensemble.
4: J'ai l'impression que tout

0: T'es en train de changer.
1: Oui, tout change. Tu vas bientôt te remarier. Et je suis très heureuse pour Karen et toi. Je suis prête à passer à autre chose, moi aussi. J'ai envie de penser à moi, à ce que je veux vraiment.
0: Si tu changes d'avis...
1: Je changerai pas d'avis. Je pars en Écosse demain avec ma mère.
0: Je sais que c'est une tradition, mais vous partez beaucoup plus tôt cette année.
1: C'est parce que j'ai pas de billet de retour.
0: Tu te lances dans la photo? C'est ton rêve depuis toujours.
1: Mais il est peut-être pas trop tard pour le réaliser.
0: Eh ben, j'espère sincèrement que l'Espagne et cette formation te plairont.
1: Merci, Phil. Je l'espère aussi. Coucou, c'est moi.
2: Ma chérie. Oh,
1: salut, papa.
3: Oh.
1: J'arrive pas à croire qu'on s'envole demain.
3: Je sais, moi non plus.
1: Toutes mes affaires sont prêtes. Ah, papa, tu crois que tu pourras me faire livrer une valise et quelques affaires en plus quand je serai installée à Séville?
4: Bien sûr, ma chérie, tout ce que tu voudras.
1: Je suis vraiment contente de partir avec toi, maman.
3: Notre dernière escapade.
1: Pourquoi tu dis ça? Il y en aura d'autres.
3: Oui, bien sûr, évidemment, oui. Mais on ne sait pas quand on repartira.
1: C'est vrai.
3: Bon, tu es sûrement affamée. On passe à table?

0: Désolé, mec, je suis pas à la hauteur. Toi, t'aurais trouvé des solutions.
1: Salut! Tu veux qu'on parle de la piètre performance de ton fils à son dernier match? Ou tu m'as appelé pour autre chose?
0: De quoi tu parles?
1: Laisse tomber.
0: Quoi? Non mais il a fait un bon match. D'ailleurs, il est à l'entraînement.
2: Oh, j'espère que le coach va revoir sa méthode. Finlay aurait besoin de cours particuliers avant les épreuves de sélection.
0: C'est vrai que c'est la semaine prochaine. Merci de m'y faire penser. C'est nul de ma part d'avoir oublié.
2: T'es un père génial. Sois pas trop dur avec toi-même. Ça arrive d'être débordé. T'assure, Finlay est super.
0: Ouais, débordé, c'est d'ailleurs, c'est pour ça que je t'avais appelé. Ça t'embête pas de garder Finlay tout à l'heure? Je vais aller chercher Lily et Kate à la gare avec maman.
2: D'accord, aucun problème. Bon, on n'a pas rendez-vous avec l'agence de marketing?
0: J'ai annulé. Dès que Kenny rentrera de vacances, on fera un point tous les trois, ça te va?
2: Ouais, ça roule. À tout à l'heure.

0: toujours accaparé par le travail?
1: Comme tous les jours.
0: Tu devrais essayer de faire une pause parfois. Tu pourrais emmener Finney à la pêche ou jouer au golf avec ton frère. Tu vas t'épuiser si tu continues.
1: C'est une période un peu chargée, c'est tout. Mais je suis venue, maman.
0: C'est gentil, Logan. J'avoue que je n'étais pas rassurée à l'idée de faire la route toute seule.
1: Tu rappelleras juste à Kenny et Caleb que je suis ton fils préféré.
0: Désolée, mais dans la course aux chouchous, tu t'es déjà fait dépasser par mon petit-fils.
1: Non, ça me va. C'est mon descendant direct. Le seul héritier.

0: es toujours aussi resplendissante.
1: Non, je ressemble à rien. Mais peu importe, je suis tellement heureuse de te retrouver. Depuis tout ce temps, revenir ici, c'est merveilleux.
0: Tu m'as manqué, ça faisait trop longtemps. Oh, quel bonheur. Vous auriez pu nous demander d'aller vous chercher à l'aéroport. Je ne comprends pas pourquoi vous avez choisi de prendre le train.
1: Moi non plus.
2: C'est moi. J'avais très envie de traverser la campagne écossaise.
0: Comment ça va, Marie?
3: Okay.
0: Je suis contente.
3: Bienvenue.
0: Moi aussi. Merci, je suis très contente. Tu es vraiment ravissante.
2: On se connaît, non?
3: Salut, t'as changé. Dans le bon sens, t'as changé en bien, je veux dire. Enfin, je dis pas non plus que t'étais pas bien avant.
2: Ça me fait plaisir de te voir.
3: Alors, vous êtes prête? On y va?
1: Oui, viens. Attention, les Écossais sont de grands charmeurs.
2: Pourtant, t'as épousé un Américain.
0: Ah oui, c'est vrai.

0: Entrez, faites comme chez vous.
1: Oh, j'avais hâte de revenir dans cette maison.
2: Il me semble que vous savez où se trouve votre suite, votre majesté.
1: Tout à fait, votre seigneurie.
0: Entre. Lily, viens donc t'asseoir au salon. On va papoter en attendant que ta mère nous rejoigne pour le déjeuner.
3: Je suis vraiment heureuse de revenir ici. Merci pour l'invitation. C'est gentil de nous accueillir toutes les deux.
0: Tu sais, ta mère n'a pas besoin d'une invitation. Elle et moi, on est amies depuis tellement longtemps. Elle sera toujours la bienvenue. Et toi aussi, bien sûr. Je suis ravie que tu aies pu faire le voyage avec elle, ma belle.
3: Cette maison est exactement comme avant.
0: Pas étonnant. Il y a dans la vie des choses qui ne changent pas avec le temps. Et d'autres qui changent à toute allure. Finlay, je ne sais pas si tu te souviens de Lily, la fille de mon amie Kay.
3: Finlay Canbor, est-ce que c'est toi?
4: Oui, madame.
3: Oh. Non, pas madame. Je suis pas assez vieille. La dernière fois que je t'ai vue, t'étais beaucoup, beaucoup plus petit. C'est fou, t'es devenu un beau jeune homme.
4: C'est gentil, madame. Enfin, Lily.
3: Et qui est cette magnifique créature?
4: Il s'appelle Brody. C'est mon meilleur ami.
3: Oh, il est mignon. J'adore les Setter Gordon.
4: Moi aussi. C'est papa qui me l'a offert.
5: Bonjour, Logan Canbor à l'appareil. J'aimerais parler à un conseiller à propos de mes factures impayées. D'accord, j'attends.
0: Je vous ai préparé un déjeuner de bienvenue.
3: Ça a l'air délicieux.
6: Lily Reed. Oh, c'est bon de revoir ce joli sourire.
3: Contente de te voir aussi, Caleb.
6: Ça fait combien de temps? 5 ans?
3: Plutôt 7, je dirais.
6: Tant que ça? Tu fais pas du tout tes 30 ans. Oh, voilà la plus belle.
1: Quelle joie de vous retrouver tous.
0: Viens, viens manger un morceau.
1: Oh oui.
6: Ça va, mon grand?
4: Ça va.
6: Je dois parler à ton père. Il est dans son bureau?
4: Je crois qu'il est en train de téléphoner dehors.
6: Merci, je vais voir. Tu peux t'occuper du thé? Ça va aller? Je me dépêche.
3: Attends, je vais t'aider. T'es en quelle classe maintenant?
4: En dernière année de primaire.
3: Attends, donc 10 ans?
4: Oui.
3: Et t'aimes bien l'école? Tu fais du sport?
4: Oui, du rugby. Je vais aux sélections régionales la semaine prochaine.
3: Pour intégrer l'équipe? Waouh, tu dois être super fort.
4: J'espère que je vais être pris, j'ai jamais participé aux sélections. L'année dernière, Kenny est parti en voyage, Caleb était malade et papa avait trop de boulot. Donc j'ai pas pu y aller. Mais cette année, papa m'a juré qu'il pourrait m'y emmener.
3: Je sais que c'est lui qui dirige l'entreprise familiale maintenant. Il doit beaucoup travailler.
4: Oui, il travaille tout le temps. C'est pour ça qu'il a pris Brody.
3: Quand j'avais ton âge, j'ai eu un chat qui passait son temps à mâchouiller les chaussons préférées de ma mère.
4: Heureusement que mon chien est bien élevé.
3: Oui, ça doit faire plaisir à ta grand-mère.
4: Tu sais, Brody et moi, on vit presque chez grand-mère. Elle a une cachette secrète avec trop de chocolat et personne ne sait où elle est, à part lui et moi. Je te dis où si tu veux.
3: Tu sais quoi? Il n'y a pas meilleur que moi pour garder les secrets. Si tu me dis où est cette cachette, je le dirai à personne. Jusqu'à la fin des temps, ce sera un pacte entre toi et moi. Waouh, pas mal le stock de grand-mère.
4: Sers-toi.
3: T'es sûre? Merci. Je vais passer plus de temps avec toi et ton meilleur ami. Non, sérieusement, ça te dirait de me faire visiter les environs? J'aimerais bien prendre des belles photos pendant mon séjour.
4: Oui, samedi, Brody et moi, on connaît tous les coins les plus cool.
3: Je m'en doute. Tu choisiras chaque endroit où on ira.
4: D'accord.
1: Oh, regarde, tu te souviens?
0: Tu étais mademoiselle d'honneur.
1: Il y avait un témoin qui était plutôt bel homme, non?
0: Oh, oh, oui. C'est vrai qu'on était...
3: Alors, on en était où?
4: À toi, Joey. Oh,
0: quelle fête, c'est...
3: Ah?
0: Lui, c'est mon cousin Germain. Oh, et lui,
4: c'est... Oh, comment tu fais? Je suis un champion.
3: Tu me bats à chaque fois.
0: C'est vrai.
4: Quoi? Je vais aller chercher des chocolats pendant qu'elles sont occupées.
3: Bonne idée, je les surveille de près. Excuse-moi.
5: Tu cherches la chambre d'amis?
3: Oui.
5: La tienne est là-bas.
3: D'accord.
5: T'as tout ce qu'il te faut?
3: Oui. Je viens de me faire battre carte par Finlay. Il est super. Tu l'as très bien élevé.
5: Merci, c'est gentil. Il me rend la tâche facile. Mmh. Tu le trouves pas trop bavard?
3: Non, j'ai appris beaucoup de choses. Surtout à propos de Brody. Par exemple, c'est un chien qui doit être promené minimum 2 heures par jour. Et c'est une race qui a aussi besoin d'être stimulée mentalement. On l'a emmené en balade après le jeu de cartes.
5: Génial. Merci de t'occuper de lui.
3: C'est un plaisir. Ça me fait tellement de bien d'être là, de profiter de la vie, sans être pressée par le temps.

0: Ouais, j'imagine.
1: Ah, et chez toi, il n'y a pas assez de barres chocolatées, si j'ai bien compris, alors que Marie en a toujours.
2: Logan, Lily, le dîner est prêt.
1: Allons-y, quand Marie appelle, mieux vaut y aller.
0: Oh là là, oui. Bon, vas-y, je te suis.
1: Ok.
3: Très cher, maintenant que tu es avec nous, je déclare officiellement que pendant toute la durée de ton séjour, je suis en vacances.
4: Oh, merveilleux, on va pouvoir passer du temps entre filles.
3: Tu as tout compris. Logan et Caleb, je compte sur vous pour faire la vaisselle.
5: Et Finlay, il fait rien?
3: Bah non, tu sais que c'est mon chouchou.
6: Bien joué.
0: C'est toujours pareil.
7: Même pas débarrassé, super.
0: Sinon, j'aimerais bien faire un point avec vous deux sur ce qui se passe à la distillerie.
3: D'accord, on pourra en discuter en mangeant. Qu'est-ce que vous attendez pour vous servir? Vas-y, Finlay, tu dois mourir de faim.
7: J'ai toujours faim.
3: Qu'est-ce qui se passe à la distillerie?
0: Oh non, je préférerais qu'on en parle après le repas, comme ça on pourra téléphoner à Kenny.
3: Pourquoi pas tout de suite? Si j'ai bien compris, c'est une histoire de marketing.
0: Mmh. Oui.
3: On a la reine du marketing qui est avec nous. On a intérêt à tirer parti de sa présence. Tu sais, Lily, j'ai vu ce que tu avais imaginé pour le cinquantenaire de la marque de Paul. C'était une idée de génie. Tu as beaucoup de talent, ma belle.
8: Enfin, je suis pas la seule à...
3: Allez, raconte-nous.
0: Bon, eh ben, l'année dernière, on a acquis plusieurs anciennes barriques de vin de glace du Canada. On voulait faire vieillir le whisky dans un bois plus sucré que le bois de cerisier.
8: Pourquoi?
0: Si tu veux tout savoir, j'espérais attirer une nouvelle clientèle.
8: Ah, c'est l'objectif de beaucoup de marques traditionnelles. Pardon, continue.
5: La cuvée s'appelle Frost. Et le résultat a largement dépassé les attentes qu'on avait au départ. Hmm. On est convaincus, mes frères et moi, que ce nouveau produit peut plaire au public.
0: Mais l'achat de matières premières a engendré un coût supplémentaire. C'est un pari risqué. Le whisky mature depuis des mois et on est enfin prêt à le mettre en bouteille.
5: Kenny est prêt à lancer la distribution?
0: Dès qu'il reviendra de France, il veut pouvoir le mettre en vente.
7: S'il ne s'est pas perdu à Paris.
3: On est prêt à le vendre, donc?
0: Non, pas tout à fait.
3: Pourquoi? Quel est le problème?
0: On a appris que notre principal concurrent Bonnie Hold travaillait sur un produit similaire. Ils viennent de publier des photos de la bouteille sur les réseaux sociaux. Quand on l'a vue, on a trouvé qu'elle ressemblait à la nôtre.
8: Ah oui.
5: Les gens vont penser que c'est nous qui les avons copiés. Même si c'était notre idée et que notre produit est de meilleure qualité.
0: Voilà.
3: Mais qui s'occupe du marketing? Ils peuvent pas vous proposer un visuel plus original?
5: Trop cher.
8: Les agences acceptent rarement de travailler plus que ce qui était prévu.
0: J'ai vu ça. On a passé un temps fou à bosser là-dessus. On a des litres de whisky qui sont prêts à être mis en bouteille, mais on n'a pas d'étiquette. Nos concurrents vont sortir leur cuvée dans 3 semaines. Pour sauver notre produit, il faut qu'en moins de 2 semaines, on ait fait imprimer une nouvelle étiquette. Sinon, on perdra des parts de marché. Ou alors, on laisse tomber, on sortira la cuvée plus tard.
5: Laissez tomber? On a tout misé sur cette nouvelle clientèle. On a déjà dépensé beaucoup d'argent.
0: Je sais, je suis au courant et je suis aussi terrifié à l'idée de devoir abandonner.
5: On pourrait demander à une autre agence, peut-être. Avec des tarifs moins élevés.
8: Les délais sont trop courts.
3: Dis-moi, Lily, à ton avis, quelle est la solution?
4: Elle va reprendre le projet.
8: Oh, mais c'est que j'ai prévu d'aller en Espagne, donc je ne suis pas...
0: Je vais pas demander à Lily de nous aider.
4: Ce n'est pas toi qui le demande, c'est elle.
8: Le problème, c'est surtout que vous avez très peu de temps. Je pourrais vous proposer un plan marketing, mais il me faudrait des chiffres précis.
4: Je suis sûre qu'en discutant avec eux, tu auras des tas d'idées à leur proposer.
7: Ça veut dire que tu pourras pas m'emmener aux sélections?
0: Je vais t'y emmener, ça n'a rien à voir.
8: On n'a qu'à en reparler dans la semaine, pour voir ce qu'on peut imaginer.
7: Si vous êtes deux, c'est clair que tu iras beaucoup plus vite. Tu veux bien aider mon père?
8: Bien sûr, je vais essayer.
7: Tu me le promets?
8: Je te le promets, je ferai au mieux.
0: Attends, Lily, pas de promesse si tu peux pas les tenir, d'accord?
3: Logan, qu'est-ce qui te prend d'un coup?
7: Papa, je suis sûre que tu peux compter sur elle, tu verras.
3: Vous voyez, mon petit-fils est de loin le plus sage d'entre nous.
7: Du coup, j'ai le droit d'aller prendre du dessert.
8: Le petit malin.
0: Et donc, t'es sûre que ça te dérange pas?
8: Non, ça me fait plaisir. J'irai te voir à la distillerie dans quelques jours pour qu'on en discute. Je vais prendre le temps de m'installer et après je serai à vous.
5: Merci, Lily.

0: Lily.
1: Salut. Qu'est-ce que tu fais là? Ah, pardon, comment ça va?
0: Ma mère m'a demandé de poster une lettre pour elle. Et ouais, je vais bien. Et toi?
1: Je vais plutôt bien. J'avais envie de me balader et ta mère m'a conseillé d'aller prendre un café quelque part dans le coin, mais j'arrive pas à trouver, je crois que je suis perdue.
0: C'est juste là au coin. Je viens avec toi?
1: Je dis pas non. Je suis même pas dans la bonne rue.
0: Non. Tu me fais confiance?
1: Pas complètement.
0: Voilà, on y est, c'est là.
2: Merci beaucoup.
0: À mon avis, tu vas pas être déçu.
3: Bonjour.
4: Bonjour.
3: À la thé, s'il vous plaît.
4: Très bien.
0: Et moi, je vais prendre un cappuccino.
4: Parfait.
0: T'as un peu de temps?
3: Bien sûr.
0: Je vais prendre deux cookies aussi, s'il vous plaît.
3: Non, oh, t'es pas obligé.
0: Non, attends, c'est vraiment la moindre des choses.
3: Voilà.
0: Merci beaucoup.
3: Merci à vous, au revoir.
0: Ça te va si on s'assoit là-bas?
3: Ok.
0: Puisqu'on est là, je voudrais m'excuser pour hier.
3: Tu veux t'excuser pourquoi?
0: Je regrette d'avoir haussé le ton avec toi pendant le dîner. Ça m'a perturbé que Finlay soit si pressant avec toi et... Depuis la mort de sa mère, il a tendance à prendre ses rêves pour des réalités. Je voudrais surtout pas qu'il s'imagine qu'il se passe quelque chose entre nous.
3: Je comprends. C'est vrai que ton fils est très attachant, donc c'est normal que tu fasses tout pour le protéger.
0: Je m'exprime mal. Sur le moment, j'arrive jamais à trouver les mots qu'il faut.
3: T'inquiète, ce qui compte, c'est qu'on se parle sincèrement dans n'importe quelle situation. Au travail, en famille, entre amis, quel que soit le contexte. J'aime la transparence.
0: Je suis d'accord à 100%. Sincérité et transparence. Merci de pas m'en vouloir.
3: Merci à toi pour le café et le cookie.
0: Bon, pour parler travail, je sais que t'es en vacances et que le but, c'est de voir ta mère. Mais si tu pouvais juste m'indiquer la bonne direction.
3: Je ferai de mon mieux, mais il faut que tu saches que je suis là que pour 2 semaines. Après, je prends l'avion pour...
0: Ah oui, pour l'Espagne.
3: Je vais à Séville, ouais. Je vais y passer 6 mois pour prendre des cours de photo.
0: Waouh, tu dois être impatiente.
3: Très impatiente.
0: Tu bossais pas pour une marque de bière?
3: Avant, si. C'est terminé.
0: Peut-être que c'est à cause du divorce, non? Je suis désolé, ma mère peut pas s'empêcher de me raconter tous les détails de ta vie.
3: Ça m'étonne pas. Peut-être... Peut-être que ça a joué, oui. Quand je travaillais chez De Paul, moi-même, je portais ce nom. J'ai mis toutes mes aspirations artistiques entre parenthèses pour défendre l'entreprise familiale, et j'adorais mon travail. C'était très gratifiant. Mais quand j'ai divorcé, je me suis dit que ce serait dommage de pas essayer de trouver ma propre voie.
0: Ah, t'as eu raison. Au moins maintenant, t'es libre d'explorer de nouvelles possibilités.
3: Ma mère pense que je suis en pleine crise de la quarantaine. La photo, c'est une passion depuis toujours. Et j'y renoncerai pas tant que j'aurai pas vraiment essayé de me lancer.
0: Je trouve ça très courageux. Tu vas de l'avant et t'as raison de vouloir réaliser tes rêves. La vie est trop courte. On le sait, toi et moi.
3: Merci de m'avoir emmené. Sans toi, j'aurais jamais trouvé.
0: C'est moi plutôt qui devrais te remercier. T'as réussi à me changer les idées pendant 1 heure alors que ça m'arrive jamais.
3: Ça fait combien de temps que tu diriges la distillerie?
0: Ça doit faire 5 ans. Après la mort de mon père, ma mère a longtemps tenu les rênes toute seule.
3: Ta mère est une femme très impressionnante.
0: Oui, je confirme. Et puis progressivement, mes frères et moi, on a pris la relève. Ça fait longtemps que j'assure la majeure partie des responsabilités.
3: Ils y font quoi, tes frères?
0: Kenny s'occupe de la distribution. Ce mec était né pour voyager et rencontrer des gens. Et Caleb, c'est notre directeur des opérations. Il a créé une ambiance de travail géniale. Son équipe le suivrait n'importe où.
3: Ça m'étonne pas.
0: On met tous la main à la pâte à notre niveau, mais ce nouveau whisky, les barriques importées, c'était mon idée. Donc vis-à-vis d'eux...
3: Tu te sens responsable?
0: Ouais, coupable aussi. Si le produit qu'on a créé fait un flop, ma décision aura un impact sur toute la famille et leur quotidien. J'ai vraiment besoin que ça fonctionne.
3: Je vois. Chez De Paul, j'ai connu ce genre de pression. À chaque lancement, j'étais stressée. C'est très fatigant.
0: C'est grisant aussi.
3: Quand il s'agit d'une passion.
0: C'est ma passion. J'adore ce que je fais. Même si c'est la panique parfois, je changerai de métier pour rien au monde. Et mes frères sont pareils, ce qui est pas courant dans une affaire de famille.
3: Pas courant du tout, non. C'est super que vous ayez chacun votre rôle.
0: C'est très important. J'ai envie qu'ils puissent se réaliser dans cette entreprise.
3: C'est une charge énorme.
0: Ouais... Ah, attends une seconde. C'est à l'école. Oui, allô? Très bien. Non, je préfère que ce soit fait, je vais venir vous voir tout de suite. D'accord. Merci, au revoir.
3: Est-ce que tout va bien?
0: J'ai oublié de signer l'autorisation pour que Finlay puisse aller aux sélections de rugby, je vais le faire maintenant. Je te dépose quelque part?
3: Non, je vais marcher, visiter un peu.
0: Très bien, à plus tard
3: alors. À plus tard.
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1: Comment s'est passée ta matinée? Tu as trouvé le café que je t'avais recommandé?
2: Je l'ai trouvé, oui. J'ai croisé Logan dans la rue.
1: Oh.
2: Il m'a accompagné au café et après on s'est promené.
1: Il aurait pu t'inviter au restaurant quand même.
2: L'école a appelé. Il a dû y aller pour remplir des papiers.
1: Oh, à mon avis, c'était l'autorisation pour le rugby. Pourtant, je lui ai rappelé de s'en occuper.
3: On est toujours débordé les premières années avec les enfants.
1: Finlay a 10 ans, il commence à être grand. En plus, cet enfant ne parle que du rugby.
3: Et de Brody.
1: Et de Brody, c'est vrai. Vous devriez venir avec nous à la journée de sélection, toutes les deux. Oh. On pourrait l'encourager tous ensemble.
3: Mais oui, très bonne idée.
2: On devrait peut-être en parler à Logan d'abord.
1: Je vois pas pourquoi. Finlay sera ravi et l'important, c'est de lui faire plaisir à lui.
3: Ça te convient, Lily? Cette pluie nous tombe dessus d'un coup, un vrai temps que c'est. Notre plan a fonctionné à merveille. Bonne idée d'envoyer Logan poster une lettre.
1: J'avoue que je m'attendais pas à ce qu'il se rende là-bas pile en même temps qu'elle.
3: Enfin, Lily était forcée de tomber sur lui, puisqu'au lieu de l'envoyer au café, je l'avais envoyé dans la rue principale.
1: Je trouve ta fille très en forme, vraiment radieuse. Maintenant que vous êtes là, tu pourrais peut-être lui dire la vérité, non?
3: Non, je suis pas prête. Non. Je saurai quand le moment sera venu.
4: Tiens, la voilà qui revient.
3: Alors, tu as trouvé quelque chose?
2: J'ai pris des chocolats et aussi une broche.
1: Oh, un nœud celtique. C'est typiquement écossais. Ah. Très joli.
2: Ah, c'est Logan. Il m'invite à dîner avec lui ce soir pour parler de la stratégie de com. Mais on a prévu d'aller au restaurant.
3: Non, c'est rien. On pourra y aller une autre fois, n'est-ce pas, Marie?
1: Oui, on peut y aller n'importe quand.
3: Va donc dîner avec Logan ce soir. Plus vous vous y mettez tôt, mieux ce sera.
2: D'accord, si tu penses que c'est mieux.
1: Mais oui. Ah tiens, j'y pense. Il y a un petit resto très sympa où je vais vous emmener déjeuner.
2: Génial, bonne idée.

0: Ah, salut. Logan, tu vas bien?
1: Bien.
2: Tu vas voir, tout à l'heure, ce sera blindé de monde.
3: Ouais.
4: Tu devais pas voir Lily pour parler de notre projet?
0: Si, si, on a rendez-vous dans une demi-heure.
4: C'est plus un lieu de drague qu'un lieu de rendez-vous professionnel.
0: Tu bois quoi? J'ai déjà commandé.
5: Encore un canne-bord?
6: Qu'est-ce que je te sers aujourd'hui, Caleb?
4: Une blonde, s'il te plaît. Celle que t'as en prison.
5: C'est parti.
4: Entre nous, tu crois que Lily peut nous sauver la mise?
0: Pour l'instant, on n'a pas encore parlé de boulot, mais je suis confiant, ouais.
4: Tu préfères lui parler d'autre chose? J'ai vu comment tu l'as regardée l'autre jour chez maman.
0: Je te vois venir. Si je la regardais, c'est parce qu'elle est jolie. Et parce que je la trouve intelligente, et puis sympa, et marrante aussi.
4: C'est vrai. Elle te plaît plus que tu veux bien l'avouer, non?
0: Pourquoi tu... Non. Enfin, peut-être. Peut-être que dans d'autres circonstances, je pourrais imaginer, enfin, je sais pas.
4: Elle va en Espagne que pour 6 mois, c'est rien.
0: C'est pas ça, le problème. C'est Kate.
4: Pourquoi c'est un problème?
0: Elle est malade, apparemment. J'ai entendu que des bribes d'une conversation, mais... Je pense qu'il lui reste plus beaucoup de temps.
4: À ce point? T'en es sûr?
0: Sûr. Tu sais, quand je vois Lily, pleine d'humour et d'énergie, qui a l'air si forte et prête à affronter la vie, à se lancer dans des projets qui la passionnent alors qu'elle pourrait être complètement abattue, je me dis que j'aurais dû profiter des bons moments avec Meg, au lieu de perdre espoir si vite.
4: C'est pour ça que Kate est venue? Pour... nous voir avant de mourir?
0: Je crois qu'elle avait envie de revoir une dernière fois son pays. C'est ce que Lily et maman lui permettent de faire.
4: Je m'attendais pas à ça. Et on est là à demander à Lily de bosser pour nous, gratis.
0: Je sais. Moi aussi, je me sens coupable.
4: En même temps, c'est maman et Kate qui l'ont poussée à nous aider, donc... on peut se dire que le fait de travailler... de passer du temps avec toi, ça lui offre une distraction.
0: Ouais, peut-être.
4: Allez, je ferais mieux de filer avant qu'elle arrive. Enfin, quel que soit ton état d'esprit, profite de ta soirée. Tu le mérites.
0: T'es bien sentimental ce soir, petit frère.
4: C'est parce que j'ai une sensibilité surdéveloppée. Non, sérieusement. À mon avis, il y a quelque chose qui se passe entre vous, c'est sûr. Donc je t'encourage à l'explorer. Et à tenter le coup.
0: Je n'ai pas l'intention de tenter quoi.
4: C'est Jimmy. Il m'invite à dîner. On s'est au courant?
0: Ouais.
7: Salut.
0: Tu as trouvé facilement?
7: Oui, ça va. C'est joli ici.
0: T'es magnifique.
7: Merci. T'es pas mal non plus, je trouve.
0: Notre table est pas encore prête. Si ça te dit, on boit un verre avant.
7: Avec plaisir. Merci beaucoup.
8: Bonsoir, qu'est-ce que je vous sers?
7: Je crois que je vais prendre un spritz, s'il vous plaît.
8: Ah, ça se voit que vous êtes pas d'ici, vous. Je m'appelle Cameron.
7: Moi, c'est Lily.
8: Je peux vous faire une suggestion?
7: Je vous en prie.
8: Vous êtes prête à goûter la spécialité du patron? Je m'inspire d'une recette irlandaise, mais revue par un Écossais. C'est forcément mieux, vu qu'on est les meilleurs.
7: J'ai l'impression qu'on peut rien vous refuser à vous, je me trompe?
8: Non, c'est pas faux.
7: Alors un cocktail du patron?
8: Une autre?
0: Non, je vais prendre une bière sans alcool.
8: Ça marche.
0: Et sinon, la journée a été bonne?
7: Plutôt bonne. On a fait les magasins. Nos mères sont trop drôles toutes les deux.
0: T'as acheté quelque chose?
7: Une boîte de chocolat. Et un nœud celte monté sur une broche. Je croyais que ça représentait la Trinité, le Père, le Fils et le Saint-Esprit. Mais la vendeuse m'a expliqué que dans la culture païenne, ça représente les facettes de la triple déesse.
0: La jeune femme, la mère et la vieille fille.
7: Soit les trois âges de la vie d'une femme. La vieille fille?
0: C'est pas moi qui ai inventé ça, mais il y a encore une troisième interprétation. C'est une famille avec les parents et l'enfant. Phil et toi, vous aviez envisagé d'en avoir?
7: Oui. Oui, on en parlait souvent. Pour moi, c'était un des aspects les plus durs du divorce, d'ailleurs. J'ai envie de connaître cet amour-là. Ce bonheur avec une maison, un chien, des enfants... Ce rêve n'était pas pour nous.
0: Mais tu te sentirais prête à construire cette vie avec quelqu'un?
7: Oui, sûrement. Plus tard. Et toi?
0: Bonne question. J'ai pas eu d'histoire depuis Meg.
7: C'est vrai, ça? Parce que Caleb m'a dit que tu avais une horde de femmes à tes trousses.
0: Et le problème avec Caleb, c'est qu'il parle beaucoup trop. Non, sans rire. En fait, j'ai pas rencontré de femme avec qui j'ai accroché.
7: Mais si ça t'arrivait, tu serais prêt à retenter l'aventure, à te remarier et à agrandir ta famille?
0: D'abord, il faudrait que je la trouve. Et ensuite, voir si c'est aussi ce qu'elle veut.
7: En tout cas, si Marie accueille un autre petit enfant avant ma mère, ça ne va pas aller du tout. Fais attention.
0: T'as l'air d'avoir la pression.
7: C'est clair, c'est une pression de dingue. Mais je la comprends. Elle a envie de donner de l'amour à un enfant, de le gâter, de le chouchouter.
0: Elle doit y penser encore plus maintenant.
8: Et voilà pour vous.
7: Merci, merci beaucoup. Allez, tiens. Vu qu'on a déjà presque fini le dessert, on devrait peut-être commencer à parler de ton produit. Qu'est-ce que tu veux ?
0: J'aimerais que le visuel soit original, surprenant, joyeux. Je serais pas non plus contre un symbole ou une image en rapport avec notre nom de famille.
7: Il veut dire quoi, votre nom ?
0: Sanglier à bouche tordue.
7: T'es sérieux ? On peut travailler avec ça.
0: Tu rigoles ?
7: Non, c'est un bon point de départ et au moins c'est inattendu. Rassure-toi, je sais à quel point c'est important pour vous tous.
0: C'est sûr.
7: Je te propose qu'on s'y mette demain matin à la première heure.
0: J'ai hâte de voir ce que ça va donner.
7: Je suis sûre que ça va être très beau.
1: J'adore les histoires qui finissent bien.
6: Ça met du baume au cœur. Oh, je vois qu'il est minuit passé.
1: Ils ont largement dépassé la durée réglementaire de dîner d'affaires.
6: À ce stade, on peut dire que c'est un rendez-vous galant.
1: Oh, j'aimerais tellement que ça colle entre eux. J'espère qu'il aura le courage de l'embrasser quand il lui dira au revoir devant la porte.
6: On pourrait les espionner derrière la fenêtre.
1: Je n'osais pas le proposer. Après tout, on n'a pas joué les espionnes depuis l'enterrement de vie de jeune fille de Fiona, tu te rappelles?
6: On était gonflés à l'époque.
0: Tu danses ?

0: un trésor. Mmh.
1: Ma mère garde tout.
0: Elle a raison. Je crois que mon préféré, c'est celui-là. Regarde, il est même gravé.
1: C'était un cadeau de ses parents. Je les avais pas vus depuis la mort de mon père, c'est drôle.
0: Ma mère en a une paire un peu pareille. C'était un cadeau de mariage de ses parents. C'est émouvant.
1: Bon, alors, on a tout ce qu'il faut?
0: Voyons voir. Je réfléchis, si j'étais une femme qui adorait partager sur les réseaux sociaux tout ce qui se passe dans sa vie, quel verre je choisirais pour avoir l'air branché, mais sans trop d'efforts?
1: Tu t'adresses à la mauvaise personne.
0: C'est juste. Alors, je vais choisir les verres rétro et on va voir quel genre d'expérience ils nous proposent. Mm. J'ai eu la main un peu lourde. Tu m'en veux pas trop? Parfait. On va voir ce que ça donne.
2: L'un de vous veut une tasse de thé?
0: Pour l'instant, on est occupé à étudier un autre type de boisson.
2: En effet, vous avez l'air très occupé.
1: On est en train de travailler.
2: Ah oui, c'est bizarre, moi je n'ai jamais travaillé de cette façon.
1: C'est Lily qui m'impose ses méthodes.
0: Mes méthodes sont parfaitement inoffensives.
1: Explosives plutôt.
2: Bravo, tu comprends vite, toi.
3: Il a décroché pas mal de coups.
4: Je sais, c'est une bonne
3: nouvelle. Kenny, t'es pile à l'heure. C'est sympa d'être venu pour assister à l'événement.
1: Finlay va être super content que tu sois là.
5: Bah, l'année dernière, on a raté ça. Cette année, c'est la bonne.
1: Tu te souviens de Lily?
5: Quel bonheur de vous revoir parmi nous, très cher.
3: Eh, hey, doucement, doucement.
1: Ça va, c'est bon, tu peux la lâcher. Tu
2: Kenny a toujours été un beau parleur.
5: Alors, on va prendre les places au premier rang?
1: Allez-y, mais... je vais passer à la buvette, moi.
2: Tiens, profites-en pour prendre une bouteille d'eau pour Kate et pour moi un grand café.
1: Quelqu'un d'autre?
3: Ouais, un café.
2: Ça prend du terrain.
5: Pourquoi pas?
3: Allons-y.
2: Oui.
3: Il n'y a pas de loge présidentielle ici, désolé.
0: Viens avec toi si tu veux, tu vas être chargé.

0: normal d'être aussi stressé.
1: Totalement. C'est plus stressant pour les parents que pour les enfants. J'ai autant envie que lui qu'il soit pris dans l'équipe, mais c'est pas de mon ressort.
2: Il se débrouille bien.
0: J'avoue que je comprends pas tout. Mais il a l'air doué. Il est partout sur le terrain.
1: Mm-hmm. Il est rapide. Il marque souvent des essais. Et tu sais, c'est l'équivalent du touchdown au football américain.
0: Ah, oui, je vois.
3: C'est vrai qu'il est devenu rapide.
0: Allez, cours! Cours! Allez, file! Vas-y! Oui, tu peux le faire! Allez, allez, allez, cours, cours, cours, plus vite! Oui, il a marqué un essai! Wow! Bravo!
1: Je sais pas si t'as vu, mais il y a personne qui crie.
0: Je peux pas l'encourager?
1: Pas avec autant de...
4: De cris?
5: Ouais, c'est ça. Tu sais, moi non plus, j'aime pas trop les wouh, oui, avec les mains en l'air et tout.
0: Vous ratez quelque chose parce que ça fait du bien parfois de vivre les choses à fond, de laisser ses émotions jaillir dans le feu de l'action.
1: On peut continuer à regarder les sélections, hein?
4: En silence.
6: Super bien joué.
5: Tu peux parler, toi. À chaque fois que tu viens au match, tu t'engueules avec l'arbitre.
4: De quoi tu parles, non? J'ai été contre une décision à la fin de la saison. Tu vois à quoi je fais référence? Oui, c'était n'importe quoi. Énorme erreur. Oh. Vous vous rappelez, le joueur était clairement en jeu et l'arbitre...
0: C'est bon, ça suffit.
4: C'était pas juste.
0: S'il te plaît. Tu vois, tu exprimes tes émotions.
4: Exactement.
1: Je suis fier de toi, mon grand.
0: Moi aussi, t'as été incroyable.
6: Merci, Lily.
0: Tu m'as entendu t'encourager.
5: Je crois qu'on t'a entendu à l'autre bout du pays.
0: J'avais tellement envie que tu marques. Et t'as été super fort.
1: Un vrai champion.
4: Tu cours de plus en plus vite.
6: Je sais.
5: Et tu sauras quand, si tu es pris dans l'équipe?
6: J'espère ce soir ou demain matin.
0: On croise les doigts.
6: Will m'a invité à dormir chez lui avec d'autres copains. J'ai le droit d'y aller.
1: Bien sûr que t'as le droit. Bonne idée. On va passer à la maison prendre des affaires et après je te déposerai.
0: Oh mon trésor, tu ne peux pas savoir comme je suis fière de toi. Amuse-toi bien chez ton ami.
6: Merci d'être venue, Kate.
0: Oh, merci à toi de m'avoir proposé. C'était une belle journée et tu as été sensationnelle.
1: Va dire à ton copain que c'est bon.
0: Bye.
5: À bientôt.
0: Bon, ça te dit qu'on passe une soirée au calme à la maison?
2: Ça me convient.
0: On se voit demain?
1: C'est parfait pour
2: oui,
1: moi.
2: Si vous voyez demain pour travailler.
1: Reposez-vous bien.
0: Salut,
4: salut, salut, maman.
0: Je vais les ramener. Salut, les garçons.
5: Salut, maman.
0: À bientôt.
1: Salut.
4: Kate a l'air très fatiguée.

0: Ouais, je suis content qu'elle se repose ce soir.
1: Maman ? Ça va ? Oh,
2: je me suis assoupie pendant que tu étais partie. On le regarde, ce film ?
1: T'as l'air fatiguée, on peut remettre ça plus tard. Si
2: oh non, non, non. Au pire, tu laisseras le générique, comme ça je pourrai dormir encore un peu.
1: Comme tu veux.
2: Tu t'es bien amusée au rugby ?
1: Oui, c'était sympa.
2: C'est vrai. Tu as disparu un bon moment avant les épreuves de sélection. Est-ce qu'il n'y aurait pas un début de rapprochement entre toi et un ami de la famille tout à fait charmant qui, en plus d'être célibataire, dirige une très ancienne distillerie de whisky ?
1: Ah, si, parfaitement. Oh. On s'est rapprochés devant la buvette comme ça, tout le monde nous a vus. Je peux te donner tous les détails si tu veux.
2: Justement, tu ne me dis jamais rien.
1: C'est parce que j'ai rien à te raconter. Rien d'intéressant.
2: Mais tu l'aimes bien.
1: Oui, je l'aime bien, c'est vrai. Mais toute sa vie est ici et... je sais pas s'il s'est encore remis de la mort de sa femme. En plus, je vais partir bientôt, donc.
2: La mort de Meg. C'est sûr, c'était très dur pour lui. Seulement, c'était il y a des années. Je pense qu'aujourd'hui, il est prêt à rencontrer quelqu'un d'autre. Et tu t'en vas. Mais ta formation ne dure pas éternellement. L'Espagne n'est pas si loin. Et vous pourrez rester en contact.
1: C'est pas faux.
2: Tu vois ? On pourrait aussi prolonger notre séjour. Je sais comment tu fonctionnes. Il te faudra pas longtemps pour t'installer à Séville. Tu serais même capable de prendre un avion la veille de ton premier jour de cours et d'être quand même en forme et à l'heure le lendemain. Je m'inquiète pas pour toi.
1: Maman...
2: C'est juste une suggestion.
1: Si tu veux tout savoir, j'ai envisagé de prolonger mon séjour ici pour pouvoir être là jusqu'au lancement du whisky.
2: Oh, le professionnalisme avant tout.
1: Je te rappelle que c'est toi qui m'as appris à être rigoureuse dans mon travail, à tout superviser. Je mets en pratique tes leçons.
2: La leçon, c'est de profiter de la compagnie d'un homme bien. Et croisant mon expérience, Logan est un homme bien. Je vois comment tu es avec lui. Il te rend joyeuse. Il y a une vraie complicité entre vous.
1: Je pourrais rester 2 semaines de plus.
2: Tu n'as pas besoin de mon avis pour prendre tes décisions, mais sache que je valide celle-ci à 100%.
1: Et puis on passera plus de temps ensemble.
2: Oui, c'est vrai aussi.
3: Je vous apporte du thé avec des caramels et du chocolat. Oh,
2: on a choisi une comédie romantique.
3: Tiens, pour toi. Oh, ça me va très bien. Je suis une romantique et j'ai toujours aimé la comédie.
1: Tu vas pas être déçue.
3: Qu'est-ce qu'on regarde ?
1: Vous êtes prête ? Quelqu'un veut du popcorn ? Popcorn ?
2: Non.
1: Sers-toi.
3: Je vais plutôt prendre un caramel avec mon thé.
1: Je vois, gourmande.
3: Un film en pleine journée, c'est vraiment les vacances.

0: Courage, Mojo. Salut.
1: Comment ça va?
0: Très bien, et toi?
1: Comment va ta mère?
0: Elle va bien. Elle avait mal à la tête ce matin, mais ça va passer.
1: Tiens, j'ai acheté quelque chose pour toi. Et voilà.
0: Tu me soignes, dis donc.
1: Ouais, je trouve que tu le mérites.
0: J'ai une grande nouvelle. J'ai décalé mon vol pour l'Espagne. Je veux être là pour le lancement. J'avais envie d'être avec vous.
1: C'est une excellente nouvelle. Et t'as décidé ça juste pour des raisons professionnelles ou...
0: Comme tu me l'as fait remarquer, je me suis pas mal attachée à Finlay. Et Brody est sympa aussi.
1: Il va être content que tu puisses assister à son premier match dans sa nouvelle équipe.
0: Quoi, il est pris dans l'équipe? J'étais pas au courant. Vous allez tous crier aussi fort que moi, tu verras.
1: Ouais, et moi aussi, ça me fait vraiment plaisir que tu restes avec nous finalement.
0: Tant mieux. Alors, on se met au boulot?
1: T'es vraiment sûr que tu veux pas passer plus de temps avec ta mère?
2: Ah, vous êtes là. Donc, si on arrive à se mettre d'accord tout de suite, on pourra lancer la nouvelle campagne de pub.
0: Attends, de quoi tu parles?
2: Tu lui as pas encore dit?
1: Bah, attends deux secondes, elle vient d'arriver.
2: Bonnie Hold a déjà lancé son nouveau whisky.
0: Quoi?
1: Ils sont en avance, leur produit est déjà sur le marché.
2: On va devoir avancer notre planning. Comme maman m'a dit que tu restais avec nous, on pourrait avoir l'étiquette cette semaine?
0: Oui, ça va être un gros boulot, mais oui, je devrais y arriver.
1: Lily, t'as déjà fait beaucoup pour nous. Je veux pas t'empêcher d'être avec ta mère.
0: Je reste exprès pour pouvoir vous accompagner jusqu'à la fin.
1: Mais ta mère a besoin...
0: Ma mère est plus que ravie que je vous aide.
1: Tu veux pas entendre mes arguments?
0: Pourquoi tu veux pas accepter mon aide?
1: Parce que je veux pas te prendre du temps que tu pourrais consacrer à des choses beaucoup plus importantes, mais... Mais bon, c'est bon, d'accord, j'accepte si tu peux nous permettre de rattraper...

0: concurrent, ça m'arrange.
1: Tu m'inviteras au restaurant.
0: Entendu. En revanche, aujourd'hui, on devra se faire livrer parce qu'on a du boulot et on a un match tout à l'heure.
1: Ça me va. Allez, au travail.
0: D'accord.
2: Salut toi.
3: T'es venu?
1: Bien sûr que je suis venu. T'as été incroyable. Je comprends pas toutes les règles, mais t'as marqué un essai.
3: Grand-mère et Kate sont à la maison?
2: Ouais, c'était trop d'émotion pour elle.
3: Je vais te présenter.
1: Hey. Salut les garçons.
4: Bonjour.
5: Bonjour.
1: Vous êtes contents? Bravo, vraiment, vous avez été excellents tous.
4: Merci.
0: Vous aviez raison.
2: À propos de quoi exactement? Parce que j'ai raison la plupart du temps.
0: J'ai pas ressenti ça depuis que j'étais avec Meg. J'y croyais plus. Et avec elle, j'y crois à nouveau. Tu vas lui dire?
4: Ta passe était nickel. Tu l'as bien attrapé.
0: Je suis pas sûr que ce soit le bon moment.
2: Arrête. Si t'attends toujours le bon moment, il arrivera jamais. Mmh. Tu risques de rater ta chance.
1: À la prochaine.
4: Au revoir.
1: Ils sont sympas. Hey, si vous êtes partant, Finlay et moi, on irait bien prendre un petit goûter avec vous tous.
3: Je peux avoir une glace, papa? S'il te plaît.
2: Comment tu veux qu'ils te disent non? On a tous envie d'un bon gâteau ou d'une glace.
6: Et en plus, ce marchand fait même des sodas à glace, figurez-vous.
2: Il s'y connaît, lui. C'est le plus gros gourmand du monde.
1: Quoi? Alors c'est oui.
0: D'accord, tu l'as bien mérité.
1: Vas-y doucement. Je me prends pas vite de toi.
6: C'est parti.
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0: J'ai passé une super journée.
1: C'était sympa que tu sois là. Et encore merci pour ton aide. Tu crois que l'étiquette sera prête à temps?
0: Oui, on va mettre les bouchées doubles et ça va aller.
1: J'ai beaucoup apprécié le temps que j'ai passé avec toi. Nos discussions et... Je sais que tu vas partir et que t'as plein de projets à développer.
0: Parfois, les projets, ça change en fonction des événements.
1: C'est vrai. J'avais perdu l'habitude de sortir. Meg et moi, on a été mariés pendant 8 ans et... J'avoue, ça faisait longtemps que je m'étais pas senti aussi bien avec quelqu'un.
0: Je m'attendais pas à ressentir ça non plus. On peut pas prévoir ce genre de choses.
1: Je sais pas trop comment fonctionnent les relations aujourd'hui. Ce que je veux dire... C'est que je veux être honnête dans l'expression de mes sentiments. J'ai toujours eu du mal à profiter du bonheur qui se trouve juste devant moi. J'ai trop peur qu'il m'échappe.
0: T'es pas le seul. C'est dur de se sentir prêt à aimer à nouveau. Mais je veux pas passer ma vie à ressasser le passé ou à me demander ce que j'aurais dû faire différemment. Je veux vivre dans le moment présent, tout le temps.
1: Tu m'éblouis tous les jours que je passe avec toi. Tu me donnes envie de profiter de tous les moments.
0: Et toi, tu es la plus belle surprise qui pouvait m'arriver. J'ai l'impression que tu me comprends. Tu comprends ce dont je rêve. Mieux que personne. Et puis tu m'as permis de croire que je serais peut-être pas vieille fille pour toujours.
1: Tu es si courageuse, si forte et optimiste, c'est... Tu m'inspires énormément. Tu es une femme extraordinaire. T'es unique au monde.

0: Sur ce... ça te dirait de faire un truc spontané?
1: Plus spontané que ça?
0: Je sais pas si on peut rivaliser avec ça.
1: À quoi tu penses?
0: Je t'ai accablé de boulot avec cette histoire d'étiquette et je me rends compte que je t'ai même pas fait visiter la distillerie.
1: Tu veux qu'on aille la visiter, maintenant?
0: Pourquoi pas?
1: Je suis partante.

0: Hush.
1: Ah, on dirait une vraie connaisseuse.
0: Je fais semblant.
1: T'en penses quoi?
0: Oh, étonnant.
1: C'est vrai?
0: Mmh. C'est drôle, il est très sucré.
2: C'est parce que le vin de glace est hyper sucré.
0: Je dis pas qu'il est trop sucré, je te rassure. Et il a une meilleure odeur que la plupart des whiskies.
1: Ah, on va écrire ça sur la bouteille.
0: Sois sympa avec moi, j'y connais rien.
1: Ça va venir.
0: J'ai pas mal de choses à apprendre. Il a rien à voir avec celui que j'ai goûté à 20 ans.
1: Ça m'étonne pas.
0: À ta réussite.
1: À toi. On serait pas allé au bout du projet si t'avais pas volé à notre secours.

0: c'est ta mère. Marie, est-ce que ça va? Quoi? Attends, qu'est-ce que tu dis? Qu'est-ce qui se passe? Oui? Oui, d'accord. J'arrive, je pars tout de suite.
1: Qu'est-ce qu'il y a?
0: Il y a que ma mère va pas bien, elle s'est évanouie. Elles ont dû appeler les secours. Je dois rentrer à la maison.
1: Elle a fait un malaise? Elle prend des médicaments, non?
0: Quoi? Quels médicaments?
1: Pour sa maladie. Est-ce que c'est un traitement de confort ou...
0: Attends, de quoi tu parles?
1: Je suis vraiment désolé, je pensais que t'étais au courant.
0: Non. Je suis pas au courant. On s'est vu presque tous les jours et tu m'as rien dit.
1: Je sais presque rien de la situation.
0: T'en sais plus que moi, je croyais qu'on s'était promis d'être transparent et sincère. Ça s'applique seulement à ton fils, c'est ça? Excuse-moi, je dois y aller, je sais pas pourquoi je suis encore là.
1: Je viens avec toi.
0: Non, j'y vais toute seule.

0: Allez, réponds. Heureusement que t'étais avec elle. Tu peux m'expliquer ce qu'elle a? Papa, réponds pas.
1: Il va finir par nous rappeler, c'est sûr. Dès qu'on l'aura eu, il montera dans le premier avion.
0: D'accord.
2: Comment elle va?
0: Qu'est-ce que tu fais là?
2: J'ai envie d'être là pour toi, Lily. Je t'assure que je savais presque rien. Qu'est-ce que tu voulais que je fasse? L'explication doit venir de ta mère, pas de moi.
0: Et sauf que là, j'ai besoin qu'on me dise ce qui se passe. Parce que tout le monde a l'air d'en parler dans mon dos, alors que moi, je sais rien.
1: Marie, ce n'est pas non plus à moi d'avoir cette conversation. Je ne sais pas quoi te dire. Mais je crois que tu mérites d'être informée. Oh, Lily, ce n'est pas facile de devoir annoncer cette nouvelle.
0: Vas-y, dis-le à la fin.
1: Ma chère petite, Kate a appris récemment qu'elle avait un cancer du foie.
0: Quoi?
1: C'est vraiment terrible. Les médecins ont dit qu'il n'y avait pas de traitement. Tout à l'heure, elle a eu un instant de lucidité quand l'équipe médicale l'a prise en charge. Et quand ils ont su ce qu'elle avait, ils ont proposé de la soulager et ils l'ont montée dans sa chambre. Ils ne pouvaient rien faire de plus. Ton père et moi voulions que Kate te dise la vérité pour que tu évites de la découvrir dans ces circonstances. Mais tu sais comment est ta mère.
0: Elle ne fait que ce qu'elle veut.
1: Ce qui la rendait heureuse surtout, c'était de passer ces quelques jours avec toi. Elle ne voulait pas que sa maladie vienne gâcher votre voyage.
0: C'est mon père qui rappelle.

0: Alors, tu as découvert le poteau rose? J'ai pas envie de rire.
1: Non.
0: Je m'en doute.
1: Est-ce que ça va?
0: Oui, ça va. Je me sens un peu faible, c'est tout.
1: Maman, pourquoi tu m'en as pas parlé?
0: Je voulais te le dire. J'étais sur le point de le faire plusieurs fois. Mais à quoi ça aurait servi?
1: J'aurais pu t'accompagner dès le début.
0: Mon cœur, tu en fais déjà assez. Ce qui me donne des forces, c'est de te voir si enthousiaste et confiante. Ça me donne de l'espoir, ça me donne de la joie. Je savais que le jour où tu serais au courant, notre relation ne serait plus la même. Et je n'avais pas envie qu'elle change. J'avais envie que notre séjour soit le plus beau possible, comme tous les autres. Je ne voulais pas qu'il y ait une ombre pesante qui plane au-dessus de nous en permanence.
1: J'aurais quand même préféré que tu m'en parles.
0: Si j'ai gardé ça pour moi, c'était pour...
1: C'était pour me protéger.
0: Non. C'est moi que je vais protéger. Je voulais que les choses soient exactement comme elles étaient avant. Pas comme elles sont en réalité.
1: Oh, maman. Je t'aime très fort.
0: Je t'aime aussi, ma petite chérie.
1: Ok, alors... Voilà ce qu'on va faire.
0: Je t'écoute.
1: On va rentrer chez nous.
0: Non. Non. Je ne veux surtout pas écourter notre séjour. Tu sais ce que le fait d'être ici me rappelle?
1: Quoi?
0: Que la vie est une grande aventure. Donc, je veux que tu ailles en Espagne.
1: Quoi? Non, non, je vais te ramener à la maison.
0: Je veux que tu prennes de magnifiques photos de tout ce que tu verras. Et que tu me les envoies. Pour me rappeler... qu'il y a toujours de l'espoir quand il y a tant de beauté à découvrir sur cette terre. Emmène-moi avec toi. Je serai partout, même si tu ne me vois pas.
1: Maman, je ne peux pas te laisser.
0: Il faut que tu continues à vivre ta vie. Fonce, profites-en. Tu me le promets?
1: Je te le promets.
0: Et ensuite... Quand tu recevras un prix, tu pourras le dédier à ta mère, parce que tu sais que j'adore les récompenses.
1: Je suis encore là. D'accord, c'est promis.
0: Maintenant, comme je me suis bien reposée, j'ai envie d'un bon petit déjeuner. Alors, laisse-moi me lever, s'il te plaît.
1: D'accord.
0: Passe-moi ma robe de chambre. En plus, Marie m'a promis de me faire des scones de pommes de terre.
1: Je peux lui demander de t'en garder si tu veux te reposer encore
0: un
1: petit
0: peu. Non. Finlay doit venir petit déjeuner, je le connais, il va tout manger.
1: C'est vrai. Allez, viens, je descends avec toi.
2: Ah bah t'es là, toi.
3: Ça va? Qu'est-ce que tu fais là?
4: J'ai réfléchi. Alors? C'est vrai que Kate va mourir?
2: Un jour ou l'autre. Elle a une maladie.
4: Comme maman.
2: Ouais.
4: Ça veut dire que Lily va partir?
2: Lily a toujours prévu d'aller en Espagne, ça change rien.
4: Je sais, mais j'ai cru que finalement, elle aurait peut-être envie de rester.
3: Ou alors peut-être que tu pourrais aller visiter l'Espagne.
4: Le guide de poche de l'espagnol niveau débutant.
3: C'est pour les enfants. Il y a même plein de gros mots dedans.
2: Est-ce que ça te plairait, un voyage en Espagne?
4: Mais pour l'instant... on devrait préparer une surprise pour Kate et Lily.
2: C'est une excellente idée, ça.
4: Caleb, tu veux bien m'aider, s'il te plaît?
3: Je ferai tout ce que tu veux.
2: Ah, et moi? Tu me demandes pas?
4: Tu dois pas travailler, toi.
2: Finlay, c'est vrai que je travaille beaucoup. Mais je serai toujours là si t'as besoin de moi. Ou si tu as besoin de me parler, j'espère que tu le sais, ça.
4: Ce que je sais, c'est que t'es toujours très occupé.
2: Je suis obligé de... T'as raison. Je suis trop pris par mon travail et je m'occupe pas assez de toi, je m'en rends bien compte.
3: Ton père dirige l'entreprise familiale, tu sais?
4: Oui, je sais.
3: Et le problème, quand on dirige ce genre d'entreprise, c'est qu'on pense souvent plus qu'à ça. On a du mal à lever le pied ou à prendre des vacances.
5: Sauf quand on s'appelle Kenny. Là, on n'oublie jamais de prendre des vacances.
3: Le plus important, c'est de ne jamais oublier... pourquoi l'entreprise a été créée au tout début?
4: Pourquoi?
3: Mais pour que la famille puisse rester unie. Le but, c'est qu'on soit toujours tous ensemble. Et ton père,

0: Ton père est génial. Parce que s'il bosse comme un fou, c'est pour que Caleb et moi, on puisse se consacrer aux tâches qu'on aime le plus, tu vois. Et j'avoue que parfois, on se rend pas compte de tout le mal qu'il se donne. De tout ce qu'il encaisse pour nous épargner tous les deux.
1: Kate et Lily, c'est aussi un peu comme la famille.
2: C'est vrai.
1: Alors, vous avez le temps de m'aider à préparer la surprise. Si on s'y met tous, on ira plus vite.
3: On prendra le temps qu'il faut, t'inquiète pas. On va tous être sur le coup.
1: Il faut que je prévienne la grand-mère. Elle a tout ce qu'il me faut.
4: Il est tellement gentil.
2: C'est un bon gars. C'est sûr.
4: Qu'est-ce qu'il prépare à votre avis?
2: On verra bien.
4: J'ai hâte de savoir. On va tout donner. Tout l'apprécier.
5: Attends, tu peux me laisser ouvrir le four?
0: Ah, oui, bien sûr.
5: Merci, mon grand.
0: Comment tu te sens aujourd'hui?
5: Beaucoup mieux. Tous ces préparatifs me donnent faim.
2: Soif aussi, peut-être.
5: Oh, qu'est-ce que tu nous amènes? Vraiment un tout petit peu.
2: Ok.
6: Les garçons, vous pouvez me filer un coup de main? Il faut apporter tout ça sur la table.
5: Je peux faire quelque chose?
6: Non, non, toi, tu ne bouges pas. Ouh, c'est chaud.
5: Tiens, au fait, Lily, Marie et moi évoquions des souvenirs. Et tu sais où on a oublié d'aller?
7: Où ça?
5: À l'église.
7: Oh.
5: J'aimerais beaucoup retourner dans la petite église où j'ai été baptisée.
1: Elle était déjà construite?
6: On est plus jeune que tu le penses. Cette église a été construite il y a plus de 150 ans.
7: C'était quand même une bonne question.
5: Une très bonne question. Et figure-toi que c'est là aussi que je me suis mariée. Oh, merci. C'est là aussi que ta grand-mère s'est mariée.
6: C'est vrai.
1: Je peux venir?
6: Oui.
5: Bien sûr.
8: Il veut aller à l'église.
5: Plus que bienvenue.
9: On peut y aller tous ensemble.
6: Quoi? Je trouve que c'est une idée réjouissante. Je ne sais pas depuis combien de temps on ne s'est pas retrouvés tous ensemble dans une église.
8: Merci de nous embarquer là-dedans.
6: Je t'en donnerai quand j'aurai servi tout le monde.
4: Je suis assez mal servi. Tu m'en donnes toujours.
6: C'est faux. C'est toi qui adore jouer les victimes.
2: Je peux en avoir plus que lui.
6: Arrête,
5: t'es
6: tout.
5: Je suis en pleine
4: croissance.
5: Ça sent délicieusement.
4: Je peux avoir plus de sauce.
2: Calme-toi.

0: Comment tu te sens?
1: Je sais pas trop. Un petit peu perdu.
0: C'est normal. Quand j'ai appris que Meg avait un cancer, j'arrivais pas à croire qu'elle était vraiment malade.
1: J'ose même pas imaginer. Je suis vraiment désolée.
0: Non, c'est moi, Lily. Je sais même pas pourquoi j'ai rien dit avant. J'étais sûre que t'étais au courant. Je me disais que t'étais super courageuse.
1: Je t'en veux pas, j'ai compris maintenant. C'est ma mère que j'arrive pas à comprendre. Elle me paraît en pleine forme, elle plaisante avec tout le monde, elle mange comme quatre. Elle est prête à partir en balade.
0: Elle a eu le temps de se faire à l'idée, à mon avis.
1: Peut-être. J'hésite encore à aller en Espagne. Maman m'a fait promettre d'y aller, mais ça me semble absurde. Enfin, je me sens...
0: Tu te sens quoi?
1: Inquiète.
0: Quoi qu'il arrive dans les semaines qui viennent, si tu as besoin d'aide ou si ça va pas, je serai là pour toi.
1: Je t'aime vraiment beaucoup, Logan. Pour l'instant, je crois que j'ai besoin de prendre le temps de réfléchir à tout ce qui m'arrive.
0: Pourquoi la vie est toujours si compliquée, tu le sais, toi?
1: M'en parle pas.
0: Avant que tu t'en ailles, j'ai un cadeau pour toi.
1: Un cadeau?
0: Ouais, c'est un tout petit cadeau. Pour ta nouvelle maison à Séville.
1: Oh! Des échantillons de la production familiale?
0: Ah.
1: Ça me plaît beaucoup. À chaque fois que je verrai ce coffret, je repenserai à nos bons moments et à notre visite de la distillerie. Je m'excuse de ne pas aller au bout du projet. J'aurais voulu pouvoir rester.
0: Il y a des choses beaucoup plus importantes qui t'attendent. Tout ce que je peux dire, c'est que j'ai adoré être avec toi.
1: Moi aussi. Merci d'être si compréhensif. Bonne soirée, Logan.
0: Salut, Lily.

0: Logan, Lily, Finley. Je sais pas ce qui m'a pris, ça pouvait pas marcher.
1: T'as terminé ?
0: Oui, ça y est.
1: T'as pu dormir un peu depuis que tu es venu me chercher à l'aéroport ?
0: Non, mais j'espère que ça va leur plaire.
1: Je suis sûr que tous les Cambor vont adorer.
0: On verra bien. Au départ, c'était juste pour dépanner. Maman a pas mal insisté.
1: Étonnant.
0: Très étonnant. Qui aurait cru que maman aimait se mêler des affaires des autres ?
1: Moi ? Encore plus quand elle est avec sa copine Marie. Tu t'es toujours investi corps et âme dans des projets créatifs. En particulier dans les périodes où tu es préoccupé.
0: C'est vrai.
1: Mais si t'as accepté ce projet, c'est pour faire plaisir à ta mère ? Ou à Logan ?
0: Maman s'emballe toujours pour rien. Tu peux me dire ce qu'elle t'a raconté ?
1: Elle dit que tu t'illumines quand tu parles de lui. Pourtant, je viens de citer son nom et tu t'es fermé. Y a quelque chose qui ne va pas ?
0: Je l'aime beaucoup. Mais tout me paraît tellement compliqué d'un coup.
1: Enfin, si tu l'aimes, tout peut devenir très simple aussi.
0: Tu penses quoi de l'Espagne ? Tu crois que je devrais annuler ?
1: Non. Je ne crois pas que tu devrais annuler. Mais je crois que si Logan te plaît, tu ne devrais pas le fuir non plus. T'as l'air de savoir parfaitement ce que tu ressens pour cet homme. Je comprends que ça te fasse peur. Parce que tu venais de reprendre ta vie en main et soudain tu te retrouves face à une nouvelle épreuve. Je sais ce qui pourrait t'aider à y voir plus clair.
0: Un parcours de golf avec mon père chéri.
1: Pourquoi pas ? Il faut que tu t'accordes une petite pause, que tu arrêtes de réfléchir, que tu prennes le temps de souffler, de digérer tout ce qui t'arrive. Justement, on vient de recevoir une proposition qui t'amusera peut-être plus que de choisir la typo d'une étiquette.
0: Ah bon, c'est quoi ?
2: Oh, Lily, c'est formidable ! L'attention est tellement touchante. Alors, dépêche-toi, parce qu'il faut qu'on parte dans moins d'une demi-heure.
0: On doit partir, mais où ?
2: À l'aventure.
0: Quel genre d'aventure ?
2: Une petite virée entre filles. Regarde, ça vient du garçon. C'est un programme avec tous les endroits où on doit s'arrêter. Une journée de visite touristique. Tous les lieux qui ont compté pour moi depuis mon enfance. J'ai très envie qu'on les redécouvre toutes les deux.
0: Il y a écrit cerf-volant sur la plage.
1: C'est la plage où j'ai demandé à ta mère de m'épouser.
2: On nous servira aussi un thé dans les jardins que j'adore.
0: Tu vas venir avec nous ?
1: Non, je préfère vous laisser entre filles.
2: Tu te sens prête à conduire le bolide de Logan ?
0: Je vais m'en sortir et je serai plus douce que lui, je pense. Vous lui avez demandé, je risque pas d'être accusée de vol au moins.
1: Je suis dans l'ignorance la plus totale, mais dépêchez-vous de vous préparer.
0: D'accord, je vais me changer et prendre mon appareil photo.
2: Oh, tu vas voir, tous ces endroits sont absolument sublimes.

0: à tous. C'était une journée magique.
1: Ça t'a replongé dans ta jeunesse.
0: J'ai eu l'impression de retomber en enfance. Merci, mon grand. Quelle belle idée.
2: Oui, merci d'avoir pris le temps de préparer tout ça. C'était une magnifique surprise.
3: C'est Finlay qui a eu l'idée. T'es un petit malin. Oh,
2: merci beaucoup. Et merci à vous.
4: C'était un plaisir.
2: On a adoré.
4: Attends, donne de rien.
2: Vous n'étiez pas obligé d'en faire autant.
5: On s'est autant amusé que vous.
2: C'était super. Merci encore. On était toutes les deux ravies. Ça faisait longtemps que je ne l'avais pas vue aussi heureuse. C'était vraiment précieux. Je me souviendrai de ce moment pendant très longtemps.
5: Ça me fait plaisir. Et sinon, j'ai reçu ton mail.
2: Et alors ?
5: Et alors, j'ai trouvé quelqu'un qui bosse plus que moi. J'adore ce visuel.
2: C'est vrai ?
5: Ah ouais, je t'assure. Je trouve que c'est percutant et très original. J'aime beaucoup la façon dont tu as modernisé l'image du sanglier qui est notre emblème. C'est un clin d'œil parfait à l'histoire de notre famille, c'est vrai. Caleb a fait un test sur les réseaux sociaux et tous les gens qui l'ont vu l'ont adoré. Ce qui m'inquiète, c'est que tu as dû bosser toute la nuit.
2: Je voulais pas vous laisser en plan.
5: C'est déjà parti chez l'imprimeur. D'après nos distributeurs, on a encore une chance. Lily, t'as réussi.
2: Non, on a réussi.
5: C'est quelques semaines que j'ai passé près de toi. Elles m'ont redonné l'espoir que j'avais perdu. J'étais sûr que ça m'arriverait plus.
6: Allez, viens, mon grand. On va les laisser se parler en privé. Essaie de pas trop prendre exemple sur ton père. Il est nul en drague.
7: Oh, moi, j'en suis pas si sûr. Je sens que cette histoire pourrait bien avoir une fin heureuse.
2: Oh. Bien vu. Qu'est-ce que t'essaies de dire ?
5: J'essaie de te dire que l'Espagne, en avion, c'est pas très loin d'ici. J'ai envie de tenter le coup. J'ai envie d'être avec toi.
2: T'en es sûr ? Alors que ma vie est en train de partir dans tous les sens.
5: Ça m'inquiète pas du tout. Ensemble, on lui donnera le sens qu'on veut. Qu'est-ce que tu en dis ?
2: J'en dis que je rêve déjà des week-ends qu'on passera ensemble. Et que j'adorerais qu'on découvre

On a réussi, Marie. On a-tu douté?

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1: Si vous pensez trouver quelque chose dans ma voiture, vous vous trompez. Je vous en prie.
2: Monsieur Morales, est-ce que c'est à vous ? Répondez. Cette pioche est-elle à vous ?
1: Mais bien sûr que non !

0: Ça semble être du sang. J'ai bien peur que ça soit celui de Madame Irène Cáceres.
1: Je n'ai jamais vu cette pioche avant.
0: Si vous ne l'avez jamais vue, que fait-elle dans votre coffre?
1: Je n'en ai aucune idée. Je suis aussi surpris que vous. S'il vous plaît, vous devez me croire. Je n'ai jamais vu cette pioche.
2: Maman.
3: Qu'est-ce qui t'arrive? Qu'est-ce que tu as? Horatio va bien?
2: Ce n'est pas Horatio. C'est au sujet des vins, de ma fille.
3: Mais qu'est-ce qui se passe enfin, s'il te plaît? Tous ces problèmes sont derrière toi maintenant,
2: non,
3: ma chérie.
2: Non, c'est pas ça.
3: Alors c'est quoi?
2: Hier, j'ai vu Andrés. Il m'a annoncé la meilleure nouvelle du monde. Mais aussi la plus triste.
3: Quelle nouvelle?
2: Eva est en vie, maman. Eva n'est pas morte.
3: Non, ma fille, de quoi est-ce que tu parles?
2: C'est tante Clémentia, avant de mourir, qui l'a dit à Andrés. Elle lui a dit que notre fille était vivante.
3: Mais enfin, nous l'avons enterrée nous-mêmes.
2: Tu l'as vue morte?
3: Non.
2: Non, Andrés n'y croyait pas non plus. Il a déterré le cercueil. Et il a trouvé de la paille à l'intérieur.
3: Mais comment c'est possible?
2: Parce que c'est papa qui a tout organisé. Il a tout planifié pour se débarrasser d'Eva. Il me l'a enlevé, maman. Il a profité que j'étais sur le point de mourir pour se débarrasser d'Eva. C'est un monstre. Mon père est un monstre.
3: Chérie, oui, je ne peux pas y croire. Pourquoi? Pourquoi tant de méchanceté?
2: Parce que c'est une personne sans âme. Parce que seule une personne aussi cruelle pourrait faire une chose comme ça.
3: Et à qui le bébé a été donné? Où est-elle?
2: À de parfaits inconnus, maman. Il m'a enlevé, ma petite fille. Est-ce que tu te rends compte de sa perversité? Il l'a donnée à des inconnus.
3: Non, c'est pas possible, je peux pas y croire. Non, non.
2: Il m'a arraché ce qui m'était le plus précieux en me faisant croire qu'elle était morte.
3: Oh, ma fille, mais qui ai-je épousée? Quelle méchanceté, mon Dieu.
2: Pour moi, mon

0: père est mort. Cet homme n'est plus mon père et je ne veux plus jamais le voir.
1: Tu as raison, ma chérie. Tu as tout mon soutien.
0: Désolée, maman, de te le dire maintenant alors que tu viens de perdre ta sœur.
1: Non, non. Non, ne t'inquiète pas. Je suis contente que tu sois venue me le dire. Je veux être avec toi et je te soutiendrai dans tout ce que tu feras pour retrouver ta fille.
0: Nous allons la retrouver?
1: Oui.
0: Eva est vivante, maman. Oui. Ta petite fille est vivante. Tu te rends compte de ce que ça veut dire?
1: Oui, mon amour.
2: Il est clair que quelqu'un a mis cette pioche dans mon coffre pour m'accuser.
3: Ça, ce sera à vous de le prouver. Veuillez garder l'objet. Vous êtes en état d'arrestation et présumé responsable de l'assassinat de Madame Irène Caceres.
4: Non, non, non, non, non, tout ça c'est un piège. Quelqu'un essaie de l'accuser, c'est clair.
2: Écoutez, je ne vais nulle part avec vous tant que je n'ai pas parlé à mon avocat.
3: Vous avez le droit de garder le silence. Tout ce que vous direz pourra être utilisé contre vous.
2: Vous êtes en train de commettre de graves erreurs.
3: Je ne fais que mon travail et cette pioche vous accuse.
2: Hé, hé, hé!
3: Coopérez, je ne veux pas vous menotter.
4: N'y pensez même pas.
2: Du calme. Du calme, mon fils. On va clarifier tout ça. Préviens Estella, s'il te plaît.
3: Les clés, s'il vous plaît.

0: positif.
1: Je te l'avais dit, tu t'attendais à quoi?
0: C'est que... Non, non, c'est pas possible, non, c'est impossible.
1: Tu as dans les mains les résultats du laboratoire et tu continues à le nier? Gérardo, tu vas être papa. Admets-le, c'est la réalité. Je ne m'attendais pas à ce que tu me serres dans les bras de joie, mais... Tu pourrais au moins être un peu plus gentil. Je suis enceinte. Je serai la mère de ton enfant. Essaye au moins de me sourire un peu.
0: Excuse-moi, mais tout ça est très surprenant et... Je pensais que ce n'était pas possible.
1: Mais ça l'est. Tu vois bien le test.
0: Tu dois voir un gynécologue pour qu'il t'examine. Tu verras le docteur Flores. J'ai confiance en lui.
1: Et il n'en est pas question. J'irai consulter mon gynécologue habituel.
0: Oui, très bien. Prends rendez-vous avec lui. Je t'accompagnerai, d'accord?
1: D'accord. Mon amour, regarde-le, sens-le. À l'intérieur, le petit cœur de notre bébé bat déjà. On va être des parents, mon amour. C'est la plus belle nouvelle au monde.
0: Elena.
1: Bon, j'y vais. Je suis tellement heureuse.
2: Et là, tu peux trouver absolument tout ce dont tu as besoin.
3: Mais alors, je vais devoir acheter un ordinateur?
2: Non, pas la peine. Utilise le mien aujourd'hui et quand tu as fini, tu le laisses dans ma chambre.
3: Merci beaucoup, Martin.
2: De rien.
3: Voyons. C'est là. Hé, Elsa! Qu'est-ce qui se passe?
4: Andrés m'a dit que notre petite Eva était en vie.
3: Oh, Elsa, Elsa. C'est terrible ce qu'on t'a fait. C'est inhumain. Moi qui t'ai vu souffrir, je te jure que je ne peux pas croire qu'on t'ait menti comme ça.
4: Tu as appris la vérité en même temps qu'Andrés?
3: Oui. Et dès que je l'ai appris, tout ce que je voulais, c'était venir te le dire. Mais bon, ma mère est décédée et il ne voulait pas me laisser seule. Lorsque nous sommes arrivés, il a appris que ton mari était malade et il a préféré attendre. Et puis après, ça a été ta tante sirène et... Et ce n'était pas le bon moment pour te dire tout ça.
4: Oui, je comprends. Andrés est généreux et très délicat.
3: Oui. Je comprends pourquoi tu es tombée amoureuse de lui. C'est vraiment quelqu'un de très bien.
4: Je sais. Dommage que le destin ne nous ait pas beaucoup aidés.
5: Salut.
6: Bonjour, tu es déjà là, c'est super.
5: Oui, je sais. Je me sens comme si c'était le premier jour de l'école. Je suis super nerveuse.
6: Tu vas adorer. Bonjour tout le monde.
7: Bonjour.
6: Bonjour. Aujourd'hui... Allô?
8: Madame Estella,

0: Qui est à l'appareil ?
1: Carlos Morales. Je suis au commissariat, on vient d'arrêter mon père.
0: Quoi ?
1: Il est accusé d'avoir assassiné Irène Cáceres.
2: Quelqu'un lui a tendu un piège.
0: C'est pas possible. J'arrive tout de suite.
3: Tu l'as dit à Horacio ?
4: Oui. Il s'est montré très compréhensif, très solidaire. Il m'a même proposé de m'aider à retrouver Eva.
3: Sérieusement ? Quelle chance tu as. Tu as rencontré deux hommes qui sont des gens très bien et qui t'aiment.
4: Oui. Dommage que je ne les ai pas rencontrés au bon moment.
3: C'est vrai.
0: Carlos vient de m'appeler pour me dire qu'Hector a été arrêté. Il est suspecté d'avoir tué ma sœur.
4: Quoi ? Pourquoi ?
0: Je sais pas du tout. Je venais vous dire que je vais au commissariat.
4: Je pars avec toi.
0: Oui, allons-y.
4: Tu m'excuses,
3: oui, oui.
4: On reparle après.
3: Bien sûr, accompagne ta mère.
5: Je peux ?
6: Oui, entre. Merci d'être venu.
5: T'avais l'air très perturbé au téléphone.
6: Oui, je le suis, papa.
5: Dis-moi, qu'est-ce qui se passe ?
6: Elena est enceinte.
5: Sylvia m'en a parlé, mais c'était simplement une supposition.
6: Moi non plus, je pensais pas que c'était vrai, mais... Elle vient de m'apporter un test de laboratoire qui indique que oui, en effet, elle est enceinte.
5: Je fais quoi dans ce cas ? Je te félicite ou je te plains ?
6: C'est vraiment triste. Le pire, c'est que je ne ressens rien, pas une seule émotion. Je ne pensais pas que le jour où on me dirait que j'allais être père, je me sentirais tellement frustré.
5: Parce que c'est l'enfant d'une femme que tu n'aimes pas. Mais je suppose que tu vas être responsable.
6: Oui, bien sûr, mais j'ai quand même un... Je sais pas, un doute, il y a quelque chose qui ne cadre pas.
5: Pourquoi tu dis ça ?
6: Durant mon mariage avec Elena, on a eu des relations très peu de fois. On n'a pas été ensemble depuis des mois. Le jour où je lui ai dit que je voulais me séparer alors que j'étais dans la douche, Elena est entrée et... C'est arrivé.
5: Si le test est positif, c'est qu'elle est enceinte, c'est tout.
6: Qu'est-ce que je fais ? Je ne sais pas quoi faire.
5: Tu dois te comporter comme un homme. Prends soin de votre enfant et dis la vérité à Tonita. Tu n'as pas le choix.
7: Comme je vous l'ai déjà dit, Monsieur Morales, le rapport du médecin légiste révèle que la cause de la mort d'Irène Cáceres a été un coup donné avec une pioche comme celle que j'ai trouvée dans votre voiture.
8: Combien de fois je dois répéter que je ne sais pas comment elle a pu arriver là ?
7: Quand avez-vous utilisé votre voiture pour la dernière fois ?
8: Hier.
7: Où êtes-vous allé ?
8: Je m'en souviens parfaitement. Je suis venu ici pour vous parler, puis je suis allé à la mairie, et après, je suis retourné chez moi, comme tous les jours. C'est ridicule. Voyons. Si cette pioche est l'arme du crime et que je suis le meurtrier, vous pensez que je serais assez stupide pour la laisser dans le coffre de ma voiture ?
7: Les assassins commettent des erreurs. Vous seriez surpris du nombre de fois où ils ont été arrêtés avec l'arme du crime en leur possession.
8: Dans ce cas, le véritable tueur a été plus malin. Et visiblement, il s'en sort plutôt bien. Parce que c'est moi que vous incriminez et vous tombez dans son piège.
7: À vous écouter, j'ai l'impression que vous soupçonnez quelqu'un en particulier.
8: Bien sûr que oui. Armando Quiroga. Je suis sûr qu'il l'a tué.
9: Qu'elles changent donc et me donnent ce que je leur demande.
10: Non, non, non, non, c'est pas possible, s'il vous plaît. Nous sommes à une journée de la première. Vous devez y croire un peu plus. Toi, Pedro, tu n'es pas Pedro. Et toi, tu n'es pas Mariana. Vous êtes Roméo et Juliette. Essayez de le comprendre. Vous ressentez tous les deux une passion extraordinaire l'un pour l'autre. Quand vous vous embrassez, c'est un coup de foudre incroyable. C'est comme... viens, Meche, s'il te plaît. Et elle n'a pas de lèvres, la femme que regardent mes yeux, que je puisse les embrasser.
11: Mes lèvres sont pour prier.
10: Qu'elle change donc et me donne ce que je leur demande.
11: J'écoute votre souhait et j'accepte.
10: Je vous donne donc mon cœur et mon âme.

0: Sur mes lèvres se trouve la marque de notre péché.
1: Bon, c'est clair?
2: Oui.
1: Alors, refaites la scène.
2: Quel change donc il me donne?
3: Pourquoi êtes-vous si sûr que M. Quiroga est le meurtrier?
4: Parce qu'il avait beaucoup de raisons de le faire. Il ferait n'importe quoi pour se débarrasser d'Irène. Elle allait lui retirer la direction de la Magnolia. Et ça, pour Quiroga, c'est plus important que tout, même plus que sa propre famille. C'est pourquoi je suis convaincu qu'il est derrière tout ça.
3: Quiroga ne peut pas être le meurtrier. Le jour des faits, il était avec quelqu'un d'autre.
4: Avec qui? Avec Angela Bulnes? S'il vous plaît. Cette femme est sa maîtresse. Elle ferait tout pour le protéger.
3: Dans tous les cas, il a un alibi. Contrairement à vous, que tout accuse pour l'instant. Vous étiez la première personne à arriver à la gouvernante. Vous portiez des chaussures qui étaient tachées de sang. Et comme par hasard, le jour des faits, vous aviez disparu. Et vous n'avez aucun témoin qui puisse me confirmer que ce que vous me dites est vrai.
4: Ça suffit! Je ne l'ai pas tué!
3: Tout vous accuse. Il ne manquait plus que l'arme du crime et elle est apparue dans le coffre de votre voiture. Vous êtes le principal suspect et en tant que tel, vous êtes en état d'arrestation jusqu'à preuve du contraire.
5: Qu'est-ce qui se passe? Où est ton père?
6: Ils sont en train de l'interroger.
5: Mais comment c'est arrivé tout ça?
6: Il était tôt, on était à la maison, on est sorti et là, la commissaire était là avec tous les agents. Ils lui ont demandé s'ils pouvaient examiner la voiture. Mon père a accepté et quand ils ont ouvert le coffre, ils ont trouvé une pioche.
5: Et qu'est-ce qu'une pioche a à voir avec la mort de tante Irène? Je ne comprends pas.
6: La commissaire assure que la pioche est l'arme du crime, c'est pour ça.
5: Qu'est-ce que tu dis? Une pioche? Ah non, mon Dieu, c'est pas possible. Oh,
6: pardon.
5: Mon Dieu.
6: Excusez-moi d'avoir dû vous donner ces informations horribles.
5: Et qu'est-ce qu'elle faisait dans la voiture de ton père?
6: Ah, quelqu'un l'a sûrement mise là. C'est un piège.
5: Oh non, c'est pas possible. On doit vérifier qu'elle appartient pas à Hector et qu'il n'a rien à voir avec l'assassinat.
6: J'ai déjà appelé Maître Molina et il a toute ma confiance. Quelqu'un essaie de faire accuser mon père, c'est sûr. Quel hasard quand même que la police soit venue directement vérifier sa voiture et qu'elle ait trouvé cette pioche, non?
5: Alors c'est certainement le vrai meurtrier qui l'a mise là. Tu as prévenu Horatio?
6: Non, non, Elsa, il va se sentir impuissant de ne rien pouvoir faire.
5: Non.
6: Pourquoi le frustrer, hein?
5: Non, pardon, Carlos. Mais je pense qu'il doit savoir ce qui arrive à son père. Ça va lui donner du courage, sinon il pensera qu'on ne le prend pas en compte.
6: D'accord. Tu lui dis, toi, ou tu préfères que je le dise?
5: Je vais lui dire.
6: Ah, merci.
7: Les Moshi. Guasave, Culiacán, Mazatlán. Allô?
8: Monsieur Andrés Montero?
7: Oui, lui-même.
8: Bonsoir, je suis le notaire Juan José del Valle Alvarado.
9: J'aurais besoin de vous voir dès que possible, s'il vous plaît.
7: Est-ce que vous pouvez me dire à quel sujet?
8: C'est au sujet de Monsieur Rosendo Pérez.
7: Ah oui, oui, d'accord. Où est-ce qu'on peut se retrouver?
8: Vous avez de quoi noter?
7: Oui, oui. Dites-moi.
8: C'est la rue Redonda, au numéro 14, à Los Capotales.
7: Capotales. Parfait, j'arrive tout de suite.
8: Bien, je vous y attends.
7: Merci,

0: Lily, j'ai besoin de toi, s'il te plaît.
1: Oui, madame.
0: Termine d'abord ce que tu étais en train de faire, la sauce. Si c'est si urgent, tu n'as qu'à le faire toi-même. Allons-y. Ça a marché, Lily. Gérardo a cru que j'étais enceinte. Tu aurais dû voir sa tête, il était complètement sous le choc.
1: Eh bien, ça me fait très plaisir.
0: Le problème, c'est qu'il veut maintenant qu'on aille voir ensemble un gynécologue. Et ça, c'est impossible. Il va falloir retourner chez le même homme pour qu'il m'obtienne cette fois une fausse échographie.
1: Si vous voulez, je peux lui demander, mais je pense que ça sera un peu compliqué.
0: Eh bien, donne-lui plus d'argent.
1: D'accord, je lui demande. Mais quand Monsieur Gérardo se rendra compte que votre ventre reste plat, que ferez-vous?
0: Je ne sais pas, ne me stresse pas, Lily, je verrai ça quand ça sera le moment. Il faut d'abord obtenir l'échographie. Il va être surpris quand je lui dirai « Regarde, ça c'est ton bébé !»
2: Ne m'appelle plus ta fille. Pour moi, tu es mort.
3: Pardon, monsieur. Je viens à l'instant d'apprendre que la commissaire Chavez a arrêté Hector Morales. On l'accuse d'être le meurtrier de Madame Irène.
4: Quoi ? Misérable. Alors c'était lui ? J'espère qu'il ira en prison.
3: Qui l'aurait pensé ? Notre bien-aimée mère est un meurtrier.
4: Tu vois ? Merci pour l'information.

0: Si j'avais eu un enfant, j'aurais aimé que ce soit toi. Pour te remercier de ton affection et de tout ce que tu as fait pour moi, je voudrais te laisser la seule chose que j'ai. Je sais que toi, mieux que quiconque, tu sauras comment en profiter avec toute mon affection. Merci encore, Rosendo.
1: Merci. Au revoir.
2: Attendez.
1: Il y a autre chose ?
2: Asseyez-vous. Oui, il y a autre chose. Je vais continuer à lire le testament. Aujourd'hui, dans la ville de Alcocer, à 18h30, le sous-signé Rosendo Jeremias Pérez Roras laisse à Andrés Montero, mon héritier, mon seul et unique bien, le compte bancaire suivant, dont le numéro se termine par 1418. Le montant du dit compte s'élève à ce jour à 10 millions de pesos mexicains.
3: Quoi ?
2: Afin de recevoir l'héritage laissé par M. Rosendo, vous devez vous rendre à l'institution bancaire de ce compte. Vous serez informé de la procédure à suivre. Veuillez signer ici. Monsieur Montero.
1: Excusez-moi, c'est que... Je peux pas y croire.
2: Vous pouvez. Monsieur Rosendo vous aimait beaucoup. C'est pourquoi il vous laisse tout cet argent.
1: Moi aussi, je l'aimais. Vraiment beaucoup. Désolé, je vous fais perdre votre temps.
2: Non, ne vous inquiétez pas. Je comprends très bien votre émotion. S'il vous plaît. Voilà. C'est pour vous. Voici le contrat du compte bancaire. Et une copie certifiée du testament original. D'accord ?
1: Merci beaucoup. Au revoir.
2: Au revoir.
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5: Bonsoir. Monsieur Quiroga est-il ici? Je dois lui parler.
6: Un instant, s'il vous plaît. Monsieur, la commissaire Chavez souhaite vous voir. Oui, bien sûr. Entrez.
5: Merci. Monsieur Quiroga.
7: Commissaire, entrez, je vous en prie. Asseyez-vous.
5: Merci.
7: J'ai appris que vous aviez arrêté Hector Morales. Pourquoi ça ?
5: Ça fait partie de l'enquête. Je ne peux pas donner plus d'informations.
7: Oui, bien sûr, je comprends. Votre travail nécessite de la discrétion. En quoi puis-je vous être utile ?
5: Vous m'avez dit que le jour du meurtre, vous étiez avec Madame Angela Bulnes.
7: Eh bien, en fait, c'est elle qui vous l'a dit.
5: Elle pourrait mentir pour vous protéger.
7: Pourquoi dites-vous ça ?
5: En raison de la relation qu'elle entretient avec vous.
7: Vous m'accusez de quelque chose, madame ?
5: Je veux simplement dire que vous aviez suffisamment de raisons pour vous débarrasser de Madame Caceres. Et votre alibi est peut-être faux.
7: Et pourquoi ça ? Pour un poste dans une entreprise ? Vous vous trompez. Je n'ai rien à voir avec sa mort.
5: Pouvez-vous me dire ce que vous avez fait spécifiquement ce jour-là ?
7: Oui, bien sûr. Je suis sorti d'ici en laissant tout prêt pour qu'Irène prenne le relais comme nous avions convenu. Je suis allé directement chez Angela. J'y suis resté toute la nuit, le lendemain matin. J'ai pris mon petit déjeuner, je suis venu ici, et c'est là que j'ai appris qu'elle avait disparu.
5: Avez-vous des témoins qui peuvent confirmer que vous étiez chez Angela Bulnes ?
7: Bien sûr que non. Je dois être très discret. Non. La domestique d'Angela pourra vous confirmer que j'y étais. Elle connaît notre relation, vous savez.
5: Ce sera tout. Merci de m'avoir reçu.
7: Je vous en prie, voyons.
5: Au revoir.
7: Au revoir.
8: Et reste
9: les garçons,
8: bien concentré,
9: les filles,
8: d'accord ?
9: Reposez-vous bien. Et à demain. Révisez vos textes, s'il vous plaît.
10: Reposez-vous.
11: Oui.
9: Bye.
11: Bye.
9: Bye. Bye. Pourquoi tu as fait ça ?
10: Quoi ?
9: Tu m'as embrassé.
10: Je voulais donner un exemple aux élèves pour qu'ils entrent dans le personnage. Cela t'a gêné ?
9: Un peu, oui.
10: Excuse-moi, ce n'était pas mon intention.
9: Les élèves peuvent s'imaginer des choses et en plus, moi...
10: En plus quoi ? Tu allais dire quoi ?
9: Rien.
10: Non, dis-moi. Tu as senti la même chose que moi ?
9: Je dois partir.
10: Qu'est-ce qu'il y a ? Tout va bien ?
9: C'est un message de mon frère. Ta femme vient juste d'arrêter mon père.

0: Entrez, c'est ouvert.
1: Bonjour.
0: Aurora.
1: J'ai appris que tu étais sortie de l'hôpital. Je passais pour te dire bonjour. Comment ça va ?
0: Bien. Merci beaucoup. Je me rétablis petit à petit.
1: Je suis contente. Tu ne sais pas quel soulagement j'ai ressenti lorsque j'ai appris que les médecins avaient trouvé la bactérie. Je ne sais pas ce que j'aurais fait s'il t'était arrivé quelque chose. J'ai eu très peur de te perdre.
0: S'il te plaît, arrête. Allez, arrête, c'est le passé maintenant, tout ça.
1: Horatio, je n'ai pas cessé de t'aimer et je crois que toi non plus.
0: Aurora, tais-toi, s'il te plaît.
1: Non, non, je ne me tairai pas. Je n'ai pas pu te voir quand tu étais à l'hôpital. J'ai attendu ce moment longtemps.
0: Et t'es venu me voir aux soins intensifs, pas vrai ?
1: Si.
0: J'ai cru te voir à l'hôpital.
1: Oui, je suis allée te voir. Mais tu étais inconscient. Ça m'a fait mal de te voir comme ça. Même sans savoir si tu m'entendais. Je t'ai dit tout mon amour. Horatio, je continue de t'aimer. Et chaque jour qui passe, je ne peux pas m'empêcher de me demander quelle aurait été notre vie si je t'avais rejoint à l'aéroport ce jour-là.
0: Arrête, s'il te plaît. Ça ne sert à rien de continuer avec ça.
1: C'est que j'ai beau essayer, je ne peux pas te chasser de mon cœur.
0: S'il te plaît, arrête. Je suis marié, Elsa, et je suis très heureux comme ça. Je ne veux que rien ni personne ne perturbe mon mariage. Allez, je te demande de partir, s'il te plaît, Aurora.
1: Écoute, si ça t'affecte, c'est parce que tu as des sentiments aussi.
0: Non, Aurora.
1: Horatio, il est inutile d'essayer de contrôler tes sentiments. Pourquoi faire ? Pourquoi ? Je t'aime de tout mon cœur et je veux être avec toi, et toi aussi, tu le ressens. On pourrait divorcer
0: non.
1: Et trouver un moyen d'être heureux ensemble,
0: non.
1: Oui.
0: Aurora, je ne t'aime plus. Ça suffit. Je te demande de partir, s'il te plaît.
2: Bonsoir.
3: Bonsoir.
2: Madame n'est pas là ce soir.
3: Ce n'est pas elle que je viens voir, mais vous.
2: Moi ?
3: Oui. Je suis la commissaire Natalia Chavez et je voudrais vous poser quelques questions.
2: Pourquoi ? Il y a un problème ?
3: Avec vous, aucun.
2: Mais alors ?
3: Vous souvenez-vous du jour où Madame Irène Caceres a été assassinée ?
2: Comment ne pas m'en souvenir ? Tout le monde ne parlait que de ça, pauvre femme.
3: Oui. C'est triste ce qui lui est arrivé. Monsieur Armando Quiroga, était-il ici ce jour-là ?
2: Excusez-moi, mais il m'est strictement interdit de parler de la vie de madame. Je ne veux pas de problème.
3: Il s'agit d'une affaire criminelle. Vous devez répondre. Monsieur Quiroga, était-il ici, oui ou non ?
2: Oui.
3: Vous l'avez vu ?
2: Ce jour-là, non, mais j'ai entendu qu'il était avec madame Angela dans sa chambre.
3: A-t-il passé la nuit ici ?
2: Oui. Et le matin, je l'ai vu quand il est parti. J'ai voulu lui préparer quelque chose pour le petit déjeuner. Il n'a pas voulu.
3: Vous confirmez donc qu'il était ici. Ce sera tout. Merci beaucoup.
2: À votre service.
3: Au revoir.
4: Je ne peux pas croire que mon père soit réellement impliqué et que la commissaire doute de sa parole. Vous le connaissez, non ? Jamais il n'attenterait à la vie de quelqu'un, c'est clair ?
5: Non, c'est évident que c'est une erreur.
4: Non, c'est pas une erreur. Celui qui est derrière la mort de Madame Irène veut l'accuser. C'est évident que c'est lui qui a mis cette pioche dans la voiture de mon père.
6: Commissaire, vous êtes en train de commettre une injustice. Hector n'a pas tué ma sœur, je vous demande de le relâcher.
3: Je suis désolée, madame. C'est impossible. Monsieur Morales est en état d'arrestation.
4: Mon père n'a absolument rien fait. Comment est-ce que vous ne vous rendez pas compte qu'on lui a tendu un piège ? C'est évident !
3: Je fais seulement mon travail. Croyez-moi, il y a suffisamment de preuves qu'il l'incrimine. Et tant qu'il ne sera pas prouvé qu'il est innocent, il restera en détention.
6: Je connais Hector depuis toute petite. Je suis sûre qu'il n'a pas commis ce crime.
3: Je respecte votre position. Mais j'agis uniquement en fonction de l'évolution de l'enquête.
6: Mais enfin, quelle enquête ?
3: Je suis désolée. Je ne peux rien vous dire à ce sujet tant que l'enquête n'est pas terminée.
4: Je veux voir mon père.
3: Bien sûr. Dans ce bureau là-bas...

0: pouvez remplir le formulaire correspondant pour solliciter une visite avec votre père. Croyez-moi, la seule chose que je veux, c'est que justice soit faite. La mort de votre sœur ne restera pas impunie.
1: Alors faites bien votre travail. Je vous rappelle que ma sœur Irène a été arrêtée par erreur. Alors ne refaites pas la même chose.
0: Au revoir.
2: Tu vas voir, tout va bien se terminer.
3: Oh, mon vieil ami. Pourquoi Dieu ne t'a pas donné la vie pour que tu puisses profiter de ton argent ? Tu es parti, mon ami. Mon ami et mon frère.
4: Vous avez 5 minutes.
5: Mon fils.
6: La commissaire vient de nous informer que tu resteras détenu jusqu'à ce que ton innocence soit prouvée.
5: Il faut être réaliste. Le vrai meurtrier a tout organisé pour qu'on m'inculpe, moi. Tu as parlé à l'avocat ?
6: Oui, je lui ai raconté ce qui s'était passé et ça y est, il est en route, là.
5: Ah.
6: Papa, il faut qu'on trouve un moyen de prouver que le jour où a été assassinée Irène, tu étais en panne sur la route de Las Varas.
5: J'y réfléchis, mais malheureusement, il n'y a pas moyen, Carlos. Je ne connais pas l'homme qui s'est arrêté pour m'aider.
6: Ah, je sais pas encore comment, mais je vais te sortir de là. J'arriverai bien à démontrer à la commissaire que tu es innocent d'une manière ou d'une autre.
5: Qui d'autre sait que je suis ici ?
6: Estella, quand je l'ai appelée pour l'avertir, elle est venue immédiatement. Elle est très inquiète pour toi. Elle est venue avec Elsa.
5: Et ton frère et ta sœur ?
6: J'ai laissé un message à Meche. Horacio, il le sait pas encore.
7: Bonsoir, c'est bien la clinique d'Arvida ? Je voudrais prendre rendez-vous dès que possible. Demain, c'est parfait. Je m'appelle Elena Quiroga et j'ai besoin d'être prise en charge demain.
1: Je ne comprends pas pourquoi ils veulent tellement inculper Hector. J'ai dit à la commissaire que je soupçonnais Armando.
2: Mais maman, je suis sûre que c'était lui. On sait de quoi il est capable, non ? On sait que quand quelque chose le gêne, Quiroga s'en débarrasse.
1: Quiroga ?
2: Oui, Quiroga. Je suis désolée, mais une personne comme ça ne peut pas être mon père.
1: Je voudrais te dire de ne pas garder de ressentiment contre ton père, mais je ne peux pas. Je comprends que tu ressentes autant de haine à son égard. C'est horrible ce qu'il t'a fait, c'est affreux.
2: En ce qui me concerne, le père que j'ai eu, si jamais j'en ai eu un, n'existe plus.
7: Oh. S'il vous plaît, dites-moi ce qui se passe. Pourquoi on a arrêté mon père ?
2: La commissaire a trouvé l'arme du crime dans sa voiture.
7: Quoi ?
1: Mais c'est forcément un malentendu.
7: Où est cette commissaire ?
2: Dans son bureau.
7: Comment as-tu osé arrêter mon père ?
0: Je n'ai absolument rien à vous expliquer.
7: Il vaudrait mieux que tu le fasses. Je te rappelle que mon père est le maire de cette ville.
0: Je le sais parfaitement. J'espère que vous comprenez que mon devoir est précisément de n'accorder aucun traitement de faveur à personne, peu importe son poste.
7: Avec cette arrestation, tu ne fais que discréditer mon père. En l'accusant d'une chose qu'il n'a pas faite, alors que le véritable meurtrier se promène dans les rues de San Juan. Tu ne fais pas bien ton travail.
0: Je ne me souviens pas de m'être présentée à l'école pour vous dire comment donner vos cours. Je vous prie donc de ne plus me dire comment je dois faire mon travail. Et autre chose. La prochaine fois que vous voudrez me parler, frappez à la porte avant d'entrer. Je verrai si j'ai le temps de vous recevoir.

0: Ma chérie, pourquoi tu arrives si tard ?
1: Horatio, j'ai eu une très très très mauvaise nouvelle. Ton père a été arrêté.
0: Pourquoi ?
1: La commissaire Natalia a trouvé l'arme qui a servi à tuer ma tante dans sa voiture.
0: Et qui l'avait mise là ?
1: Évidemment, quelqu'un a voulu l'inculper. Et cette personne a réussi parce qu'on l'a arrêté.
0: Et quand est-ce que ça s'est passé ?
1: Ce matin.
0: Et pourquoi tu ne me le dis que maintenant ?
1: Parce que Carlos ne voulait pas te le dire au téléphone. Je lui ai dit que je te le dirais.
0: D'accord. Où est mon père maintenant ?
1: Dans une cellule, au commissariat de la ville. Carlos a déjà appelé un avocat.
0: Donne-moi plus de détails, s'il te plaît. Je veux tout savoir.
1: Le rapport médico-légal a déterminé que c'était avec une pioche qu'on a tué ma tante. La commissaire est allée à la maison ce matin et...
2: Alors nous avons fini par le changer de chambre. Mais il n'a pas aimé la vue.
3: Ouh.
2: Alors il est redescendu à la réception pour se plaindre.
3: T'étais avec Graciela ?
2: Oui, il était agressif. Il voulait annuler sa réservation.
3: Et vous lui avez dit quoi ?
2: On lui a dit qu'en raison de la politique de l'hôtel, il ne pouvait pas annuler moins de 24 heures avant. Sinon, il devait payer une amende.
3: Oui. Qu'est-ce qu'il a dit ?
2: Rien. Il est monté dans sa chambre super en colère.
3: Ah. Qu'est-ce qui est arrivé d'autre à l'hôtel ?
2: J'ai l'impression que tu veux prolonger la conversation. Qu'est-ce qu'il y a ?
3: Il y a quelque chose que je dois te dire.
2: À propos d'Elena ? Qu'est-ce qui se passe ?
3: Eh bien, elle est venue me voir au cabinet.
2: Et ?
3: Elle avait fait un test de grossesse. C'était positif.
2: Non. Oh non, s'il te plaît, ne me dis pas ça.
3: Désolé. Viens.
4: Voilà, chérie, j'ai mis un sucre.
5: Merci, chérie.
4: Oui, qu'est-ce qu'il y a ?
5: Ne prépare rien pour le dîner.
4: Pourquoi ?
5: Tu verras, j'arrive tout de suite.
4: D'accord, à tout de suite.
6: Et nous avons des nouvelles de San Juan. Le commissaire Natalia Chavez a arrêté Hector Morales, maire actuel de la ville. Il est soupçonné d'avoir commis l'assassinat de Madame Irene Caceres.
7: Ce n'est pas possible. Hector a été arrêté.
4: Mais c'est sûrement une erreur. La police ne fait pas son travail. Regarde ce qui est arrivé à Andrés. Il est allé en prison pour un crime qu'il n'avait pas commis.
7: Carlos, je viens d'apprendre que ton père a été arrêté. Est-ce que je peux t'aider ?
1: Est-ce que t'as demandé autre chose ?
0: Non, toi ?
1: Non.
8: Ma fille, s'il te plaît ! S'il te plaît, il faut que tu m'écoutes, s'il te plaît.
1: Qu'est-ce que tu veux ? Tu viens me demander des excuses, tu perds ton temps.
8: Non.
1: Je les accepterai jamais.
8: Non, je veux juste que tu m'écoutes.
0: Je vous laisse seule, Elsa.
1: Non, en aucune façon. Je n'ai rien à dire à ce monsieur, va-t'en.
8: Ma fille, s'il te plaît.
1: Ne m'appelle plus jamais ma fille. Je ne suis pas ta fille. Et tu sais quel jour j'ai cessé d'être ta fille ? Le jour où tu m'as enlevé la mienne. Va-t'en. Va-t'en d'ici.
8: Ne crois pas les mensonges qu'Andrés t'a racontés. Ce qu'il t'a fait croire n'est pas vrai. Il est juste obsédé par toi. Il veut simplement ruiner ton mariage. Pense-y. Tu ne vois pas qu'il cherche à te donner de fausses illusions pour que vous vous remettiez ensemble ?
1: Va-t'en et tais-toi. Le seul qui a voulu me ruiner la vie, c'est toi. Tu as fait croire que ma fille était morte. Tu m'as même emmené là où tu avais prétendu l'enterrer. Ma fille, Andrés et moi, nous sommes victimes de ton horrible méchanceté. Va-t'en,
8: mais
1: va-t'en.
8: Non, voyons.
1: Va-t'en, pars d'ici, va-t'en.
8: Du calme. Un jour, tu te rendras compte que tout a été inventé par Martinez.
0: Monsieur Quiroga, je vous demande de partir.
8: Ne dis pas que je ne t'aurais pas averti.
1: Je n'arrive pas à croire à quel point cet homme est cynique et méchant.
3: Nous devons faire face ensemble, Tonita. Ce dont j'ai besoin, c'est de ton soutien.
2: Mais tu l'auras.
3: Tu vas voir qu'on va s'en sortir. Tout va bien aller. Sache que je t'aime de tout mon cœur.
2: Je t'aime aussi.
3: C'est la seule chose qui compte. Tu me fais confiance ?
2: Oui.
3: Eh bien, c'est plus que suffisant. Je t'ai dit que rien ni personne ne nous séparera. Et ce sera comme ça.

0: Ta collègue de travail a un sacré culot.
1: Quelle collègue ?
0: Metche, la fille du maire de la ville. Elle est venue dans mon bureau pour critiquer comment je faisais mon travail. Elle se prend pour qui ? Et ce n'est pas parce qu'elle est la fille de son père que je permettrai son insolence.
1: Essaie de comprendre, elle est très inquiète pour son père.
0: Cela ne lui donne pas le droit de se présenter devant moi comme elle l'a fait.
1: Tu es sûr que son père est le meurtrier ? D'après ce que je sais, il a une très bonne réputation. Et la population est satisfaite de sa gestion en tant que maire. Elle le considère comme quelqu'un de bien.
0: Toi aussi, tu vas douter de moi ?
1: Non, mais elle le prend pas comme ça.
0: Comment est-ce que tu veux que je le prenne ? J'ai consacré toute ma vie à la justice. Je sais ce que je fais. C'est la raison pour laquelle je suis policière et non enseignante.

0: Qu'est-ce que je vais faire avec ça?
1: Qu'est-ce que vous dites de ce dîner?
2: C'était délicieux.
3: Mais tu peux nous dire maintenant ce que nous sommes en train de fêter?
4: C'est au sujet d'Eva?
1: Non, mais j'aurais bien aimé quand même.
2: Alors quoi?
1: Il s'agit de Rosendo, qu'il repose en paix.
4: Et qu'est-ce qui se passe?
1: Il m'a désigné comme son seul héritier.
2: Tu plaisantes?
1: Non, moi non plus, je pouvais pas y croire.
3: Vous pouvez nous expliquer qu'est-ce qu'il y a?
1: Il m'a laissé 10 millions de pesos.
3: Oh mon Dieu, mais c'est beaucoup d'argent ça!
5: Les liaisons du péché.

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10: Ta mère va t'emmener vivre avec Pedro. C'est l'homme qu'elle aime.
11: Tais-toi! Tais-toi! Ne l'écoute pas, mon chéri! Ne l'écoute pas! Tais-toi! Hey,
10: Pedro est ton père biologique. Le père qui t'a abandonné.
11: Chéri, s'il te plaît, laisse-moi t'expliquer, s'il te plaît. Mon chéri, laisse-moi
12: t'expliquer. Restez calme, madame.
11: Moi, je...
13: Va-t'en d'ici! Je ne veux plus te voir!
11: Mon chéri!
12: Qu'est-ce que tu lui as dit?
10: Je lui ai seulement dit la vérité. Ça suffit. J'ai demandé à obtenir la garde de mon fils. Je vais rester avec lui. Et tu ne pourras pas t'approcher de lui à moins de 100 mètres.
11: Tu es un misérable! Tu vas le regretter, Ernesto! Tu vas le regretter!
12: Vous lui faites mal, s'il vous plaît!
11: Non, lâchez-moi! Lâchez-moi!
12: Vous ne pouvez pas l'emmener! Ne vous emmêlez pas!
14: C'est une erreur! Non. Emmenez-le lui!
12: On peut
14: c'est
12: vous emmener aussi!
14: C'est un psychopathe, bon sang!
12: Ne vous emmêlez pas! Sinon, on vous embarque aussi.

0: Ne t'inquiète pas. Malheureusement, tout ça est vrai. J'aurais préféré qu'il n'apparaisse jamais dans ta vie. À cause de ta maladie, nous avons dû le retrouver. Il ne voulait pas faire don de sa moelle osseuse, j'ai dû l'obliger. Et c'est là qu'il a posé les yeux sur ta maman. Tout ce qu'il dit qu'il aimerait être ton ami et qu'il donnerait sa vie pour toi, c'est faux. Il voulait seulement séduire ta maman. Et ta mère a été séduite. Elle ne m'a plus aimé. Il se voyait en cachette. Il l'utilisait pour se retrouver, pour se voir. Tu sais qui est la femme que tu as rencontrée dans le parc? Celle qui t'a offert les casquettes? C'est la mère de Pedro. Il voulait absolument que tu la connaisses.
1: Je ne veux plus parler, va-t'en.

0: Allô?
1: Elena a été arrêtée par la police. Je l'ai suivie en voiture, mais préviens Gabriella, s'il te plaît.
0: Pourquoi ils l'ont arrêtée?
1: Elle a essayé d'entrer chez elle, mais Ernesto avait déposé une procédure d'éloignement pour qu'elle ne puisse pas s'approcher de Nicolas.
0: Oh, quel misérable.
1: Ouais, ça on peut le dire. Nico sait que je suis son père biologique.
0: Et comment il l'a pris?
1: Mal. Il m'a dit de partir et que je pouvais pas être son papa. Mais préviens Gabriella. Il voit la mairie de Tlalpan, s'il te plaît.
2: Ernesto ne s'est pas présenté au rendez-vous. Il a dit qu'il n'acceptait pas les conditions du divorce et qu'il retirerait la garde de Nico à Elena.
3: Mais quel misérable! Il n'arrêtera pas tant qu'il n'aura pas ruiné sa vie.
2: Il faut dire à Elena de faire sortir tout de suite Nico de la maison. Qu'est-ce qu'il y a?
4: Elena a été arrêtée. Ernesto a déposé une procédure d'éloignement pour Nico.
2: Mais quel imbécile, bon sang! Où est-ce qu'il l'emmène?
4: À la mairie de Tlalpan.
2: Je vais là-bas. Elena a été arrêtée. Allons à la mairie. En chemin, il faut appeler Abreu.
4: Oui, bien sûr.
2: Allez, allez.
1: Il est injuste d'arrêter Madame Elena Villasenor. Elle aime son fils plus que tout et ne lui fera jamais de mal.
5: Je suis désolée, mais la procédure d'éloignement est parfaitement légale. Et le rapport de la police est suffisamment étayé pour que je puisse l'arrêter.
1: Oui, je comprends très bien tout ça. Mais ce que ne dit pas la procédure ni le rapport, c'est quel est l'historique de tout cela. Nicolas, le fils d'Elena, a été adopté. Je suis le père biologique. Je ne savais pas que j'avais eu un enfant jusqu'à ce qu'on me contacte parce que Nico avait une leucémie et qu'il devait subir une greffe de moelle osseuse. Et je t'ai tout de suite aimé dès le début. J'ai toujours su qu'il avait déjà une famille, qu'il était très heureux avec elle. Et pour cette raison, je n'ai jamais eu l'intention de m'interposer. Ce qui m'a échappé dans cette histoire, c'est que j'allais rencontrer Elena. Croyez-moi, mon fils n'aurait jamais pu avoir de meilleure mère qu'elle. Je suis tombé amoureux petit à petit. Parce qu'elle a un cœur énorme. Parce qu'elle est une grande femme et parce que... J'ai vu comment elle aimait Nicolas. Au début, on a commencé à se voir en tant que simples amis et on s'est rapprochés rapidement pour que petit à petit, finalement, on finisse par tomber amoureux. Elle lui a demandé le divorce. Lui, il l'a refusé. Et c'est pas seulement ça. Vous pouvez savoir qu'il l'a droguée pour la rendre accro et lui enlever ensuite Nicolas. Il a alors lancé une procédure d'éloignement et a demandé en même temps devant la justice à avoir la garde de l'enfant. Et comme Elena reste décidée à vouloir obtenir le divorce, alors il est arrivé et tout ce que vous savez, voilà ce qui s'est passé. Vous comprenez pourquoi il est injuste de l'avoir arrêté.
6: Ça ne servira à rien du tout qu'on se déplace là-bas.
7: Papa y est déjà, d'accord? On ne peut rien faire de plus.
4: Je ne peux pas rester les bras croisés.
7: Ils ne nous laisseront même pas la voir, Gabriella.
8: Je vais appeler Maître Briones. Il nous a aidés quand ils ont arrêté Pedro.
7: Merci. Mais mon père va certainement appeler son meilleur avocat.
4: J'ai très envie de lui dire ces quatre vérités à Ernesto.
7: C'est misérable.
4: Tu ne ferais que compliquer les choses, Gabriella.
7: Je suis super inquiète pour Nico. Ça a dû être très dur pour lui d'apprendre que Pedro est son père biologique.
4: C'est sûr que ça a dû être dur, mais enfin...
7: Ah, ton attitude m'exaspère.

0: Écoute, j'ai tout raconté à la police, Elena. Je leur ai dit tout ce qui s'était passé, ok? Toute la vérité. Et ils veulent te parler.
1: Tu crois qu'ils me laisseront sortir? Tout ça est un cauchemar, Pedro.
0: J'espère que oui, mon amour.
1: Et Nicolas, tu sais quelque chose?
0: Non. On ne permettra pas à Ernesto de rester avec lui.
1: Merci d'être avec moi. Merci.
2: Allez, vous devez m'accompagner.
0: Allez, oui. Ne t'inquiète pas.

0: Rosa, viens.
1: Oui ?
0: S'il te plaît, dis à Pedro de venir. On vient de recevoir un mail du concours. Il faut envoyer une fiche avec les modifications apportées au moteur. Appelle-le tout de suite.
1: Ah, eh bien, Pedro n'est pas revenu. Est-ce que vous voulez que je l'appelle ?
0: Non, je le fais, c'est bon.

0: Oui, papa.
1: Je peux savoir où vous êtes? Il faut que je parle à Pedro. En plus, il y a beaucoup de travail.
0: Il n'est pas avec moi. Je suis toute seule depuis une heure. Tu as essayé de l'appeler?
1: Oui, oui, mais je tombe sur son répondeur.
2: Après avoir écouté tout ce que m'a dit Monsieur Garrido et que vous-même confirmez, j'ai bien réfléchi à la question. Je décide de ne pas renvoyer votre affaire au juge.
0: Ça signifie que vous me laissez partir?
2: Oui, mais l'ordre d'éloignement est toujours applicable. Je vous demande de la respecter. Dans le cas contraire, cela vous posera des problèmes.
0: Oui, madame.
2: Veuillez signer ici.

0: Pedro, comment est-ce que ça va? Voilà Maître Abreu.
1: Enchanté.
0: Okay. Tu sais où se trouvaient les nains?
2: Ouais, j'ai parlé avec la police. J'attends qu'ils la libèrent.
0: Qu'est-ce qu'il y a?
2: Ernesto lance une procédure d'éloignement pour qu'elle ne puisse plus s'approcher de Nico. La police l'a arrêtée quand elle essayait de rentrer chez elle.
0: Ce n'est pas possible. Ma fille. Ma fille, viens.
3: Ernesto m'a enlevé Nico, papa. Il me l'a enlevé.
0: Nous allons tout faire pour que tu le récupères, ma chérie. Ne t'inquiète pas.
3: Pedro a parlé avec la police. Je suis libre grâce à lui.
0: Merci, merci, merci beaucoup.
2: Mais non,
0: merci.
2: C'est normal. Je serai toujours là quand vous en aurez besoin. Nico doit retourner avec Elena. Et si pour ça je dois régler son compte à Ernesto, je n'hésiterai pas une seule seconde.
4: Je crois qu'il serait mieux de nous poser un peu. Il faut se calmer. Ne faisons rien de stupide qui puisse jouer contre nous. Nous devons être aussi rusés que l'a été Ernesto. Allons-y calmement.
3: Et comment je vais me calmer? Mon enfant est avec ce misérable. Et il l'a convaincu que je ne suis pas une bonne mère.
4: Calmez-vous, Elena. Il ne va rien lui faire. Nico est sa meilleure carte. Il ne va pas la gâcher. Voilà pourquoi il s'en sort bien pour l'instant.
0: C'est une question de temps pour que Nico finisse par apprendre la vérité.
3: Ça, je l'espère, papa.
0: Viens, ma chérie. Allez, allez, partons d'ici.
5: Trinidad, montez à manger pour Nicolas, s'il vous plaît.
6: Oui, monsieur.
5: Vous savez ce qu'est un ordre d'éloignement?
6: Non, monsieur.
5: C'est un ordre émis par un juge dans lequel il empêche quelqu'un de s'approcher d'une personne déterminée. J'ai déposé une plainte contre la mère de Nicolas. À partir de maintenant, ni elle ni personne de sa famille ne peut s'approcher de mon enfant. C'est clair?
6: Oui, monsieur.
5: Si vous notez quelque chose d'étrange, dites-le-moi immédiatement. Car si jamais j'apprends que vous désobéissez à mes ordres, alors, vous savez, vous pouvez imaginer. Si vous n'êtes pas d'accord, vous pouvez partir.
6: Mais monsieur, enfin, si je suis là, c'est pour vous servir.
5: Parfait. Merci.
3: J'ai été stupide, papa.
0: Calme-toi.
3: Pour ne pas nuire à Nicolas, je n'ai jamais mal parlé d'Ernesto et lui. Il ne s'est pas du tout gêné pour inventer n'importe quoi.
0: Allez,
3: sur
0: du
3: moi.
0: Du calme, du calme.
2: Maître, on peut faire quelque chose pour se défendre dans un cas pareil?
4: Oui, bien sûr, on peut faire appel. Mais si la décision s'appuie sur les mêmes faits, c'est-à-dire qu'Elena est incapable d'être une mère parce que c'est une droguée, ce sera difficile de gagner.
2: D'accord, mais la dernière fois, on n'a pas pu prouver que c'était lui qui lui avait donné. Peut-être que si nous démontrons qu'Ernesto utilise Nicolas pour empêcher le divorce, eh bien, on peut, je sais pas, faire quelque chose, maître, non? Il me l'a dit lui-même. Je peux témoigner contre lui.
4: Ce serait votre parole contre la sienne. Et comme vous avez des intérêts particuliers dans cette affaire, ils la contesteront facilement.
3: Moi, je pourrais très bien retourner avec lui pour qu'il ne me retire pas, Nicolas.
2: Non.
0: Non, ce n'est pas possible. Ce serait faire ce qu'il veut. Et je ne vais pas te permettre de continuer à vivre avec cet imbécile.
3: Alors, qu'est-ce qu'il me reste, papa?
0: Sois forte, ma chérie, sois patiente. Ernesto ne va pas gagner.
3: Mais je n'ai même plus d'endroit pour vivre.
0: Ah, s'il te plaît, non, ne dis pas ça. Tu as ma maison, tu peux venir chez moi ou aller avec ta mère. Du calme.
3: Oh, bien, merci bien. Beaucoup, papa. Allez.
0: Je vais à la voiture. Tu m'accompagnes?
4: Je t'accompagne.
6: Il faut que tu manges.
7: Je ne veux pas.
6: Mais tu sais, je ne peux pas te donner tes médicaments si tu ne manges pas.
7: Je ne veux pas du tout manger.
6: Écoute, ne sois pas triste. Tu vas voir que tes parents vont se réconcilier. Les grandes personnes ont parfois des problèmes, mais ensuite ça s'arrange toujours.
7: Ma maman n'aime pas mon papa et elle ne m'aime pas non plus.
6: Ah, ne dis pas ça, voyons. Comment tu peux penser ça? Ta maman t'aime beaucoup.
5: Qu'est-ce qu'il y a?
6: Il ne veut pas manger, monsieur.
5: Bien, pas de problème, je m'en charge.
6: Bon, très bien.
5: Mon chéri, si tu n'aimes pas la nourriture que Trini a faite, nous pouvons aller manger ailleurs, où tu voudras.
7: Non.
5: Je comprends que tu sois contrarié, mais tu dois manger.
7: Je ne veux pas, je n'ai pas faim.
5: Nicolas.
2: Nico a appris que je suis son père et de la pire des façons.
3: On avait tellement fait pour le préparer à ça. Pour que cet imbécile lui dise tout d'un coup.
2: Ouais.
3: Je me demande ce que Nicolas pense de nous deux.
2: Il doit sans doute imaginer le pire, mais peu importe. La vérité est toujours plus forte. Je veux pas me séparer de toi.
3: Moi non plus. Mais on sait bien tous les deux comment sont les choses.
2: Est-ce que ça va aller?
3: Oui.
2: Je t'appellerai, d'accord?
3: S'il te plaît, oui.
0: C'est bon?
3: Allons-y.
2: Moi, je vais y aller.
3: Merci beaucoup pour tout. Si tu n'avais pas été là, je ne sais pas ce qui nous serait arrivé à tous les deux.
2: Non, il n'y a vraiment pas de quoi, sérieux.
0: Jenna a raison. Laisse-moi te remercier de ce que tu as fait. Tu t'es toujours comporté comme un gentleman avec ma fille et mon petit-fils.
2: Non, c'est le moins que je pouvais faire. Si vous avez besoin de quelque chose, vous m'appelez, d'accord?
0: Bien sûr, merci. Au revoir.
2: Au revoir.
0: Ciao.
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1: Bonjour, est-ce que je peux vous aider?
8: Oui, merci. Je cherche une bouteille de vin.
1: Vous avez un cépage en tête? Un millésime?
8: Celui qui est en promotion.
1: Que pensez-vous de celui-ci? C'est un excellent vin. Il est de 1999. Il est parfait pour accompagner les viandes rouges et les fromages forts aussi.
8: Ah, ça a l'air bien. Quel est son prix?
1: 672 pesos.
8: Non, c'est la promotion.
1: Oui, monsieur. Son prix de base est de 980 pesos.
8: Je voudrais quelque chose de moins cher. Je ne sais pas. Qui ne dépasse pas 120 pesos.
1: Plutôt un vin de table, alors.
8: Ah, ça me semble très bien.
1: Celui-ci coûte 80 pesos.
8: Ah, parfait, parfait. Excellent. Vous pouvez me faire un paquet?
1: Bien sûr, oui. Mais ça fera un petit supplément.
8: Alors donnez-le-moi comme ça. Oui. Merci.
1: Parfait.
3: Trini, c'est moi, vous pouvez parler?
6: Oui, je peux, madame. Pour l'instant, monsieur n'est pas là.
3: Comment va Nicolas?
6: Il est très triste. Il n'a pas voulu manger et il n'est pas sorti de sa chambre.
3: Trouvez quelque chose pour qu'il mange, s'il vous plaît. Et n'oubliez pas de lui donner ses médicaments. C'est très important qu'il continue de les prendre.
6: Très bien, madame.
3: Et est-ce que monsieur vous a dit quelque chose?
6: Il m'a dit que ni vous, ni votre famille pouviez vous approcher de votre fils. Et il a menacé de me licencier si je ne l'écoutais pas.
3: Dites-lui oui à tout. À tout. Maintenez-moi au courant pour Nicolas. Si vous ne pouvez pas m'appeler, envoyez-moi un message. Je regarderai mon portable.
6: Très bien, madame.
3: Merci, Trini. Ernesto a ordonné à Trini de ne laisser personne de la famille entrer dans la maison.
0: L'imbécile ! Nous ferons appel à toutes les instances possibles pour annuler cet ordre. Et nous nous battrons pour la garde de Nico, je te le promets.
3: Il est prêt à tout, papa. Je ne vois pas comment.
0: Du calme, ma fille. Du calme, imbécile.
5: Des nouvelles d'Elena?
9: Mon père vient juste de m'annoncer qu'ils l'ont relâchée. Ils sont en route.
5: Je ne pensais pas qu'ils la libéreraient si vite. Où es-tu?
9: Je suis au bureau.
5: Qu'est-ce que tu fais là? Rentre chez toi et sois solidaire avec ta sœur. Et dis-moi ce qu'il prépare.
9: D'accord, ça marche. Je te tiendrai au courant de tout.
5: Merci.
10: Oh non, c'est que... je ne peux pas croire à tout ça. Qu'Ernesto ait fait des choses si horribles, une si bonne personne.
3: Maman, s'il te plaît, qu'est-ce qu'il faut encore qu'il arrive? Quoi d'autre pour que tu arrêtes enfin
10: non,
3: de le défendre?
10: Non, je sais, mais c'est que c'est terrible pour moi d'avoir cru en lui et de me décevoir comme ça.
0: Attends,
10: tout d'un
0: coup.
10: Il
0: ne s'agit pas de toi. Arrête avec ton égoïsme. Ernesto est un misérable. Il retire son fils à Elena et la laisse sans maison. Qu'est-ce que tu veux d'autre?
10: Je comprends, mais je suis tellement nerveuse, je ne sais plus ce que je dis. Mais ma fille, bien sûr, je suis là pour te soutenir. C'est ta maison, mon amour. Quel malheur. Mais enfin, pourquoi il a fallu que tout ça se termine de cette manière? Bon, ma fille, dis-moi, tu vas bien? Est-ce qu'on t'a bien traitée en prison?
3: Maman, je ne suis pas allée en prison, j'ai seulement été arrêtée.
10: Oui, bon, d'accord, ça va. Alma?
11: Oui, madame.
10: Prépare la chambre d'Elena parce qu'elle va rester avec nous, d'accord?
11: Oui, madame.
10: Oh, ma fille, tu tombes bien, tu sais. Devine quoi? Elena va rester avec nous tous à la maison.
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22: Nelson est parti contrarié parce qu'il n'a pas pu te localiser.
2: Je vais le rappeler.
22: Où est-ce que t'étais ?
2: À la mairie, papa.
22: Mais pourquoi ?
2: Cet imbécile d'Ernesto a lancé une procédure d'éloignement contre Elena. Pour qu'elle ne voit plus Nicolas. Elle est rentrée chez elle et ils l'ont arrêtée. Je suis allé à la mairie. J'ai parlé avec des personnes de l'administration pour qu'ils la libèrent.
23: Il s'agit de mails ordinaires, presque tous de fournisseurs.
24: Arrête, attends, là. J'ai reçu des documents avec la signature. Qui l'a envoyé ?
23: Adolfo Novoa.
24: Tu le connais ?
23: Non, pas du tout. De quel document est-ce qu'il parle ?
24: Aucune idée, mais bon, on peut le regarder.
23: On fait quoi ? On lui écrit ?
24: Non. On va plutôt chercher son nom sur les réseaux sociaux, voir qui il est, ce qu'il fait, et on verra ce que nous trouvons.
23: Ok.
2: La bonne nouvelle dans tout ça, c'est que les autorités ont finalement décidé de la libérer, en raison de ce que je leur ai dit.
25: Mon amour, pourquoi est-ce que tu ne réponds pas à mes appels ? J'étais très inquiète. Qu'est-ce qui se passe ? Où tu étais ?
2: À la mairie. J'étais avec Elena, elle a été arrêtée.
25: Quoi ? Tu continues encore à voir cette femme ?
2: Écoute-moi, Gina, s'il te plaît.
25: Pourquoi est-ce que tu me fais ça ? Je ne le mérite pas, Pedro. Quand est-ce que cette femme va enfin nous laisser en paix ?
22: Gina, s'il te plaît, calme-toi, d'accord ?
25: Non, Domingo, ne me demande pas de me calmer, s'il te plaît.
2: Je peux t'expliquer, Gina, écoute-moi.
25: Non, il n'y a rien à expliquer du tout.
22: Qu'est-ce qui se passe ?
25: Ce qui se passe, c'est que j'en ai plus cassé, que Pedro se moque de moi et continue toujours à voir cette femme.
22: Dis-moi, qu'est-ce qu'il y a encore ?
2: Ernesto a lancé une procédure d'éloignement contre Elena pour qu'elle ne puisse plus voir son fils. Je suis allé l'aider car Nicolas est aussi mon fils. Voilà ce qui se passe.
9: Eh bien, le plus important, c'est de ne pas perdre le contact avec Nico, n'est-ce pas ?
23: Oui, c'est ce que j'ai dit à Trinidad, mais je ne suis pas tranquille.
9: Eh bien, je pourrais convaincre Ernesto de me laisser le voir. Je ne sais pas, peut-être qu'il me laissera le voir, moi.
10: Tu crois qu'il acceptera ?
9: Oui, je crois. En fait, je suis restée avec Nico quand Elena a été hospitalisée. Je ne sais pas. On perdrait rien à essayer, non ?
25: Oui. Oh, fais-le, s'il te plaît. Ce serait vraiment un grand soulagement que tu sois avec Nicolas.
10: C'est une très bonne idée, ma fille. Parfait.
0: Oui, chérie. Une seconde. Oui, dis-moi.
25: Tu pourras te charger de ses médicaments. Trini connaît très bien ses horaires, ce qu'il faut lui donner et à quel moment. Il faut les lui donner, s'il te plaît. Je veux que tu t'occupes de tout, qu'il se lave les dents parce qu'il oublie toujours. Et si Ernesto te laisse rester à la maison, ne va pas te coucher avant d'être allé l'embrasser dans son lit, d'accord ? Et dis-lui que je lui envoie beaucoup de bisous tous les jours.
9: Oui, ne t'inquiète pas, je ferai tout ça.
0: Apparemment, Monica aurait retrouvé la trace du complice d'Ernesto, celui qui l'a aidé pour la fraude. Je vais aller au bureau. Et toi, reste tranquille. Tu vas voir que tôt ou tard, Ernesto va le payer. Au revoir.
25: Merci, papa.
10: J'espère bien que cette fille a tout inventé et qu'elle l'a juste appelé pour qu'il s'en aille avec elle.
25: Monica ne ferait jamais ça. C'est très sérieux ce qui est en train de se passer.
10: Mais oui, ma fille. Il faut se méfier avec les gens de cette classe. Mais bon, revenons à Ernesto. J'espère que tu pourras le convaincre de te laisser rester avec Nico. Et plus tard, tu m'aideras pour que je puisse lui rendre visite, non ?
9: Oh, c'est incroyable.
10: Et pourquoi donc est-ce qu'il ne nous permettrait pas de voir cet enfant, hein?
9: Je ne sais pas, mais je vais aller parler avec lui.
25: Merci beaucoup. Il continue à voir cette femme. Si ce n'est pas l'une, c'est l'autre. Je suis très offensée, papa. Alors si tu vas défendre Pedro, ne me dis rien du tout.
1: Il ne s'agit pas de défendre qui que ce soit. Les choses sont comme elles sont. Pedro t'a expliqué qu'il devait aider Elena pour une affaire avec son fils. Et point final.
25: Je deviens quoi, moi? Je suis sa femme. Et lui, à la première occasion, il court pour aider cette femme.
1: Mais il l'a fait pour son fils.
25: Moi aussi, je vais avoir un enfant. Et il ne s'occupe pas de moi du tout.
1: Il vaudrait mieux que tu n'abordes pas ce sujet. Le fait que j'ai décidé de me taire ne signifie pas que je ne pense pas que ce que tu fais n'est pas malhonnête.
25: Ça n'a rien à voir, papa.
1: Bien sûr que si, ça a à voir. Tu es vraiment mal placé pour dire tout ça. Pourquoi tu refuses qu'il s'occupe de son enfant? Enfin, n'en fais pas tout un scandale. Tout ce à quoi tu vas arriver, c'est qu'il sera contre toi. Qu'est-ce que ça te coûte d'être plus compréhensive, enfin?
25: Jamais je n'accepterai qu'il continue à avoir cette femme. Et le petit, Nico, j'en ai rien à faire du tout.
22: Essaie de comprendre Gina. Dès qu'elle entend le nom d'Elena, elle est mal.
2: Ouais, et moi je suis mal qu'avec elle et on ne pourra rien y faire, papa. Rien du tout. Que je lui dise la vérité ou que je lui dise rien, ça la dérange. Qu'est-ce que tu veux que je fasse?
22: T'as bien fait de lui dire la vérité. Mais tu aurais pu le faire avec plus de délicatesse, avec plus de tact. Les femmes qui sont enceintes sont très sensibles.
25: Je pars.
2: Attends, je t'emmène. On va en profiter pour parler un peu.
25: Pourquoi? Pour que tu continues encore à te justifier d'avoir
2: Écoute,
25: emmené
2: Gina,
25: Elena?
2: Non, je veux t'expliquer comment sont les choses. Je veux que tu comprennes tout.
25: Jamais, au grand jamais. Je ne comprendrai ce qui se passe avec cette femme.
2: Écoute, il s'agit de mon enfant.
25: Je ne veux
2: tu
25: plus t'écouter,
2: ça.
25: Je le sais déjà. Je ne peux plus
2: Mais
25: écouter.
2: Laisse-moi t'expliquer, s'il te plaît. Laisse-moi t'accompagner. Je te dépose.
25: Non, je pars en taxi.
2: Mais je t'accompagne.
25: Je ne veux pas que tu m'accompagnes.
22: Je l'accompagne.
25: Pourquoi elle a appelé Pedro? Elle n'a pas de famille ou quoi?
22: Mais Pedro est le père de Nico, c'est logique, elle l'ait appelé lui.
25: Peut-être, mais c'est avec moi qu'il est marié. Alors, il aurait dû rester à l'écart.
22: Oui, il est ton mari. Mais Nico ne cessera jamais d'être son enfant.
25: Et je suis condamnée à porter ce fardeau tout au long de ma vie.
22: Ne le vois pas comme un fardeau. Au contraire, essaie plutôt d'aider Pedro. Toutes ces difficultés entre vous vont certainement s'arranger, hein?
25: S'il me donnait au moins l'impression d'être sur un piédestal par rapport à cette femme.
22: Tu l'es. Tu es sa femme. Sois compréhensive et tu verras que tout va bien se passer. Ah, le taxi est là.
25: Merci beaucoup. Et je vous remercie d'être toujours de mon côté.

0: Excusez-moi, maître, c'est que j'ai été retenu.
1: C'est la troisième fois que ça t'arrive. Qu'est-ce qui se passe encore?
0: Je suis désolé, j'ai eu quelques problèmes personnels.
1: Tu as encore le temps d'abandonner. Et crois-moi, je le comprendrai. Je te vois très stressé et je n'aime pas ça. Pense-y.
0: Je n'ai pas besoin d'y penser. Je ne voudrais surtout pas manquer l'opportunité de travailler avec vous, maître. Vous savez, c'est très important pour mon CV.
1: Si tu restes, j'ai besoin de toi à 100%.
0: Comptez sur moi.
1: Assieds-toi, s'il te plaît. Je vais te charger d'une chose très délicate. J'ai besoin que tu vérifies la source de chacune des données que nous utilisons pour éviter toute erreur possible. Je ne veux pas que quelqu'un puisse m'accuser de plagiat.
0: D'accord.
1: Allez, mets-toi au travail.
0: Oui, maître.
2: Voilà, je suis là. Tout le monde a cru ce que je leur ai dit.
3: Alors, tu restes ?
2: Non, je ne veux pas que ce soit si facile. Mais je vais rester suffisamment de temps pour que tu puisses me faire l'amour. Je suppose que Nico dort déjà, non ?
3: Ouais.
4: J'espère qu'Irène convaincra Ernesto de la laisser s'occuper de Nico. Mais elle ne prend pas de pincettes pour lui dire les choses. Elle est si peu diplomate, oh ! J'aurais peut-être dû y aller moi, hein ?
5: Mais maman, ne me dis pas ça. Oui, j'espère qu'elle y arrivera. Elle doit lui expliquer que ce qu'a dit Ernesto n'est pas vrai.
4: Oh.
5: Je ne suis pas la maîtresse de Pedro et Pedro ne l'a pas abandonné. Il ne savait même pas qu'il existait, oh, maman.
4: Allez, ma chérie, maintenant faisons confiance à Irène. Hein ?
5: Entrez.
4: Qu'est-ce
6: Madame,
4: qu'il y a ?
6: On vous demande.
4: Qui ?
6: Eh bien, un monsieur.
4: Ah, bien sûr, c'est Nelson. J'avais complètement oublié que je l'avais invité à dîner. Dis-lui que je descends tout de suite.
6: Oui, madame.
5: Non, maman, vas-y, vas-y. Ne t'inquiète pas pour moi, ça va aller.
4: Oh mon Dieu, qu'est-ce que je vais lui dire? Bon.
7: Tais-toi. Va nous entendre. Non, je suis sur le point.
8: Maman ?
7: Oh, qu'est-ce que tu sens bon. Tu sens toujours comme ça.
9: C'est pour toi. Oui, oui bien sûr.
8: Maman ?
6: Ah non, mon chéri, c'est moi.
8: Et je pensais que c'était maman.
9: Nico ? Ça va ? Pourquoi tu ne vas pas dormir ? Ta tante n'est venue qu'à un moment.
6: Je t'accompagne dans ton lit jusqu'à ce que tu te rendormes, si tu veux. Je suis venue te voir parce que j'étais inquiète pour toi et je voulais savoir comment tu allais. Ça va ?
8: Au revoir.
9: Au revoir, mon grand. Repose-toi.
6: Bien. Madame, voilà le monsieur.
4: Merci.
6: Je vous en prie.
10: Merci.
4: Nelson, je suis désolée. J'ai complètement oublié notre dîner. J'ai eu un après-midi très difficile.
10: Est-ce que je tombe mal ?
4: Non. Ce qui se passe, c'est que ma fille a eu un petit problème avec son mari. Et elle est là. Je n'ai rien préparé. Si ça ne te dérange pas, on peut commander une pizza.
10: Non. Le mieux, c'est de remettre tout ça un autre jour. Quand les enfants ont besoin d'eau, il faut s'en occuper.
4: C'est vrai, mais je ne voudrais pas te blesser non plus.
10: Non, ne t'inquiète pas, je comprends. Tiens. Je t'avais apporté ce vin qu'on m'a recommandé.
4: Oh. Eh bien, parfait. Merci beaucoup. Je vais le garder pour quand nous pourrons tous les deux trinquer ensemble.
10: Ça me semble bien. Eh bien, je te laisse avec ta fille.
4: Tu es très gentil. Ah.

0: Ça ne veut pas dire qu'elle ne t'aime plus, tu sais.
1: Moi, je veux juste que maman soit avec papa. Et c'est tout.
0: Ça ne sera plus possible. Ils ne s'entendent pas, ils ne peuvent plus vivre ensemble. Le mieux serait que ton papa tombe amoureux d'une autre personne et redevienne heureux.
1: Non, je ne veux pas qu'il tombe amoureux de qui que ce soit.
0: Ne t'inquiète pas, c'était juste pour parler. Ah, tu ferais mieux d'essayer de dormir, mon chéri, il est tard.
1: Non, ne pars pas.
0: Non, je reste là. Et maintenant que ta maman n'est plus là, est-ce que tu aimerais que je vive ici avec vous pour que tu ne sois pas tout seul?
1: Oui.
0: Bon, je vais le proposer à ton papa pour voir ce qu'il en dit.
2: Appel entrant d'Elena.
1: Pourquoi tu ne réponds pas?
0: Parce que ce n'est pas important. Ferme les yeux, mon chéri. Le marchand de sable va passer.
3: Gina! Bon sang.
4: J'ai la sensation d'être partagé en deux. Je suis triste que le sacrifice de Pedro pour qu'Elena ne perde pas son fils n'ait servi à rien. Et je suis triste que Gina ne se sente pas aimée dans l'état où elle se trouve. Tu aurais dû voir dans quel état elle était au garage.
5: Si elle était seulement un peu plus intelligente, et si elle aimait vraiment Pedro comme elle le dit, ce qu'elle aurait dû faire, c'était tout simplement de se taire. Enfin, qui peut penser que dans une telle situation, Pedro allait rester les bras croisés?
4: Ça ne doit pas être facile d'être à sa place. Ça serait peut-être bien que tu parles avec elle.
5: Non, je préfère ne pas m'en mêler. Tu sais bien que je ne peux pas la supporter.
4: Et que tu le veuilles ou non, c'est la femme de notre enfant. Alors s'il te plaît, fais un effort, d'accord? Tu vas l'appeler?
5: Non.
4: Ah, quel...
5: Celle avec qui je dois parler, c'est avec Elena.
4: Gina? Qu'est-ce que tu fais là?
6: Tant que Pedro ne s'excusera pas et continuera à voir cette femme, je ne serai pas avec lui.
4: Ah, non, pas de ça. Non, ne viens pas m'embêter avec tes caprices. Non, en aucun cas. Rentre chez toi. Allez.
6: Papa, comment penses-tu? J'ai besoin que tu me soutiennes. Si je me tourne pas vers toi, à qui d'autre? Je te promets de ne plus rien te demander. Comprends-moi, s'il te plaît. Il est très important pour moi que Pedro se sente déterminé à absolument tout.
4: Je ne suis pas d'accord avec toi. Pour moi, si tu t'éloignes de Pedro, tout ce que tu vas finir par provoquer, c'est qu'il va se rapprocher d'Elena. Mais bon, tu sais ce que tu fais.
6: Je vais faire des œufs avec du bacon. Ou tu préfères une omelette au fromage? Tu adores ça. Tu veux quoi?
4: Je préfère les œufs au bacon.
6: Merci beaucoup, mon petit papa. Je sais que je peux toujours compter sur toi.
4: Ouais.
7: Ça me donne du courage, Gabriella. Tout ce que je voulais, c'était que Nico ne souffre pas. Parce que c'est lui qu'il vit le plus mal. Même le sacrifice de Pedro n'a servi à rien.
8: Et tout ça parce qu'Ernesto ne veut pas te laisser partir.
7: Et dire qu'il m'a fait croire qu'il était d'accord pour que nous divorcions. Il m'a même dit qu'on le ferait tranquillement pour que Nicolas ne souffre pas. Tout ce qu'il voulait, c'était du temps pour échafauder son plan. Allô, Irène?
5: Non, Elena. C'est moi, Esther.
7: Bonjour, Esther. Désolée, c'est que j'attends l'appel de ma sœur.
5: Je voulais juste savoir comment ça allait. J'ai su ce qui s'est passé.
7: Je ne vais pas bien. Ernesto m'a enlevé Nicolas et... je ne sais pas comment je vais vivre sans lui.
5: Les choses vont forcément finir par s'arranger. Il est impossible que cet homme s'en sorte comme ça.
7: Je ne vais jamais me pardonner le mal que nous lui faisons.
5: Non. Vous n'avez pas du tout à vous sentir coupable. Vous avez toujours essayé de bien faire les choses.
7: Ça n'a servi à rien. Nico souffre beaucoup et pense du mal de moi. Et de Pedro et... je ne sais pas ce qu'on va faire.
5: Le temps va tout arranger, vous verrez. Et avec votre amour de mère, il va bien s'en sortir. Faites confiance à votre enfant.
9: Et maintenant, vous devez être un peu patiente et seulement attendre. Et vous allez voir comment tout va s'arranger.
5: Vous êtes vraiment quelqu'un de très bien et Dieu ne vous abandonnera pas.
9: Que Dieu vous entende, Esther.
7: Merci beaucoup.
10: Ce n'était vraiment pas la peine de venir jusqu'ici.
11: Au contraire, madame.
12: On voulait être les dernières personnes que vous voyez du Mexique. C'est bien, non? Comme ça, vous aurez envie de revenir.
11: Vous pourriez me rendre un service?
13: Et de quoi est-ce qu'il s'agit?
11: Tu pourrais remettre cette lettre?
12: Et c'est pour qui? Pour une copine que tu t'es faite?
11: Non, pas du tout. C'est pour Pedro.
13: Je lui donnerai.

0: C'est pour le remercier, c'est ça? Oui.
1: Oui, c'est ça.
2: Voilà le taxi. On y va, non?
3: Oui, oui, j'arrive tout de suite. Madame, s'il vous plaît, allez-y, je m'en occupe.
0: Merci.
3: Allez.
1: Allez, tu veux bien?
3: Bien sûr. Ah, tu pèses lourd. Oh, qui ça peut être? Bonsoir.
4: Entre, Gina est dans la cuisine.
3: Bien, merci. Pourquoi t'as fait ça?
5: Parce que tu me le demandes encore? Tu ne penses pas que j'ai quelques raisons, Pedro?
3: On rentre à la maison et on discute calmement, s'il te plaît.
5: Je ne pars pas avec toi. Je reste ici jusqu'à ce que tu te décides. Ou tu restes avec moi, ou tu pars avec elle. Je ne peux pas continuer à vivre dans la certitude.
3: Écoute, Gina. Essaie de comprendre, il s'agit de mon fils. Toi, à la place de...
5: Elena, dis-le, mais vas-y, dis-le son nom. À la place de cette femme qui est en train de détruire notre couple. J'en ai assez de ne pas avoir ma place et que cette femme soit constamment dans nos vies. Alors, s'il te plaît, décide-toi. Soit elle, soit moi.
3: Écoute, Gina, s'il te plaît, ne me presse pas. Ne fais pas ça.
5: Quand tu te décideras, tu sais où tu pourras me trouver. Bonne nuit. Bonne nuit.

0: C'était long pour qu'il se rendorme. Ah, mais tu vas voir que ça valait la peine d'attendre. Viens, viens.
1: Non, viens, non, viens, non, viens. Non, non, non, je ne sais pas.

0: En amour ?
1: Je suis contente de t'entendre. Ta mère vient de m'appeler, elle s'inquiétait pour moi.
0: Ma mère t'a toujours beaucoup aimé.
1: Je l'aime aussi beaucoup. Mais toi, comment ça va ?
0: Je suis très inquiet. Gina a appris ce qui s'était passé et elle est furieuse parce que je te soutiens et elle est allée chez son père.
2: Au fond, elle a raison, tu sais. Je me soucie plus de toi que d'elle.
0: Je peux pas le nier, même si je suis marié avec elle, c'est toi que j'aime et tu le sais.
1: Pedro...
2: C'est la vérité.
0: Tu sais, en ce moment, je voudrais juste être avec toi.
1: Et je serai la plus heureuse, mon amour, mais...
2: Je sais. Je devrais même plus parler de tout ça, mais...
0: Mais c'est plus fort que moi. Qu'est-ce que tu veux que je fasse ? Je pense à toi et à Nico à chaque minute de ma vie. Ça m'attriste d'être comme ça, spectateur, et de ne pouvoir rien faire.
1: Je sais que tu es avec moi, mon amour. Même si tu n'es pas là. Écoute, Irène est là. Ça a été ? T'as pu parler à Ernesto ? Tu as vu Nicolas ?
3: Ça n'a pas été facile. Mais j'ai réussi à ce qu'Ernesto accepte que je m'occupe de Nico.
1: Tu as entendu ? Irène va s'occuper de Nicolas.
0: Dieu soit loué. Je vous embrasse toutes les deux, d'accord ?
1: Merci beaucoup d'avoir appelé. Dis-moi, raconte-moi s'il te plaît.
3: Eh bien, ça n'a pas été facile, mais...
4: Bonjour, je suis la tante de Nico. Je voulais voir si je pouvais parler avec lui.
5: Nico n'est pas venu à l'école et ne va pas y aller pendant un temps. Son père nous a prévenus.
4: Mais pourquoi ?
5: Je ne saurais pas vous dire.
4: Je ne sais pas si vous êtes au courant, mais Nico est...
5: Oui, nous sommes au courant. Nous savons que la maman est concernée par une procédure d'éloignement. Il est triste que les choses...

0: Tu l'as vu? T'as pu lui parler? La maîtresse t'a dit quelque chose?
1: Il n'est pas allé en classe. Ernesto leur a dit qu'il serait absent un certain temps.
0: Oh, mais enfin, qu'est-ce qu'il cherche? Il va l'emmener loin de moi, Gabriella. Il va me le prendre,
1: Non, non, du calme, Irène est avec lui. Nous saurons bientôt quelles sont ses vraies intentions.
0: Non, il va tout faire pour que Nicolas ne m'aime plus, Gabriella.
1: Non, ne dis pas ça. Irène lui dira combien tu l'aimes. Et quand il reviendra à l'école, la maîtresse m'a promis de te laisser le voir.

0: Tu vas rester ici, Tata ?
1: Oui, mon chéri. Papa m'a dit que c'était OK. Merci beaucoup, Ernesto.
2: Ne me remercie pas. Je serai beaucoup plus tranquille si je sais que Nico est avec toi.
0: Moi, je veux aller à l'école.
2: Non, écoute. On en a déjà parlé, c'est pas possible, mon chéri. Eh bien, il faut attendre que les problèmes avec ta mère soient résolus pour que vous puissiez y aller. Je ne voudrais pas qu'elle ou son amant te kidnappe. Je vais au bureau. Sois gentil avec ta tante.
0: Oui, papa.
2: Hé, je t'aime.
1: Oh, je suis si heureuse de rester avec toi. T'es comme un fils pour moi. On va jouer ?
0: Oui.
3: Pedro ?
4: Ouais ?
3: Jimmy m'a demandé de te remettre ça.
4: Merci.
5: Je te remercierai jamais assez de m'avoir sauvé la vie. Je sais que tu me détesteras quand tu vas lire ce qui suit, mais tu dois absolument le savoir. C'est moi qui ai donné le Lexbutrol à Ernesto pour faire croire à tout le monde qu'Elena se droguait. Gina me l'avait donné. Et quand elle a su pourquoi je le voulais, elle n'a rien dit. Elle s'est tue. Elle a tout fait pour rester avec toi. Fais attention à elle. C'est quelqu'un de méchant. Prends soin de toi.

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2: Bonjour à tous et bienvenue dans Tous en douceur. Plus que des recettes, nos passionnés vont vous faire découvrir leurs histoires, leurs souvenirs à travers leurs desserts. Et puis chaque fin de semaine, tous les vendredis, nous allons nous retrouver ici, dans la boutique de Julien Leveneur qui va nous apporter des conseils sucrés. Alors préparez-vous, c'est le moment de se régaler. Aujourd'hui, on est chez Norman. Bonjour Norman.
3: Bonjour.
2: Merci de nous accueillir chez toi.
3: Avec plaisir.
2: Qu'est-ce que tu nous proposes?
3: Alors aujourd'hui, je prépare une pavlova.
2: Oui.
3: Mais une pavlova pas comme les autres, avec quelques petits produits de la Réunion aussi.
2: Ben je vois là. Ouais. Je vois là, il y a plein de choses qui m'interpellent parce que pour moi, pavlova, il n'y a pas de manioc, il n'y a pas de matcha, donc ça va être sympa. Eh ben allez, on t'écoute. On commence par quoi?
3: Bah du coup, on va commencer par un meringue.
2: Ouais.
3: Donc meringue simple, œuf. Et sucre glace.
2: Très bien.
3: En fait, il y a plusieurs variantes en général. La vérité, c'est que dans le sucre glace, il y a déjà de l'amidon.
2: D'accord.
3: Donc ça évite de rajouter tout à la fin. Du coup, on se retrouve avec une meringue avec de belles textures en général.
2: Ok. Et puis si Norman s'y connaît si bien, on vous a pas tout dit, c'est qu'à la base, il est cuisinier, les amis. Hein. Donc voilà, été cuisinier. Et maintenant, tu fais plein d'autres choses. Mais là, je te lance un petit défi quand même de te mettre à la pâtisserie.
3: Oui. Parce que c'est pas mon fort, la pâtisserie.
2: C'est pas ton fort, mais t'as quand même choisi un dessert plutôt sympa aujourd'hui.
3: Ben, la pavlova, en général, l'aspect visuel est génial et ça demande pas énormément de temps de préparation, en fait.
2: Bon, ça, c'est cool, ça.
3: Donc,
2: ça, c'est
3: coup...
2: bien. On n'a pas trop le temps, nous.
3: C'est dessert de parution, on appelle ça.
2: Eh ben, allez, on y va, alors. On commence, tu m'as dit, allez. Par la meringue.
3: Ouais. Là, du coup, ce qu'on va faire, on va donc séparer les blancs des jaunes. En général, on met toujours une petite pincée de sel. Ça aide à accélérer le processus de mou pour raffermir les blancs.
1: Pour cette étape, Norman incorpore le sucre glace au fur et à mesure pour bien le dissoudre et permettre à la meringue de bien prendre.
2: C'est le moment du pochage.
3: On va pocher. En général, là, si on veut vraiment des belles boules,
2: ouais.
3: Il faudra pas coller à la plaque. Et on va monter progressivement.

0: Ouais, mais du coup, mets là. Oh, voilà. Donc, j'appuie. On appuie avec la main du haut et c'est la main du bas qui guide.
1: Tantan !
0: Ouais, c'est pas mal.
1: Donc là, il va falloir les placer au four.
0: Départ à froid, pas 110
1: ensuite,
0: degrés.
1: 110 degrés, et ouais. Ensuite ?
0: Et ensuite, après, ça part pour 1h30 de cuisson.
1: Il faut laisser refroidir combien de temps ?
0: Au toucher, si...
1: Oui.
0: Si elles sont plus...
1: Si on doit aller encore brûler, c'est bon. On démarre la garniture.
0: Donc, du coup, on va faire un petit coup de goyavier. Très simple. Hop, on prend les goyavier, on va les mixer.
1: Bon, à la maison, vous pouvez prendre le fruit que vous voulez.
0: Ouais,
1: là, Norman a choisi des goyavier parce que c'est sa recette.
2: Après avoir mixé les goyaviers, Norman filtre la pulpe pour enlever les grains. Il ajoute un peu de sucre pour adoucir l'acidité du fruit, puis un zeste et un quart de citron vert pour parfumer le tout.
1: Est-ce que tu fais des desserts pour tes enfants ?
0: Ça arrive.
1: Ouais, c'est quoi qu'ils aiment
0: ça
1: bien ?
0: Ça arrive. Bah la pavlova. Bien évidemment. Ouais. Moi, j'ai déjà fait aussi tout ce qu'il dit, petite Charlotte. Aux fruits. Et en général, ouais, je reste plus sur des desserts comme ça. Et en général, c'est plus madame qui fait des gâteaux pour les enfants.
1: D'accord. Madame qu'on connaît. Parce que c'est le monsieur de Mademoiselle Grondin, les amis. Voilà, maintenant vous connaissez son époux.
2: Pour apporter de la texture et éviter que la préparation soit trop liquide, Norman ajoute quelques morceaux de goyavier.
0: Du coup, maintenant, on va s'attaquer au cœur de la recette. Ça va être la petite crème allégée. On va avoir besoin de mascarpone.
1: Ouais.
0: On va faire une base comme une chantilly à la vanille. Du coup, moi, je mets 2 gousses. Pourquoi ? Parce que la vanille donne une illusion de sucre.
1: La vanille, incroyable.
0: Et là, du coup, on vient mettre la crème. Hein.
1: Oui.
0: Exactement.
2: Même technique que pour la meringue, Norman monte sa chantilly de la même façon.
0: Donc là, le matcha, je le prépare... À part, comme je te disais, parce que si on le met directement dans la préparation, ça peut être
1: amer.
0: Trop amer.
1: Ouais.
0: Donc là, tu vois, on va venir mettre...
1: Hop. C'est un joli verre quand même. On incorpore pour ne pas casser.
0: C'est ça. Ok, du coup, on va passer au dressage.
1: Eh ben, go.
0: Le fameux bonbon manioc qui va arriver à ce moment-là.
1: Ah bah vas-y. Donc, depuis le temps que je l'attends.
0: Donc du coup, le bonbon manioc va servir de base. Du coup, là, on vient creuser la meringue.
1: Tu mets la crème.
0: On vient mettre la crème à l'intérieur. N'hésite pas à prendre vraiment les morceaux de goyavier. Hein.
1: Ouais.
0: Mettre un tout petit peu de crème. Oh. Appuie pas trop, comme ça.
1: Voilà ! Je ne le touche plus.
2: Voici les différents ingrédients de la recette de Norman.
0: Donc là, l'idée maintenant,
1: Faut détruire ? Oh non !
0: Il faut y aller.
1: J'ose même... Oh ! La tristesse.
0: Vas-y, franchement. Voilà.
1: Go. Oh là là. Très, très bon. Bon, j'ai un petit quelque chose pour toi. Bon, voilà. Merci. Tu vas pouvoir continuer à faire de la pâtisserie.
0: Ouais.
1: Toi qui fais du salé d'habitude. Plus d'excuses maintenant. Tu vas pouvoir en profiter peut-être avec madame, les enfants.
0: Merci
1: beaucoup. Ben, avec plaisir, c'est nous qui te remercions. Voilà, c'était une belle découverte, c'était très bon, très beau. Merci à tous et à bientôt dans un nouveau Tous en douceur.
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0: Bonjour capitaine Axel Bidotte. 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
1: Bonjour Alexandre. Cet investissement s'inscrit dans un plan global de modernisation de notre parc. 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Cet investissement de 4 millions d'euros pour 14 nouveaux véhicules répond à un besoin crucial. Améliorer notre réactivité, limiter le temps d'intervention et offrir à nos intervenants des conditions de sécurité maximales.
0: Parmi ces 14 véhicules, on retrouve 8 ambulances. Le secours à la personne fait partie intégrante de votre quotidien?
1: Le secours à la personne représente 80% de nos interventions quotidiennes dans l'île. Étant donné qu'il y a une utilisation beaucoup plus importante au niveau des ambulances, on a priorisé l'achat de 8 nouvelles ambulances de dernière génération. Renouveler ces véhicules, c'est l'assurance pour la population réunionnaise d'avoir une prise en charge plus performante, plus efficace et plus confortable lors des missions d'urgence médicale.
0: Merci, capitaine. Bonjour, capitaine Abdullah Avali.
2: Bonjour.
0: Votre caserne vient de recevoir un outil inédit à La Réunion. Il s'agit d'un camion avec une échelle aérienne à mouvement combiné de 18 mètres. En quoi cet outil va transformer vos interventions et quelles sont les spécificités de votre secteur?
2: Alors cet outil va nous aider grandement justement dans nos interventions parce qu'il faut savoir que la caserne de Saint-André couvre un secteur quand même assez large avec des structures bâtimentaires qui sont quand même assez hauts sur Saint-André. Et cela va nous permettre justement de faciliter les sauvetages et aussi les attaques sur les feux de structure en hauteur. Elle va nous permettre en fait de faire trois choses en même temps. L'échelle va pouvoir se dresser, pivoter et déployer, faire les trois mouvements en même temps. Ce camion a aussi des stabilisateurs qui ne dépassent pas en fait la largeur du camion. Ce qui fait que ça va nous permettre aussi d'atteindre, de passer dans des endroits qui sont étroits, de travailler en toute sécurité pour le personnel intervenu.
0: Merci beaucoup, capitaine.
2: C'est moi qui vous remercie.
0: Bonjour, Caporal Afa.
3: Bonjour.
0: En tant que conducteur d'engin, j'imagine que la prise en main de ce nouvel outil est très spécifique. Comment se passe au quotidien l'intégration de cette nouvelle technologie?
3: L'intégration de cette nouvelle technologie, justement, commence par une formation qui va durer 5 jours. On va apprendre la prise en compte du gabarit et aussi se familiariser avec les technologies pointues présentes sur ce genre d'engin.
0: Alors justement, quelles sont les différences entre cet engin et ce que vous manipulez habituellement?
3: Cet engin-là, il s'agit d'un moyen élévateur aérien. Donc du coup, l'échelle va se déployer jusqu'à 18 mètres sur ce modèle-là.
0: Et parlez-nous de ces 5 jours de formation, comment est-ce que ça se passe?
3: L'objectif de cette formation est justement d'avoir une prise en main parfaite du véhicule afin qu'arrivé sur intervention, le déploiement de l'échelle peut se faire en quelques secondes. Sur ce genre d'engin, les mouvements combinés vont nous permettre d'avoir une souplesse et une précision chirurgicale qu'on n'avait pas sur les anciens moyens élévateurs aériens.
0: Merci beaucoup, Caporal.
3: Merci à vous.
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6: Bonsoir à tous et ravi de vous retrouver pour votre météo. Regardons notre animation satellite. Pour ce soir, une nuit un peu plus humide sur le sud-sud-est de la Réunion, d'une ligne de Pierrefonds jusqu'à Sainte-Rose. Ailleurs, un ciel plutôt calme, des températures stationnaires, une mer qui restera localement forte sur le sud de l'île, de la présence de la houle, et puis un vent qui reste présent sur le nord-est, également sur le sud-ouest de l'île, mais tout de même qui tend à faiblir. Regardons le temps pour demain matin. On retrouve cette humidité sur le sud, mais ça c'est tire quand même un peu sur l'est, principalement des précipitations vers le secteur du volcan. Ailleurs, un ciel plutôt agréable, notamment sur l'ouest de l'île. Pour l'après-midi, les formations nuageuses sont beaucoup plus présentes cette fois-ci sur le nord. Des précipitations attendues, que ce soit sur les hauteurs ou le littoral. Dans l'intérieur, le ciel se partage entre nuages et éclaircies et retour des éclaircies sur le sud de la Réunion. Le vent restera faible à modéré, 40-50 km/h sur le nord-est, également sur le sud-ouest. On va démarrer le matin avec la mer localement forte sur le sud et ensuite la mer sera agitée en tout secteur pour l'après-midi. Les températures minimales, 9 degrés du côté de Petite-France, 8 à Cilaos, on terminera avec Salazie avec 11 degrés. Pour les maximales, 28 degrés à Saint-Denis, 27 à Saint-Pierre, on terminera avec le Baril avec 24 degrés. Demain, nous serons le mercredi 17 juin. Des bisous d'avance à vous les Hervé, le soleil célèbre à 6h53 et nous quittera à 17h45. On se retrouve juste après le journal d'Antoine Asselard. À tout à l'heure.
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0: c'était asseoir la France, il jouait, Audrey. Asseoir la France, il jouait.
1: Oui, il jouait, mais en fait, Mick comprend pas.
0: Mais il est normal, il comprend pas. Le foot, c'est un truc d'homme, comprend. Moi, il a longtemps, mais suivre le foot. Par exemple, Miguel raconte l'histoire du football.
1: Bah,
0: la Coupe du Monde, c'est quoi? C'est un rassemblement des nations. Tu vois, tout le monde est en mode fête, nous.
1: Comme le carnaval.
0: Oui, non, mais pas pareil, Audrey. Là, c'est football, tu comprends? Par exemple, moi, il m'explique où? La France, en 98, nous avons gagné la Coupe du Monde grâce à qui?
1: Zidane.
0: Voilà, ou là, ou
1: Non.
0: Coup de boule, c'est quand il y avait un coup de boule, le joueur italien.
1: Ah,
0: là.
1: Je connais moi
0: Francesco,
1: les joueurs de foot.
0: Francesco Ramin.
1: Si, Cristiano Ronaldo. C'est ça.
0: Audrey, là, non, on est marre. Laisse-moi expliquer à vous.
1: Oui, okay. Mais explique bien aussi.
0: Parce que la Coupe du Monde, c'est quelque chose de sérieux, ça, Audrey. Mm. D'accord? Par exemple, moi, il est à fond dedans. Voilà, ça, c'est un t-shirt de la Réunion. Et un jour, grâce à Dieu,
1: si
0: Dieu
1: veut,
0: nous va guère remporter la Coupe.
1: On dirait la peinture, la coule trop fort dessus, non?
0: Audrey, vous ne comprenez pas rien. Et un jour, nous serons dans la Coupe du Monde. Et la Réunion, quand sera la Coupe du Monde, là, nous serons déjà.
2: Excusez-moi, dérange dans votre conversation, mais au niveau de. Expliquez le foot. Mais par contre, vous m'expliquez comment on a un affaire géographique. C'est-à-dire que la Réunion. Fait partie de la France. Mais déjà la Coupe du Monde, c'est juste.
0: Si je veux pas écouter mon bon conseil, ça boit un peu de l'eau.
1: Oui. Bon, allez, hydrate la gorge parce que la cause est tale. Putain, allez, prends un bon coup, mon gâté.
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0: Le 19h sur Antenne Réunion, bonsoir, votre journal, voici les titres. Les yeux vers les bleus ce soir, l'entrée en lice de l'équipe de France au Mondial de football. À vivre en direct dès 22h45 sur Antenne Réunion. Les pronostics, les espoirs des amateurs, les préparatifs avant le match. Nous serons en direct de Saint-Gilles avec Joanne Mazard dès le début de ce journal. Et puis invité de ce 19h pour évoquer le ballon rond, des stars du foot. Atiniba Samoura, Tarailam Gilbert, Adrien Thomasson. Bonsoir mesdames, bonsoir monsieur. A tout de suite. Aussi émouvant qu'historique, après l'Assemblée, le Sénat en voie d'adopter la loi pour la reconnaissance et la réparation pour les enfants de la Creuse. Précision, témoignage dans un instant. Le phénomène Krusty, nouveau produit de fast-food en vogue sur les réseaux et dans les restos. Des barquettes de poulet frit sur du riz avec de la sauce, tendance à La Réunion aussi, nous le verrons. Notre rendez-vous en musique avant la fête de la musique, aux côtés ce soir d'Emma, alias Mason. Et pour commencer ce soir, c'est donc le foot. L'événement est à suivre en direct sur Antenne Réunion, France-Sénégal, premier pas des Bleus dans le Mondial. Ça y est, rendez-vous à 22h45, les pronos, les espoirs dans un instant. Mais d'abord la prépa en direct. Bonsoir Joanne Mazard en direct de Saint-Gilles. Préparation des amateurs de ballon rond évidemment et des professionnels qui s'apprêtent à les accueillir à Saint-Gilles, notamment dans le bar où vous vous trouvez Joanne. Joanne Mazard en direct.
1: Oui, bonsoir Antoine. Eh bien, je suis ici au bar de la Marine à Saint-Gilles-les-Bains et puis l'ambiance monte doucement ici. Il y a déjà quelques supporters qui se mettent en place et je suis avec un groupe de supporters avec moi. Bonsoir à tous les deux. Alors dites-moi, est-ce que vous avez un petit pronostic pour ce match France-Sénégal de ce soir ?
2: 3-1.
1: Ouais. 3-1. Et alors, pourquoi vous voyez la France gagner ce soir ?
2: Parce qu'on est les meilleurs.
1: Ouais. Les Lions de la Teranga, ils vous font pas peur ?
2: Oui, ils vont vouloir, tous les équipes vont vouloir nous avoir. Mais bon, là, si on sort la bonne équipe, ça va le faire, tranquillement.
1: Et alors vous, monsieur, est-ce que, justement, vous avez un pronostic un peu différent ? On sait que c'est une équipe qui va défendre très fort. Qu'est-ce que vous en pensez ?
3: Je pense que ça va être dur, mais allez les Bleus, hein, on va voir. Je pense 2-0.
1: Vous êtes déjà en place bien avant le début du match ?
3: Ouais, on y croit.
1: Très bien, mais merci beaucoup à tous les deux. Alors c'est ça, on attend ici plus de 200 personnes en principe. On pourra compter en attaque notamment sur Michael Olysee ou encore Kylian Mbappé qui sera capitaine de l'équipe de France pour ce premier match des phases de poule qui s'annonce toujours décisif pour la suite, pour les phases finales que la France disputera peut-être, Antoine.
0: Merci Joanne Mazard, merci Fabrice Tarnet pour ce premier direct d'ambiance. Match en direct donc dans un peu plus de 3 heures maintenant. L'entrée en lice des Bleus dans la compétition, on l'a dit, face au Lion de la Teranga, le Sénégal. Les supporters sont parés, même si cette affiche France-Sénégal ne rappelle pas que de bons souvenirs. Pour les pronostics et les points de vue d'avant-match, on retrouve Joanne Mazard.
4: Bon les gars, 3-4 minutes, restez en route.
5: Dernier réglage pour les Bleus avant le choc face au Sénégal et premier match de Coupe du Monde pour plusieurs joueurs de l'effectif, dont Bradley Barcola.
6: Ouais, premier match de Coupe du Monde pour moi, donc j'espère que ça va bien se passer. Mais en tout cas, je suis prêt. Ouais.
5: Les supporters réunionnais attendent cette entrée en lice avec impatience et beaucoup voient déjà les Bleus s'imposer.
7: Un score la France-Sénégal, 2-0. Moi, je suis un fan de la France. Vive la France! Youpi! Nous tiens bon, nous lâche pas la France. Hein. Tiens bon ensemble, youpi! Et la France va gagner, je suis sûr, sa troisième médaille. C'est sûr et certain.
1: Et elle vous fait pas peur, cette équipe du Sénégal ?
7: Ah non, pas du tout. Et la France, expérience, là, et les joueurs qu'ils ont là, ils ont faim. Et les joueurs ont faim. Quand t'as faim, là, la dalle, là, tu manges tout. Hein.
5: Après la défaite de 2-1 contre la Côte d'Ivoire, d'autres supporters s'attendent à une rencontre plus accrochée.
8: Bah, généralement, les pays africains contre nous, c'est un petit peu dur. Donc là, c'est en mondial. Donc ils sont un petit peu décuplés, donc forcément, ils vont faire le maximum.
5: Le souvenir est encore dans toutes les mémoires. En 2002, 4 ans après le premier sacre mondial des Bleus, le Sénégal crée l'exploit en battant la France 1-0 en phase de groupe, éliminant les Français dès le premier tour. 24 ans plus tard, certains imaginent un scénario similaire.
9: Ouais, je vois une victoire du Sénégal. Hein. Je suis français, je suis pour la France, mais une victoire du Sénégal, 2-1, je veux dire. Voilà, des fois, il faut prendre, comment on dit, faut prendre des trucs dans le derrière, on va dire, pour rester poli, pour le réveiller un peu.
5: À la veille du match, Didier Deschamps se montre lui aussi prudent face au Lion de la Teranga.
10: Bah évidemment, le Sénégal fait partie des meilleures équipes africaines et mondiales. Donc on sait à quoi s'attendre sur ce premier match.
5: Rendez-vous à 23h pour cette première rencontre de la phase de groupe, déjà déterminante pour la suite du parcours des Bleus dans cette Coupe du Monde.
0: La Coupe du Monde vue par trois professionnels du football. Bonsoir Tini Bassamoura, défenseur du PSG et en équipe de France. Bonsoir Tara Elimbi-Gilbert, défenseur du PSG également en équipe de France U23. Et bonsoir Adrien Thomasson, désormais ex-capitaine du RC Lens, engagé avec le Stade Rennais pour la prochaine saison. Merci beaucoup d'être avec nous ce soir à La Réunion avec l'association 1000 sourires par un des 20 ans. Cette fois, ça y est, on l'a vu, les Bleus entrent en lice. Tini Bassamoura, votre regard peut-être sur l'équipe de France pour commencer avant cette entrée en compétition?
11: Non, on a une très belle équipe. Je pense qu'on peut aller très loin. On a l'effectif pour. Maintenant, on sait que ce soir, ce sera un match, on va dire, un peu compliqué parce qu'on va jouer contre le Sénégal qui est champion d'Afrique. Et les premiers matchs, ils sont toujours difficiles. Donc, on verra bien ce soir.
0: Ouais, Tarin et Labi, Gilbert, pareil, la clé du match, c'est quoi pour vous?
12: Bah, je pense que ce sera la concentration. Ne pas tomber dans un faux rythme, mais essayer de mettre le plus d'intensité possible.
0: Ouais, un faux rythme, c'est quoi pour les amateurs?
12: Un faux rythme, c'est quand on prend un peu plus de temps à faire tourner le ballon, on prend un peu plus de temps à faire les touches, les remises en jeu, etc.
0: Ouais, on va faire attention. Adrien, il faut se méfier des Lions. Il y a toujours cette référence de 2002. C'est très, très loin, il y a 24 ans, mais pourtant, ça a marqué cette défaite.
13: Exactement, c'est toujours une sélection qui est très forte, surtout sur les grandes compétitions internationales. Pour moi, ça a tout du match piège, même si l'équipe de France voudra commencer de la meilleure des manières sa compétition. Mais moi, je m'attends à un match très difficile, pas forcément une victoire de l'équipe de France, même si j'espère le contraire. Mais en tout cas, ça promet une belle rencontre.
0: Ah oui, carrément. C'est un match qui va se dérouler à 15h, heure de New York. Il devrait faire 24 degrés environ, j'ai regardé. La température, le fait de jouer en plein jour aussi, ça peut influencer sur les performances?
13: Bien sûr, hein, sur les organismes, parce que généralement, les joueurs sont plutôt à évoluer à des horaires de soir. Donc, il y aura aussi cet aspect-là, même s'il ne fera pas non plus énormément chaud. Mais ça risque d'être un match plutôt équilibré. C'est le premier match de la compétition. On sait qu'il y a déjà eu des surprises dans ce mondial. Donc, on a hâte de voir ce match.
0: Tarek Elhamdi-Gilbert, il y a aussi des pauses fraîcheurs. C'est comme s'il y avait quatre petites mi-temps. Est-ce que ça peut jouer sur... Vous parlez du rythme tout à l'heure, sur le rythme du match. Est-ce que ça peut favoriser, défavoriser certaines équipes?
12: Oui, forcément. On sait que ça peut favoriser comme ça peut défavoriser. Mais après, je pense que c'est une pause qui leur fera du bien pour respirer, pour parler un peu tactique et reprendre des forces.
0: Ouais, Samoura, sur tous ces aspects, sur la chaleur et puis ces fameuses pauses fraîcheurs?
11: Non, je pense que c'est important parce que, comme vous l'avez dit, il fait très chaud là-bas. Donc, je pense que ça va être important d'avoir des pauses fraîcheurs et ce sera aussi un bon moment pour parler tactiquement. Ouais.
0: Petit prono très rapide. Adrien, vous disiez peut-être une défaite?
13: Non, pas une défaite, mais je vois plutôt un match nul, un partout pour moi.
0: Ouais. Tara?
12: 2-2.
0: Ouais, Tiniba?
11: Un partout.
0: Vous avez amené des objets. Alors, pour l'instant, on ne voit que le film. Mais Adrien, est-ce que vous pouvez remonter un petit peu et nous dire ce que c'est, ce que ça évoque, évidemment, parce qu'il y a beaucoup d'émotions derrière cet objet?
13: Exactement, c'est la médaille d'or de vainqueur de la Coupe de France. J'ai eu la chance de gagner cette compétition avec le Racing Club de Lens et c'était la première Coupe de France dans l'histoire du club. Donc ça a été des émotions mémorables à partager avec les coéquipiers, avec le public aussi. Et ça restera gravé à jamais. Ouais.
0: Et merci de nous faire profiter de cet objet. Même question pour Tineba, pareil. Une médaille, qu'est-ce que ça représente pour vous?
11: Moi, c'est la médaille d'argent. On a été finaliste en Coupe de France et on a perdu. Mais c'est aussi une médaille importante parce qu'on est parti jusqu'en finale. Donc c'est un souvenir à garder.
0: T'as un joli trophée aussi, joli souvenir.
12: Oui, moi, c'est le trophée de révélation de la saison 2024-2025. Et j'ai été très fière de pouvoir remporter ce trophée-là.
0: Justement, ça nous amène à évoquer le mondial masculin cette année, l'année prochaine, le mondial féminin. Ça peut être une ambition pour vous ?
12: Oui, forcément, j'y pense. Parce que je vois que le coach, il fait de plus en plus confiance à la jeunesse. Et c'est un objectif qui reste dans un coin de ma tête.
0: Ouais, Tini Bob, une question ?
14: Ben moi, j'y suis déjà, mais j'espère participer à cette Coupe du Monde. Ce sera une première pour moi. Après, comme elle l'a dit, le coach, il fait confiance à la jeunesse et j'espère qu'on fera de belles choses durant cette Coupe du Monde.
0: Une dernière question pour Adrien. Les objectifs pour la prochaine saison, vous partez à Rennes. Déjà, pourquoi ? Et c'est un

0: Au challenge ?
1: C'est vrai que c'est une nouvelle aventure pour moi. Après 3 ans et demi au Racing Club de Lens, j'avais besoin de sortir un peu d'une certaine zone de confort. Et le Stade Rennais cochait toutes les cases. Ça me permettait aussi de continuer à évoluer en Ligue 1, qui est un championnat très engagé avec des bons joueurs dans toutes les équipes. Donc j'ai hâte de recommencer l'entraînement avec mon nouveau club, découvrir aussi des nouveaux coéquipiers, un nouveau stade, un nouvel environnement. Donc j'ai qu'une envie, c'est d'être sur le terrain.
0: Et le plaisir du foot. Merci beaucoup en tout cas à vous trois d'être venus nous voir. Bon séjour à la Réunion pour les 20 ans de l'association Mille Sourires, avec des surprises à venir aussi pour les marmailles, puisque c'est l'essentiel, c'est pour ça que vous êtes là pour ces 1000 sourires. Je rappelle l'événement, ce soir l'entrée dans la compétition des Bleus, France-Sénégal en direct sur Antenne Réunion dès 22h45. Antenne Réunion au rythme de cette Coupe du Monde avec deux rendez-vous dédiés. La minute foot avant le 12h30 et l'instant foot après le 19h. C'est chaque jour en compagnie de Yusha Asenji et Lionel Massard. Le foot, la Coupe du Monde dont nous allons encore parler demain matin. Commentaire après match de Ludovic Ajorc dans le 6-8 ensemble. Le footballeur invité connecté de la matinale. Il répondra aux questions d'Émile Breton-Anellard en direct après les infos de 7h30 dans le 6-8 ensemble sur Antenne Réunion en télé et en radio. Autre temps fort de l'actualité de ce 16 juin, je vous le disais, historique et émouvant. Le Sénat vote en ce moment même la proposition de loi de réparation pour les enfants dits de la Creuse. Le texte porté par la députée Karine Lebon, déjà adopté par l'Assemblée nationale au mois de janvier, il prévoit notamment la création d'une journée nationale d'hommage, un droit à réparation sous forme d'allocation. Il s'agit de reconnaître, de réparer les préjudices subis par les quelques 2000 enfants réunionnais déplacés vers l'Hexagone entre les années 60 et début 80. Explication Ambre Calza.
2: Karine Lebon mène ce combat depuis plusieurs années aux côtés des victimes et des associations. Une proposition de loi débattue au Sénat dans le but d'obtenir une reconnaissance de la responsabilité de l'État et une réparation pour les victimes. Sur place, le vote du texte débutera dans la soirée au Sénat, et ce, avec beaucoup d'émotion pour les acteurs impliqués.
3: C'est un moment important en fait. Il est vrai que d'ores et déjà en 2014, nous avions posé à l'Assemblée nationale cette résolution mémorielle qui reconnaissait enfin solennellement que l'État avait manqué à sa responsabilité morale envers ses anciens mineurs. Et il nous faut aujourd'hui accompagner, travailler cette mémoire.
2: Le texte constitue une avancée majeure pour les 2000 enfants réunionnais envoyés de force vers plusieurs départements ruraux de métropole entre 1963 et 1982. Adoptée à l'unanimité par l'Assemblée nationale le 28 janvier dernier, la proposition de loi prévoit plusieurs mesures. La création d'une commission pour la mémoire, l'instauration d'une journée nationale d'hommage, mais aussi un droit à réparation destiné aux victimes. Interrogée, Karine Lebon est revenue sur les enjeux de ce vote attendu depuis des décennies.
4: On attend ce grand moment au Sénat, mais c'est qu'une étape de plus. Et les choses sérieuses commencent après. C'est-à-dire qu'il faudra peser de tout notre poids pour que les décrets soient pris rapidement, que la commission de reconnaissance des enfants victimes soit installée le plus rapidement possible avant la fin de l'année et qu'on puisse proposer une indemnisation au plus tard l'année prochaine.
2: Le résultat du vote est attendu à l'issue de l'examen du texte, tard dans la soirée. Une journée qui marque un tournant historique vers la reconnaissance et la réparation des enfants de la Creuse.
0: Et parmi ces enfants déplacés, Edith Dijou, arrachée de la Réunion à l'âge de 3 ans, une vie marquée par ce traumatisme, un combat pour la reconnaissance, son témoignage très émouvant recueilli par Morane Sacleux.
5: J'ai l'impression qu'on m'a volé ma vie.
6: Edith a 3 ans lorsqu'elle est envoyée dans la Creuse avec sa mère, encore mineure. À l'époque, un avenir meilleur leur est promis, jusqu'au jour où sa mère découvre, à la sortie de l'école, que sa fille lui a été retirée.
5: Quand maman est arrivée le soir, j'étais plus là. Et elle savait pas où j'étais. Pour elle, c'était très dur d'avoir une autorisation pour venir me voir. Elle m'a toujours dit que c'était le parcours du combattant. Et donc ça a été ça pendant jusqu'à mes 12 ans.
6: Edith a 12 ans lorsqu'elle peut enfin revivre auprès de sa mère. À 63 ans, les traumatismes de cette période sont encore présents.
5: La famille d'accueil. J'avais pas le droit de pleurer. J'ai été martyrisée pendant presque 10 ans. Il y a

0: beaucoup de choses que maman ne sait toujours pas. Ça, j'avais jamais pu en parler à personne, de tout ce qui s'est passé dans mon enfance.
1: Revenue sur son île natale il y a 16 ans, la mère de 4 enfants espère une reconnaissance à travers la proposition de loi de réparation pour les enfants dits de la Creuse, déplacés de force de la Réunion il y a plus de 60 ans.
0: Reconnaître enfin tout ce qui s'est passé, tous ces enfants qui ont été déportés, tout ce qu'ils ont subi. S'il y a dédommagement, eh ben, je vais y vivre. Je vais essayer de faire ce que j'ai pas pu faire, même si ça va pas nous redonner tout ce qu'on a perdu. Oui, c'est une réparation. Et il y en a besoin de cette réparation.
1: La proposition de loi portée par la députée Karine Lebon est examinée ce 16 juin au Sénat. Une étape décisive pour les 2015 enfants recensés, arrachés à leur famille et transférés vers l'Hexagone.
2: Cette question maintenant, comment polluons-nous avec nos autos à La Réunion? L'INSEE dévoile les résultats de son étude sur les émissions de CO2 des voitures à La Réunion. Une tonne par adulte en 2022. Alors c'est mieux que dans l'Hexagone, 1,3 tonnes émises. Les trajets domicile-travail représentent un quart de ces émissions de CO2. On voit le détail de ces chiffres avec Naïma Roux.
3: Aller faire ses courses en voiture ou en scooter, c'est consommer de l'essence et donc produire des gaz à effet de serre. Mais savez-vous quelle quantité de CO2 chaque Réunionnais émet sur une année?
4: 13 tonnes, 8 tonnes.
5: Et ben en fait, c'est une tonne seulement.
4: Ah. J'ai exagéré sur ma réponse, mais franchement, une tonne, ça reste quand même beaucoup. C'est une grande quantité quand même.
6: Au moins dans les 10 000, moi, m'y pense. Ben, c'est H24, hein, on roule un. Après le travail, on va chercher ses enfants. Après les enfants, on va faire ses courses. Ben, c'est tout ça en même temps. Hein.
7: C'est oui. Une tonne par réunionnais par an.
6: J'allais le dire, mais j'ai pensé que c'était un petit peu excessif.
4: On émet beaucoup de CO2 avec la voiture, parce que surtout que nous, on utilise beaucoup la voiture pour se déplacer. Mm-hmm. Il y a toujours des embouteillages, etc. Du coup, je trouve que ça reste quand même un peu surprenant, même si c'est moins que la métropole.
3: Une tonne de CO2 par réunionnais, c'est effectivement moins que dans l'Hexagone. Selon l'INSEE, ce chiffre s'explique grâce à l'équipement automobile. À La Réunion, 58 adultes sur 100 possèdent une voiture en 2022, contre 71 en Hexagone. Les véhicules consomment également moins de CO2 à La Réunion. Les voitures sont moins lourde, moins puissante et plus récente. Mais une tonne, c'est déjà trop pour ce gaz qui impacte la santé et l'environnement, un chiffre qui ne va pas s'améliorer avec le temps.
8: On a à la fois le taux d'équipement des automobiles, des ménages qui augmente, et puis la croissance démographique qui est très importante à La Réunion et qui explique qu'il y aura un parc beaucoup plus important à l'horizon 2050.
3: Mais il existe des pistes d'amélioration et des moyens d'agir qui peuvent passer par des petits gestes au quotidien.
9: Si seulement 10% des automobilistes qui utilisent leur véhicule pour aller travailler reportaient leur transport vers les modes collectifs, eh bien on aurait un doublement de l'utilisation des modes de transport collectifs. Ça serait une évolution extrêmement positive.
3: Pour le moment, la France est loin de ses objectifs climatiques. Chaque habitant devrait émettre maximum 2 tonnes de CO2 par an d'ici 2050, toute consommation comprise.
2: Dans le ciel, du nouveau Corsair inaugure sa liaison Réunion-Toulouse. Premier vol cette nuit entre la Ville Rose et Lille. Il y en aura 2 par semaine, dimanche-mardi au départ de La Réunion, lundi-mercredi au départ de Toulouse. Je propose d'écouter Jules Perrault, directeur régional océan indien de Corsair, et Thomas Dubu, président du directoire de l'aéroport Roland-Garros, interrogé par Ulvashi Velechi.
10: Si on a ouvert une ligne, c'est pas simplement sur des indicateurs, on va dire, hasardeux, c'est des études, c'est des mois d'études de ligne. Et aujourd'hui, si on met tout cet investissement, je le rappelle, c'est 2 vols par semaine en Airbus A330, donc des gros porteurs, c'est qu'on est confiant sur la ligne et qu'on pense que ça va répondre à un besoin fort qu'il y a sur la région toulousaine.
11: C'est une destination supplémentaire qui vient s'ajouter au portefeuille. On a un vrai enjeu d'accessibilité, alors sur la métropole, mais pas que, sur beaucoup d'autres endroits, mais toute destination nouvelle est très positive. 2, ça répond à un vrai besoin, à la fois des Réunionnais que des habitants du sud-ouest de la France, où on s'est rendu compte qu'il y a 2 bassins de population avec énormément de liens et énormément d'échanges entre les deux, et ça répond à un besoin fort de la population.
2: Justement, Toulouse depuis La Réunion qui change de Paris, Paris, Paris, reste à savoir pour combien de temps. Les expériences du passé n'ont pas toujours été pérennes. Quel est l'intérêt de ces liaisons Réunion-Province pour les voyageurs comme pour les compagnies? Le reportage d'Ambre.

0: c'est mieux d'avoir un vol direct sur la province.
1: Mais cette nouvelle liaison est-elle réellement plus avantageuse? Nous avons comparé les offres. Pour rejoindre Toulouse depuis La Réunion en passant par Paris, comptez environ 13h50 de voyage pour un billet autour de 1 300 € avec d'autres compagnies. En face, le vol direct est proposé par Corsair à près de 2 000 € pour un temps de trajet moins long de 30 minutes. Pour les professionnels du tourisme, la clientèle existe, mais l'intérêt de cette ligne interroge.
2: C'est très bien d'aller jusqu'à Toulouse, mais une fois qu'on est à Toulouse, pour aller à Bordeaux, pour aller à Montpellier, c'est pas ce qu'il y a de plus pratique. D'autant qu'il y a des vols pour Marseille, et que Marseille déjà draine à Montpellier, enfin draine déjà cette partie, une partie du sud-ouest. Donc est-ce qu'on se marche pas sur les pieds en le faisant?
1: Cette liaison n'est pas une première. Air Austral avait déjà tenté l'expérience entre 2007 et 2012. Reste à savoir si cette nouvelle liaison trouvera son public.
3: On en vient à ce phénomène culinaire maintenant, des réseaux jusqu'à la bouche. Connaissez-vous le crousti? Une nouvelle tendance chez les jeunes surtout, des barquettes de riz avec du poulet frit et beaucoup de sauce, hyper calorique, très rentable. Les fast-foods dédiés se multiplient, La Réunion suit la mode. Alors le crousti fera-t-il de l'ombre aux burgers et autres stars de la restauration rapide à l'occasion de l'arrivée d'une nouvelle enseigne dans l'île? Reportage Émilie Boyer avec Marianne Bultel.
4: Une tendance portée par les réseaux sociaux, un marketing bien rodé, la recette du succès pour les croustilles.
5: C'est surtout sur les réseaux et tout, je voyais beaucoup et du coup, je voulais tester, surtout qu'à La Réunion, on n'avait pas de vrais croustilles à proprement parler. Du coup, je trouve ça cool que je les arrête.
6: Ça change un peu le fast-food d'habitude. Du coup, franchement, c'est bien. C'est une bonne idée.
7: Le poulet avec le gratiné dessus, franchement, c'est un bon mélange. Hein.
4: Une barquette de riz, du poulet et de la sauce. À moins de 10 €, le prix s'adapte à une jeune clientèle. Un public en quête de nouveautés, face à quoi les acteurs du fast-food se réinventent.
5: Ils nous la suivent la mode et on fait finalement nous rendre compte qu'ils pètent bien. Et que du coup, ils commencent à même faire un peu de rival avec nos bonnes bols à nous, nos tacos, tout ce qui dit M, L, XL et tout. Et il marche super bien.
8: Le crousti, c'est clairement une demande de notre clientèle. C'est pour coller au marché et à la hype du moment sur le produit. On a fait le parti de proposer deux tailles différentes pour pouvoir coller à toutes les demandes de nos clients.
4: Un marché attractif qui attire de nouvelles franchises sur l'île, la consommation de riz étant au cœur de l'alimentation réunionnaise.
6: On est sur un terrain vierge. Pour le crousti, c'est vrai qu'il n'y a aucune enseigne qui s'est implantée sur La Réunion. On sait aussi que les Réunionnais donc, sont vraiment consommateurs de tous ces plats, surtout parce qu'il y a du riz, il y a du poulet.
4: Un modèle économique simple et rentable. Dans l'Hexagone, la chaîne de fast-food qui a lancé le concept de crousti revendique aujourd'hui plus de 1 million de barquettes vendues par mois et un chiffre d'affaires de 9 millions d'euros par mois.
3: Des trophées maintenant pour récompenser l'engagement sur le territoire. Cérémonie de clôture de la 9e édition du trophée Entreprise et Territoire ce soir. Nous en parlons en direct avec Pascal Plante, président de la CPME qui co-organise l'événement avec Antenne Réunion. Bonsoir, merci d'être avec nous. 4 prix, un trophée à remettre. Parmi les candidats, il y a du savon, il y a du surf, il y a du café, du soja, des jeux vidéo, des matériaux composites ou encore du reconditionnement de smartphones. Qu'est-ce qui rassemble toutes ces entreprises et surtout, comment est-ce que vous choisissez les lauréats?
9: Alors d'abord, je voudrais vous dire qu'il y a des entrepreneurs derrière toutes ces activités. Et ce qui les rassemble, et c'est ce que nous célébrons ce soir, c'est la notion d'engagement et la notion de contribution à la société. Donc ça rassemble véritablement toutes ces activités aussi disparates que vous avez pu le décrire. Et c'est ce qui fait qu'à un moment donné, l'entrepreneur ancré sur son territoire a envie de s'engager pour lui, pour ses collaborateurs, pour ses fournisseurs, ses clients, mais aussi pour l'environnement. Et donc, nous sommes dans cette logique qui est défendue par la RSE, la responsabilité sociétale des entreprises.
3: Justement, sont récompensées ces notions de RSE, d'environnement, d'innovation, de création, d'internationalisation. Dans le contexte du moment, c'est aussi beaucoup de courage pour rester sur ses lignes et sur ses valeurs.
9: C'est beaucoup de courage pour tenir tout simplement lorsqu'on est chef d'entreprise. C'est beaucoup de courage pour s'engager au jour le jour. Mais ce courage est la nature même

0: du chef d'entreprise, de l'entrepreneur. Donc, il regarde ça avec sérénité, avec résilience, il regarde ses difficultés et il voit aussi les opportunités que représente le réflexe de la RSE, le réflexe de l'internationalisation, parce que ce sont des relais de croissance, mais c'est aussi, par exemple, pour l'internationalisation, mais c'est aussi une vraie valeur ajoutée que souvent les chefs d'entreprise ne connaissent pas, ils ne savent pas qu'ils le font, alors que la RSE est pratiquée par beaucoup, beaucoup d'entrepreneurs à La Réunion.
1: Vous entendez réagir hier à propos de la fin de la guerre au Moyen-Orient. Vous disiez en substance, c'est bien, mais on réfléchit déjà à s'organiser pour faire face à ces situations inattendues. Est-ce que c'est le message que vous passez à vos ressortissants de la CPME, aller vers plus d'autonomie ?
0: Le message que nous passons à nos adhérents, mais aussi à tous les entrepreneurs réunionnais, c'est que nous sommes dans des situations, en effet, à chaque fois inattendues, même celles que nous connaissons aujourd'hui avec la signature du protocole, qui n'est qu'un protocole qui ouvre les discussions, doit nous imposer une réflexion en amont, une anticipation des problématiques qui ne vont pas s'arrêter tout de suite, une anticipation des nouvelles problématiques qui vont arriver, pour tout simplement ne jamais mettre à défaut notre résilience et faire en sorte d'être toujours compétitif sur notre marché et sur les marchés extérieurs. Donc il est important de ne jamais oublier tout cela, de ne pas croire que c'est terminé, de véritablement se préparer pour être encore plus fort. Et ça, nous savons le faire. Il s'agit juste de se préparer, d'y mettre un petit peu de méthode pour que les entreprises ne soient pas prises à défaut face aux situations compliquées qui sont les nôtres aujourd'hui.
1: Merci beaucoup Pascal Plante d'avoir été avec nous, président de la CPME. Le trophée Entreprise et Territoire, les lauréats sont à retrouver sur l'info.re dans quelques minutes. Merci à Thierry Sueur également pour ce direct. Autre concours des champions des Airbus récompensés et l'occasion de rappeler, transmettre les richesses de La Réunion. À 18e édition du concours Airbus Pays organisé par l'Association pour les plantes aromatiques et médicinales de La Réunion. 15 classes étaient engagées, les marmaillons réaliser un herbier, ont pu apprendre sur les usages traditionnels des plantes. 3 classes ont été récompensées aujourd'hui au jardin botanique des Mascareignes. Naimarou.
2: Ça a l'odeur de
3: massalé. Les 4 épices.
2: Exact, c'est pour ça qu'on l'appelle 4 épices.
4: Les élèves déambulent dans le jardin botanique de Mascarin à la recherche de plantes qu'ils connaissent.
5: J'ai du benjoin. J'ai récolté à Saint-Pierre.
4: Ils en ont répertorié quelques-unes sur ces petites feuilles, des herbiers faits maison.
6: Maman, elle m'a aidée. Elle a cueilli la feuille de mûrier dans le jardin. Après, on l'a mis à sécher dehors, sous le soleil.
7: C'est pour présenter une plante, son odeur, si elle est particulière. J'ai demandé à ma mamie, pareil, qu'est-ce qu'on pouvait faire avec, etc. Elle nous a expliqué qu'on pouvait faire de la tisane pour des troubles digestifs, etc.
8: Je suis partie chez ma voisine et je lui ai demandé de m'aider pour faire mon herbier du collège. Et le romarin, on peut faire en tisane, aussi comme un peu un parfum.
4: Un projet mené dans le cadre du concours Herbage Pays pour les sensibiliser à la protection de la nature.
2: Pour tous les mots. Alors les mots M-A. M-O-T-S ou M-A-U-X ?
9: M-A-U-X.
2: Très bien. Voilà.
4: Super. Une promenade à la découverte de la faune et la flore de La Réunion.
10: Les enfants qui ont fait leur herbier arrivent à reconnaître en pleine nature ce qu'ils ont, eux, étudié. Et voilà. Et puis se dire aussi, en grandeur nature, c'est beau aussi de voir la plante et surtout de vouloir la protéger, pas l'accueillir n'importe comment.
4: Comme pour cette 18e édition, une quinzaine d'écoles du primaire au collège ont pu travailler sur l'usage des plantes médicinales aujourd'hui.
11: Ce concours, c'est aussi une contribution de nos études complémentaires que l'on fait chez les tradipraticiens et dans les usages traditionnels. Et lorsqu'une plante est intéressante, elle fait l'objet d'un dossier pour l'inscription à la pharmacopée. Et certaines plantes ont pu être inscrites à la pharmacopée grâce à ces études.
4: Chaque année, les élèves peuvent contribuer à leur échelle à la recherche botanique et ainsi faire une photographie des plantes et leurs bienfaits.
1: Autre richesse, pays, le théâtre. Prochainement, La Fournaise, c'est inédit. Il s'agit de la première création de la Comédie française en coproduction avec le Centre dramatique national de l'Océan.

0: indien. Sa directrice Lolita Tergemina va en assurer la mise en scène, inspiration de l'Othello de Shakespeare, écrite par Ananda Devi, quand la maison de Molière rencontre enfin les Outre-mer. L'administrateur général de la Comédie française a d'ailleurs fait le déplacement pour cette occasion. Émilie Boyer.
1: Ce visage incarne la réussite au théâtre et dans la comédie. Lolita Tergemina prend aujourd'hui le rôle de metteuse en scène pour un projet inédit, la réadaptation d'Othello de Shakespeare à la Comédie française, un honneur pour elle.
2: J'essaye de toujours de garder les pieds sur terre, de toujours continuer à penser d'où je viens et pourquoi ça m'arrive. Et en même temps, c'est pas un projet, c'est au-delà de ma personne, c'est un projet qui engage évidemment collectivement tous les Réunionnais, tous les partenaires.
1: La comédienne réunionnaise confie à l'autrice mauricienne Ananda Devi la réécriture de la pièce de Shakespeare en version contemporaine. La collaboration entre les deux femmes venues des îles est pleine de signification et porteur de messages.
2: En relisant la pièce, en me disant qu'est-ce que je vais essayer de tirer comme fil dans cette pièce, très vite la figure de Desdémone m'est apparue comme une figure centrale que je voulais réécrire et replacer cette figure féminine qui subit quand même dans la pièce de Shakespeare une violence. Elle est carrément tuée à la fin de la pièce et cela a résonné très fortement avec tout ce que nous traversons aujourd'hui dans ce monde contemporain. Et du coup, voilà pourquoi la fournaise nous est apparue être le bon mot qui à la fois relie Ananda Devi à La Réunion, qui relie moi-même avec mon pays et avec cette figure, ce fente de bout que j'ai envie de mettre en l'air.
1: La Comédie française accueille la metteuse en scène et son spectacle du 4 février au 14 mars. Clément Hervieux-Léger, administrateur général de la structure, choisit Lolita pour des raisons évidentes.
3: Je souhaitais absolument développer la place de la Comédie française dans les territoires ultramarins et très vite, mon choix a été de le faire à La Réunion. Lolita, figure majeure de la vie culturelle et théâtrale réunionnaise et nationale, s'est imposée de ce point de vue-là. Puis je dois dire que ça a été une rencontre, il y a des rencontres qu'on n'explique pas, ça a été le cas avec Lolita, on s'est vus et c'était évident pour moi.
1: Une tournée sera organisée à La Réunion et dans l'océan Indien d'avril à mai 2027.
0: Après le théâtre, notre rendez-vous musique. Aux côtés ce soir d'Emma, alias Mason, originaire de Saint-Benoît. La musique depuis son plus jeune âge, le Maloya, avec son moment. Et aujourd'hui, un projet artistique solo, la culture créole, évoquée à travers le rap. Derrière ses textes, son quotidien, ses expériences de vie, ses réalités, qui l'ont construite chez elle pour une création de A à Z. Rencontre, rendez-vous, signé Inès Vic.
4: La musique dans ma vie apporte à moi... Bon, après, il y a quand même un genre de thérapie, je pense, parce que c'est un moyen d'exprimer, c'est un moyen de dire ce que tu ressens.

0: Ma prochaine étape, là, me sera fait le parti mixage de mon voix. Ici, on rajoute un bon petit battement de queue, et là. Ici. Donc, c'est des hot beats comme banades en anglais. Et donc, on rajoute à l'île juste avant mon refrain. Pour donner un petit peu d'engouement, pour donner un petit peu de suspense dans cette arrivée. En vrai, ma maman n'aime pas trop que m'y fait le rap. En vrai, enfin, m'y pense qu'elle l'ignorait, mais peut-être m'y fait mal au yin, on a fait comment. C'est aussi un art, c'est un train que les a exploité, les a écouté. Allez voir de Mouni Rap, parce que est incroyable. C'est une autre manière de raconter, d'être proche des gens, de rassembler. En fait, c'est un peu le même but, tout ça va au même endroit, sauf que on passe par différents chemins.
1: Ma

assez, mais trop venir lumière ici à La Réunion. Enfin, le rap, c'est... Ouais, c'est un peu mon petit parole conscient. Et il est trop bien, le rap. C'est la vie, en vrai, de vrai.

0: Et c'est l'envers du décor.
1: La météo à Takamaka, demain, ciel couvert et 10 degrés. Harmonie Peria va nous donner tout le programme du ciel dans quelques minutes. Et c'est la fin de cette édition. Merci de l'avoir suivi. Demain, pour l'info, l'équipe du 6-8 ensemble, Émile Le Breton, Annel Arianic, Pito, Victoria, Slicouré. Vous retrouvez Laura Château pour le 12h30. Moi, je vous donne rendez-vous pour le 19h à suivre sur antenne. La météo, l'instant foot, c'est une fiction, moi, grosse. N'oubliez pas le foot, l'entrée en lice de la France face au Sénégal, match en direct à 22h45. On se quitte ce soir avec des images à des roches noires dans l'objectif de Serge Gélabert. Belle soirée, bon match et à demain.
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0: Bonsoir et bienvenue dans l'Instant Foot. Je suis ravi de vous retrouver pour votre magazine d'avant-match. Ce soir, l'équipe de France fait son entrée dans le Mondial face au Sénégal. Premier match donc de pour cette Coupe du Monde 2026. Alors sur le papier, les Bleus font figure de favoris comme en 2002. Mais à l'époque, souvenez-vous, la malédiction sénégalaise était venue à bout des Français de Zidane, Vieira et Henry, éliminés au premier tour. 24 ans après, place à Mbappé, Dembélé, Doué contre le Sénégal, désormais érigé au rang de grande nation du football mondial. L'heure de la revanche a sonné. Dans ce numéro, on reviendra aussi sur le premier grand exploit de cette Coupe du Monde, l'Espagne accrochée par le Cap-Vert, prestation XXL du gardien de but Fosinha. Il a maintenu son équipe en vie avec pas moins de 7 arrêts décisifs, nouvelle star des réseaux et de la planète foot. Les champions d'Europe espagnols, eux, sont en plein doute. Et on démarre avec l'affiche du jour, c'est bien sûr France-Sénégal ce soir, 22h45 en direct sur Antenne Réunion, première rencontre de ce groupe I. Hier, les Bleus sont arrivés à New York où ils disputent leur premier match de Coupe du Monde donc contre le Sénégal, adversaire coriace, finaliste de la Coupe d'Afrique des Nations. Plus fort encore qu'en 2002, quand les Lions de l'Atlas étaient venus à bout de la grande équipe de France, championne du monde 98 et championne d'Europe en l'an 2000. Un traumatisme pour les favoris de l'époque et un match resté dans les mémoires des Bleus d'aujourd'hui. Écoutez.
1: Jouer contre le Sénégal, c'est peut-être un match particulier parce que c'est la Coupe du Monde aujourd'hui. Mais la volonté sera de gagner contre le Sénégal demain. Et sinon, par rapport à ce qui s'est passé en 2002, on était spectateurs à ce moment-là et on a vu ce qui s'est passé, donc la victoire du Sénégal. Et aujourd'hui, en tant qu'acteur et en préparation du match de demain, ce qu'on veut, c'est la victoire, pas pour une revanche, mais pour bien démarrer la compétition et aller le plus loin possible.
2: Sur le papier, de par ce qu'a réalisé le Sénégal, notamment à la dernière Coupe d'Afrique, évidemment, c'est un adversaire de très très haut niveau, mais le Sénégal fait partie des meilleures équipes africaines et mondiales. Donc on sait à quoi s'attendre sur ce premier match.
0: Et après les réactions, un œil à la composition de cette équipe de France, composition probable. Ce soir, positionnement tactique en 4-2-3-1 avec Mbappé en pointe, Doué récompensé sur l'aile gauche à l'attaque aux côtés de Dembélé et Olysée. Au milieu de terrain, Rabiot, Tchouaméni et l'arrière, Koundé, Upamecano, Saliba et Théo Hernandez. Dans les buts, Mike Maignan. Et avant ce match, écoutez également la réaction de l'entraîneur sénégalais. Il ne vise pas autre chose que la victoire.
3: Entre la France et le Sénégal, c'est un match symbolique. C'est un match qui représente beaucoup. C'est vrai que j'ai eu la chance d'être là en 2002 lors de notre victoire face à l'équipe de France. Aujourd'hui, demain, Inch'Allah, je serai sur le banc. Et c'est sûr, ces deux situations, c'est un peu particulier parce que je l'ai vécu aussi sur le banc. Parce que c'est le match de 2002, j'ai pas pu jouer. Et demain, je serai sur le banc, mais en pouvoir donner les clés pour aller chercher cette victoire.
0: Et la deuxième partie de cet instant foot est consacrée à l'exploit du Cap-Vert qui a tenu l'Espagne en échec. Rencontre que vous avez pu suivre hier soir sur Antenne Réunion. L'Espagne qui bute d'entrée de jeu sur une valeureuse équipe capverdienne. On regarde le résumé dans la minute. Dans la minute de ce mardi 16 juin, le premier grand exploit de cette Coupe du Monde. Il est signé Cap-Vert, auteur d'une prestation héroïque face aux champions d'Europe espagnols. Dans le match, un homme, Vosinha, quasi inconnu avant la rencontre, le gardien de 40 ans a enflammé la planète football avec des arrêts de grande classe, à l'image de cette claquette magnifique à la 35e minute, juste avant qu'un hors-jeu ne soit signalé. Rebelote 3 minutes plus tard à la 38e, comme pour confirmer son talent. À la 44e, puis à la 45e, Vosinha continue d'écœurer l'attaque espagnole. Sublime, tout simplement sublime. En seconde période, l'entrée de Lamine Yamal et les 74% de possession de balles n'y changeront rien. Impossible de franchir ce cap et de trouver le chemin des filets. Quand la muraille blanche cède, l'homme en jaune, lui, s'érige encore et toujours en dernier rempart. Les Capverdiens passent même à deux doigts du hold-up en toute fin de match sur corner avec cette tête cadrée. Score final 0-0, le Cap-Vert fait sensation. Et signe qu'un destin est en train de se forger, regardez la réaction de Vosinha, le gardien de but héros d'un soir qui découvre en direct qu'il vient de passer de 50 000 à 1 million d'abonnés sur Instagram, notoriété tardive à 40 ans pour le héros du jour. On écoute sa réaction.
4: J'ai travaillé toute ma vie pour vivre un moment comme ça. Je n'ai commencé le football professionnel qu'à 25 ans, en 2012. C'est très tard pour quelqu'un qui veut faire carrière. Il y a eu des moments où j'ai voulu arrêter avec la sélection, mais j'ai continué à cause de ce rêve. J'ai peut-être été élu homme du match, mais cette récompense appartient à chacun de mes coéquipiers, car rien de tout cela n'aurait été possible sans eux.
0: Voilà donc pour Espagne-Cap-Vert. On reste dans le groupe H avec l'autre rencontre de la nuit. Elle a opposé l'Arabie Saoudite à l'Uruguay. Elle s'est soldée par un match nul, un but partout. Ce sont les Saoudiens qui ont ouvert le score en première mi-temps, vous le voyez, avant d'être rattrapés en seconde période. Je vous laisse profiter de ces images. Et pendant ce temps, je profite pour faire un point sur le classement de ce groupe H avec quatre équipes à égalité de points. Arabie Saoudite et Uruguay aux deux premières places grâce à la différence de but. Cap-Vert et Espagne en 3 et 4. Un œil maintenant au match du groupe G. Deux matchs nuls, mais des buts dans ce groupe G, avec d'abord la Belgique et l'Égypte qui se sont neutralisés un partout. Retour gagnant pour Lukaku qui sauve les Diables Rouges 30 secondes seulement après son entrée en jeu. Score de parité enfin entre l'Iran et la Nouvelle-Zélande. Le chassé-croisé s'est finalement soldé par un 2-2, ce qui donne au classement, là encore, 4 équipes à égalité de points. À la différence de but, Iran et Nouvelle-Zélande occupent les deux premières places devant la Belgique et l'Égypte. Et avant de vous quitter, je vous rappelle l'affiche du jour à vivre sur Antenne Réunion ce soir, 22h45, l'entrée de l'équipe de France dans ce mondial face au Sénégal. Pour en parler, je vous retrouve demain à 12h25 dans la minute et à 19h40 dans l'instant foot. D'ici là, bonne soirée et bon match sur Antenne Réunion.
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11: Bonsoir à tous et ravi de vous retrouver pour votre météo. Pour ce soir, l'humidité reste une fois de plus cantonnée au sud-sud-est de la Réunion, de Pierrefonds jusqu'à Sainte-Rose. Ailleurs, on profite d'une nuit assez calme. On retrouve ce petit vent de secteur sud-est, sur le nord-est également, sur le sud-ouest de la Réunion. On aura une mer localement forte sur le sud-sud-est et les températures seront stationnaires pour ce soir. Demain matin, l'humidité reste cantonnée sur le sud et sud-est de la Réunion, avec quand même les précipitations plus localisées vers le secteur du volcan. Plus à l'ouest, on profite d'un ciel ensoleillé. Pour l'après-midi, formation nuageuse avec une préférence sur le nord de l'île. Des précipitations à prévoir qui auront tendance à glisser sur le littoral. Dans l'intérieur, un ciel couvert quand même qui se partage de temps en temps à quelques éclaircies. Et les plus beaux rayons de soleil sont réservés au sud de l'île cette fois-ci. Le vent sera faible à modéré, 40 km

0: heures de rafale sur le sud-ouest, 50 pour le nord-nord-est. La mer sera localement forte au matin sur le sud et ensuite elle sera agitée en tout secteur. Les températures minimales, 18 degrés à Saint-Denis, entre 8 et 11 pour les cirques, on terminera avec les plaines avec 7 degrés pour les maximales, 28 degrés pour le port, entre 21 et 22 pour les cirques, on terminera avec Saint-André avec 26 degrés. Pour les prochains jours, quelques éclaircies, pas de changement à prévoir pour jeudi et vendredi, un vent de secteur sud assez faible et des températures comprises entre 5 et 28 degrés. Chez nos voisins maintenant, le soleil brille du côté de Madagascar, quelques averses pour Maurice et Rodrigue. On retrouve ces quelques averses du côté de Moroni et le soleil brille pour Mahé et Johannesburg. Direction l'Hexagone où on a toujours du soleil pour tout le monde et les températures varieront entre 28 et ça monte jusqu'à 36 degrés du côté de Toulouse. Retour chez nous, demain nous serons le mercredi 17 juin. Des bisous d'avance à vous les Hervé. Le soleil s'élèvera à 6h53 et nous quittera à 17h45. Excellente soirée à vous tous et d'ici là, restez dans l'air du temps sur Antenne Réunion.
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1: T'as carrément donné son numéro, Julien ?
2: Bah oui, comme d'hab.
3: À quoi la truie ?
2: Tu mets trop bien le cochon, j'ai dit.
4: Je croyais que les baleines étaient en voie d'extinction.
5: Et Biggie, toi qui voulais être populaire, t'auras ta photo dans le journal du lycée demain.
6: Vas-y, je te mets avec toi, il y a le CP au

0: Raphaël, ça tombe bien, je voulais vous voir. Avec Sonia, justement. Sonia, s'il vous plaît.
1: Oui, madame, un instant.
0: Bien, j'ai reçu des plaintes, mademoiselle Doré. Je ne veux plus que vous fassiez les sorties et nous allons réduire votre temps de présence avec les enfants.
2: Quoi ?
0: Écoutez, c'est délicat, mais voilà, nous sommes dans un centre de loisirs et des parents disent que vous faites peur aux enfants.
2: Pardon ?
0: Écoutez, mademoiselle Doré.
2: Mais ça fait 3 ans que je travaille ici, ça s'est toujours très bien passé. Aucun enfant n'a jamais rien dit.
0: Oui, peut-être. Mais peut-être aussi que les parents n'osaient rien dire à l'ancienne directrice. Avec moi, la parole est plus libre.
2: Bah, bravo, super.
0: Ah, Sonia, alors écoutez, je suis en train de réorganiser un petit peu les choses. Donc désormais, c'est Raphaël qui va s'occuper de l'intendance avec vous. Donc merci de voir avec elle pour régler les questions d'emploi du temps, d'organisation.
2: Écoutez, je sais bien que le travail d'intendance est important, que le bien-être des enfants passe aussi par là. Mais c'est pas mon métier. Vous m'avez pas embauchée pour ça.
0: J'ai pris ma décision, mademoiselle Doré. Nous pouvons aussi nous mettre d'accord sur un départ à l'amiable, si c'est ce que vous préférez. Allez, vous me direz ça demain.
3: Tu vas voir. Comme ça. Excellent. Attends, c'est des années d'entraînement. Ça force d'en mettre dans mon lit.
2: Judith Pradel.
0: Biggie.
2: Gagné.
3: Tu veux retravailler dans une école ?
2: Pas spécialement. J'ai fait psychosociaux pour pouvoir me planquer, n'avoir affaire qu'à des enfants, mais c'est pas ce dont j'ai vraiment envie, là.
3: Mais idéalement, t'aurais aimé faire quoi, par exemple ?
2: Pas être planqué derrière un bureau tout le temps. Non, mais l'immobilier, par exemple, ça m'intéresse. Vendre des lieux atypiques, hors normes. Sauf que même pour ça, ils recherchent des hôtesses de l'air, alors.
3: Eh ben, on va demander un bilan de compétences.
2: Non, mais moi, j'ai besoin de retrouver du travail le plus vite possible, là. Pas de faire des bilans de compétences.
3: Je comprends, mais... Parfois, un bilan de compétences, je sais pas. Bon, écoute, on se connaît, hein. Tu sais que je suis cash, alors je vais être cash. Et c'est par connaissance du terrain, hein, pas par méchanceté, ok ? Personne n'osera te le dire. Mais la première chose que tu dois faire, si tu veux retrouver du boulot, c'est maigrir. Tu trouveras jamais de poste à ta hauteur avec une silhouette comme celle-là.
2: Enfin, je sais que je peux pas faire hôtesse de l'air, mais il y a peut-être un juste milieu quand même.
3: C'est pas à cause de ton poids que tu viens de te faire licencier, non ? T'as dû t'apercevoir que l'époque est de plus en plus sensible aux apparences ? Moins de 50 ans, pas plus de 70 kilos ?
2: Bon, écoute, j'ai déjà plus de travail. Si en plus de ça, je peux plus manger, je crois que je me tire une balle, là. Bon, j'ai bien compris le principe. Je réponds.

0: réponds à ses offres, je consulte les annonces en ligne, je pointe une fois par mois, et puis si j'ai besoin de quoi que ce soit, bah, je peux faire appel à vous, c'est ça ?
1: Raphaël.
0: Ah bah tu sais dire mon prénom maintenant ?
1: Ouvre au moins ton champ de recherche, hein ? Le temps des allocs, ça passe vite, tu sais.
0: C'est ça, ouais. Moi je te dis que je vais pouvoir retrouver du boulot, et sans problème. Ce sera même mieux que le précédent.

0: on va pas se laisser abattre, hein. Bah quoi? On regarde pas comme ça, sinon je te donne à bouffer aux chiens des voisins.
1: C'est vraiment une chance d'avoir une voisine serviable comme vous.
0: Ça m'a fait de la compagnie.
1: Vous avez dû bien le nourrir pour qu'il vous aime comme ça, Nestor.
0: J'ai juste appliqué les consignes.
2: Moi aussi, il me fait de la compagnie. Hein. Depuis que Noémie passe son temps sur sa chaîne YouTube au lieu de s'occuper de moi.
1: Oh.
2: Tu lui montres quelle recette?
1: La charlotte aux fraises. Et ensuite, les cookies, comme vous allez les goûter. Allez-y, d'ailleurs. Bernard, fais le service.
2: Ah, pardon, mais bien sûr.
0: C'est gentil, j'aime pas le chocolat.
1: Ah bon? Alors, vous allez voir, on cuisine seul chez soi et quelques minutes après, hop, on partage ses petits secrets avec le monde entier. Venez.
3: Bonjour.
1: J'ai de plus en plus d'abonnés.
3: Laissez-vous cuisiner. Aujourd'hui, on va se régaler avec une charlotte aux fraises sans gluten.
0: Pour ce défi, vous filmez avec votre téléphone, c'est ça?
1: Oui, tout simplement.
3: 100 grammes de sucre, 3 jaunes d'œufs.
1: Ça fait du bien de manger sans gluten, hein?
3: Et 30 grammes.
0: Mais comment vous faites après pour mettre la vidéo en ligne?
1: Eh bien, je vais sur le net et je la poste directement sur le site.
3: Bien épaisse. Vous floquez votre bol qui a du bol. Vous trempez vos couloirs.
1: J'adore jouer avec les mots.
3: Positionnez vos biscuits.
1: C'est chouette, non?
3: Votre plat.
0: Très, ouais.
3: Et vous ramenez votre fraise.
0: Je vois pas pourquoi je serais surdiplômée. Je viens de passer 3 ans exactement au même poste. Ok, très bien. Merci. Vous envoyez une photo?
4: Oui, c'est fait avec une photo.
0: Vous êtes sûr?
4: Oui.
0: Ouais, parce que c'est quand même du télémarketing.
4: Oui, je sais, mais on nous en demande.
0: Ok. D'accord, j'envoie.
4: Merci. Au revoir, madame.
0: Au revoir, madame. Oui, bonjour, je suis Raphaël Deré. Ça fait 3 fois que j'essaye de vous joindre. Je vous ai envoyé un CV et une photo la semaine dernière. Merci de me rappeler. Au revoir. Vous restez debout toute la journée. Je comprends. Merci, monsieur.

0: Et tes parents, alors, ça va? Ils vont bien?
1: Depuis qu'ils ont déménagé, je les vois pas beaucoup, hein, c'est pas plus mal.
0: Qu'est-ce que je peux faire pour toi?
1: Augmenter mon découvert autorisé.
0: Vu ton solde et ce que tu viens de m'annoncer sur ta situation, je devrais plutôt te le supprimer, tu sais.
1: Putain, mais c'est quand les gens ont besoin d'argent qu'il faut leur en prêter, pas quand ils en ont. Je comprends pas cette logique de banquier, franchement.
0: Toujours ton foutu caractère, hein. Tu sais que t'es pas obligé de mordre pour te défendre.
1: T'as pas toujours été exemplaire sur tout, hein. Mais je croyais au moins me souvenir que t'étais généreux.
0: Mais je peux pas l'augmenter si je veux pas être viré à mon tour.
1: Mais j'ai reçu un ordre d'expulsion de la part de mon proprio.
0: Quoi?
1: J'étais passé à temps partiel à l'école et c'est... Ça faisait un an que j'arrivais pas à payer régulièrement mes loyers. Voilà.
0: Bon, d'abord, ton proprio peut pas te mettre dehors pendant la trêve hivernale. Et ensuite, te décourage pas. Je suis sûr que tu vas retrouver du boulot. Tu me tiens au courant, d'accord?
1: Ouais, c'est ça. Tout bon, j'ai compris. Je vais trouver de l'argent ailleurs.
0: Raphaël, je peux pas. Vraiment pas. Crois-moi. J'aimerais bien qu'on arrive un jour à se reparler normalement, tous les deux. Il n'y a décidément pas que les autres qui s'arrêtent aux apparences.
1: De quoi tu parles?
0: De ce qui s'est passé entre nous.
1: Fuck. Franchement.
0: C'est ça, fuck aussi.
1: Bah oui.
2: Pas dit 13h?
3: Bénéficier.
4: Tiens, de la brindille.
1: Salut papa.
4: Tu viens nous voir parce que t'as quelque chose à nous dire?
2: Je t'ai préparé des confitures. Elle est très occupée. Qu'est-ce que tu crois? Si elle veut devenir directrice un jour...
1: Justement, je voulais juste vous demander...
4: Regarde-moi ce touriste-là. Il frime parce qu'il a trouvé la bonne réponse. Mais je suis sûr qu'il n'est même pas capable de foutre un cric sous sa bagnole, celui-là.
2: Dis-moi, c'est pas un peu trop décolleté, ton t-shirt? T'as un peu osé, non?
1: Bah non, il est très bien, mon t-shirt. Moi, je l'aime beaucoup.
2: D'accord.
1: Vous avez encore mis des miroirs?
4: Faut que je te regarde dedans, hein.
1: Oui, bah, il n'y a pas de risque, hein.
4: Sinon, à part ça, t'as rien remarqué sur moi?
1: Je sais pas, tes cheveux... C'est ses cheveux, c'est ça?
5: Je me suis fait une coupe à la Ronaldo.
1: Ouais, c'est bizarre, mais c'est pas mal.
4: Bizarre. C'est vraiment bizarre. Hein. Les jeunes n'aiment pas que les plus vieux soient bien dans leur peau. Je sais pas pourquoi, ça. C'est... Comme ça.
2: C'est bon, Prince. Oh.
1: La directrice était une garce.
5: Une patronne, ça se respecte.
2: Mais qu'est-ce que tu vas faire?
1: Mais je vais faire comme tout le monde, maman. Pointer à Pôle emploi. Tu te souviens de Judith Pradel, la fille de nos voisins? Mmh. Bah elle bosse là-bas. C'est ma conseillère. Elle a pas changé, hein.
2: Bah enfin, elle s'en est sortie.
5: C'est-à-dire que j'avais dit à mes collègues que ça allait bien.
1: De quoi?
5: De ton travail.
1: Non, ça va. Ça va, merci.
2: C'est pas bon? Fais-moi plaisir, au moins.
1: J'ai plus faim, sers papa, sers-toi.
2: Mais je suis pas comme toi et ton père, moi. Une tomate me suffit.
5: Ouais, resserre-moi, ma petite femme. Moi, je trouve ça délicieux.
2: En tout cas, c'est une chance que t'aies revu cette Judith. Elle peut trouver du boulot. Tu devrais t'en faire une alliée au lieu de la critiquer.
1: Oh, oui, enfin, d'accord, mais là, l'urgence, tout de suite, c'est pas le boulot. C'est...
5: L'urgence, c'est pas le boulot? Non, mais je rêve, là. 2 années d'alloc sans rien foutre, là. Je te dis bravo. Et on s'étonne qu'il n'y ait plus personne pour payer nos retraites.
1: Mais est-ce que vous avez écouté ce que j'ai dit? J'ai été virée! J'aurais besoin de... Il avait vu sa mère gratter le sol avec ses dents pour leur trouver de quoi bouffer.
2: T'as dit quoi?
1: Virginie Despentes.
5: Mais on s'en fout de Virginie Despentes, on s'en fout!
2: Ne prends pas pour des cons.
5: Et puis arrête de nous prendre de haut, là, comme ça. Hein. On est peut-être pas aussi intelligent que toi, mais nous, on vit sans histoire et on a toujours travaillé. Hein. Pas comme toi qui fais des belles phrases, mais qui a toujours des problèmes. Si tu crois que c'est facile d'avoir une fille comme toi, hein? C'est ça, va-t'en, tu reviendras quand il ira mieux. Hein. Puis tu sais où est la porte. Voilà.
2: N'oublie pas les confitures.

0: Parfait. Vous semblez avoir le profil que je recherche. Quand est-ce qu'on peut se voir? En plus, vous avez une belle voix.
1: C'est gentil, mais vous voulez pas que je vous envoie une photo?
0: Ah, mais vous inquiétez pas. Je suis pour la diversité, si c'est ce que vous craignez. On se dit demain 14h?
1: Bonjour.
2: Bonjour. Laurent, ton rendez-vous est arrivé. Vous pouvez vous asseoir si vous voulez.
3: Merci.
4: Vous avez des problèmes hormonaux qui pourraient rejaillir sur votre humeur au quotidien?
1: Pardon?
4: Pas de poids. C'est bien un problème hormonal, non? Bon, je veux pas être indiscret, mais en com, le relationnel, c'est ce qui fait tout. Hein. Et la souplesse aussi. Vous êtes plutôt du genre à vous couler dans le moule ou à mettre les pieds dans le plat?
1: Plutôt à mettre les pieds dans le plat.
4: D'accord.
1: Mais je sais m'adapter. Je suis quelqu'un de volontaire et à l'écoute des autres, je crois.
5: Je peux?
4: Oui, oui, allez-y. Bon, alors moi, je suis à la recherche d'une assistante pour s'occuper de l'administratif. Une perle, comme Mélissa. Qui puisse aussi remplacer les filles à l'accueil de temps en temps. Une seule. Pas les deux en même temps. Il faudra aussi qu'elle soit aimable, bien sûr. Parce que c'est important de mettre les formes. Au téléphone.
1: Oui, évidemment.
4: Vous avez compris?
1: Oui, je crois que je comprends. Oui.
4: Bon, alors, vous voyez le problème, là, non? Ça n'a rien de personnel. Mais vous n'êtes pas adapté pour ce poste.
1: Mais c'est à vous que je suis pas adapté. Moi, on m'a appris à parler poliment aux gens. Pas les prendre pour des cons et pas à supporter des blagues machistes et odieuses d'un pauvre type comme vous, là.
4: Bravo. Vous avez du caractère, hein. Mélissa était beaucoup plus longue que vous à réagir pour son entretien d'embauche.
1: Attendez, mais ça veut dire quoi, ça, là?
4: Vous m'intéressez? Pas pour ce poste-là. Je vais avoir besoin d'une enquêtrice marketing en avril. Vous êtes têtue, vous vous laissez pas faire, vous avez une belle voix, c'est un poste qui se fait majoritairement au téléphone. Majoritairement. Il va y avoir quand même des rendez-vous.
1: Donc?
4: Donc, maigrissez, dans 5 mois, je vous embauche.
1: Mais je maigris de 80 kilos pour être comme Mélissa ou de 40 pour être comme Marianne James?
4: Ah, Marianne James ira très bien.
1: Et je pourrais postuler.
6: Ah ben, mieux que postuler, je vous le garde. 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

0: Mais vous faites quoi, là?
1: Ça s'appelle changer les serrures. Bon, tu fais attention à ma porte, hein.
0: Non, vous pouvez pas faire ça.
1: C'est pas vous, mademoiselle de Ray, qui allez me dire ce que je peux faire ou pas faire.
0: Sortez de chez moi, sinon j'appelle les flics.
1: C'est ça, vous gênez pas. Appelez les flics et on se retrouve au tribunal. Pas de problème, j'ai un bon avocat. En attendant, j'aurai au moins récupéré mon appart. C'est dur pour tout le monde, hein. Qu'est-ce que vous croyez? Bon, écoutez, j'ai été plutôt sympa d'attendre plusieurs mois que vous me remboursiez. Regardez les choses en face, vous pouvez pas continuer comme ça. Jusqu'où vous avez l'intention de vous endetter? Préparez un sac, allez dormir chez des amis, faites-vous aider et arrêtez l'hémorragie.
0: J'étais sur le point de décrocher un job. Laissez-moi juste un petit peu de temps.
1: Bon, allez, je vous laisse 3 mois pour me rembourser. Je vous promets que je garde vos affaires au chaud. Et vous pourrez venir les chercher quand vous voudrez. Signez ici. Ça veut dire que vous acceptez de quitter les lieux sans faire d'histoire. Et je vous promets de vous faire signe si j'entends parler d'un logement moins cher.

0: Mais tu peux pas donner un ordre pour débloquer cette putain de carte? Mais on vient de me refuser un paiement, là. Mais pas demain, Damien, c'est maintenant que j'ai besoin de toi. Alors, pour faire payer des agios, là, c'est possible, hein.
1: Ah bon, ok, c'est bon, laisse tomber.

0: Bonjour Raphaël.
1: Bonjour.
0: Vous partez ou vous arrivez?
1: J'arrive.
0: Oh bah je fais une petite douche et puis au boulot. Noémie? Oui?
1: Je me suis fait virer par mon propre.

0: Hop, allez, merci madame. Bonne journée.
1: Bonjour monsieur.
0: Vous êtes seul? Ouais. Ok, ça va. Je vous mets des œufs avec? Et voilà pour vous.
1: Ah bah, c'est
0: bonne journée. J'ai deux paquets déjà. Bonjour monsieur. Vous êtes tout seul?
2: Oui.
0: Ouais. Je vous mets du riz avec.
2: Il y a de la sauce, ça vous plaît?
0: Non, mais je peux vous mettre des œufs si vous voulez. Et voici monsieur. Bonne journée.
2: Merci beaucoup.
0: Bonjour. Vous êtes seul? Des enfants? C'est pour savoir combien de rations je vous mets.
3: Non, non, je sais pas.
0: Vous habitez dans le quartier? Ça arrive à tout le monde d'avoir un petit passage à vide. Souvent, on remonte la pente.
3: Ouais, bah avec mon gabarit, c'est pas simple de remonter les pentes. Hein.
0: Vous savez que vous seriez une reine dans certains pays?
3: C'est ça, ouais. C'est comme ça qu'on vous apprend à mettre les gens à l'aise ou solidaire?
0: Non, juste vous. Sérieusement, si vous avez envie d'un chevalier un soir, je suis là, le mercredi et le vendredi. Et si vous préférez parler relativité, je suis aussi prof de mathématiques au lycée Jean Jaurès de Montrouge. Et je m'appelle Ruben. Ok. Bonjour monsieur.
4: Bonjour.
0: Vous êtes seul?
4: Hélas, oui.
5: Tu vas faire un petit bisou là.
6: Vous êtes sûr que vous ne voulez pas vous joindre à nous? Ça vous changerait les idées?
7: Non, c'est gentil, mais je suis un peu fatiguée.
6: Comme vous voudrez. Je vous apporte une petite assiette, au cas où. Vous avez des touches pour votre boulot?
7: Oui, ça avance. Vu les cris que je viens d'entendre, j'ai cru que j'allais assister à un féminicide en bonne et due forme.
6: C'est le père de ma fille. Et si c'était pas le cas, c'est moi qui commettrais un homicide. Eh ben, je savais pas que tu connaissais Noémie.
7: J'ai connu Noémie et Bernard en gardant leur chien. J'étais leur voisine.
6: Et t'es plus leur voisine.
7: Ça m'arrache la bouche de le reconnaître, mais tout ce que t'avais prédit s'est réalisé. Je suis au fond du gouffre, là.
6: Allez, viens, on va aller noyer nos chagrins. J'étais vraiment une petite conne. J'étais une gamine aussi.
7: T'étais surtout une énorme conne, ouais. Je vis ça tous les jours. Tous les jours, depuis 20 ans, j'entends des trucs sur mon poids. En positif, en négatif, en curiosité, en conseil. Y a pas une journée où je me couche sans qu'on m'ait parlé mon putain de corps. Alors quand ça va, ben je tiens. Mais quand tout se barre...
6: Pardon.
7: La vérité, c'est que j'en peux plus. J'en peux plus.
6: Je suis désolée. Je te demande pardon, Raphaël. Tout ce dont je me souviens et puis aussi tout ce dont je me souviens pas.
7: C'est bon, arrête. On est bourrés, là.
6: Ouais, bourrés, mais sincères. Hein. Tu sais quoi? On va se revoir, toi et moi, à Pôle emploi pour faire un point.
8: Ça va?
6: Les canons, les lignes,
7: ouais, bref, si tu me dis.
6: Depuis que je suis célibataire, je m'éclate comme une ado. Comme au collège, quand je passais d'un mec à un autre... Et qu'on me traitait de salope. Hein? Bon, je te laisse, je reviens. Oh, dis donc, qui te reste plus de
9: chocolat. Madame Poirot, c'est pas parce qu'il a super grossi qu'il a beaucoup moins tourné?
10: Peut-être, hein, la pression c'est toujours dur pour les artistes.
11: Ah, c'est bourré de calories ce truc, non?
12: C'est surtout une question de santé, hein, sinon on s'en fout.
13: Ça me fait mal au cœur pour elle.

0: pour 2 kilos, moi je me sens mal.
1: Elle te va tellement bien, ta robe.
2: La vie, c'est quand même toujours une question de volonté.
3: Grave.
4: Bon, comme il m'a pas échappé que j'étais l'attraction de la soirée, je vais répondre à toutes vos petites questions. Alors, pour commencer, je pèse 145 kilos. Et je m'habille en taille 60. Et je fais un bon 125H en bonnet. Et il y a quand même des avantages à être gros. Bah ouais. Bah par exemple, on nous fait de la place dans le métro. On peut aussi se faire passer pour des femmes enceintes dans les files d'attente. Ce genre de truc, quoi. J'adore manger, j'adore. Et picoler aussi, d'ailleurs. Allez, salut les losers. Ah, j'allais oublier. Bonne soirée.
0: Ça va pas.
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0: Et tu serais prête à t'éloigner de Paris pour aller en province ? Attention, pas de parano, hein. Je suis pas en train de te dire qu'on va pas rechercher en région parisienne.
11: Je suis pas parano, hein.
0: C'est ça, ouais.
11: Bah, ça dépend pourquoi. Si c'est pour avoir un boulot dans la com ou l'immobilier atypique, bah ouais.
0: Compris. Donc non. Et est-ce que t'es OK pour baisser un peu ton salaire?
11: En gros, ce que t'es en train de me dire, c'est que si je reste obèse, faut que je baisse mon salaire, que je m'éloigne et que je renonce à mes rêves. Mais je vais pas rester obèse.
0: Comment ça?
11: Ben, ceux qui me harcèlent tous les jours ont raison. Et toi aussi. J'ai un corps que personne ne supporte et faut que j'en change et que je regarde la réalité en face. J'ai décidé de me faire opérer.
0: Tu sais, on peut chercher encore un peu.
11: Non. J'ai repensé à la proposition du patron de l'agence de com et... Alors oui, c'est un con, c'est sûr, hein. Mais je vais le rappeler et je vais lui dire que j'accepte de perdre 40 kilos d'ici avril.
0: Mais c'est quoi ces opérations?
11: Alors je me suis renseignée. Il y a soit la sleeve, soit le bypass. Tiens. Alors une sleeve, c'est une opération plutôt classique. C'est pour les personnes qui ont tendance à manger beaucoup durant les repas, donc plutôt pas pour les grignoteuses comme moi. Mais faut voir. En fait, on nous retire 2/3 de l'estomac qui se réduit à la taille d'un yaourt.
0: Et le bypass, c'est carrément le truc pour VIP.
11: Ouais, à peu près. C'est un peu plus radical que ça. En fait, on fait une dérivation directement vers l'intestin grêle en créant à la place de l'estomac une petite poche. C'est pour diminuer les quantités absorbées.
0: En fait, c'est comme si on lobotomisait un dépressif, quoi. Écoute, Raphaël, t'es pas obligé de te faire charcuter pour trouver du boulot.
11: Mais on sait que si, on le sait. Écoute, j'ai retourné la question dans tous les sens ces dernières heures et tout ce que j'ai vécu prouve que t'as raison. Mais tu veux que je te dise, depuis que j'ai pris cette décision, c'est juste, ça me semble juste. Non mais stop, le sujet est clos. Alors le mec de l'autre soir, c'est un bon coup ?
0: Chut !
11: Bah quoi ?
0: Mais tout à l'heure. Oh. Tu vois le mec là-bas, non ? C'est mon ex-mari, le père de ma fille. Une flic sans arrêt.
11: Le directeur de l'agence ? Celui que tu voulais trucider l'autre soir ?
0: Bah savoir pourquoi, il a très mal pris que je le quitte pour aller m'envoyer en l'air avec un autre. Même si ça n'a pas duré. En fait, ce que je voulais surtout, c'est partir.
11: Tu bosses avec ton ex ?
0: Oui. Bah, c'est comme ça qu'on s'est rencontrés. Il m'emmerde dès qu'il peut. C'est carrément l'enfer. Mais bon, à côté de ce que tu traverses en ce moment, on peut dire que c'est de la rigolade.
11: D'autant plus que ça s'est corsé depuis la fête. J'ai eu beau m'excuser, mais Noémie et Bernard n'ont pas vraiment apprécié mon petit discours et ils m'ont fait comprendre que ce serait bien que je trouve un autre endroit où dormir, Fissa.
0: Ah. Mmh.
3: Non, bah on peut pas s'asseoir.
12: Non, elle bouge pas.

0: de plus marre.
1: Et ta chambre, donc, que tu partageras avec Prune une semaine sur deux quand elle sera là.
2: Impec. Enfin, si ma future coloc est d'accord. Et donc, moi, en échange, je te garde et je te fais faire tes devoirs. D'accord aussi?
0: Et on pourra jouer à Dancer 4. Il y a même une chaîne YouTube qui détaille toutes les chorés.
2: Une chaîne YouTube? Tu montreras tout ça, alors. Moi, quand j'étais enfant, je jouais plutôt au ballon de foot et aux tortues ninja.
0: Pourquoi?
2: Bah, parce que mon père voulait un garçon. Mais du coup, maintenant, j'adore le foot. Je t'apprendrai à marquer des buts, si tu veux. Bon, merci beaucoup, Judith, en tout cas. Puis un jour, on m'avait dit que je vivrais chez toi.
1: Ouais. Mais c'est pas moi qu'il faut remercier, hein. C'est Prune. Allez.

0: J'ai eu un anneau gastrique moi aussi, puis une sleeve et une reprise de sleeve. Mais c'est pas miraculeux non plus. On se rend vite compte qu'on rajeunit pas pour autant. Sans oublier les vergetures, la poitrine qui tombe, la peau trois fois trop grande, et la peur de la fistule. J'ai jamais eu très envie de me faire bypasser. J'ai pas envie qu'on court-circuite mon estomac. Forcément, ça empêche le stockage. Mais bon, il y a quand même des effets secondaires. Mais moi, quand j'avais mon anneau gastrique, j'arrêtais pas de vomir.
1: Ah ouais?
0: Ouais.
1: Pourquoi vous avez fait une reprise de sleeve si vous n'êtes pas convaincu alors?
0: Bah, je suis pas loin de la retraite, mais pendant des années, fallait quand même que je prouve à mon patron que je voulais pas rester comme ça. C'est un engrenage. Comme une drogue. Là, ça va à peu près, mais si j'avais pas fait tout ça, je serais pas loin de 200 kilos.
1: Ça veut dire que ça marche, non?
0: Ouais.
2: Ça nous fait 145 kilos. Tout ça nous donne un indice de masse corporelle de 50,2. Vous faites de l'obésité morbide.
3: Oui, quand même, de l'obésité morbide. Mais vous allez quand même pouvoir me sliver?
2: Ah, on est là pour ça.
3: Non, parce que j'ai entendu pas mal de choses sur les effets secondaires.
2: Écoutez, les personnes atteintes d'obésité sévère perdent jusqu'à 10 ans d'espérance de vie. Vous n'en êtes plus à faire des régimes, je suppose. Bon, alors, vous avez une carte de mutuelle?
3: Non, mais j'ai juste la sécu. Hop, tenez.
2: Bien. Vous souffrez de diabète? De cholestérol? De troubles articulaires? Madame, comment dire? Quand on n'a pas d'argent pour se payer l'opération, le mieux est d'avoir un maximum de problèmes liés à l'obésité pour pouvoir se faire rembourser par la sécu, vous voyez? Donc, qu'est-ce qu'on pourrait trouver qui ne va pas?
3: Par mon poids, vous voulez dire? Non, mais je vois pas, là. Si je fais de l'apnée du sommeil, mais je suis pas sûre que ça vous serve.
2: Ah bah si, c'est bien, ça. Je vais le noter.
4: Alors, apnée du sommeil...
2: Tenez, je vais aussi préciser que vous avez des troubles liés à votre image et que ça impacte votre vie sexuelle.
3: Attendez, j'ai jamais dit ça.
2: Non, j'ai pas dit que vous avez dit ça, non. Mais c'est bon pour vous, pour votre remboursement.
4: Voilà.
2: Alors, voilà le protocole. On se retrouve dans 6 mois pour l'opération. En attendant, vous essayez de perdre un peu de poids et puis vous...
3: 6 mois? Mais c'est trop long, moi je peux pas me le permettre. J'ai un travail sûr et intéressant qui m'attend en avril et faut que j'ai perdu 40 kilos d'ici là. Y a pas moyen d'aller plus vite?
2: Ben, c'est interdit. On pourrait gagner quelques semaines, mais il faut antidater la prise en charge et...
3: Faut vraiment que je maigrisse pour ce travail.
2: Bon, donnez-moi ça. Alors, je peux vous adresser à des confrères dans une clinique privée pour le suivi du protocole. Mais alors là, ça va vous coûter un peu plus cher parce que tout ne sera pas remboursé.
3: De combien?
2: Environ 1500 euros.
3: Oh non.
2: Et alors moi, je pourrais vous opérer dans ce cas dans 3 mois. Ça vous irait?
5: Je trouve que tu devrais voir quand même quelqu'un d'autre pour comparer. Moi, c'est curieux qu'il enfreigne aussi facilement le protocole, non? Puis comment tu vas faire pour payer la clinique privée?
3: Je sais pas, je me débrouillerai.
5: Autant d'obèses au mètre carré dans un cabinet haussmannien, ça doit faire bizarre, non?
3: C'est vrai qu'il n'y a pas vraiment de gros dans les beaux quartiers, ouais. T'es bien connu, ouais.
5: Mon ex. Si tu pouvais éviter les décolletés au boulot, merci. C'est du harcèlement, non? Un sou. Bon, allez, raconte.
3: C'est vrai qu'on a besoin d'échanger, de comparer nos expériences. Il y a peut-être un truc à trouver pour qu'on communique davantage.
5: Un groupe de discussion, genre... les obèses anonymes?
3: Ouais, ouais. Mais plus... je sais pas, plus moderne, plus... worldwide, tu vois. Je sais pas.
5: Non, peut-être bien.
3: Hello les biggies, ça va bien ou pas? Alors moi je m'appelle Raphaël et en général à cette question je réponds ou pas. Mais j'ai envie que les choses changent et de partager ce changement avec vous. Je suppose que vous vous dites what the fuck et vous avez raison, mais j'y viens. L'histoire c'est que je vais me faire opérer et j'ai envie de tout vous raconter étape par étape jusqu'au jour où quand on me demandera ça va ou pas, je répondrai ça va. Alors tel que vous me voyez, dans le plus beau décor du monde, j'ai décidé de lancer ma chaîne YouTube pour vos beaux yeux, mais aussi un petit peu pour les miens. Et ça va s'appeler Ma fin de vivre, parce que ça au moins ça fait pas grossir. Et ma fin de vivre, c'est aussi la vôtre, les biggies. Alors je vous attends, j'attends vos commentaires, vos coups de gueule, vos témoignages, vos contacts, bons ou mauvais, on se dit tout. C'est parti. Dans quelques jours, j'ai rendez-vous avec une endocrinologue qui s'appelle le docteur Claro. Et alors si vous l'avez déjà rencontré, welcome. Voilà, n'hésitez pas à vous abonner, à mettre un petit like. Et ici, on balance du lourd. À bientôt les biggies, salut.
0: Ok.
3: Tu tombes jamais amoureuse, toi?
5: Non. En ce moment, je suis une vraie caricature de mec. Ce qui m'amuse, c'est la conquête. L'excitation de l'inconnu, le sexe sans lendemain. Ouais, je me demande bien ce que je foutais avec mon ex-mari qui voulait jamais s'envoyer en l'air. Et toi, t'as quelqu'un en ce moment?
3: Non, personne.
5: Et ça te manque pas?
3: Bah, pourquoi? Parce que les femmes obèses ont la réputation d'être des chaudasses.
5: Encore ta parano. Mais c'est vrai?
3: Bah oui, bien sûr. Un peu comme les noirs qui dansent bien et les juifs qui mènent le monde. Non, au départ, je pensais que les mecs qui s'intéressaient à moi avaient juste fait un pari avec leur meilleur pote. Du coup, j'ai couché tard et je me posais mille questions. Je me demandais si j'allais pas écraser l'heureux élu sous mon corps. Heureusement, ça m'est passé, quand même. Et depuis, je me suis rendu compte que j'étais plus à l'aise nue qu'habillée.
5: Pourquoi?
3: Bah, parce qu'il y a pas de tromperie sur la marchandise. Enfin, je veux dire, quand je suis avec les mecs, quand ils me déshabillent, je vais pas perdre mes bourrelets en même temps que mes fringues, tu vois. Non, mais en fait, j'ai eu une seule grande histoire d'amour avec un mec qui, aujourd'hui, est mon banquier.
5: Oh. Ah, si c'est ton banquier, c'est que la confiance est toujours là, au moins.
3: Oui, alors ça dépend sur quoi, pas sur tout, hein. Là, j'étais amoureuse. Lui aussi, mais je me suis rendu compte que c'était un fat admirer, du coup, je l'ai plaqué aussi sec.
5: C'est quoi, un fat admirer?
3: Ben, ça veut dire que mon Damien ne bandait que pour les grosses. J'ai même fouillé dans son ordinateur et je me suis rendu compte qu'il consultait des sites graves, quoi.
5: T'exagères un peu, non? Donc, il y a personne à l'horizon.
6: Hé, la princesse,

0: pourrais pas le faire comme ça, là.
1: Oula, ça va?
0: Arrêtez de parler.

0: T'es sûr de vouloir faire enlever tout ça? C'est comme si tu rasais un paysage. Quand est-ce que tu vas te faire opérer?
1: Pourquoi? Tu veux m'apporter des fleurs à l'hôpital?
0: Et pourquoi pas? Non, c'est pas ça, c'est... C'est juste que... T'es pas obligé de devenir comme les autres voudraient que tu sois, tu sais. Moi, je détesterais qu'on m'impose de changer ma couleur de peau. J'aurais l'impression de plus être moi-même.
1: Ouais, sauf qu'aux dernières nouvelles, t'as un boulot, toi. Je suis pas sûre que t'entendes tous les jours... Ah, mais t'es noire, en fait. Faudrait que t'arrêtes de te mettre au soleil, hein. Ou bien, il y en a qui ça va pas du tout, mais alors toi, franchement, ça te va hyper bien d'être noire, hein.
2: Non, mais je bosse dans un lycée. Et crois-moi, j'ai une certaine expérience de la discrimination. Et puis j'ai un fiston aussi. Une semaine sur deux. Il m'en raconte des pas mal non plus. Faut résister, Raphaël. Faut se mobiliser pour créer la société qui nous ressemble. Chacun à son niveau, faut pas céder sur nos valeurs.
1: Ouais, bon allez, ne la fais pas militant de service, là.
0: Mais je suis un militant. Si on se connaissait mieux, tu saurais que je soutiens tous les droits à la différence.
1: Ouais, l'intersectionnalité. Je suis au courant, hein. Mais c'est pas ma cam. Moi, je préfère Molière. Je ne peux me résoudre à enfermer ma pensée entre quatre murailles.
0: Attends, tu vas où, là?
1: Écoute, c'est déjà suffisamment dur de décider de me faire opérer. J'ai pas besoin d'entendre tes grands discours à deux balles.
0: Mais je voulais juste être sûr que tu savais ce que tu faisais, c'est tout. Moi aussi, j'adore Molière. Au voleur, à l'assassin, au meurtrier. Le petit chat est mort. Drolling, drolling, drolling.

0: Et vous pesez, approximativement?
1: Vous voulez pas que je monte sur la balance?
0: Non, pas pour le moment. Nous avons le temps de faire connaissance.
1: Environ un quintal et demi.
0: Vous savez que je suis pas vétérinaire?
1: C'est juste que plusieurs médecins ont parlé de moi comme ça.
0: Mais je ne suis pas plusieurs médecins.
1: Excusez-moi.
0: Certains de mes collègues devraient relire le serment d'Hippocrate. Si vous vous détendiez un peu.
1: Je suis désolée.
0: Ok, on arrête avec les excuses. Vous êtes obèse, mademoiselle. L'obésité est une maladie. Vous n'êtes pas responsable de votre état.
1: Mais d'accord, mais quand on voit les paquets de chips et les canettes de coca qui traînent dans ma chambre, je suis quand même un peu responsable. Hein.
0: Ils sont une conséquence, pas une cause. Petit rappel essentiel, mademoiselle. La nourriture est un antidépresseur, une addiction, qui survient souvent quand on n'a pas réussi à soigner le mal initial. Un gros choc émotionnel, un mauvais diagnostic, un héritage génétique, un dysfonctionnement hormonal, il y a mille raisons qui peuvent conduire à l'obésité dont vous n'êtes pas responsable. Ensuite, c'est un engrenage. Vous mangez parce que vous avez déjà grossi et vous vous croyez coupable alors que vous êtes tout simplement, disons, malade. Alors justement, si vous me racontiez votre parcours depuis le début.
1: J'ai toujours été corpulente quand j'étais enfant. Mais c'est plutôt vers l'âge de 12 ans que j'ai commencé à vraiment grossir. Je suis allée voir un endocrinologue pour qu'il m'aide à perdre 10 kilos, mais il m'a dit que j'avais une maladie des glandes surrénales et qu'il fallait que j'en perde 20.
0: D'accord.
1: Je lui fais confiance. J'ai ingurgité un cocktail de médoc, d'oestrogènes, de trucs pour freiner l'action des hormones mâles, qui était lié à mon problème, selon lui, quoi. Il m'a demandé de m'affamer. J'essayais. J'échouais. Je me cachais. J'ai pris 50 kilos en un an. Mais à partir de là, j'ai pas arrêté de regrossir, de remaigrir, de regrossir tout le temps. J'avais honte. Et je continuais à prendre les médicaments. Jusqu'à ce que j'apprenne des années plus tard que c'était une erreur de diagnostic.
0: Donc on est d'accord. Vous n'êtes responsable de rien. Comme la plupart des patients à qui j'ai affaire.
1: Oui.
0: Alors, le protocole demande minimum 6 mois.
1: Non mais 6 mois, c'est trop. Il n'y a pas moyen d'aller plus vite parce que j'ai une opportunité de travail.
0: Non, il n'y a pas moyen, c'est interdit. On va faire un bilan cardio, une échographie de l'utérus et des ovaires et un scanner de l'estomac, sans oublier bien sûr un bilan hormonal complet. Voilà. Et je vous donne également les adresses d'un dermatologue et d'un psychologue avec qui j'ai l'habitude de travailler. Avec tous ces examens, nous devrions comprendre pourquoi vous prenez du poids et nous pourrons peut-être soigner la cause de l'obésité. L'opération n'est pas toujours la solution.
1: Je peux vous donner ça, c'est une pub pour ma chaîne vidéo.
0: Ah mais c'est bien.
2: Alors voilà, je me suis décidée, je vais me faire opérer par le premier tweet dont je vous ai parlé. Attention, l'autre a été très pro et très gentil, vous pouvez aller la voir, les yeux fermés.
1: J'ai presque 300
2: abonnés. Sauf que moi, j'ai un job qui m'attend, je suis un peu pressée. Et comme dit Adil Rami, très grand joueur de foot et philosophe à 16h, la science, je la nique. J'ai besoin d'aller plus vite que la musique, comprenne qui voudra. Voilà, je vais me débrouiller pour trouver l'argent, perdre quelques kilos pour me préparer. Et hop, dans 3 mois, opération libération.
1: Alors, vous en pensez quoi?
3: Sur le fond ou sur la forme?
1: Bah les deux.
3: Sur le fond, c'est difficile à dire. Hein. C'est pas mon corps qui est en jeu. Et puis médicalement, j'y connais rien. Maintenant, sur la forme, autant je trouve que l'idée d'une chaîne vidéo est démente. Et que t'es super drôle dedans. Autant, il faut absolument te relooker. Hein.
1: Enfin, ça va là. Déjà que je galère pour trouver les 1 500 € pour l'opération. J'ai réussi à refourguer mes meubles à 400 €, mais bon.
4: Maman?
3: Ouais.
4: J'ai combien sur mon livret A?
3: Moins que moi, ma chérie.

0: Il y a ce chien pour se taire à mes jambes.
1: Allez, à ton opération.
2: À la santé de mon estomac qui pisse ces dernières heures. Moi, j'ai perdu ma plus belle excuse. Hein. Je pourrais un peu dire que c'est à cause de mon obésité que j'ai plus d'appart, que j'ai pas de boulot. Je vais redevenir comme tout le monde, avec les mêmes problèmes. C'est flippant, mais j'en rêve.
1: Bon, alors tu vas faire quoi dans 3 mois quand tu auras perdu tes 40 kilos?
2: Oh, je sais pas. Peut-être que je vais enfin pouvoir vendre des belles marques bizarres. M'inscrire à un cours de hip-hop. J'ai plus dansé depuis mes 6 ans.
1: T'as échappé aux ballerines ou au tutu?
2: C'est pas la cam de mes parents, hein, tu sais bien.
1: Non, je sais pas. Je t'en parle jamais. Ça se passe comment avec eux?
2: Bah, si je résume, quand je les ai appelés pour leur dire que j'allais me faire opérer, j'en ai profité pour leur dire que je vivais chez toi. Et la seule chose que ma mère a voulu savoir, c'est si je m'étalais pas trop. Tu vois le genre?
1: Passé. C'est ton opération, ça me presque envie de y aller. Allez, buvons.
3: Hello les biggies. Et voilà, c'est le grand jour, je suis à l'hôpital et je suis même à jeun depuis 24 heures. Est-ce que vous le croyez? Ça c'est quand même dingue. Alors là, je suis avec Manuela et sa maman. Manuela, fais coucou à la caméra. Le seul hic, c'est que Manuela va pas pouvoir se faire opérer aujourd'hui parce qu'elle a de l'hypertension. Mais sa maman est très contente parce qu'elle la trouve très belle comme elle est et qu'on a tort de vouloir toutes ressembler à Nabila, n'est-ce pas?
4: Ah oui.
3: Elles sont tellement mignonnes. Ouais. Salut les biggies.
2: Vous oubliez pas de me réveiller, hein?
5: Ne vous inquiétez pas.
2: Je viens juste qui sait. Non, c'est Prune, ça peut attendre, ça.
5: C'est encore Prune.
2: Je vais répondre, excusez-moi. Pardon. Merci. Salut la puce.
4: Maman, elle se réveille pas.
2: Quoi?
4: Elle dort sur le canapé, mais elle se réveille pas.
2: Mais non, mais elle fait juste une sieste. Ce coup-là, ça, elle va se réveiller.
4: Il y a des emballages de médicaments sur la table, en plus.
2: Des emballages de médicaments? Attends, mais est-ce que son ventre bouge? Elle respire?
4: Oui.
2: Bon, écoute, reste avec elle, ça va aller. J'appelle les pompiers.
4: Non, s'il te plaît, viens.
2: Non, je peux pas venir, ma puce, là, je rentre en salle d'opération.
4: Non, viens, s'il te plaît.
2: Non, mais ne bouge pas, les secours vont arriver, d'accord?
4: S'il te plaît, viens, Raphaël, c'est important. S'il te plaît. Raphaël, je t'en supplie, s'il te plaît.
2: Ok.
4: Je t'attends.
2: J'arrive. Je suis désolée, je dois y aller. Je reprendrai rendez-vous.

0: débrouille toujours pour être bien entourée. Hein.
1: Donné des attestations à Antoine pour témoigner contre moi. J'ai pas supporté. S'il m'enlève la garde de ma fille, à quoi bon continuer? Je vais la perdre, Raphaël. Je vais la perdre.
0: Putain, mais les salauds. Tu t'occupes 10 fois, 1000 fois mieux de ta fille que la plupart des mères que j'ai croisées au centre de loisirs.
1: Il paraît que j'ai une vie dissolue. J'ai l'impression que personne ne supporte ce que je suis. Depuis que je suis gamine, je dérange.
0: Quoi? Mais t'étais la plus populaire du bahut, Judith.
1: Mais tu parles. La plus populaire qu'on traitait de pune et qu'elle avait le dos tourné.
0: Attends, mais tu t'en fous de ce que les autres pensent, non?
1: J'ai tenu tête à mes parents. J'ai tenu tête à Antoine.

0: après notre séparation. J'ai voulu tracer mon chemin à ma façon. J'ai le payé.
1: Ne redis pas ça.
0: Il a toujours pensé que j'étais pas fiable. Immature, inconsciente, irresponsable. Parfois, j'avais même l'impression qu'il faisait exprès de rentrer à l'improviste du boulot juste pour voir si je m'occupais bien de Prune. Et il a gagné. Il va me prendre ma fille. Il va la formater à son image et elle va me rejeter. Moi, j'ai pas la force de vivre ça.
1: Écoute, on va trouver une solution. T'inquiète pas.
0: En plus, j'ai empêché de te faire opérer. C'était plus fort que moi. J'ai pété un câble. Je veux pas mourir. Je veux pas quitter Prune ou plus de voir. Pardon.
1: Non, mais t'inquiète pas pour ça. Je pense que je vais pouvoir reprendre rendez-vous rapidement. Puis comme ça, on pourra se refaire une bonne bouffe. Okay.

0: dites ?
1: C'est pas possible. On va arrêter de se laisser faire.
0: Comment ça ?
1: Alors d'abord, on va trouver un bon avocat. On va se battre. On va montrer que ton ex a fait pression sur ses employés. Je vais témoigner pour toi et je vais même appeler Noémie pour qu'elle fasse pareil. Ensuite, on va arrêter de se laisser emmerder par les autres et de leur donner raison. Moi qui suis trop grosse, toi qui es trop libre. On est comme ça, on est comme on est, d'accord ? On déborde, c'est comme ça. Merde, j'en ai marre. Merde.
0: Mais alors tu veux plus maigrir ?
1: Écoute, on verra. Pour l'instant, on me prend comme je suis. Parce que... Imagine que je maigrisse. Il en restera des obèses, alors... Alors quoi, ça devient plus mon problème, cette stigmatisation quotidienne ? Et toi ? Ton ex te calme et tu cèdes, tu vas faire la popote bien sagement, tu regardes plus les garçons. Mais les autres libertines, on en fait quoi ? On les brûle ? Je sais pas, hein.
0: T'as bouffé du lion, toi, hein ?
1: Ouais, peut-être.

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1: Hello les biggies, ça va bien ou pas? Ben moi ça va pas. Vous voyez cet hôpital là? Je pensais que c'est là où je me suis fait opérer hier pour retrouver ma ligne de CM2. Et bah raté. J'ai changé de programme. Et fuck mon job dans la com. Alors je vous expliquerai plus tard pourquoi. Mais ce qui est sûr, c'est que je passerai pas sur le billard pour le moment. Et la société va devoir faire avec. Pas que la société d'ailleurs, hein. N'est-ce pas monsieur? Et n'est-ce pas madame? En tout cas, ce qui est sûr, c'est que le premier problème, c'est pas qu'on soit obèse, hein. Bah non. Le premier problème, c'est que les autres n'acceptent pas qu'on soit obèse. Désolé le monde, mais il y a encore des biggies dans le paysage. On balance du lourd.
2: C'est nous. Coucou. Ah. Ah bah tu rangeras ta chambre, Raphaël.
3: Mais si tu savais, Judith, c'est passionnant là, c'est passionnant. Alors, premièrement, je viens d'apprendre que le mot grossophobie est entré dans le dictionnaire. Et puis j'ai vu qu'il y avait plein d'associations militantes. T'as entendu parler de la blogueuse punk Daria Marx?
4: Pas vraiment, non.
3: Bah, c'est une fat warrior féministe. Et Anne Zamberlan? Bon, elle est morte, hein, mais c'était une comédienne de théâtre. Elle était grosse, elle était égérie du Virgin Megastore. Elle a écrit plein de bouquins qui ont l'air super intéressants. Puis Virginie Despentes. J'avais lu ses romans, mais je me souvenais plus qu'elle disait des trucs si profonds sur la différence. Et tu vois, c'est marrant parce qu'elle est pas grosse, mais ça l'empêche pas de se sentir plus King Kong que Kate Moss. Comme moi, quoi.
4: King Kong? Mais t'es pas un singe.
3: Non, mais c'est juste une manière d'affirmer qu'il n'y a pas que le beau et le mince dans la vie, ma puce. Il n'y a pas de normes, tu vois.
4: Bon, alors, mais tu vas faire quoi de tout ça?
3: Ben, je veux faire comme Despentes. Je prends de la parole pour réhabiliter toutes les loseuses de la féminité. Je parlais au nom des invendus. C'est celles à qui les hommes n'ont pas fait de cadeaux, celles qui baiseraient avec n'importe qui voulant bien d'elles, celles qui ont un gros bidou ou un gros cul, celles qui ont des poils drus et bien noirs et qui vont pas se faire épiler, celles qui mettent du rouge trop rouge, celles qui font peur, celles qui font pitié, celles qui sont brutales, bruyantes, parce que je suis tout ça et j'ai plus envie, mais plus du tout envie de m'excuser. Vraiment.
4: Je te suis.
5: Moi aussi, s'il te plaît, maman.
3: Bon, on va gêner. Viens. En plus, j'ai avoir besoin de toi. On va commencer par de la pédagogie basique. Alors, la première chose, c'est que je vais proposer à mes biggies via ma chaîne vidéo et tes copains de faire une petite réunion. Et on va répondre à toutes les questions que vous voulez.
5: Ça marche.
6: T'es grosse parce que tu manges trop ou parce que t'as pas fait assez de sport?
7: Tu sais quoi, même à 36 ans, j'ai du mal à savoir pourquoi je suis grosse. J'avais des petits soucis à la maison, mais rien de traumatisant. Je crois en fait que c'est une question de nature. Moi, je suis très sensible, je suis émotive et la nourriture, c'est un peu devenu mon antidépresseur.
8: Et t'avais des amis quand même?
9: Ah, tu rigoles, je suis la bonne copine. Je suis celle avec qui tout le monde veut être, celle à qui tout le monde raconte ses secrets, ses confidences. Par contre, pendant longtemps, je me suis dit que j'aurais jamais une vie normale et que je ne serais que la bonne copine parce que je suis copine avec les filles, copine avec les garçons, mais je suis jamais l'amoureuse. Enfin voilà, j'ai pas ce rapport de séduction avec les garçons, mais en même temps, j'aime bien ce rapport sincère aussi et direct.
10: Moi, je mange pas mal, hein. Moi, j'aime les bons produits, je fais très bien la cuisine, j'aime faire des grandes tablées avec mes potes. Non, moi, je mange bien.
7: Un jour, un prof m'a dit, Charline, t'as le choix. Soit tu vas pleurer aux toilettes, soit t'assumes ta différence, tout ce que t'es, et tu développes tes forces.
9: En fait, quand j'arrivais à la cantine, les élèves mimaient des bruits de cochons. Et du coup, bah, j'avais plus envie d'aller à la cantine et je mangeais pas le midi. Et puis quand j'arrivais chez moi pour le goûter, bah, je dévalisais les placards.
10: J'ai fait toutes sortes de régimes, hein, protéinés, peser ma nourriture, etc. Mais ça n'a jamais marché. Puis là, je veux pas me faire opérer, hein, parce que moi, j'y crois pas. On n'a pas de recul là-dessus, on sait pas ce que ça va donner. La médecine est en échec sur l'obésité.
9: Tu sais, l'obésité, il y a plein de facteurs et ça peut être génétique aussi. et à des familles de gros, et c'était le cas pour mon frère.
7: Il a quel âge, ton frère ?
9: Mon frère, il avait 22 ans quand il s'est suicidé. Et il s'est suicidé parce qu'il en pouvait plus d'être gros, il en pouvait plus de se faire harceler.
11: Et puis, bah, quand c'est lui qui est mort, bah, j'ai pris le relais et j'ai mangé pour lui et pour moi. Aujourd'hui, je fais le poids de deux personnes.
12: Utile.
3: Merci. Et il y a presque 30 000 abonnés maintenant. Bon, il n'a pas pu t'échapper que sur l'ensemble, l'image est parfois floue. Et que bah, je porte toujours un peu les mêmes fringues.
12: Bon, combien tu veux ?
3: 1500. Pour un téléphone et une ou deux tenues. Ah oui, tiens, ça c'est la courbe de la fréquentation de la chaîne. Il y a plusieurs annonceurs qui m'ont proposé de m'aider à financer le site. Et t'as dû remarquer que je suis plus vraiment un découvert.
12: Bon, je sais que t'aimes pas trop traîner ici. C'est d'accord, on te fait un prêt de 3000 euros. Je t'envoie la paperasse par mail. Au revoir Raphaël. Bravo.
3: Pourquoi est-ce que la dernière fois, quand on s'est vu, tu m'as dit que moi aussi je m'arrêtais aux apparences ?
12: Je croyais que tu voulais plus qu'on parle de nous.
3: Si, vas-y.
12: J'ai vraiment été blessé à l'époque que tu me réduises au fait d'aimer les femmes grosses. C'est comme si tout ce qu'on avait vécu comptait pas à tes yeux. J'étais pas, je suis toujours pas que ça. Tu m'as laissé aucune chance de m'expliquer.
3: Bah vas-y, développe.
12: Certaines femmes aiment les grands, d'autres... D'autres ne sortent qu'avec des beaux gosses, d'autres se marient qu'avec quelqu'un de leur religion, on les réduit pas à ça pour autant. On peut pas contrôler tous les critères de nos attirances, c'est pas pour ça qu'on est sectaire. Mais j'étais vraiment amoureux de toi. J'ai souffert que tu me quittes comme ça du jour au lendemain. J'aurais aimé que tu m'aimes avec mes tropismes. Plutôt malgré mes tropismes. Bon, fuck, c'est ça ? C'est ça ton appli ?
13: Ouais, c'est super. Vraiment, quand je suis en déplacement, ça me rend super
12: surprise. Non, sérieux, tu sais, je suis pas très yoga. Moi, les applis de yoga, ça me...
13: Ah ouais, mais pour la ceinture abdominale, c'est super.
3: Non, mais c'est vrai. Tu l'as rencontré, l'avocat, pour ton divorce ?
13: Ouais. Il est formidable.
12: La barbe, je sais plus.
13: Très gros, mais formidable.
12: Alors, en même temps...
3: Fais gaffe, je porte pas.
12: Finis ton soda, machin. Non, mais fais-toi plaisir, vraiment.
13: En fait, on pourrait taguer des trucs sur les...
14: On a bien fait d'acheter cette crème parce qu'elle te fait vraiment...
12: T'as vu que j'ai pris des couleurs, hein ? Incroyable.
13: Bon, bah là, j'ai plus faim du tout.
12: Bah, écoute, tu vas pas laisser ça, c'est du gâchis quand même.
13: Bon, bah tiens, chérie, finis ça parce que moi j'ai plus faim.
12: Bah, oui, puis elles sont bonnes ces frites en plus.
3: Tiens, prends le téléphone.
12: Fais-toi plaisir.
3: Filme. Filme.
12: Elle est tellement mignonne avec ses frites. Fais-toi plaisir.
14: Mais qu'est-ce que vous faites ?
12: Bah, elle est complètement folle, c'est qui ça ?
3: Vous voulez que je vous fasse un dessin ?
14: Elle vient de jeter mes frites à la poubelle.
12: Bah, ouais. Pas gaspiller la nourriture comme ça, non mais on est où là ? Et pourquoi vous filmez ? Excusez-moi. Je suis pas sûr de comprendre là.
15: Je suis calme, ça va pas tarder à m'énerver tout ça là, donc il faudra...
14: Oui, tu fais quelque chose.
15: S'il vous plaît là. S'il vous plaît.

0: Ça a l'air joli, moi, la butte, Judith, non?
1: Oui, c'est beau.
0: Hein?
1: Très beau. Ils ont des balcons.
0: Ouais. C'est toi qui as le code?
1: Oui, oui.
0: La voisine nous a montré la vidéo que t'as faite au kebab. On savait pas que tu faisais ça.
2: Moi, ça fait pas longtemps que j'ai commencé, hein.
1: Il y a plus de 250 000 vues. Ça fait un paquet de gens, hein?
0: Ouais, enfin. C'est pas parce qu'on te voit sur Internet que tu dois avoir la grosse tête, hein?
2: Ouais.
0: D'ailleurs, t'en es où de tes recherches d'emploi? Hein?
1: C'est bien, mais enfin, c'est un petit peu gênant de parler de ces problèmes à tout le monde, non? Hier, mon patron m'en a touché deux mots en partant et... Je savais pas où me mettre. Il se demandait si tu voulais inciter les gens à devenir comme toi.
2: Eh ben, tu lui diras que c'est pas une maladie transmissible.
0: En tout cas, moi, j'aimerais pas être à la place de la famille que t'as filmée au kebab. Ils vont avoir honte. C'est pas très gentil pour eux.
2: Ah bon? Parce que vous êtes pas reconnus, là. Moi, j'avais l'impression de vous voir ce jour-là, hein. C'est pour ça que je suis intervenue.
0: Comment tu peux dire ça?
2: Mais je peux le dire parce que c'est la vérité, maman. Entre toi qui me proposais de l'argent pour m'inciter à perdre du poids tout en doublant mes portions, et toi qui voulais tellement un garçon que je voyais des regrets dans chacun de tes regards.
0: Après tout ce qu'on a fait pour toi.
1: C'est pas vrai ce que tu dis, Raphaël, c'est pas vrai.
2: La pisseuse, la brindille, c'est pas vrai, ça? C'est pas vrai que je parle trop de moi, que je pète plus haut que mon cul, que j'ai pas de volonté, que je vous fais honte, que le médecin n'est pas responsable de tout et que c'est quand même un peu de ma faute si je suis comme ça? Putain, reprends un peu de hachis parmentier, sinon ça veut dire que tu m'aimes pas. C'est pas vrai, ça? Merde! Puis pourquoi vous avez pas été là quand le médecin a fait un mauvais diagnostic et que j'ai pris 50 kilos en un an? Vous m'avez mis toute la responsabilité dessus alors que j'avais 13 ans! J'ai été victime d'un incompétent et vous m'avez laissé seule, putain! Et puis gardez ces trucs là, c'est vous qui aimez la confiture, pas moi!

0: Allez, bonne soirée.
1: Au revoir, maître. Le juge a validé la garde alternée en mesure provisoire. Il a demandé une expertise médico-psychologique, mais sauf catastrophe, il devrait rendre son jugement dans le même sens. Merci. Il a impressionné le juge.
2: Excuse-moi. Allô ? Demain ? D'accord. Le magazine de la santé ? D'accord. À demain.
1: Qu'est-ce qui se passe ?
2: Je dois faire une interview demain sur France 5. Ils ont aimé ce que je fais sur ma chaîne.
1: Mais c'est génial ! Bravo !
2: Oui, mais sauf que je... La télé, moi... Non.
1: Mais quoi, la télé, c'est quoi le problème ? Y a pas de problème. Si !
2: Bah si ! Non. Ok. Mais sauf que je m'habille comment ?

0: Ce que je veux dire, c'est que en 15 ans, la proportion de personnes obèses dans la population française a quasiment doublé. C'est il y a presque 10 millions aujourd'hui, ce qui fait une personne sur 6.
1: Ça fait effectivement beaucoup. Alors pourquoi on ne les voit pas ?
0: C'est ce qu'il faut se demander. Quand j'étais au lycée à Montreuil, on était 2 sur 500 élèves. Et à la fac à Paris, il n'y avait plus que moi.
1: Et la raison de cette invisibilisation, pour vous, c'est quoi ?
0: Les chiffres sont parlants. Hein. Un obèse sur 4 se cache, vit avec le RSA ou le SMIC. Les gros rasent les murs, quoi.
1: Alors, l'obésité, c'est un facteur de pauvreté, hein, ça on le sait. C'est aussi, selon vous, un critère de discrimination à l'embauche. Vous citez une étude qui montre qu'une personne obèse est payée 18% de moins que n'importe quel autre lors de sa première embauche. Et vous m'avez dit qu'un employeur, vous avez affirmé que le QI était à ses yeux inversement proportionnel à votre IMC. Comment on réagit à ça ?
0: Alors, les chiffres ne sont pas encore très précis sur les agressions grossophobes.
1: Oui, les chiffres, mais vous dites quoi ?
0: Je suis pas un porte-drapeau. Mais je dis que 10 millions de personnes disparaissent de l'espace public en France à cause du regard qui est porté sur leur corpulence et qu'on s'en inquiète pas plus que ça.
1: Et c'est en partie pour ça que vous avez créé votre chaîne ?
0: Oui, en partie. C'est vrai que j'avais un besoin de parler, un besoin de m'exprimer. Et visiblement, bah, en fait, ça marche puisqu'on est de plus en plus nombreux. Et d'ailleurs, merci si vous m'écoutez.
2: Ce soir, notre invité, Raphaël Deray.
0: Je suis ravie de tout ce qui se passe parce
3: la lanceuse d'alerte, Raphaël Deray, nous fait l'honneur de venir sur notre plateau.
0: Et j'ai la sensation ce que je vis, j'ai la sensation qu'on est en train de
3: vivre. Raphaël Deray, bonjour.
0: Tout ce qui se passe là, et je crois que les autres sont importants pour la vie.
4: Et tout de suite, Raphaël Deray.
0: C'est au quotidien, c'est tout le temps, c'est hyper lourd, c'est hyper dur.
5: Aujourd'hui, nous recevons la youtubeuse Raphaël Deray.
6: J'ai une bonne et une mauvaise nouvelle. Tu veux que je commence par laquelle ?
0: Ils m'ont invité un économiste. J'aime pas ça.
6: Mais

0: Raphaël, tu m'écoutes là, non ?
1: Ouais, excuse-moi.
0: Bon, alors, la mauvaise nouvelle, c'est que l'assistante sociale m'a appelé pour fixer un rendez-vous, et ça va pas le faire si elle s'aperçoit que tu dors dans la chambre de Prune. On va s'arranger pour planquer tes affaires quelque part, mais va falloir que tu penses à te trouver un appart. Mais la bonne nouvelle, c'est que j'ai trouvé une putain d'annonce pour toi. Une agence immobilière cherche un agent pour développer le marché des biens atypiques. Et maintenant que tu passes à la télé, ça se tente, non ?
1: Je suis désolée, mais là, il y a une journaliste qu'il faut que je décroche. Je suis désolée, on en reparle plus tard, d'accord ?
2: Allô ? Oui, bonjour, monsieur. Oui, très bien, et vous ?
3: Alors, Franck Lebrun, vous êtes économiste. Mm-hmm. Qu'est-ce que vous pensez de tout ça ? Ça nous intéresse.
4: Moi, je pense qu'on devrait faire comme les pays anglo-saxons.
3: C'est-à-dire ?
4: Adapter les remboursements de la sécurité sociale avec les comportements. Chacun ses responsabilités.
1: C'est ça, ouais. Donc on rembourse plus les médicaments contre le cancer des poumons aux fumeurs, ni les antibiotiques à ceux qui portent pas d'écharpe.
4: Mademoiselle, pas, hein. Mademoiselle, les opérations bariatriques coûtent une fortune à la sécurité sociale.
1: Mais les personnes obèses sont déjà parmi les plus pauvres. Vous voulez les faire payer encore plus ? Et vous connaissez le taux de chômage chez les femmes grosses ?
4: Oh, n'en faites pas un énième combat féministe. Il y a autant d'hommes que de femmes obèses.
1: Oui.
4: Bah oui.
1: Mais le rapport au corps qu'on nous impose, il est pas du tout le même.
3: Mais c'est pas faux.
4: Bah oui.
1: Vous savez qui a recours aux opérations bariatriques ? 80% de femmes. Embauchez-nous et on cotisera beaucoup plus. Parce que ce qu'on vous coûte en sécu, on vous le rapportera en pouvoir d'achat. Parce qu'on joue pas petit bras, nous, monsieur. Si on avait les moyens de consommer, on consommerait pour 10.
4: Je comprends, mademoiselle, mais les temps changent. C'est un monde de plus en plus axé sur l'image. Alors faites les efforts nécessaires
1: ouais.
4: Et vous travaillerez.
1: Et vous les faites, vous, les efforts nécessaires ? Avec vos sourcils super épais, avec vos tout cringards.
3: On va recentrer un petit
4: ça
3: peu
4: le débat.
3: Ça plaît
4: à certaines. Hein.
3: Oui, et les femmes obèses plaisent aussi à certains, monsieur.
4: Je ne dis pas le
3: on
4: contraire,
3: on va écouter tout de suite un reportage très intéressant qui démontre que les Mexicains préfèrent les grosses. Alors, juste avant, une dernière question, Raphaël. Vous aimez les Mexicains ? On va écouter tout de suite le reportage.
0: T'as quitté le plateau ?
1: J'aurais dû me casser avant. C'était complètement putassier, cette émission. J'aurais jamais dû y aller.
0: T'avais la possibilité de te faire entendre par des centaines de milliers de gens et t'as quitté le plateau. Ok ?
1: Mais attends, tu te rends pas compte, là. L'économiste prétendait que le taux de suicide plus élevé chez les personnes obèses opérées voulait rien dire. Putain, mais quand est-ce qu'ils vont ouvrir les yeux, là ? On est en plein massacre. On vit dans une société meurtrière qui prend les gros pour des déviants et qui les pousse à mettre fin à leur jour.
0: Tu sais, il y a mille raisons qui peuvent pousser quelqu'un à vouloir se suicider. Pas aussi simple.
1: Mais je te parle pas des bobos sous médoc dans leur loft. Je te parle des personnes comme moi qui sont stigmatisées à longueur de journée, jusque dans un plateau télé. J'aurais dû lui casser la gueule à l'animatrice.
0: Bon, je vais me coucher. T'es en mode bourrin, ça me saoule. Fais-moi signe quand tu redécouvriras la nuance.
1: Non mais les révolutions se font pas dans la nuance. T'es devenue bien pensante en fait, c'est ça ?
0: La meilleure arme, c'est s'asseoir et parler. C'est pas moi qui l'ai dit, hein, c'est Mandela. Avoir une grande gueule dans une émission de radio signifie pas avoir raison. Il y a plein de changements importants qui se sont faits grâce à la voix du milieu. T'as oublié ce qu'on a vécu, toutes les deux, à cause de gens qui font pas dans la nuance, justement ?
1: Mais bordel, l'animatrice m'a renvoyé à la gueule que j'étais peut-être grosse pour emmerder mes parents.
0: Mais c'est pas la question, Raphaël.
1: Mais l'économiste, c'était complètement réac ! Je traîne pas avec des fascistes, hein !
0: Mais tu traînes avec plus personne ! Y en a plus que pour ton combat ! À force, tu vas finir par tout perdre, hein ! Tiens, par exemple, tu l'as rappelé, Ruben ? Tu m'as dit qu'il t'avait laissé 3 messages déjà.
1: Mais bon, bah écoute, il attendra encore un peu là. J'ai pas que ça à faire de m'envoyer en l'air.
0: Et moi, tu sais ce que j'ai vécu tous ces derniers jours pendant que t'allais de télé en radio ? Non ? Tu sais pas qu'Antoine me harcèle depuis que le juge a validé la garde alternée en mesure provisoire ? Que j'ai retrouvé Prune en larmes parce qu'il lui a dit qu'il prouverait que je suis incapable de l'élever ? Que je flippe à l'idée que l'assistante sociale trouve un truc à redire à mon mode de vie ? Et d'ailleurs, t'as rappelé l'agence immobilière ? Tu crois que tu te bats pour les gens, mais tu te racontes des histoires. C'est juste pour ta pomme. Pour prendre une revanche. Pour grappiller un petit peu de reconnaissance médiatique. C'est toujours le même discours chez les militants. Ça commence par un beau combat collectif, et ça finit par une guerre d'égo sans intérêt. Ton combat nous a peut-être rapprochés, mais maintenant il nous éloigne. Désolée. Allez hop. Petit médoc et au lit.

0: de votre obésité.
1: C'est à cause de ça que j'ai eu le malaise ?
0: Bah, le surpoids est un facteur aggravant, mais des personnes minces peuvent avoir ce genre de problème. Vous êtes stressée en ce moment avec tout ce que vous faites ?
1: Oui, un peu.
0: Vous devriez quand même lever le pied. Souvenez-vous que la santé est le nerf de toutes les guerres. Bon, repos surtout. D'accord ? Je vous raccompagne.
1: Merci.
0: Vous êtes attendue, je crois.
1: Oui.
0: Au revoir.
1: Au revoir. Bon, on va faire des bilans complémentaires, mais elle confirme que mon palpitant va bien. Faut juste que je lève un peu le pied. Merci d'avoir été là, en tout cas.
2: Eh ben, une bonne engueulade, les urgences, l'attente des résultats. Ça n'a pas été la semaine la plus zen de notre vie. Mais c'était sympa quand même. Hein, Jacques ?
3: Ouais.
2: Et puis ça nous a permis de faire connaissance.
3: En tout cas, je suis rassuré quand même. Quand les pompiers m'ont appelé pour me dire qu'elle avait fait un malaise, je savais pas quoi faire. Monique pensait qu'il valait mieux attendre un peu, qu'elle reprenne des forces, mais moi, j'arrivais pas à me sortir de la tête qu'elle aurait pu mourir. Alors voilà, je suis venu. J'ai écouté sa dernière émission et je m'en suis voulu, je me suis pas rendu compte à quel point elle a subi toutes ces humiliations pendant toutes ces années. Alors j'ai regretté, voilà, j'écoutais, puis je me disais, je regrette. Monique aussi, d'ailleurs, à sa façon. Alors je lui demanderai bien pardon, mais elle est tellement en colère contre nous. En tout cas, là, ce coup de fil des pompiers, c'est comme si mon cœur à moi s'arrêtait.

0: Hello les Biggies. Tout d'abord, merci pour vos petits messages ces derniers jours. C'était
1: très bon de vous savoir là. Alors aujourd'hui, si vous me demandez ça va ou pas, j'ai envie de vous dire ça va. Ça va les amis, parce que je vous ai rencontrés.
0: Parce qu'on a réussi à attirer l'attention des médias et parce que le voile commence à se lever.
1: Alors je vais devoir raccrocher les gants pour des raisons de santé, mais aussi parce que j'ai envie de reprendre une vie normale. Visible, oui, mais comme tout le monde. Pas plus, pas moins. C'est à vous, les Biggies, de prendre les commandes et de vous envoler aujourd'hui.
0: On balance du lourd.
1: On vole à tous!
2: Il y a 6 immeubles, rue des Abbesses, on est à 13 000 euros mètre carré. Donc, te dire, il y en a un qui a 12 appartements, l'autre en a 16, dont une terrasse panoramique.
3: Bonjour, vous ne vendez pas de maison dans le quartier?
4: Je suis désolée, je travaille pas du tout ici.
3: Oh, pardon.
2: Écoute, j'ai quelqu'un qui m'attend pour un entretien.
4: Cela dit, je ne sais pas si vous avez vu l'annonce qui est juste ici. C'est une maison qui est située à la rue Ordener, au nord de l'arrondissement.
3: Non, mais moi, je cherche plutôt en haut de la butte.
4: Ah oui. Oui. Le quartier un peu moins chic. Hein.
2: Dans un quart d'heure, je te rappelle.
4: Mais c'est juste à côté de la Villa des Arts. Je ne sais pas si vous connaissez.
3: Non.
4: Oh, c'était l'une des plus vastes cités artistiques d'Europe. À une époque, vous pouviez croiser Renoir, Cézanne, Dufy, Fellini et Atourné. Il y a une architecture particulière et une atmosphère assez dingue. Une maison là-bas, moi, je serais curieuse d'aller voir.
5: Bonjour, désolé de vous avoir fait attendre. Vous me permettez juste de répondre à madame et puis on passe à notre entretien?
4: Oui, bien sûr.
5: Merci. Bonjour madame, en quoi je peux vous aider?
3: Cette jeune femme vient de me vanter les mérites de votre maison près de la Villa des Arts.
5: Vous connaissez la maison?
4: Non, je connais pas la maison, mais je connais bien la Villa des Arts et les alentours. J'y ai un peu traîné.
5: Traîné?
4: Oui, enfin, je suis allée voir des expositions et admirer l'architecture, quoi.
5: D'accord.
3: Je suis très curieuse de la voir.
5: Oui, oui, on va vous la montrer, madame. Ok. Je crois que je vais vous prendre un essai pendant 3 mois. Et pour commencer, vous allez faire visiter la maison à madame. Vous êtes d'accord?
4: Oui.
5: Je vais chercher les clés?

0: Et alors, quand est-ce que tu repeins ta cuisine ?
1: Oh bah trop de boulot. Mais d'ailleurs, tu sais qu'on cherche quelqu'un à l'agence pour s'occuper de l'Ouest parisien ? Ça te dirait pas ? Ce serait un peu les Thelma et Louise de l'immobilier.
0: Oh, ce serait sympa, hein ? Mais tu sais, en fait, depuis qu'Antoine est accaparé par sa nouvelle nana, il me fout une paix royale. Et je reprends vraiment goût à mon travail.
1: Bah c'est bien.
0: Merci. Tchim. Bon alors, on en parle ou pas ?
1: De quoi ?
0: De ma fin de vivre. Le combat, les vidéos.
1: Mais je suis passée à autre chose, Judith. Hein. C'était juste une période de ma vie. Puis j'ai une amie proche qui trouve que ça rend con d'être militant.
0: Elle a dû dire de n'être plus que militant.
1: Aujourd'hui, j'ai envie d'être plus cool, tu vois, de profiter de mon job, de mon salaire, de mon nouvel appart. Bon, et toi et ton mec ? T'es amoureuse ?
0: On se voit pas mal ces derniers temps. Bah, attention, c'est juste parce qu'on baise bien. Hein.
1: Moi, c'est pareil avec Ruben. Hein. Oh. Ouais. Bon. Bah ouais.
0: Voilà.
2: L'immobilier en ce moment, c'est un peu sinistré, mais bon, ça va rebondir. En tout cas, c'est bien qu'on soit rencontrés.
3: On vous tient au courant.
0: Au revoir, merci.
3: Merci beaucoup. Au revoir.
1: Alors ?
3: Quoi ?
1: Bah, elle fait l'affaire ?
3: Non.
1: Et pourquoi ? Vous m'aviez dit qu'elle avait des super résultats en province.
3: Raphaël, c'est bon, je croyais que vous aviez arrêté militer.
1: Je posais juste la question, hein. Pourquoi vous la prenez pas, du coup ?
3: Parce que j'ai déjà embauché ce genre de profil et que j'en suis d'ailleurs très content.
1: Ah, ok.
3: C'est bon ?
1: D'accord. Vous voulez pas de grosses dans l'agence, c'est ça ? C'est ça, le truc, en fait. De brunes, ça vous pose pas de problème. De chauves, ça vous pose pas de problème non plus. De grands non plus, mais de grosses, hein. C'est peut-être parce qu'elles passent pas à la télé, c'est ça ?
3: On se reparle tout à l'heure ? Merci.
1: Mais il y a encore du chemin, hein ! Si même dans la boîte où je bosse, on fait de la discrimination à l'embauche. Je vais te les faire bouger, moi, les mentalités, hein. Salut, les biggies. Ça va ou pas ? Moi, ça va pas. Alors, vous vous dites what the fuck ? Raphaël est de retour ? Bah ouais. Et pas contente du tout. Est-ce que vous aimez danser ? Bah, je suis sûre que vous aimez danser. Quoi de mieux qu'une bonne chorégraphie des familles pour pousser un grand coup de gueule ? Pour toutes les infos, rendez-vous juste en bas. Ciao.

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0: sommes prêts?
1: Oui.
0: Ouais, eh ben, il n'y a que moi, et il faut que je fasse vite parce qu'à 7h, il faut être au château. Il me reste un quart d'heure. Ouf. Il veut la tarasque. Il faut que j'aille me laver.
2: Eh ben, vite!
0: On a le temps.
2: C'est toujours la dernière heure,
0: des fois, je suis à l'heure.
3: Non, jamais. C'est pas vrai.
0: Mais non, mais attends, je t'explique.
3: Jamais.
2: Ça commence dans 2 minutes.
4: On est tout le temps en retard avec elle.
0: Des fois, je suis à l'heure, je me prépare, je suis prête et tout. Mais je sais pas. Il y a un contre-temps qui se passe avec... Il y a un lapsus. Ouf.
3: Ouf. Ouh là là. T'es allé le chercher ce moment. Oh là là.
0: Il y a un petit couac,
3: ouais,
0: qui fait que, au moment de partir, je sais pas, il y a un bug dans mon cerveau.
3: Voilà.
0: Donc j'arrive pas et du coup ça me met en retard. Ça perd l'hippopète. Let's go. Ouh, 19h04, mes baskets, ils sont là. Sous-sous rapide comme Leclerc, tu connais. C'est parti. Ma famille Romero, let's go. Vas-y, donne tout.
3: Ah mais il faut monter jusqu'à là-haut.
0: Mais je crois, hein. Ouh. C'est vraiment au château de Tarascon, hein. Alors là, au château, c'est là où ils donnent les clés. Enfin, le maire donne les clés de la ville aux jeunes pour qu'ils s'amusent. Que quand même, il y a des belles choses. Comme la dame pêcheur, hein. Vous risquez de vous faire embarquer par le drapeau. C'est les médiévales un peu, hein. C'est à l'époque de la Tarasque, de la ville. C'est l'histoire de la ville. Vous êtes beau comme ça, hein. Sérieux, hein. Et en plus, il y a de plus en plus de monde.
3: Oui.
0: Notre château, il est beau, hein.
3: Oui.
0: Le château est bondé de monde. Je vois rien du tout.
3: Elle est où, la petite?
0: Je la vois pas. Où elle est? Il y a tellement de monde.
3: Il y avait trop de monde, on la voyait pas, on l'a cherché.
0: Je pense qu'on aurait dû mettre les déguisements de l'époque, on aurait pu...
3: C'est vrai, ça.
0: T'imagines, un reine, moi, le roi René. Ah, je vois, là. Il y a en bas, ouais, juste devant. Ma fille, c'est ma princesse. Et ça lui va bien en plus d'être CMJ.
3: Et on est fiers, fiers, fiers de voir ça.
0: C'est bon, le roi il a donné la clé, on est tranquille. Alors, ben, on suit le roi avec la fête est donnée. Maintenant, la ville est à nous. Bonne soirée.

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1: On se réveille. Ah, oui, oui, oui, oui. On se réveille. Allez, c'est presque le dernier jour d'école.
2: Bah avant, en fait, c'était maman qui nous réveillait, maintenant, là, c'est papa.
3: Bah oui, parce que quand papa, il est à la maison, il vient nous réveiller.
1: Echo, YMCA des Village People sur Deezer. Si, ça si, bien sûr que si.
4: Coucou les amants.
1: Je suis très content de les réveiller parce que des fois le soir ils mettent un peu de temps à s'endormir et on a beau leur dire.
4: C'est juste de la vengeance.
1: Ouais, c'est un petit peu, ça, effectivement. Ouais. Allez, bah tout dehors. On se réveille.
4: Là, il a mis en place depuis qu'il est au chômage le petit coup de la musique.
1: Ah, mais j'adore.
4: Jamais je fais ça.
1: Ah, j'adore.
4: C'est horrible. Moi, j'y vais, je rentre doucement.
1: Oh, réveille-toi, ma petite tulipe. Réveille-toi. Puis une demi-heure après, elle est toujours pas là, la petite tulipe. Hein.
4: C'est vrai.
1: Ah, ouais.
4: C'est vrai que quand c'est moi qui réveille, il tarde un peu à se réveiller.
1: T'es préparé.
2: La chanson de papa, c'est une chanson.
3: En fait, je connais. C'est YMCA.
5: YM.
3: Je sais pas, YMCA.
2: Moi je préfère me réveiller le matin que dormir.
3: Moi je préfère dormir, hein, franchement.
2: Après, quand tu dors, tu t'ennuies.
3: Bah non, parce que moi je rêve.
4: Oh, ça m'esquisse. Franchement. Mais t'essuies pas sur ton polo. Mais regarde.
2: Désolée.
4: Bah c'est pour ça que je veux pas que tu t'habilles. Je veux pas que tu t'habilles avant la fin du petit déjeuner. On se lève entre 7h et 7h15. Le départ à l'école, c'est une heure après. Allez, allez.
1: Allez, faut se préparer, là.
4: Tu remets ça? Non, il est taché, je crois. Tu prépares les petits habits la veille pour gagner du temps. Comme ça, tout est prêt.
2: Pourquoi?
4: C'est toujours moi qui m'occupe des vêtements parce que Frédéric, là, il sait pas ce qu'il aime faire.
3: Papa, il a pas vraiment de goût.
4: Oh!
3: Bah, non, mais c'est vrai! C'est maman qui choisit les affaires.
2: Tu l'as touché en plein cœur.
4: Tu vas mettre un t-shirt vert avec un short vert. Tu vois? Allez, s'il te plaît, Stanislas. Balthazar, s'il te plaît, tu viens de brosser les dents. Non, non, mais allez, vraiment, c'est pas drôle, là.
1: On part en vélo, là, donc faut se dépêcher un peu plus... Bah oui, il fait beau.
4: Allez, brossage de dents. Plus il y a d'enfants, plus on répète les choses. C'est complètement classique. Mais il faut beaucoup plus répéter pour les garçons. Je pense que... Je sais pas, vous avez peut-être des neurones qui se connectent moins que les filles.
1: Mais n'importe quoi.
4: Rince-toi bien la bouche.
1: Allez, mettez vos chaussures et vous attendez devant le portail. Allez hop.

0: venez. Alors, c'est où? C'est plus loin? Regarde. Vas-y, Boubou. On y va. Avance, avance.
1: Avance, Andrea.
0: Bonjour.
2: Bonjour.
0: Bonjour. Tu viens, Andrea? On vient voir si vous pouvez nous prendre pour un petit piercing d'oreille.
2: Ouais, bien sûr. Pour tout le monde?
0: Alors, elle voudrait savoir si elle peut faire un troisième trou. Je pense que c'est encore... Enfin, je suis pas sûre, mais elle touche, elle dit que c'est encore du...
1: C'est encore un petit peu.
2: Oui, je peux. Ouais, si on enlève les grosses boucles d'oreilles, voilà, on peut en rajouter une petite.
0: Bon, et moi, de base, je me chauffais. Mais en fait, franchement, j'ai trop peur. J'ai peur que ça fasse mal.
2: C'est hyper rapide. Franchement...
0: Ouais.
2: Ouais.
0: En fait, ça fait longtemps que j'ai envie de me faire un piercing à l'oreille. Dans l'oreille, cette fois. C'est pas à l'extérieur de l'oreille. Et, ouais. Et du coup, à l'intérieur, ça cicatrise mieux que...
2: Ça cicatrise beaucoup mieux, ouais. Regarde. Moi, j'en ai un immense.
0: Oui.
2: Et j'ai pas forcément eu mal que ça.
0: J'ai fait l'erreur de regarder des vidéos sur le perçage de cet endroit-là. Et en fait, j'ai trouvé que, avec la grosse aiguille un peu incurvée, j'ai trouvé qu'il fallait forcer un peu dans le cartilage. Pas sûr, en fait, d'avoir envie d'avoir mal pour ça, quoi. Non, j'ai pas envie d'avoir mal, en fait. Là, j'ai pas...
2: C'est la même douleur.
0: Non, c'est pas vrai. Non, c'est pas vrai. Ça, c'est un truc de charlatan d'arracheur de dents. Non, mais c'est sûr que ça fait forcément plus mal là que là.
3: Si t'as envie de le faire, mets-le.
0: Je sais pas.
3: Bah, moi, mon objectif en arrivant, c'est de convaincre maman de me laisser avoir un petit diamant ici.
0: Jacques, il rêve de se faire percer une oreille, mais je suis pas d'accord. Pour un petit garçon, j'aime pas trop. Parce qu'en plus, je sais que toi, tu veux un diams. Et moi, j'aime pas trop.
1: Non, pas forcément un diamant. Hein.
0: Bah,
1: pas forcément, quoi.
0: Un anneau?
1: N'importe, ouais, un anneau, ça peut
0: Non, aller. Mais moi, je suis pas d'accord. J'aime pas le style. Mais par contre, plus tard, quand tu seras plus grand, là, petit diamant, non, c'est mort, en fait. Ouais. Parce que j'aime pas. Bien. Tu veux pas faire en premier, comme ça me laisse le temps de réfléchir?
1: Non.
0: Bon, bah, allez.
1: Ça va, c'est petit.
0: Allez, je vais le faire.
2: Ouais.
1: Allez,
2: ouais, ouais.
0: Alors,
2: hop, vas-y, installe-toi, je t'en prie.
0: Il m'a dit que ça faisait moins mal qu'un accouchement, donc... Mais vu qu'il n'a jamais accouché, il peut pas savoir.
2: Tu veux t'allonger sur le dos?
0: Ouais, bah...
2: Et juste tourner la tête.
0: D'accord, ok.
2: Ouais.
0: Comme ça et comme ça.
2: Exactement.
0: Ok.
3: Allez, maman, courage.
2: Prête?
0: Ouais.
2: Inspire. Et souffle, je perce. Alors, c'est pas si mal que ça?
0: Ça va. T'es pas trop un charlatan. Bon, je te confirme que ça fait moins mal qu'un accouchement.
3: Trop beau.
0: C'est beau?
3: Oui, c'est beau.
0: C'est beau, hein? Franchement,
2: ouais,
0: c'est un joli endroit.
2: Yeah. Toi, tu peux t'asseoir là.
3: Ça. Moi, je suis pas obligée de m'allonger, du coup.
2: Non.
3: On fait vite.
2: Promis.
3: Parce que si c'est lentement...
0: Franchement, ça va le faire, c'est tchic-tchac.
3: On fait comme ça, et là, tac.
2: Exactement.
0: Ouais. C'est hyper rapide. Je préfère accompagner ma fille dans ses désirs de piercing et de trucs. Alors après, dans la limite du raisonnable, elle va pas se faire tatouer maintenant. Là, c'était un troisième trou sur le lobe qu'on a aussi dû négocier avec son père. Personnellement, je trouve qu'il n'y a pas de souci, mais je préfère qu'on le fasse ensemble plutôt qu'elle aille essayer de le faire en cachette, chez un perceur pas forcément bien, etc. Donc voilà.
2: T'es prête?
3: Oui.
2: Inspire et souffle. C'est fini.
0: C'est fini. Ça va, non? Hein?
3: Ouais, ça va. Ça va faire un peu mal. Là, ça chauffe de ouf.
0: Oui, mais c'est fini.
2: Et voilà.
3: Merci.
2: Mais de rien, mon petit chat.
0: C'est joli, hein?
3: Ouais.
0: T'es contente?
3: Oui, merci, maman.
0: De rien, Boubou. Je suis contente qu'elle te plaise. Quand tu seras plus grande, après, on pourra aller se faire tatouer, percer et tout ça. C'est un vrai moment complice mère-fille et c'est surtout, je trouve que c'est vraiment le moment aussi où tu te dis que c'est quand même trop génial d'avoir une fille en tant que femme et de pouvoir partager des trucs comme ça et de se re-rappeler quand toi, t'avais son âge, etc. Mais non, mais Jaco...
4: Pleure pas.
3: Pleure pas.
4: Pour une boucle d'oreille.
0: On le fera un jour, mais pas maintenant, t'es un peu trop jeune, Dac.
2: Ça nous fait 135.
0: Par carte, s'il te plaît.
2: Hop, c'est tout bon pour moi.
0: Eh ben merci beaucoup.
2: Ben merci à vous.
0: Et puis bah peut-être à une prochaine pour de prochains.
2: Pour de prochains piercings. Hein.
0: Bonne journée.
3: Merci, au revoir.
2: Au revoir les enfants.
0: Je suis hyper contente. Je pense que Vic est contente aussi.
3: Oui.
0: Et je suis très contente du résultat. On part par là. Je vais acheter du savon pour la désinfection.
3: Tout le temps, non.
0: Mais non, mais ma vie entière, mon Jacques.
3: Non, mais genre ce que je veux dire, je m'habille comme Dieu, quoi.

0: Allez, verdict, ouvre-moi ça.
1: T'es sûr que c'est aujourd'hui?
2: Franchement, je suis en stress grave.
3: Elias, cette année, il passe son bac. Et donc là, on est vraiment dans les choix d'orientation. On va ouvrir la plateforme d'inscription post-bac et on va voir si il a des choix acceptés, des vœux refusés. Donc là, c'est le stress, il est au maximum. Il a fait une demande de prépa MPSI, ouais. Mathématiques, physique, sciences, ingénieur. C'est une prépa qui est très demandée. L'entrée est compliquée.
2: Ouais, tout le monde qui est dessus, quoi. Putain, on va pas avoir le truc, hein.
1: Avec une moyenne à peu près de 15-16, moi, je me dis, bon, je suis confiant, je me dis que tout est ouvert. Je me dis ça, bon.
3: Moi, j'ai un peu plus de retenue que toi parce qu'il m'a dit qu'il y avait des écoles où c'était compliqué de rentrer. Je suis stressée, moi. Vraiment.
4: Je me sens un peu stressé, parce que du coup, c'est, on va dire, c'est là où il y a un peu l'avenir en jeu.
2: Putain, c'est une grosse
0: proposition auquel vous devez vivre en attente, 15 refusés ou abandonnés.
5: On commence par quoi?
2: Attends, laisse-moi lire. 5 propositions auxquelles vous devez répondre. C'est bien ça, ça veut dire que c'est ils ont accepté, quoi.
1: Et il y a eu 5 acceptations. Il y avait 3 BUT sciences des données, il y avait un BUT génie civil et il y avait également une licence.
2: Donc 5 acceptés, 10 en attente et 15 refusés.
0: Après l'attente, ça dépend de la combien de temps je suis. Attends, je suis
3: Et là, la douche froide, quoi. On voit 15 refus. 15 refus, 5 acceptés. Ouais, 5 acceptés, mais bon, 15 refus.
2: Donc refusé. Refusé.

0: Refuser, tu sais pas pourquoi, mais refuser.
1: Ouais, je pense que tu peux faire. Il ne donne pas de raison, rien du tout.
2: Ce qui est regrettable, c'est qu'il a été refusé sur des prépas. C'était son choix premier.
1: La commission d'examen de vœux n'a pas retenu votre dossier.
3: Je suis un peu choqué. Je suis très déçu parce que du coup, j'ai été refusé dans l'école que je voulais, dans les écoles que je voulais y aller.
4: 110, donc j'ai un 110ème dans
5: la seconde. Regarde pas, il y a l'autre du bac.
4: 105.
6: J'ai eu livre, c'est nul. Elle
7: est en train de chialer ou je vais.
8: Elle est en train de chialer.
9: 80ème, c'est bon, 80ème aussi, c'est bon.
5: On croirait qu'on lui refusait. T'es sérieux, ça ?
2: Effectivement, bon, on voit qu'il y a un petit coup sur le moral.
0: Ouais.
2: Mais on reste optimiste parce qu'il y en a quand même en attente. Donc on aimerait savoir ce qu'il y a en attente. Donc, hop.
0: Sacha en Marseille, ça c'est quoi ?
10: Oui.
0: Ah, mais à Marseille aussi t'es en attente, à 80 ? Parce que ça, il le voulait à Marseille, premier. Il est que 80e, ça, il peut passer, hein. Facile.
5: Il prépare beaucoup de gens, on prend prépa, on sent pas que c'est...
0: Non mais il est 80e en place, c'est-à-dire les mecs qui vont choisir autre chose, et ça va libérer la place quoi. Et attends, tu te trouves pas dans d'étudiants.
11: On reprend un petit peu espoir, parce que dans ces choix en attente, il y a des prépas qui l'intéressaient, il a toutes ses chances d'être accepté dans cette prépa.
5: C'est qui pleurait tout à l'heure?
0: Mais moi j'ai pas vu ça tout à l'heure. J'ai vu qu'après ça. Puis, je pleurais pas parce que j'étais triste, je pleurais de toute cette émotion. Qui m'est tombé dessus là.
11: Là, il doit accepter un des 5 choix où il a été validé, il doit en accepter un seul. Et par contre, il laisse tous ses autres choix qui sont en attente, il les laisse, voilà. Voir comment ça évolue. La suite au prochain épisode.
0: Voilà, c'est fait. On a une première réponse. Vous vous rendez pas compte de la journée de fou que j'ai eu moi. C'est vraiment une grosse journée difficile. Donc, je suis soulagée en fait.
11: Un gros bisou. Bon. Bisous, Hippo.
12: Il me manquait.
11: Un petit peu. Le casque, Stanislas.
13: Mais où, Kertan ?
14: Passe-toi là.
11: Où est-il ?
13: Non, c'est moi là, toi, tu crois.
14: Là, là.
11: Le vélo, c'est un moyen de transport qui est pratique, écologique et... Surtout là, en ce moment, économique pour aller à l'école parce que ça nous fait économiser un plein.
14: Et puis c'est un plaisir pour nous, pour eux.
13: Il est 8h16 et d'autres. Moi j'ai 18 secondes d'avance.
14: Ah ouais. Ok, c'est bon.
11: Ça y est, je vais souffler et puis m'occuper un petit peu de la maison et prendre mon petit déjeuner.
14: Je suis très content d'aller à vélo à l'école. Généralement, c'est toi. Moi, je suis censé être au travail.
11: Alors, c'est sa demande. Hein. C'est pas la mienne. C'est pas moi qui lui dis, tu y vas.
14: Tu échanges un peu avec eux. Tu as le plaisir de les embrasser avant d'aller en classe. C'est mignon, quoi. Pour montrer que je tourne. Je suis obligé de ralentir à cause de tes frères et sœurs qui sont lents comme des tortues. Vous n'êtes pas réveillé ce matin, là. Normalement, c'est assis au taquet. Ah, ben voilà. Bon, c'est la fatigue. Ah, je ralentis.
13: Le problème, c'est que même elle est lente.
15: Non. Mais oui, mais quand c'est le matin, j'ai pas de force. Alors, je lambine. Oui, bien oui.
13: Non, papa, je peux partir là.
14: Sage. Hein ?
13: Oui.
14: Allez, vas-y.
13: Faut juste que j'aille.
14: Deviens ton vélo.
13: Ouais.
14: À 8h30, je dépose les garçons en primaire. Stanislas en CM2, Hippolyte en CP et Balthazar en CE2. Et ensuite, j'accompagne Pénélope qui est en 6e au collège.
15: J'ai pas trop hâte que papa reprenne son travail parce qu'il sera moins présent, il sera moins là. Même s'il sera là, mais on sentira que c'est moins... Il sera moins avec nous.
14: Allez, go, on y va.
11: Je pense que du coup, tu remplis ton réservoir affectif.
14: C'est ça.
11: Pour les 10 prochaines années.
14: Là, il est la moitié de la queue.
11: Oh non, non, non, on va dire qu'il est plein. Comme ça, tu vas trouver un travail tout de suite. Parce que si on dit que c'est la moitié, c'est parti encore pour 6 mois. C'est bon.

0: fête comme ça et on est à Tarascon. On a la fête du village, on se régale. Et du coup, on a une star dans la famille, un grand artiste connu qui fait des concerts partout.
1: Dans le monde entier.
0: Dans le monde entier et qui est exceptionnel.
1: C'est mon frère. C'est mon cousin Germain, mais c'est mon frère. Mario Reyes.
0: Ils s'appellent tous Mario dans la famille.
1: Et là, il arrive.
0: On risque pas de se perdre. Voilà!
2: C'est la première fois qu'il fait les fêtes de la Tarasque. Pourtant, il fait le tour du monde.
3: Ouais. Ça va, oui.
4: Toi, tu m'as oublié, toi.
5: Mais non, mais
4: je suis ton parrain, moi.
5: Mais je t'ai appelé.
4: Je t'appelle Mario,
5: je t'ai appelé.
2: Il a chanté même avec des chanteurs comme Andreas Bocelli. Il a, là, il joue dans le groupe avec les Gypsy Kings by André Reyes.
0: Ça va gypsy.
2: Voilà.
0: Ça va gypsy, quoi.
6: Je voudrais, mesdames, messieurs, que vous réserviez un accueil triomphal à un enfant du pays.
0: Ah, ah, ah.
6: L'un des meilleurs guitaristes au monde.
2: Eh oui.
6: Mesdames, messieurs, Mario Reyes.
4: Ah ouais.
6: Guitariste hors pair. Il va vous trouver encore une fois ses places à la musique sur l'air de mélodie. Mario Reyes et Sébastien Daviani.
4: Ah, c'est mon morceau, on rationne.
1: Magnifique à terre, là, d'ailleurs.
0: Ah, c'est trop beau. C'est la famille de Mario.
4: Ma grand-mère et mon grand-père.
0: Les ancêtres. Hein.
2: Enfin, j'ai des vidéos de mes grands-parents qui ont défilé sur l'écran géant. C'est une idée extraordinaire qu'il a eue. C'était magnifique, il n'y a pas de mots.
1: C'est mon compère là, de l'époque, en vérité.
2: Il y avait beaucoup d'émotions.
1: Attends, mon Jacques, quelle classe. Attends, la classe d'homme. Ah, que c'est magnifique. C'est magnifique, ça.
2: Et les souvenirs qui reviennent. Et ça m'a fait penser à ma grand-mère, hein, que j'oublierai jamais. Elle m'a transmis tout. Elle m'a tout transmis avec mes parents. C'est avec le peu de choses qu'ils avaient, ben, ils faisaient à manger. Il faisait manger tout le monde. Il y avait des patates, C'était le partage, ils y arrivaient toujours. Ils y arrivaient toujours. Avec de la simplicité, mais ils se démerdaient toujours. Ils y arrivaient. Ils allaient vendre, ils faisaient les marchés. Ma grand-mère, elle faisait le porte-à-porte pour aller vendre du linge.
0: C'est une belle femme, hein, et une gentille dame. Hein. Vraiment exceptionnelle. Comme son grand-père, comme sa grand-mère. Je m'en suis occupée même.
2: Eh oui.
0: Ça remémore des beaux souvenirs, en fait, quand même. Hein. C'est toute une histoire.
2: Et d'ailleurs, ma fille Rachel, elle s'appelle Rachel parce que c'était ma grand-mère qui avait choisi le prénom. C'est vrai?
0: Ouais.
2: Et oui. Et voilà, c'est comme ça. Comme ça.
7: Cette fête-là, il y avait toujours mon grand-mère. Il est bon, hein?
8: C'était le pilier de la famille. C'était un grand-père tellement aimant qui aimait ses petits-enfants qu'il était prêt à tout faire pour eux.
9: Yannou, je t'aime.
10: Moi aussi, je t'aime. Oui.
7: Ouais.
10: Merci.
7: Merci,
10: Mario.
2: Ah, évidemment, hein. C'est dur, hein.
0: Ah, il faut avancer, c'est tout. Il y a des moments comme ça, hein, qui sont particuliers. Hein. Tout va te faire remémorer quelque chose. Après, voilà, il faut le temps. Hein.
11: On essaye de leur transmettre, leur inculquer, de dire que les anciens, c'est super important. Faut pas l'oublier. On a aussi beaucoup vécu des belles choses. Derrière notre graine de folie chez les Romero, on est aussi très sensible et on est des personnes entières qui savent pas faire semblant. Il est exceptionnel.
6: Quand vous parlez d'émotion, je ne me trompe pas avec vous.
0: Ah ben, vraiment.
6: Ça n'est pas fini.

0: Partageons des moments pour grandir avec Marmaille Plus.
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13: Ici, les montagnes ressemblent à des cathédrales. Les nuages accrochent les sommets et l'air sent la vanille et la canne à sucre. On parle créole, on mange piment et on danse le maloya. Et chaque route finit par un cirque, une cascade ou un volcan. Mais où suis-je?
14: Depuis 20 ans, Bernard Sabat joue les guides pour vous faire découvrir des lieux qui valent le voyage. Aujourd'hui encore, il nous emmène dans un endroit sublime. Bienvenue dans le Mac du samedi. La Réunion, c'est un concentré de nature posé au milieu de l'océan Indien à 11 heures de vol de Paris. L'île offre 3 climats, 3 volcans et 3 cirques classés au patrimoine mondial de l'UNESCO. Toute l'année, la température oscille entre 24 et 30 degrés. Ici, la nature est partout et chaque paysage raconte une histoire différente. Première étape, Elbourg, l'un des plus beaux villages de France. Perdu au cœur du cirque de Salazie, il ressemble à une carte postale tropicale. Ici, la randonnée est presque une religion. Bernard y retrouve Anthony, guide passionné de l'île.
13: Bonjour Anthony.
15: Bonjour Bernard, bienvenue à vous.
13: Quel joli village. Pourquoi ce village s'appelle Elbourg ?
15: Alors que au village d'Elbourg, c'est pour rendre hommage au gouverneur qui a développé ce village, Monsieur Chrétien de Hel.
13: Et ce village est considéré comme l'un des plus beaux villages français.
15: Il est classé parmi les plus beaux villages français parce qu'on a cette architecture créole qui sera obligatoirement préservée avec les différents types de construction des cases créoles, mais avec toujours le même principe qui sera la symétrie.
13: On va se balader ?
15: Allons-y.
13: Tu es guide depuis combien de temps,
15: Ça va faire bientôt 20 ans que je suis guide à La Réunion.
13: Et comment t'es venue cette passion ?
15: J'ai suivi les traces de mon père qui était guide.
13: Ah, ton père aussi était guide ?
15: Oui, quand il a pris la retraite, j'ai pris la relève. Et depuis ce jour, j'ai le plus beau métier du monde sur la plus belle île au monde. Donc on peut dire que je suis gâté des dieux ici.
14: Anthony fait découvrir à Bernard un lieu chargé d'histoire, la Maison Folio. Demeure créole du 19e siècle, elle a conservé tout son charme d'origine et elle est toujours habitée aujourd'hui par Madame Folio, 98 ans. Tout ici raconte l'art de vivre réunionnais d'autrefois. Autour, le jardin créole regorge de plantes endémiques et d'essences tropicales dans une atmosphère paisible et hors du temps. Après cette parenthèse, direction la Mare à Poules d'Eau. Un lieu de tranquillité bien connu des Réunionnais, où la nature reprend doucement ses droits.
13: Alors ici, c'est l'endroit aussi où les Réunionnais viennent pique-niquer en famille le week-end ?
15: Oui, et il faut savoir que le dimanche, c'est très important à La Réunion, ces jours de pique-nique, il est sacré. Quand on parle de pique-nique, on ne parle pas de repas froid. On va prendre les marmites, la cuisine,
13: le barbecue.
15: On emmène sur le site et on cuisine sur place. C'est pour ça que sur les sites, on a les petits barbecues aménagés en béton pour pouvoir faire cuire à manger sans mettre en danger la végétation qu'on aura autour.
13: Merci pour cette découverte, c'était un vrai plaisir entre ce village et cette mare. C'était vraiment un grand moment.
15: Une petite note de créole, on dit « on laisse la porte derrière ouverte ». Ce qui veut dire « tu reviens quand tu veux, tu es chez toi ».
13: Et si tu la fermes, de toute façon je rentrerai par la fenêtre.
15: Il y aura toujours moyen.
4: En quittant Elbourg, la route descend vers la côte ouest, entre bananiers, champs de canne et ravines profondes jusqu'à Sainte-Suzanne. Au domaine du Grand Azier, on cultive la célèbre vanille Bourbon. Née à La Réunion au 19e siècle grâce à Edmond Albius, elle demande un travail long et minutieux. Près d'un an pour obtenir une gousse. Bertrand perpétue ce savoir-faire depuis plus de 20 ans.
3: Bonjour Bertrand.
16: Bonjour Bernard.
3: Comment vous débarquez ici, à l'île de La Réunion? Vous avez fait quelles études?
16: Alors, au départ, j'ai fait des études d'ingénieur à Bordeaux.
3: Ah, moi, je suis bordelais aussi.
16: Et ben voilà.
3: Le hasard fait bien les choses.
16: Tout à fait. Donc, j'ai fait 3 ans d'études là-bas et j'ai appris notamment la viticulture, l'œnologie. Et puis, je me suis spécialisé en maladies des plantes. Et en 1987, j'arrive à La Réunion pour travailler sur les maladies de la vanille. Et donc, j'ai travaillé la vanille comme on cultive la vigne à Bordeaux et j'ai fait des recherches ensuite.
3: Ça veut dire, en fait, compte que vous avez fini vos études, vous êtes venu faire le stage ici, vous n'êtes jamais reparti?
16: Ah ben, je suis jamais reparti, au grand dam de ma maman.
3: Comment on passe de la vanille plante à la vanille à table?
16: Alors là, c'est une très longue étape. Eh bien, à l'île de La Réunion, mais aussi dans tous les autres pays du monde, sauf le Mexique, qui possède une petite abeille qui pollinise les fleurs, cette abeille n'est pas présente à La Réunion.
3: Ah.
16: Donc nous, quand on a une fleur qui apparaît sur un plant de vanille, si on ne la féconde pas à la main, on n'a aucun fruit derrière.
4: Après la pollinisation, il faut patienter près de 9 mois avant de pouvoir récolter la gousse. Direction ensuite l'atelier d'échaudage. Les gousses sont plongées quelques minutes dans une eau très chaude, puis placées dans des malles d'étuvage. C'est là qu'elles commencent à prendre leur couleur marron. Débute alors le séchage, d'abord au soleil, puis à l'ombre. Une étape essentielle pour développer tous les arômes.
16: Donc on va mettre toutes ces vanilles à sécher pendant un mois. Mmh. Au bout d'un mois, on fait un gros tas sur la table, et puis on va les trier une à une, et on va voir si elles sont sèches ou pas. On trie à peu près 2500 gousses à l'heure. C'est-à-dire qu'on a une seconde et demie pour déterminer c'est sec, c'est pas sec et dans quel panier je la mets.
3: Ce qui explique le travail manuel qui est important.
16: Et le prix au final.
3: Bien sûr, le prix. Bien sûr.
16: Voilà.
3: C'est pour ça qu'on peut dire que la vanille de La Réunion est l'une des meilleures du monde.
16: Et c'est une des meilleures du monde, bien sûr. C'est l'or noir de La Réunion. Alors ici, une fois qu'on a fini le séchage à l'ombre, on va placer les vanilles qui sont suffisamment sèches dans ces malles de maturation.
3: Ah, c'est étonnant. Hein.
16: Et voilà. Donc les gousses sont noires, souples, brillantes. Et un des tests qu'on fait pour voir si une gousse est de qualité, c'est de pouvoir faire un nœud avec sans qu'elle ne se casse. Pas avoir peur. On serre. Et voilà.
3: Donc là, je sais qu'elle est de très bonne qualité.
16: Elle est de très bonne qualité parce qu'elle ne s'est pas cassée. Alors ici, les vanilles vont rester pendant une année complète dans cette caisse. Là, elles développent tout leur parfum. Et à la fin de cette étape-là, les gousses sont prêtes à être commercialisées et mangées.
3: Ça veut dire que je peux le goûter, là?
16: Non. Ah ben, tout à fait. Justement, on a préparé des glaces à la vanille.
3: Alors, c'est pas mon parfum préféré, mais je veux bien goûter.
16: Eh bien, allons-y.
3: J'étais très maladroit tout à l'heure, hein, franchement. C'est excellent.
16: Ça, c'est pas de la vanille de synthèse.
3: Non, on est d'accord, c'est vraiment de la vanille pure.
16: 90% des glaces à la vanille qu'on consomme, c'est de la vanille de synthèse. Donc là, c'est vraiment le
3: vrai goût. Je sais pourquoi je n'aimais pas la vanille jusqu'à présent.
16: Exactement, ça, c'est le vrai goût de la vraie vanille.
4: Direction le marché de Saint-Paul, le plus vivant de l'île. Ça sent le gingembre, la mangue, la cannelle et le piment cabri. Ici se croisent producteurs, cuisiniers et habitants venus choisir leur épice du jour. C'est là que Bernard rencontre Teddy, qui va lui faire faire un tour des saveurs de l'île.
3: Teddy, tu es originaire d'où? Tu as vécu ici? Tu es né ici?
17: Je suis né ici, je suis d'origine réunionnaise.
3: D'accord. Et dans le cadre de ton métier, est-ce que tu as bougé? Comment?
17: J'ai bougé un peu partout pour prendre de l'expérience. J'étais sur la Grèce, Bordeaux.
3: Bordeaux?
17: Bordeaux.
3: Non, c'est pas possible. Ouais. Je suis bordelais. Comme Julien Courbet, mais je suis bordelais. C'est incroyable.
17: Bah, le moins des petits.
3: Alors, qu'est-ce que tu pourrais me préparer, moi qui suis fan de sucre?
17: On va aller sur un dessert.
3: Ah, ok.
17: On va utiliser les fruits du moment. Il y a de la passion, on a de la mangue josée, mangue très sucrée.
3: Ah, voilà le combat, là.

0: C'est bien. Quel goût ça, le combava?
1: Alors, le combava.
0: On le compare toujours au citron en France.
1: Mais c'est pas, ça n'a rien à voir avec le citron. C'est un agrume, c'est mais on utilise plus les zestes. Vous grattez un petit peu comme ça, et santé.
0: C'est vrai que c'est parfumé.
2: Bernard accompagne Teddy dans le restaurant où il officie pour passer de la découverte à la préparation.
1: On va couper le feu de la passion et racler tout ce qu'il y a dedans.
0: Comment je coupe ça?
1: En deux.
0: En deux.
1: Juste au centre, comme ça, en deux.
0: Comment t'es venu la passion de la cuisine?
1: Au début, je voulais faire de la mécanique. Mais après, en regardant les émissions Top Chef, tout ça, ça a déclenché
0: un truc. Chez toi, une envie
1: Une envie, et plus qu'une envie, j'en ai fait mon métier. Et c'est devenu une passion. Maintenant, on va passer au sirop et au flambage. Alors là, c'est le sirop.
0: Le sirop, d'accord.
1: Voilà, c'est le sirop. Vas-y, vite, recule.
0: Oh là là. Je ne l'avais pas prévenu. Hein.
1: Maintenant, on va incorporer notre sirop à la salade des fruits.
0: La salade.
1: C'est bon, c'est bon. Voilà, tu mélanges bien.
0: Tu commences à me donner le goût de cuisiner. Hein.
1: Et on va pouvoir passer au dressage.
0: Pour moi, c'est le meilleur moment. Je vais goûter ce que j'ai confectionné avec toi, que j'ai réalisé.
1: Exactement.
0: Donc, salade de fruits.
1: Pâté créole.
0: Pâté créole. Voilà. Très bien. Alors, je vais soulever ça. Mais succulent. Il y a pas d'autre mot. Franchement, tu sais, j'ai une tradition. C'est que je pars toujours avec le plat. Donc, je t'abandonne et je vais le déguster. Et je te jure, je penserai à toi.
1: Ça marche.
2: Finir, rien de mieux que de prendre de la hauteur. Avec Jules, pilote d'hélicoptère, Bernard s'envole pour un voyage suspendu au-dessus de l'île. Depuis le ciel, l'île révèle toute sa puissance.
0: Bonjour Jules.
3: Bonjour Bernard, comment allez-vous?
0: Très bien, et vous?
3: Très bien, merci.
0: Alors, vous êtes pilote évidemment d'hélicoptère, pourquoi faire un tour en hélicoptère à l'île de la Réunion?
3: Parce qu'on va voir en une heure de vol à peu près, nous on propose des vols de 55 minutes, une très très grande diversité de paysages. Cirque, volcan, plage, jungle, cascade, il y a vraiment
0: y a tout
3: en peu de temps. Dans un relief qui est assez impressionnant aussi, qui rajoute beaucoup de sensations.
4: Bon Bernard, je peux se tutoyer maintenant, là, j'ai votre vie entre mes mains.
5: Sincèrement, oui.
4: C'est bon.
5: Si tu as ma vie entre les mains, tutoie moi.
4: Ah oui.
5: Ça fait combien de temps que tu pilotes déjà?
4: Moi, ça fait une bonne dizaine d'années maintenant, j'attaque ma dixième année là exactement. Et ça fait 5 ans que je suis à La Réunion. En face là-bas, Bernard, tu peux voir le sommet de l'île qu'on commence à voir là derrière la première crête, ça c'est le Piton des Neiges. Les cirques, ce sont les anciennes chambres magmatiques du Piton des Neiges qui était un très grand volcan à l'époque et qui se sont effondrées quand elles se sont vidées en fait, quand il est passé inactif. Là ici c'est la nouvelle que tu as sous les pieds, c'est le plus grand des silettes, on appelle ça des silettes, les villages ici. C'est une petite île terrestre en fait. Et il y a 200 personnes qui vivent ici.
5: Est-ce qu'on est toujours impressionné, Jules, malgré les milliers d'heures de vol?
4: Alors on est toujours impressionné quand tu vois le relief qu'on a devant typiquement là. C'est vraiment des endroits qui sont assez uniques pour voler. Viens-moi ça.

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1: On fait le marché en même temps. On danse, hein, Denis.
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0: Dans l'immensité de la savane du Cap Laoussé, les hommes et les cabris paraissent bien minuscules. C'est dans ce paysage grandiose et unique à La Réunion que Boris Astourne et ses dallons conduisent chaque jour pour pâturer leur troupeau de cabris pays.
1: C'est un des endroits les plus secs de La Réunion. Et comme ça, tu vois, le cabri pays n'a la capacité d'être nourri là-dedans, le bœuf moka pareil. Et c'est un paysage que nous estimons à préserver. Nous travaillons là-dessus avec la mairie de Saint-Paul, qui soutient nos actions depuis très longtemps, et avec le Conservatoire du littoral, propriétaire d'une partie des terrains.
0: Passionné par cet animal et membre fondateur de l'association Zambrovat dans le carreau de bois, Boris Astourne s'active à préserver depuis plusieurs années les races locales de bœuf moka et de cabri pays, des races officiellement reconnues aujourd'hui.
1: En gros, ça veut dire que vous allez être reconnu officiellement comme étant des races que ça disparaît si nous fait pas rien. Et le fait d'être classé comme ça, il octroie, si le territoire est mis en place, des aides spécifiques, protection race menacée, ce que nous l'a fait. Avec Max Fontaine et Olivia Fontaine à l'époque, et là, nous l'a continué avec les membres de l'association Zambrovat dans le carreau de bois, avec le département, la chambre d'agriculture, pour créer cette aide-là. Et normalement, là, cette année, enfin, les détenteurs de races locales, il sera un petit peu subventionné pour maintenir ce travail-là, qui est extrêmement difficile, comme ça, tu vois.
0: Les multiples croisements au fil du temps ont ainsi façonné notre cabri pays. Un animal aux origines diverses et bien adapté aux conditions locales.
1: Alors, dans les archives, là, il dit souvent, les Européens, tu déposes des animaux sur La Réunion pour pouvoir avoir de la nourriture quand ça te revient.
2: Les navigateurs.
1: Par contre, nous l'avons fait un travail avec le CIRAD là, pour faire des analyses génétiques. Et il a été démontré sur le peu d'analyses que nous l'avons fait, il faut nous compléter encore, qu'il n'y avait point de cabri européen là-dedans. Là, on retrouve des traces de cabri du Malawi, que pourtant n'est pas sur la côte africaine. Et ce que nous aimerions là, c'est de refaire encore des nouvelles analyses pour voir si, en analysant avec l'ensemble de la couronne de l'océan Indien, l'Inde, l'Asie du Sud-Ouest, tout ça, pour savoir si. Et l'Afrique de l'Est en complément aussi, pour voir si la pointe de cabri sort là-bas.
3: Donc ce serait un apport de ces animaux-là venus de, on va dire, du bassin océan Indien, quoi.
1: Oui, je pense. Et pas seulement que par les Européens, parce que nous connaissons les Indonésiens, la peuple en partie Madagascar, depuis le 3e, 5e, 7e siècle. Nous connaissons les Chinois

0: résistant. Mais en plus, le fait que vous allez dans le bois, vous même, vous avez cet instinct ancestral-là de savoir que ça, il faut que vous mangez, vous êtes traite à zot, et que ça, il faut que vous mangez, vous êtes engraissé à zot, selon l'état. On a des chèvres, les plaines, ils aiment bien des herbes énergétiques, et ça va manger ça. Et quand les cabouis, les petits, là, comme les petits cabouis, ouais, nous commencent à faire sortir, là, nous commencent à mettre azote à l'herbe, nous commencent à dresser azote, et bien azote, ils ont besoin de la croissance, donc ça va manger plutôt moza, lianzano, bonnes herbes en graisse, quoi. Et autres, même ça, tu connais ça.
1: Gardien d'un type d'élevage traditionnel, aujourd'hui menacé, Boris Astourne et ses collègues perpétuent dans la savane du Cap Laoussé un pastoralisme extensif ancestral avec leurs troupeaux de cabris pays. Des cabris rustiques qui participent activement à l'entretien de ce paysage remarquable de la Réunion.
0: Donc ici, là, l'action éco-pastoralisme que nous pratiquons dans la savane du Cap Laoussé pour préserver ce paysage en voie de disparition. C'est 5% seulement sur la Réunion. L'objectif, c'est effectivement de maintenir ce cheptel de sauvegarde de cabris pays là. Mais c'est aussi de maîtriser le paysage de savane, maîtriser les espèces exotiques envahissantes, notamment le moza. Là où un cabri est en train de manger, Yuki, le bouc blanc là avec une chèvre noire là, est en train de manger le moza. La noix Wilfred là-bas est en train de couper aussi. Ben en fait, l'objectif, c'est de faire manger azote les espèces exotiques envahissantes pour éviter l'embroussaillement.
2: Donc, pour éviter que la savane disparaisse sous les épinards, quoi.
0: Exactement, dessous épinards, dessous moza, dessous kéké. Et donc, c'est ça nous fait. Là, ici, là, nous avons encore un paysage relativement bien préservé. Mais il y a des moments, nous emmène cabri dans des sous-bois où c'était la savane, mais qu'elle a été envahie par le moza, par le fata, le galabéa. Et c'est là-dessus nous coupe. Là, c'est pour ça que tu vois, nous marchons avec un sable. Là-dessus nous coupe moza en quantité pour que la lumière y rentre et que ces espèces exotiques envahissantes-là les progressivement remplacées par ce qu'elle avait avant. C'est-à-dire piquant jaune, par exemple, hétéropogon contortus, zèbre de la savane, le lianzano, le bantéphrosia et tous les autres zèbres qu'il y a dans la savane quand le paysage est ouvert. Ouais. Exactement.
1: Gardien cabri, un métier de passion qui a également séduit Wilfred Tatel. Après 21 ans passés au volant d'un bus, Wilfred choisit de répondre à l'appel de la nature et a rejoint depuis quelques mois l'équipe de Boris.
2: Tout de suite, quand on arrive ici, où la vie, t'es plaît à où, t'es gaillard ?
3: T'es plaît à moi direct. Là, avec le 2-3 petits jours pour montrer un petit peu comment il fait, la bonne place et le tic-tac, quoi, un peu le bon tic-tac. Mais après, au bout de 2-3 jours, m'a prend le troupeau, m'a sorti tout seul avec. M'a sorti tout seul le troupeau et depuis ce jour-là, il me sort. Là, il me semble bien, il lève, il m'a envie d'aller travailler. Voilà, il n'est pas un travail stressant en fait. Il en a un stress, mais il n'est pas le même affaire que sur la route. Ben, il n'est pas pareil, voilà, là-bas, il faut. Là, oui. Là, il faut faire Gia Cabri que Gia Doumoun.
1: Karl Palcrow, lui, fait partie de l'équipe des gardiens depuis 3 ans maintenant, mais connaît le cabri depuis bien plus longtemps.
4: Si, il connaît. Ben, depuis tant petit, la famille, elle est habituée avec les animaux. On va dire qu'elle a grandi avec ça. Et jusqu'à maintenant, ça allait dans le sang, comme dit un créole. Hein. Après, c'est le plaisir, c'est la passion d'être avec les animaux, qu'on essaye de comprendre notre comportement. Et puis pour gagner, amène à zote pâturé. Si vous ne comprenez pas zote, vous ne connaissez pas zote façon, zote comportement, vous ne gagnez pas fait ça. C'est un métier où ça, tous les jours, on va prendre. Et puis nous essayons d'adapter à nous au climat surtout. Le climat, les rudes, tout ça nous l'est, comment les secs. Après, ça va, c'est comme il dit, c'est la passion tout avant. Mais après, le travail vient et puis il faut y aimer le sport. Il aime transpirer, il aime. Ouais.
2: Voilà. Ça il maintient en bonne santé aussi, ça.
4: Ben voilà, il fait un peu tout en même temps. Il fait le travail, il fait la passion des animaux. Et puis il fait le sport aussi en même temps.
2: Où il aime dans ce métier-là particulier, là, c'est quoi? C'est être en liberté comme ça avec les animaux, c'est quoi?
4: Voilà, déjà c'est voir Bana en liberté, pas fermé dans un parc et en journée. Mais être en liberté, et nous aussi, c'est notre part de liberté aussi, en même temps que Bana. Bana est heureux, mais nous aussi, nous l'est heureux aussi. Hein.

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0: ancienne internationale française qui connaît les exigences du très haut niveau, Johan Jourou. Bonsoir à vous. Trois Coupes du Monde avec la Suisse, il sait ce que vivent nos joueurs en ce moment. Ludovic Duly, bonsoir. Ancienne internationale française, le regard affûté sur le foot. Et bonsoir à nos DJ, Tomaka et Koshka de Bruno sur Fun Radio. Laure, confiante pour ce soir?
1: Parce que cette équipe de France, elle présente quand même beaucoup de qualités. Maintenant aussi aborder cette rencontre avec beaucoup d'humilité, parce qu'en face il y a un adversaire redoutable. Donc on a, je pense, une belle opposition ce soir.
0: Ludovic.
2: Ouais, confiant.
0: Confiant.
2: Ouais, on a hâte que ça commence. Et forcément, on est derrière les Bleus.
0: Allez,
2: et voilà, il faut démontrer une belle soirée ce soir.
0: Johan.
3: Ça va être un match compliqué. Moi, je me réjouis de voir la bataille du milieu. Je pense que si la France l'emporte au milieu de terrain, il y aura de bonnes chances que ce soit un résultat positif.
0: Elle l'emporte. Smaïl, comment vous vous sentez?
4: Il y a des clients partout et on l'attendait, c'est vrai. Attention, parce qu'on a vu depuis le début de la compétition qu'il y avait beaucoup de matchs accrochés et c'est un gros client contre l'équipe de France ce soir.
0: Allez, on va tout de suite retrouver au bord de la pelouse du MetLife Stadium Virginie Sancili. On est très heureux de vous retrouver, Virginie, pour cette grande soirée. Alors, les joueurs s'échauffent sous vos yeux. Est-ce que tout le monde va bien, Virginie?
5: Ah, bonne nouvelle, tout le monde va bien. Il n'y a pas de casse, l'équipe est au complet. Elle était déjà hier pour le dernier entraînement à l'université de Banfley. C'est à une demi-heure environ du stade. Ils n'ont perdu personne en cours de route. Les 26 sont là. Ils sont aptes à jouer, y compris William Saliba, hein, vous savez, qui est gêné au dos, au niveau du dos depuis plusieurs mois. Il est suivi de très près par Cyril Moine. Il est là, tout va bien. Il est en forme.
0: Merci Virginie, on vous retrouve très vite. Écoutez, Aurélien Tchouaméni, milieu de terrain de l'équipe de France. Voilà comment il se sent à quelques minutes du match.
6: On se sent bien, on a bien préparé ce match, on sait qu'on va avoir à faire face à un gros adversaire, mais ça fait longtemps qu'on parle de cette Coupe du Monde, on est content de commencer. Comme j'ai dit, on sait qu'on va faire face à une grosse équipe. Voilà, c'est une des, si ce n'est la meilleure équipe d'Afrique, ils l'ont montré par le passé, donc il va falloir qu'on soit à notre niveau pour gagner ce match.
0: Voilà, ils se sentent bien, nos Bleus. On va retrouver tout de suite nos commentateurs de la soirée, Xavier Domergue, Benoît Chéroux et notre champion du monde, Samuel Umtiti. Bonsoir à tous les trois. Didier Deschamps a tranché. Vous avez la compo de départ de l'équipe de France. Racontez-nous tout.
7: Bonsoir Ophélie, bonsoir à toutes et à tous. Un immense plaisir de vous retrouver, d'être aux côtés de Benoît, de Samuel. Ça y est, l'équipe de France va rentrer dans son mondial, dans sa Coupe du Monde, dans cette Coupe du Monde 2026. Messieurs, on va découvrir, on va confirmer le 4-2-3-1 mis en place par Didier Deschamps. C'était le même qui avait été aligné il y a quelques jours face à l'Irlande du Nord. 4-2-3-1 dans lequel nous retrouvons bien William Saliba, comme l'a très bien dit Virginie Sancili, et puis Dembélé notamment. Samuel en soutien de Kylian Mbappé.
8: Oui, on retrouve une équipe qu'on attendait, un 4-2-3-1, qui a l'habitude de jouer, en tout cas sur les dernières rencontres comme ça ensemble. Derrière, il y avait cette incertitude avec William Saliba, mais on sait l'importance qu'il a dans ce collectif. Donc, hâte de voir ce que ce collectif va nous démontrer ce soir, et surtout offensivement avec ce quatuor qui est pour moi l'un des meilleurs d'Europe, du monde. Mais encore une fois, c'est sur le papier, et sur le terrain, on attend de le voir de nos propres yeux.
7: Benoît, quatre attaquants où il risque d'y avoir beaucoup, beaucoup de permutations.
9: Oui, forcément, les quatre joueurs sont capables de jouer à droite, à gauche, plus haut, plus bas, entre les lignes. Ousmane Dembélé est annoncé en position numéro 10, mais on sait qu'il peut aller sur le côté, qu'il y a Mbappé aime bien aller sur le côté gauche. Olysée aussi va démarrer sûrement côté droit, il est capable d'éliminer en 1 contre 1, mais aussi d'être en position numéro 10 pour s'ouvrir sur son pied gauche. Donc à mon avis, ça va être la clé vraiment de la réussite française. Je suis d'accord avec Sam par rapport à cette attaque qui est la meilleure du monde pour moi, et ces permutations vont beaucoup perturber les Sénégalais.
0: Je reste avec vous tout de suite. Vous nous donnez la composition en face de l'équipe sénégalaise.
7: Oui, le Sénégal qui, on s'interrogeait sur un 4-2-3-1 ou un 4-3-3. On va bien densifier le cœur du jeu, Ben, Samuel, du côté du Sénégal de Pape Thiaw, avec notamment Idrissa Ganagay qui sera titulaire aux côtés de Pape Gueye et Lamine Camara à l'intérieur.
8: Oui, encore une fois, c'est une équipe qui est assez solide, et encore plus au milieu de terrain avec ce milieu à 3, Ganagay, Pape Gueye, Lamine Camara, qui pour moi c'est un gros point fort de cette équipe, et je pense qu'ils vont essayer vraiment de mettre une grosse pression sur notre milieu. Donc on attend de voir ce 4-3-3, en tout cas comment ils vont évoluer, et offensivement aussi les animations, mais ils ont un groupe plutôt cohérent et structuré.
0: Merci à vous, on a désormais nos 22 joueurs de départ. Coup d'envoi de France-Sénégal dans un tout petit instant en direct de New York sur M6. On se retrouve juste après ça, ne bougez pas, on revient.
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0: Stadium. Ça y est, nous y sommes. C'est l'entrée en lice de l'équipe de France face à une autre place forte du football mondial. Le Sénégal. Bonsoir Samuel Umtiti, bonsoir Benoît Chéroux.
1: Bonsoir Xavier, bonsoir à tous et à toutes. Et on est très excités d'être là à New York. La Coupe du Monde, c'est bien, on aime ça, mais avec l'équipe de France, c'est encore mieux. On a été très impatients et là, on a hâte.
0: Un immense plaisir de vous retrouver, messieurs, pour l'ouverture de ce groupe I. La première rencontre de l'équipe de France face au Sénégal. On va rentrer dans le vif du sujet avec le 11 mis en place par Didier Deschamps. On aperçoit Kylian Mbappé. On a vu le visage également de Michael Olise. Le 4-2-3-1 confirmé par le technicien français, comme ça a été le cas depuis plusieurs semaines maintenant, avec Michael Olise qui est titulaire, tout comme Désiré Doué et Ousmane Dembélé en soutien de Kylian Mbappé. Samuel,
2: on a un système de jeu qu'on a l'habitude de voir. Une animation défensive avec les quatre défenseurs qui ont l'habitude d'évoluer ensemble, et milieu de terrain avec Adrien Rabiot, Aurélien Tchouaméni et bien évidemment le quatuor comment offensif qui très très très très très performant individuellement. Et on va attendre d'eux, comme un Kylian Mbappé, Désiré Doué, Ousmane Dembélé, de pouvoir être décisif et de pouvoir jouer, évoluer ensemble les quatre devant.
0: En face, le Sénégal de Pape Thiaw qui devrait être organisé, Benoît, en 4-3-3. On a densifié le cœur du jeu avec Idrissa Ganagay associé à Lamine Camara et Pape Gueye.
1: Exactement, c'est peut-être la clé du match pour Pape Thiaw et le Sénégal, de mettre trois joueurs contre les deux milieux de terrain côté français. À noter aussi les trois cadres, Kalidou Koulibaly en charnière centrale, Ganagay au milieu de terrain et Sadio Mané évidemment côté gauche. Un joueur d'expérience par ligne, cette équipe du Sénégal est redoutable.
0: Kalidou Koulibaly qui a très très peu joué ces dernières semaines, mais son expérience peut être très importante dans ce genre de rendez-vous associé au Lyonnais Moussa Niakate.
2: Il était incertain, il revient d'une blessure, mais en toute honnêteté, on sait l'importance qu'il a au sein de ce groupe avec toute son expérience. Il a des années de sélection et c'est un joueur qui est tellement important pour cette sélection sénégalaise.
0: Le visage fermé, le visage concentré de Kylian Mbappé, juste devant Mike Maignan. Beaucoup de respect entre les acteurs de cette rencontre, avec le corps arbitral aussi, monsieur Ali Reza Fagani, qui sera l'arbitre central de cette rencontre. L'équipe de France qui est invaincue lors de ses 5 dernières rencontres inaugurales en Coupe du Monde. 3 victoires et 2 nuls. Voici le bilan des Bleus, invaincus depuis l'ouverture de la Coupe du Monde 2002. C'était face au Sénégal à l'époque, il y a 24 ans de cela. Kylian Mbappé, le capitaine de l'équipe de France. Kalidou Koulibaly, le capitaine des Lions de la Teranga, 104e sélection ce soir. Le visage là aussi est extrêmement concentré. Edouard Mendy qui vient saluer bon nombre de joueurs qu'il connaît. C'est un choc fraternel entre l'équipe de France et le Sénégal. Profitez de ces derniers instants de concentration avant l'entrée des deux sélections sur cette pelouse du MetLife Stadium. Plus de 80 000 personnes présentes pour l'ouverture de ce groupe.

0: un protocole toujours aussi majestueux pour ce choc entre deux places fortes du football mondial. L'équipe de France, finaliste des deux dernières éditions de cette Coupe du Monde, championne du monde en 2018, défie le Sénégal de Pape Thiaw.
1: Avant de rentrer pleinement dans cette rencontre, on va bien sûr profiter des hymnes nationaux qui vont retentir ici dans ce MetLife Stadium, l'habituel entre des New York Giants ou encore des Jets.
2: On va débuter par la Marseillaise.

0: marque une courte pause d'espace de quelques secondes et on se plonge pleinement dans ce France-Sénégal. Restez avec nous, à tout de suite.
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0: Le décor majestueux du MetLife Stadium, près de 82 000 personnes pour l'entrée en lice de l'équipe de France dans cette Coupe du Monde 2026. L'équipe de France, 3e nation au classement FIFA, qui défile à la 16e, le Sénégal, pour ce choc fraternel qui vient ouvrir le groupe I. Ça y est, c'est Amel Umtiti, ça y est, Benoît Chéroux, ça y est, Virginie Saint-Cilly qui est là également pour nous accompagner au plus proche de cette pelouse. Nous y sommes pour ce nouveau grand rendez-vous dans ce Mondial 2026. L'équipe de France très attendue, on le sait, et c'est bien normal au regard de la dynamique et la régularité lors des dernières grandes compétitions. Les Bleus finalistes lors de 4 des 7 dernières éditions, on le rappelle, de la Coupe du Monde.
11: Bien évidemment, quand on regarde les résultats que l'équipe de France a eu sur les dernières compétitions, on voit en tout cas la réussite, donc on met cette équipe en tant que favorite, c'est normal, mais on va être très exigeant aussi avec ces joueurs qui sont de qualité, mais qui doivent nous démontrer aussi certaines choses parce qu'on attend toujours plus d'eux, donc hâte de voir ce qu'ils vont nous proposer aujourd'hui.
12: C'est long, c'est très long, ces dernières secondes sont interminables, on a vite envie que l'arbitre siffle le coup d'envoi pour se lancer définitivement dans cette Coupe du Monde avec l'équipe de France qu'on soutient évidemment avec ces 4 attaquants qui peuvent faire la différence à tout moment et ce statut évidemment à faire respecter sur le terrain face à une équipe du Sénégal qui est bien armée aussi ce soir.
0: C'est le deuxième match qui va se disputer ici dans ce MetLife Stadium après un Brésil-Maroc qui a tenu toutes ses promesses il y a quelques heures de cela. La cohésion, le collectif français organisé dans ce 4-2-3-1 face à un Sénégal qui a brillé il y a quelques semaines de cela. On se souvient bien sûr de cette finale de la Coupe d'Afrique des Nations remportée sur le terrain 1-0 face à un but de Pape Gueye. On ne sait pas si le Sénégal est champion d'Afrique ou simplement finaliste, mais le Sénégal a beaucoup d'arguments à faire valoir face à cette équipe de France, même si les Bleus...

0: impressionne déjà avant même leur entrée dans la compétition. On regarde des observateurs ici, aux États-Unis notamment. Entre l'équipe de France et le Sénégal, l'entrée en lice tant attendue des Bleus de Didier Deschamps, finaliste des deux dernières Coupes du Monde, champion du monde bien sûr en 2018, finaliste de la dernière édition. Les Bleus nourrissent naturellement une grande, très grande ambition dans cette compétition. Et attention, en face à un Sénégal qui ne cesse de progresser, un Sénégal très expérimenté aussi. Et le premier sombrero réussi par Sadio Mané. Ça, c'est la classe et l'élégance de l'ancien attaquant de Liverpool. On a vu la première petite imprécision technique aussi de Jules Koundé qui a profité aux Sénégalais. La séquence de possession des Lions de la Teranga avec Repin Diatta. Issa Ganagay, il appuie sur Jackson. Le petit ballon glissé par Lamine Camara dans le couloir gauche, le centre en une touche. Il était bien donné ce ballon et heureusement qu'il est venu refermer la portée aux Hollandaises.
1: Ah, c'est Malitouf sur le côté gauche qui déborde après avoir été bien fixé dans le cœur du jeu. Le débordement, il a la place pour centrer en première intention aussi dans la bonne trajectoire, la bonne zone surtout. La vigilance côté français. C'est Hernandez qui dévisse ce ballon, mais on voit tout de suite la qualité des Sénégalais, notamment au milieu du terrain, avec cette supériorité numérique. Il va falloir qu'il y ait un des quatre fantastiques devant qui puisse revenir pour aider Adrien Rabiot et Aurélien Tchouaméni.
0: Alors, petite mise au point de la part de M. Ali Reza Fagani, l'arbitre central australien d'origine iranienne, lui qui avait arbitré la dernière Coupe du Monde des clubs entre Chelsea et Paris Saint-Germain il y a un an de cela. Un premier corner en faveur des Lions de la Teranga avec deux joueurs aux côtés du ballon. Et notamment Sadio Mané vous proposer une solution. Il sera joué à deux ce corner avec le petit décalage, le centre de l'intérieur du pied.
1: Il y a un contact.
0: Il y a un contact avec Mike Maignan qui est resté au sol. Ce sera un coup franc en faveur de l'équipe de France. Le temps pour nous d'aller saluer Virginie Saint-Cylie bien sûr qui est au plus près de cette pelouse du MetLife Stadium dans une ambiance, un contexte magnifique pour l'entrée en matière de l'équipe de France aujourd'hui.
2: Ambiance de gala, je le confirme, pour ce démarrage face à l'une des meilleures équipes africaines. Sachez que les Bleus ne découvrent cette pelouse qu'aujourd'hui, contrairement aux précédentes Coupes du Monde où les équipes avaient le droit de s'entraîner dans le stade en veille de match. La FIFA a mis en place ce système qui concerne tout le monde, hein, pas uniquement l'équipe de France, et bien pour protéger les pelouses qui ont été implantées récemment, parce que normalement ce sont des stades de foot américains et donc des pelouses synthétiques.
0: Oui, c'est quelque chose de très très nouveau, Samuel, également, qu'il faut apprivoiser.
3: Faire attention parce que sur le terrain c'est assez sec et même sur les transmissions il faut mettre un peu de rythme parce que le terrain ralentit énormément ces enchaînements de passes.
0: La relance de William Saliba avec Dayo Upamecano. Michael Olise qui est venu décrocher, repoussé par un Pape Gueye. Aviation de Dembélé pour Rabiot, et Rabiot aussitôt qui va chercher Kylian Mbappé, le contrôle qui lui échappe légèrement, ce ballon qui est resté dans son dos.
1: Elle était intéressante cette combinaison avec Dembélé qui trouve Rabiot face au jeu et tout de suite Kylian Mbappé à la limite du hors-jeu qui essaie d'échapper à la surveillance de Kalidou Koulibaly dans son dos.
0: Et la justesse technique aussi hein, d'Adrien Rabiot pour adresser ce ballon vers Kylian Mbappé. 60e sélection pour Adrien Rabiot aujourd'hui, tout comme pour Ousmane Dembélé, l'attaquant du Paris Saint-Germain.
1: Celle-là, elle n'était pas du tout hors-jeu, elle est un petit peu dans son dos. Part toujours tellement vite, Kylian Mbappé, il tente le contrôle de l'extérieur du pied, limite en aile de pigeon pour se l'amener. Si elle passe, c'est le 1 contre 1 avec Edouard Mendy.
3: Et c'est exactement ce genre d'appel que Kylian Mbappé doit faire dans le dos des défenseurs à chaque fois, et j'ai l'impression qu'il est très connecté avec son milieu de terrain.
0: 15e match de Coupe du Monde pour Kylian Mbappé, les statistiques sont tout simplement exceptionnelles. 12 buts marqués, 8 on s'en souvient lors de la dernière Coupe du Monde au Qatar il y a 4 ans, en route

0: déjà pour marquer encore un petit peu plus l'histoire. 99e sélection pour le numéro 10 de l'équipe de France. 56 buts, un écart, une petite unité, on le sait, d'Olivier Giroud. Tchouaméni avec Dayot Upamecano. Dégêné par un Sadio Mané, on passe tranquillement par Upamecano, défenseur central du Bayern, avec William Saliba. Doué. Le bloc sénégalais bien en place, qui se contente de coulisser pour l'instant sur la largeur du terrain. Attention, Niakate qui demande la sortie et l'intervention d'Edouard Mendy, qui avait un petit peu tardé. Et ce ballon est capté sans problème par le gardien d'Alali. Tchouaméni qui vient aussitôt gêner, essayer de contrarier la première relance, mais ils s'en sont bien sortis. L'aillon de la Teranga avec Ismail Assar face à Théo Hernandez. La très bonne intervention du latéral français.
1: Bien joué, c'est peut-être le moment d'aller un peu plus vite dans la construction.
0: Ah, il a cherché le petit pont. Théo Hernandez, très bien défendu de la part de Idrissa Ganagay. Malik Diouf, latéral de West Ham, en train de s'installer dans ce rôle de latéral gauche, Eladji Malik Diouf.
1: Et pas de pressing de la part des Français, en tout cas pas très haut. On laisse les Sénégalais essayer de ressortir de derrière et maintenant de les attirer vers l'axe. On a vu le mouvement de Michael Olysee et c'est maintenant, voilà, l'impact de Tchouaméni notamment.
0: Sorti avec beaucoup d'autorité, déviation d'Ismail Assar. Attention, Nicolas Jackson qui va retrouver Ismail Assar qui va très vite face au retour et à la puissance, heureusement, de Dayot Upamecano. Quelle intervention défensive du défenseur central du Bayern.
1: Comme souvent, c'est son habitude de bien couvrir et de bien ressortir le ballon aussi.
0: Non, parce que c'est pas simple, hein. C'est pas simple de rivaliser avec la vitesse d'Ismail Assar.
2: C'est pas simple du tout, mais il a très bien anticipé. Et ensuite, il a montré toute la force, la puissance qu'il avait pour récupérer le ballon.
0: Et pas de faute de Rabiot, là aussi, avec autorité, qui est venu récupérer ce ballon. Tout comme Lamine Camara derrière. Là, ce sera un tout petit peu trop profond. En revanche, ça file directement dans les gants de Mike Maignan.
1: On a vu tout de suite le danger dans la profondeur, Ismail Assar. La puissance d'Adrien Rabiot en patron au milieu de terrain. Sans toucher le ballon, mais c'est tout à fait correct dans l'engagement.
0: Ça m'a manqué par un Aurélien Tchouaméni, Niakate. Avec Pape Gueye, Boris Ismail Assar qui a vu l'appel de Nicolas Jackson. Jackson à l'entrée de la surface, la frappe est contrée. Il avait de toute façon une position de hors-jeu signalée à l'encontre de l'attaquant sénégalais.
3: Et on sent vraiment l'intensité depuis la pelouse. Il y a des bons duels, c'est viril, mais ça reste correct, ça joue. On sent vraiment cette volonté de part et d'autre de jouer à fond.
0: Oui, dans des conditions quasi idéales. On parlait de l'aspect sec un petit peu de la pelouse. Samuel, vous l'évoquiez, mais au niveau des conditions de jeu, il fait très beau, pas très chaud.
2: Plutôt agréable. Plutôt agréable, oui. Un temps pour jouer au football, même si la pelouse aurait pu être un peu plus humide, arrosé à mon goût, parce que ça ralentit le jeu et ça peut mettre aussi en difficulté cette équipe de France sur sa possession ou sur des attaques rapides.
0: Tchouaméni avec Upamecano, repasse par Mike Maignan. Elle est importante à sa première intervention défensive de Dayot Upamecano en 1 contre 1 face à Ismail Assar.
1: On voit le positionnement de Tchouaméni aussi qui décroche bien entre les deux centraux français. Oh, attention
0: ce ballon, la petite imprécision technique. Heureusement Mike Maignan était là.
1: J'allais dire que Aurélien Tchouaméni était comme un défenseur central, mais Mike Maignan aussi. On voit les latéraux très très haut. Théo Hernandez côté gauche et Jules Koundé côté droit. Et l'impatience maintenant de Michael Olysee qui n'a pas touché beaucoup de ballons, donc qui décroche un peu plus et qui peut faire la différence.
0: Ouais, qui vient très bas, Michael Olysee, pour tenter d'organiser le jeu du côté de l'équipe de France. Malik Diouf avec un Sadio Mané face à Michael Olysee, repasse par Idrissa Ganagay. 132e sélection pour Idrissa Ganagay, l'ancien milieu terrain du Paris Saint-Germain, joueur le plus capé de l'histoire des Lions de la Teranga.

0: Koulibaly. Gagnant, ce ballon qui va sortir, remise en jeu. Ballon qui a été touché, remise en jeu en faveur des Lions de la Teranga. Heureusement d'Edouard Mendy, Mané qui est venu gagner ce duel face à Upamecano, Saliba heureusement en couverture derrière et Tchouaméni jusqu'à son gardien Mike Maignan. Ils sont bien organisés.
1: Ils sont sous pression.
0: Bien organisés pour l'instant les Sénégalais qui viennent particulièrement gêner cette première relance française.
2: Et c'est plus compliqué pour les Français d'aller chercher le ballon dans les pieds des Sénégalais. Même avec un peu de réussite, ça passe.
0: Ce ballon conservé par Pape Gueye. Moussa Niakate, défenseur central de l'OL, avec Idrissa Gueye. Amine Camara jusqu'à son gardien, Edouard Mendy. Quatrième phase finale de Coupe du Monde pour le Sénégal. Quatrième de finaliste du dernier mondial. La meilleure performance reste ce quart de finale en 2002. On s'en souvient. En ouverture, on avait d'ailleurs assisté à ce France-Sénégal, à cette victoire sénégalaise grâce à ce but de Papa Bouba Diop. Pas forcément un bon souvenir pour les amoureux de l'équipe de France. Et c'est le seul précédent entre ces deux sélections. On est un petit peu contraint d'en parler.
2: Obligé.
0: Dembélé avec Upamecano. Lui aussi, hein, vous parliez des décrochages de Michael Olisey. C'est le cas aussi pour Ousmane Dembélé. La transversale est parfaite pour Désiré Doué. On les contrôle vers l'avant pour tenter de progresser. Et de gagner du terrain Doué qui va finalement s'appuyer sur Upamecano. Dembélé.
3: Et là on voit.
0: Oh Dembélé, le grand déplacement de Kylian Mbappé. La passe était parfaitement donnée. Et le contrôle malheureusement lui a échappé.
2: Ça fait deux fois malheureusement que Mbappé sur son contrôle n'emmène pas bien. On sent qu'il est tonique sur ses appuis. Il est presque trop rapide pour le ballon sur ses deux premières interventions pour l'instant. À lui de régler ce petit détail parce qu'on se rapproche de la zone de vérité.
0: Ouais, mais les Bleus parviennent à trouver des espaces malgré tout entre les lignes. Et ça c'est plutôt positif. La qualité de déplacement hein, toujours de Kylian Mbappé. Saliba, Doué, Théo Hernandez, on a une touche pour Rabiot, Désiré Doué, et ça combine bien du côté des Bleus, Rabiot qui peut progresser, l'appel de Théo Hernandez devant lui, c'est très bien cadré de la part de Kalidou Koulibaly, qui vient à l'instant de montrer toute son expérience.
2: Une petite pésantante entre Rabiot et Théo Hernandez, il a amené en fait un défenseur supplémentaire dans sa trajectoire, au lieu de le libérer, peut-être faire un appel un peu plus extérieur.
0: Le long ballon vers Sadio Mané et Nicolas Jackson qui était là. Sadio Mané qui va aller gêner Saliba. Il y avait Jackson qui traînait dans le dos d'Upamecano. C'est dangereux, on le voit sur la moindre possibilité. Là il s'est manqué. Khalidou Koulibaly avec Dembélé. Dembélé qui peut lancer Mbappé, c'est un petit peu trop profond. Et capté par Edouard Mendy.
4: Oui, sur ces actions de contre-attaque rapide. Sur une passe ou deux, il faut qu'on arrive à trouver cette justesse technique là pour trouver Kylian qui fait des super appels depuis le début de la première période.
0: Ah, il y en avait un encore une fois sur qui était proposé à Michael Olisey à l'instant. Parti dans une séquence un petit peu plus de conservation. Doué face à Lamine Camara et Idrissa Gueye. Vous trouvez latéralement Dayo Upamecano. Koundé. Dembélé, Olisey.
4: Oui,
0: lorsqu'il se trouve proche, ces deux, trois là, il y a danger et ça se ressent. Dembélé, le petit ballon, c'était pour Désiré Doué qui avait proposé un très bel appel plein axe. Ils peuvent se dégager les Sénégalais, mais aussitôt mis sous pression par Michael Olisey. en train d'allonger. Ça permet l'intervention d'Ayo Upamecano. Et ça s'est bien fait aussi, le petit piqué de Jules Koundé pour retrouver son défenseur central.
2: C'est très rassurant et c'est plus facile pour un défenseur central de défendre en avançant plutôt que dans la profondeur dans son dos, hein, Samuel.
4: Tout à fait, je suis totalement d'accord avec vous. C'est beaucoup plus facile de défendre de cette manière-là et pour le moment l'équipe de France le fait plutôt bien.
0: Et les supporters de l'équipe de France qui se font entendre, ils sont 5000 à avoir fait le déplacement ici dans le New Jersey. À New York depuis plusieurs heures, ils ont assuré une très très belle ambiance dans les rues de new-yorkaises, notamment du côté de Times Square. Saliba. Théo Hernandez. Upamecano. Élargir, détirer un petit peu ce bloc sénégalais, Michael Olise. En une touche mais pour personne. Kylian Mbappé était venu décrocher et n'attendait pas ce ballon en profondeur.
1: Pour l'instant c'est la France qui a plutôt la possession en attendant de trouver une solution. On est à 60% contre 40% pour le Sénégal.
0: Ils sont en train d'imposer tout doucement leur qualité technique et leur jeu. Koulibaly vers Nicolas Jackson, bonne intervention de Saliba. Et Ganagay qui a pu trouver Papgay. L'ouverture sera trop profonde et directement dans les gants de Mike Maignan qui a l'intention de mettre du rythme. Et ça se ressent avec cette relance à la main rapide.
2: Ouais, c'est ça, on sent deux choses de la part de Mike Maignan. La relance rapide tout de suite dès qu'il a récupéré le ballon et aussi cette position très haute à la sortie de sa surface de réparation pour empêcher les Sénégalais de trouver la profondeur dans le dos de la défense française.
0: Aurélien Tchouaméni, 47e sélection. Le milieu de terrain formé au Girondins de Bordeaux. Et voici en possession du ballon Tchouaméni avec Upamecano. Saliba. C'était un lancé Désiré Doué. Il conserve ce ballon. William Saliba avec Upamecano. Attention au pressing de Nicolas Jackson. Koundé va repasser par Aurélien Tchouaméni.
2: On sent que c'est un petit peu crispé quand même dans la construction du jeu, même si on sent les Français rentrer de plus en plus dans cette moitié de terrain sénégalaise. Il faut que ça prenne confiance, c'est le premier match de cette Coupe du Monde. Il faut lâcher les chevaux maintenant.
0: Upamecano. Ils sont bien en place, très bien en place les Sénégalais pour l'instant. Tente de réduire au maximum les espaces. Rabiot avec Doué, le soutien apporté par Théo Hernandez. Mbappé qui était venu décrocher. Saliba. Tchouaméni avec Michael Olise qui écarte au maximum. Au revoir Michael Olise face à Malik Diouf, la prise à deux avec Sadio Mané, la frappe d'Ousmane Dembélé, ça a été contré par Niakate et c'est dégagé par la défense sénégalaise.
2: C'est bien de la part d'Ousmane Dembélé de prendre sa chance. Première frappe de la rencontre pour l'instant face à un bloc sénégalais de plus en plus bas mais très compact, très difficile à contourner. Il va falloir les qualités individuelles d'élimination de Désiré Doué, d'Ousmane Dembélé à ce moment-là.
0: Récupération de Pape Gueye avec Sadio Mané. Idrissa Gueye. Toujours la solution apportée couloir gauche par Malik Diouf et Sadio Mané qui va orienter couloir droit vers Crépin Diata. Et Gueye en une touche, ça c'est un bon ballon. Alors c'est Ismaïla Sarr dans Toto Hernandez et heureusement que ce centre est manqué et va filer directement derrière les buts. Et il va le effectuer de nouveau. 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

0: face au très bon retour de Sadio Mané.
1: Et ce sera un corner. Corner en faveur de l'équipe de France. Là, ça va monter du côté d'Ayo Upamecano et de William Saliba.
2: Il faut
1: de
2: la présence, il faut de la présence. On a des centraux qui sont très bons de la tête défensivement et aussi offensivement. Donc on attend un gros apport de leur part.
1: Et la qualité de pied gauche aussi de Michael Olise. Premier poteau, c'est touché en dernier, malheureusement, par Aurélien Tchouaméni. Sortie de but en faveur d'Edouard Mendy. Vous savez mieux que personne, mon cher Samuel Umtiti, dans ces matchs un petit peu fermés, les coups de pied arrêtés peuvent avoir leur importance. On se souvient tous, bien sûr, de ce match face à la Belgique, notamment en 2018. Vous aviez bouleversé les choses.
2: Totalement, on sait que les coups de pied arrêtés, ça soit des coups francs, des corners, peut sortir une équipe qui est peut-être en difficulté et peut-être marquée. Et là, l'équipe de France doit vachement s'appliquer, en tout cas sur le tireur du corner ou du coup franc, parce qu'il y a des joueurs de qualité pour mettre le ballon au fond des filets.
1: La faute sur Sadio Mané. Très en jambes, pour l'instant le meilleur buteur de l'histoire de cette sélection sénégalaise. 129e sélection, 55 buts marqués par Sadio Mané.
3: Allez, faut.
1: Ce ballon qui n'est pas assez appuyé. Mendy est venu à la rencontre de Kylian Mbappé.
3: Oui, c'est bien de mettre un peu plus la pression sur l'équipe du Sénégal quand ils sont en train d'essayer de ressortir le ballon.
1: Tête de Koulibaly qui rend directement ce ballon à Michael Olise. C'est le cas aussi malheureusement de la part de l'ailier du Bayern. Niakate. Diouf qui a pu trouver avec un peu de réussite la solution apportée dans l'axe. Nicolas Jackson qui était décroché, bonne récupération, l'excellente sortie d'Adrien Rabiot qui va proposer une solution bien sûr à Kylian Mbappé. Le voici servi de nouveau Rabiot. Très bon retour de Crépin Diatta. Les nouveaux corners en faveur de l'équipe de France.
3: Et c'est un bon élan de la part de Kylian Mbappé sur le côté gauche avec Adrien Rabiot. Ça joue court aussi ce corner.
1: Il a été joué à deux entre Mbappé et Michael Olise. Kylian Mbappé, le petit ballon en latéral pour Désiré Doué. Il cherchait à se mettre en position de frappe. Désiré Doué, il n'y est pas parvenu. Et le contre emmené par Papkei avec l'appel dans l'axe d'Ismail Assar notamment. C'est lui qui est recherché et bougé de manière remarquable une nouvelle fois par Dayo Upamecano.
3: C'est vraiment une sécurité, une assurance derrière Dayo Upamecano. Ça fait déjà deux coups qu'il rattrape avec sa puissance, sa science du placement, du déplacement et son calme ensuite avec le ballon. Essayer de gérer la course de l'attaquant et ensuite bien le caler pour relancer proprement.
1: Ah, qu'il est difficile. Qu'il est difficile à prendre de vitesse Dayo Upamecano.
2: Très rapide et en plus intelligent sur son placement, sur l'anticipation.
1: Attention, Edouard Mendy qui s'est mis en danger tout seul là, face au pressing de Ousmane Dembélé. Il a pris un gros risque, sans conséquence pour les Lions de la Teranga. Mané. Champion, on s'en souvient en 2019 avec Liverpool. Parti dans le championnat saoudien, et auteur d'une très très bonne saison avec El Nasser, champion notamment d'Arabie Saoudite. Il y a plus 6 passes décisives pour Sadio Mané en championnat. Tchouaméni. Avec Koundé, toujours des appels proposés offensivement. Là, c'était Théo Hernandez qui était venu dans un véritable rôle de numéro 9. Poser une solution axiale.
3: Ouais, comme on le voit de plus en plus avec l'évolution du poste de latéral. On voit Jules Koundé ici maintenant en attaquant, mais il manque du monde maintenant pour défendre son côté.
1: Sur ce ballon, Nicolas Jackson qui a été lancé dans la profondeur. Le duel 100% Bayern face à Upamecano. C'est le poteau. C'est le poteau qui vient sauver Mike Maignan. Ce ballon qui vient heurter le dos derrière du gardien de l'AC Milan. Et il en faut aussi dans ces compétition, un peu de réussite. Là, ils en ont eu, les Bleus, sur cette frappe de Nicolas Jackson.
3: Et on en parlait des élans offensifs de Jules Koundé qui délibérément sort pour apporter offensivement, mais il y a un boulevard maintenant dans son dos, pas couvert. Et cette fois-ci, Nicolas Jackson, en duel avec Upamecano, choisit le côté extérieur parce qu'il sait que s'il rentre à l'intérieur, il va sûrement perdre le ballon. Il arrive à trouver une position de frappe très rapidement sur son pied gauche.

0: Mike Maignan est tout heureux de toucher ce ballon en retour et qu'il aille encore mieux.
1: Il le connaît bien, important d'ailleurs Upamecano, Nicolas Jackson, pour avoir partagé cette saison à ses côtés avec le Bayern Munich.
2: Et il avait été pris sur ce placement de jambe, mais cette frappe pied gauche qui est venue heurter le poteau. Mais cette fois-ci, en faveur du Sénégal, il avait été touché au premier poteau. En mise en jeu pour les Lions de la Teranga.
3: Je vois les Sénégalais qui échangent énormément entre eux. Alors pour l'instant, ils n'ont pas trouvé de solution. Mais ils sont à 100% sur chaque ballon, donc attention.
1: Et la première pause fraîcheur de ce France-Sénégal. On se quitte quelques secondes, 1 minute 30, c'est promis. Et on revient ici pour la suite de cette rencontre. Restez avec moi tout de suite.
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0: avec des échanges entre Moussa Niakate et ses coéquipiers. On a également aperçu Didier Deschamps énormément conversé, Virginie, avec Kylian Mbappé notamment, et Désiré Doué.
1: Oui, il a réuni tous ses hommes. Je peux vous dire quand même que c'est une pause fraîcheur qui fait du bien aux joueurs, parce qu'à l'ombre les conditions ont l'air idéales, mais sur la pelouse le soleil tape très très fort. Donc les joueurs ont pu à la fois s'hydrater et récupérer les dernières consignes du sélectionneur.
0: Oui, c'est vrai qu'on n'est pas sur les 38-40 degrés qu'on a pu avoir il y a encore quelques jours. Il fait 25-26 degrés, mais en plein soleil, forcément, ça change les choses.
2: Et ils sont en train d'arroser le terrain, ça va plaire à Sam, ça.
0: Pour accélérer un petit peu le jeu.
3: Je pense que ça va faire du bien, oui, à l'équipe de France, en tout cas sur les 5-10 premières minutes, parce qu'après, avec le soleil qu'il y a, je pense que le terrain va devenir sec assez rapidement.
0: Les Bleus qui ont déjà repris place et qui se sont réorganisés sur cette pelouse, au contraire des Sénégalais hein, qui reviennent tranquillement. Avec cette remise en jeu, on va se charger Moussa Niakate, le défenseur central de l'Olympique Lyonnais.
2: C'est que ça va être long.
0: Et elle sera longue. Ali Reza Fagani avec Michael Olise notamment. Et attention à ce danger consécutif à cette longue remise en jeu à venir de Moussa Niakate. J'ai une déviation, ce sera celle de Désiré Doué. Là ça peut aller vite, bien sûr, en contre du côté de l'équipe de France. Il a cherché un geste très compliqué, Lamine Camara, qui a osé le petit sombrero sur Ousmane Dembélé. La faute utile derrière pour annuler le contre de l'équipe de France.
3: Ousmane a bien fait de mettre la tête sur ce coup et récupérer un coup franc.
0: La récupération de Malik Diouf et l'autorité de nouveau de Dayo Upamecano face à Nicolas Jackson, mais il a pu le récupérer ce ballon finalement. Nicolas Jackson avec Ismaïl Assar qui a perdu ses appuis au moment de déclencher. Heureusement, une nouvelle fois pour l'équipe de France.
2: Oh là là,
0: c'est ce ballon de Kylian Mbappé, la remise qui a été manquée, récupérée par Lamine Camara. Papgueye. Interlevé aussitôt de la part du milieu terrain de Villarreal. La solution à l'opposé. Et le mal, Idriss Agué pour récupérer cette touche. France qui n'a perdu qu'un seul de ses 11 derniers matchs. Et bien sûr, en considération tous les matchs de préparation, c'est cette défaite il y a 12 jours, le 4 juin dernier, à Nantes, face à la Côte d'Ivoire. Il a eu un petit peu perturbé la préparation des Bleus, même s'ils font souvent des petites piqûres de rappel qui peuvent faire du bien aussi avant d'aborder ce genre d'événement.
1: Oui, mais juste après, Aurélien Tchouaméni a pris la parole pour dire qu'il n'y avait pas d'enseignement à tirer de cette défaite, que le groupe était ensemble depuis peu de temps, qu'il y avait des automatismes à mettre en place et donc pas d'inquiétude particulière à avoir. Et c'est vrai que les Bleus restaient sur 9 matchs sans défaite.
2: Oui, justement, on connaît Didier Deschamps, il sait qu'il n'aime pas trop mettre ses joueurs dans le confort avant une grande compétition. Donc le fait de ne pas avoir été brillantissime les deux derniers matchs de préparation, c'est peut-être une bonne chose pour être encore plus vigilant et concentré sur cette entrée en matière contre le Sénégal.
0: On voit de plus en plus agressif des Sénégalais sur le porteur de balle. Si là ils sont sortis assez facilement, les Bleus, avec Rabiot pour Koundé. Olise. L'impact de Malik Diouf.
2: Ça voulait dire reste loin du but, reste loin de moi, va chercher un positionnement de l'autre côté, tu passeras pas de mon côté cette fois-ci. L'impact psychologique des duels entre défenseurs et joueurs talentueux comme Michael Olise.
0: Tchouaméni, Upamecano, décrochage de Dembélé. Dembélé qui a vu le bon appel de Jules Koundé. C'est ça, c'est ce qui manque pour l'instant, un petit peu plus de justesse technique dans les transmissions notamment, pour pouvoir prétendre à mieux face à un Sénégal bien en place dans cette première demi-heure.
2: Ils sont beaux nos Français.
0: Oui, oh, ils sont beaux. Ils sont beaux. Avec Robert Pires, avec Patrick Vieira.
2: Et quelques titres.
0: Vous avez également l'opportunité de suivre cette rencontre en audio description. Je vous propose aussi M6 à l'occasion de cette Coupe du Monde 2026, le petit ballon de Upamecano. C'était pas vraiment compliqué avec Jules Koundé, le dégagement en première attention d'Edouard Mendy. Tchouaméni au point de chute. La tête de Niakate maintenant, celle de Saliba. Diata. Et enfin Upamecano pour remettre le ballon au sol. La remise en jeu sera en faveur des Lions de la Teranga.
2: C'est une séquence qui reflète bien ce qu'on voit depuis le début du match. Hein. Des duels âpres, que ce soit au sol ou dans les airs. Deux bonnes équipes bien préparées.
0: Attention à Tchouaméni là qui a largement accroché Nicolas Jackson. Il a laissé l'avantage. Monsieur Alireza Fagani. Diata avec Ismaïl Assar. Sarr pour le troisième, c'était Lamine Camara. Bonne couverture de William Saliba.
3: Et j'ai l'impression que les deux équipes ont du mal sur leur. Sur leur dernier passe à avoir un peu cette justesse parce que tu as le terrain qui est sec et à la fois ils ne savent pas s'ils doivent mettre de la force ou pas. C'est assez compliqué de juger, on va dire, la puissance qu'on met sur des passes sur un terrain comme celui qu'on a aujourd'hui.
0: Saliba avec Mike Maignan. Ils cherchent les Bleus à faire sortir les Sénégalais. Qui eux ne le souhaitent pas du tout. Il reste en place.
2: Très bien organisé.
0: Le mécano avec Koundé, l'appel de Michael Olise dans la profondeur, celui de Kylian Mbappé aussi.

0: Intervention de Koulibaly.
1: La relance est bonne avec Lamine Camara. Camara pour Gay, bon retour de Dembélé qui est venu gratter ce ballon. Et Tchouaméni qui peut orienter désormais couloir gauche vers Désiré Doué. Théo Hernandez. Vers Doué, c'est là. C'est là où ils sont dans l'obligation d'appuyer leur transmission. Et qui est fait de la part d'Upamecano. Koundé contrôle vers l'intérieur. Il a été repris avec autorité par Sadio Mané. La course de Sadio Mané, pas de coup de sifflet. Ça joue. Bon retour de Koundé qui a pu trouver Rabiot. Et Rabiot qui a cherché à fixer pour décaler Dembélé. On est déjà entré dans les 10 dernières minutes de cette première période. Et toujours ce score de 0-0 entre l'équipe de France et le Sénégal. On rappelle toujours la complexité d'entrer dans un mondial. Les nations favorites, mais pas uniquement. Avec l'Espagne qui a particulièrement été gênée par un très très bon Cap-Vert hier. Diata, Camara. Un hauteur à monégasque a été dangereuse cette transmission, mais s'en est bien sorti. Dembélé tout proche de récupérer. Malik Diouf avec Sadio Mané. Décalé de nouveau Malik Diouf, hein, a préféré s'appuyer sur Pape Gueye. Diouf. Villarreal 3e de la Liga cette saison. 3e du championnat d'Espagne. Une saison de grande qualité. Individuellement aussi pour Pape Gueye, même si ce ballon va sortir. On va au 5m50 pour Mike Maignan. 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
2: Il y a des gens qui pour l'instant est très calme, qui ne se met pas beaucoup de pression.
1: Ah, des sélections qui se connaissent, qui se craignent aussi, qui connaissent leurs talents respectifs. Et ça se ressent pour l'instant dans ces 37 premières minutes.
3: Et un grand Sadio Mané aussi en meneur offensif, mais qui donne l'exemple aussi en taclant, en s'arrachant pour récupérer les ballons.
1: Ah, il a remporté par Théo Hernandez. C'est un Diata Gay avec Diata de nouveau passé sur l'extérieur qui a éliminé Désiré Doué qui peut progresser et lancer Ismaïla Sarr. Très bonne couverture une nouvelle fois de William Saliba.
4: La charnière centrale qui fait une très belle période, qui arrive à anticiper tous les ballons qui sont dans leur dos, et ça fait du bien, je pense, à pour une équipe d'avoir des défenseurs comme ça de ce niveau.
1: Et on rappelle d'ailleurs au sujet de William Saliba qui avait des incertitudes autour de ses douleurs récurrentes au dos dans cette fin de saison. Il avait un petit peu aggravé également lors de la finale de la Ligue des Champions face au Paris Saint-Germain, disputé avec Arsenal. Il est bien là, William Saliba est rassurant sur son état physique, hein, aux côtés de Dayot Upamecano. Très bonne sortie de Rabiot, même si la remise en jeu sera en faveur des Lions de la Teranga.
2: Il a cette gêne au dos, William Saliba, qu'il traîne depuis environ 6 mois. Il ne faut pas oublier aussi qu'il avait été longtemps gêné par une douleur à une cheville cette saison. Et on a pu le voir grimacer par moments pendant les entraînements. Il échange beaucoup avec Cyril Moine, le préparateur physique des Bleus.
1: Là, c'est Ismaïla Sarr qui est de nouveau parti dans le dos de la défense de l'équipe de France. Ismaïla Sarr qui est passé. Pas de faute et pas de coup de sifflet. En tout cas, de M. Ali Reza Fagani, la frappe ensuite. Tenté par Sadio Mané, sans danger pour Mike Maignan.
5: Oui, c'est parti.
1: C'est parti de l'autre côté avec Michael Olysée qui est passé face à Diouf. Le dédoublement a fonctionné aussi avec Koundé. Koundé en retrait, il n'est pas bien donné ce ballon dans le dos malheureusement de Kylian Mbappé. Et nouvelle récupération haute de l'équipe de France. Alors que M. Ali Reza Fagani va aller prendre des nouvelles. Ismaïla Sarr qui est toujours au sol.
5: Vraiment, on le sent depuis le début de la rencontre. Il laisse beaucoup jouer. C'est un arbitre qui laisse beaucoup jouer. On voit le contact difficile à dire

0: s'il y a contact ou pas. En tout cas, l'arbitre était bien placé. Il arrive là, on voit mieux.
1: Ça fait très mal.
0: On voit mieux.
2: Il y a une vraie semelle. Ouais, il y avait coup franc. Il y avait coup franc tout simplement. Et on comprend la douleur d'Ismaïl Assar.
0: Au début, je pensais qu'il allait laisser l'avantage et peut-être revenir sur la frappe qui a suivi ensuite, mais non.
2: 84e sélection pour Ismaïl Assar. 19 buts marqués avec le Lyon de la Teranga. Ancien Marseillais, lui qui a été formé à Génération Foot, une des académies prestigieuses du Sénégal. Notamment l'académie de Jambars aussi. On avait découvert Ismaïl Assar sous le maillot du FC Metz avant de grandir ensuite encore un petit peu plus à Rennes. Il est bien touché. Bien touché Ismaïl Assar.
0: Il commence à monter en régime dans son couloir droit, à créer certaines différences avec sa pointe de vitesse. Bien aidé par Crépin Diatta aussi. Il fait une bonne partie, bon début de match. La France a des latéraux qui montent beaucoup et les Sénégalais essayent d'exploiter justement leur dos. Heureusement que les deux défenseurs centraux sont bien en place, Saliba ou Upamecano ce soir.
2: Ça y est, le jeu qui peut reprendre. Il reste moins de 4 minutes à jouer dans le temps réglementaire de ce France-Sénégal. Et toujours ce score de 0-0. Michael Olise avec Dembélé en une touche. Et faute et coup franc. Sans doute intéressant à venir. L'avantage laissé pour l'instant par Monsieur Fagani, Désiré Doué. Doué avec Théo Hernandez. Doué en 1 contre 1. Face à Crépin Diatta, l'appui qui a été trouvé sur Kylian Mbappé qui a été dépossédé du ballon. Pas de faute de Désiré Doué. Et au contraire, ce sera un coup franc en faveur de l'équipe de France.
0: Je vous ai dit qu'il laissait jouer cet arbitre. On le voit depuis le début de la rencontre. Là, il y a eu beaucoup de duels, de contacts.
2: C'est Pape Gueye qui est sanctionné pour avoir touché ce ballon de la main. Et là, ce serait le moment idéal pour l'équipe de France, alors qu'on est entré dans les trois dernières minutes du temps réglementaire de cette première période. Ousmane Dembélé et Michael Olise aux côtés du ballon.
3: C'est Deschamps qui vient d'interpeller Désiré Doué sur son placement.
2: Qui propose une solution dans le dos de la défense sénégalaise. Se réaxer Désiré Doué. Petite fin de Olise. Dembélé s'est bien frappé, s'est repoussé par Koulibaly et prolongé par Sadio Mané. Et Dembélé qui avait vu avant de recevoir le déplacement de Kylian Mbappé. Mbappé qui est passé, super tac là aussi de Kalidou Koulibaly. Rabiot avec Théo Hernandez, Tchouaméni vers Koundé qui a un petit peu d'espace. Dembélé qui est venu décrocher Olise. Servi. Dembélé, pourquoi pas aller défier Sadio Mané en 1 contre 1. Dembélé qui est passé le centre. Oh, elle était difficile. Elle était très très difficile cette intervention pour Kalidou Koulibaly qui concède un nouveau corner.
0: Mais ce que j'aime beaucoup dans l'action de Dembélé, c'est qu'il n'en rajoute pas au niveau des dribbles. Donc son centre arrive rapidement et il manque cet appel au premier poteau pour couper la trajectoire. Il y avait Adrien Rabiot, Kylian Mbappé, bien réparti dans la surface de réparation, mais trop statique.
1: C'est exactement la zone qu'il faut chercher. C'est une zone très difficile à défendre pour les défenseurs.
2: Et Olise, il manque de précision. Celui-ci, une nouvelle fois, directement dans les gants d'Edouard Mendy.
0: Et un petit peu d'énervement aussi de la part d'Adrien Rabiot qui reproche à Olise. Il était trop bas le premier, trop le second. Ce sont des occasions de but, ces corners.
2: On sent aussi de la crispation, de la tension dans les tribunes de ce MetLife Stadium. On entend les supporters des Bleus qui par séquence essayent de pousser, d'accompagner les offensives de l'équipe de France. On va être vigilant quant au temps additionnel, ma chère Virginie, annoncé dans quelques instants.
3: Et ce sera 6 minutes minimum.
2: Et nous y entrons à l'instant dans ces 6 minutes de temps additionnel avec la récupération d'Adrien Rabiot.

0: Tchouaméni. Théo Hernandez, 45e sélection ce soir pour le latéral d'Al Hilal, ancien de l'AC Milan, préféré à Lucas Digne dans ce rôle de latéral gauche. Saliba, la transversale était bonne vers Jules Koundé à la lutte avec Malik Diouf, remise en jeu en faveur d'Al Hilal de la Teranga. Hésitation entre Edouard Mendy et Niakate. Il a bien fait de prendre ce ballon, le défenseur central de l'OL. Et la position très intéressante hein, des Bleus, le bloc très très haut pour venir gêner cette première relance.
1: Ça peut être une bonne opportunité. Après, si c'est Moussa Niakate qui fait la touche, ça va aller un peu plus loin.
0: C'est ce qui est recherché par le défenseur central de l'Olympique Lyonnais, Niakate. De temps va allonger Ismail Assar et Nicolas Jackson. Et Idriss Agueil avec toute sa clairvoyance qui peut ouvrir un couloir droit vers Clapin Diata. On sent pas mal de certitude dans l'enjeu proposé par les Sénégalais dans ces séquences de possession notamment, même si là il y a la petite imprécision technique de Sadio Mané qui pourrait bien profiter à l'équipe de France en transition avec Dembélé. Ballon pas suffisamment appuyé et c'est Clapin Diata qui peut récupérer.
1: Et encore dans ce même espace hein, bien couvert de la part de Saliba dans le dos de Théo Hernandez. Manque de précision dans la passe d'Ousmane Dembélé, c'était ni pour Kylian Mbappé ni pour Désiré Doué un peu plus à gauche.
0: Ouais, l'équipe de France n'est pas suffisamment précise techniquement pour se créer davantage de situations sur les buts d'Edouard Mendy.
2: Et je commence à avoir quelques gestes d'agacement, notamment Adrien Rabiot qui lève pas mal les bras au ciel.
0: Mendy, long ballon vers Ismail Assar. Duel une nouvelle fois remporté par Théo Hernandez. Qui allonge directement sur la tête d'Idriss Agueil. Camara va tenter de combiner à l'intérieur du jeu et Doué, le petit enchaînement technique de Désiré Doué, même s'il y a un peu trop de facilité derrière. Et Ismail Assar qui tente de partir de nouveau dans le dos de Hernandez, de réclamer en accrochage, pas de coup de sifflet. Ali Reza Fagani. De Saliba pour Théo Hernandez à l'ouverture et à compréhension de nouveau, et cette fois-ci entre Théo Hernandez et Kylian Mbappé.
3: Oui, il y a une incompréhension entre la passe et la course de Kylian Mbappé qui pour moi est demandé encore une fois dans les pieds, et c'est vrai que dans cette situation il faut peut-être essayer de garder le ballon et faire remonter le bloc parce que Kylian Mbappé là se retrouvait tout seul. Donc on arrive sur une fin de match, à peut-être un peu de fatigue. Donc essayer de garder cette possession et faire monter le bloc.
0: Voilà, toute fin de cette première période dans le temps additionnel. Donc, il reste un petit peu plus de 2 minutes.
2: Et les Bleus n'ont tiré qu'une seule fois.
1: Et c'était pas cadré. On a vu tout à l'heure d'ailleurs Pablo Mécano essayer de demander à ses partenaires de mettre un peu plus de rythme.
0: Dembélé avec Koundé. Koundé qui a levé la tête, le centre de Jules Koundé, il est trop long. Ça vient résumer pour le moment cette première période des Bleus.
1: Exactement ça, dans la dernière passe, dans le dernier appel, dans le dernier contrôle. Ça manque de précision et les Sénégalais rivalisent. On aurait pu même mener à la mi-temps avec cette frappe de Jackson sur le poteau. Ça s'est joué à quelques centimètres.
0: Manqué par Dembélé et Jackson qui est toujours là hein, pour venir harceler le porteur de balle français. Koundé face au retour de Sadio Mané. Dayot Upamecano qui aura sans doute été le meilleur français dans cette première période. Très bien dans chacune de ses interventions défensives. Tchouaméni. Recherche de Michael Olise, Dembélé avec Koundé là aussi en une touche pour retrouver Michael Olysee. Ballon dégagé par Moussa Niakate. Quelle intervention acrobatique de Papkei. Magnifique, magnifique geste.
3: Très beau geste.
1: Toujours beaucoup de volume, hein. Papkei, très intéressant dans ce milieu de terrain sénégalais.
0: On aura peut-être une dernière possibilité pour les Lions de la Teranga avec Repandiata. Camara qui est venu se rendre disponible. Lamine Camara dans le cœur du jeu. On verra Sadio Mané et Malik Diouf. Face à Koundé, il va aller le défier, non, il va trouver Sadio Mané. Sadio Mané qui est passé, Sadio Mané en retrait, et Ismaïla Sarr au-dessus. Quelle occasion, encore une fois pour les Lions de la Teranga. Et celle-ci leur aurait permis de prendre l'avantage au meilleur des moments.
3: L'équipe de France qui s'en sort très très bien sur cette action.
0: Et on en restera là, c'est la fin de cette première période, sur ce score de 0-0. Entre l'équipe de France et le Sénégal. On se quitte quelques minutes et on revient ici au MetLife Stadium pour assister à cette seconde période entre Français et Sénégalais. Restez avec moi tout à l'heure.

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0: Donc on attend beaucoup plus sur cette seconde période et surtout offensivement on doit avoir beaucoup plus d'allant, beaucoup plus de percussion et beaucoup plus de folie.
1: Et coup d'envoi de ce second acte donné par les Lions de la Teranga, 0 à 0 à l'entame de cette deuxième période. Des Bleus qui ont manqué de précision, de justesse technique, notamment dans les 25-30 derniers mètres face à des Sénégalais qui se sont créés les plus belles occasions des 45 premières minutes. Et notamment celle de Nicolas Jackson qui, on le rappelle, est venu heurter le montant droit de Mike Maignan avant, dans les tout derniers instants, de voir Ismail Assar ne pas cadrer sa demi-volée. Heureusement, bien sûr, pour les joueurs de Didier Deschamps. Virginie, un mot sur l'attitude du sélectionneur, l'attitude des Bleus, surtout au retour de vestiaire. En faveur des Bleus avec Aurélien Tchouaméni. L'appel de Koundé qui est venu se réaxer. Tchouaméni qui va choisir Dayot ou Upamecano. Sénégal qui avait réalisé une très belle campagne éliminatoire, finissant invaincu comme l'équipe de France, avec seulement 3 petits buts encaissés en 10 matchs. C'est l'une des forces aussi, mesdames, messieurs, cette sélection sénégalaise, la solidité défensive incarnée bien sûr par Edouard Mendy. Doué qui est autour de plein axe. Désiré Doué qui déclenche pied gauche. Désiré Doué, ça passe juste à côté. Mais le premier frisson de cette seconde période est à mettre à l'avantage de l'équipe de France.
2: Ça repart un petit peu mieux qu'en première période et on voit les déplacements de Désiré Doué aussi qui change de position pour se retrouver en attaquant, en numéro 10, en tout cas dans l'axe, pour armer avec son pied gauche et montrer que l'équipe de France est venue avec d'autres ambitions dans cette deuxième période.
3: On sent depuis le début du match et depuis le bord du terrain qu'il a les jambes, Désiré Doué, qu'il a la volonté d'accélérer le jeu des Bleus. Il y a une belle entente aussi avec ses partenaires devant, mais ça manque encore un peu de réussite.
4: Alors on voit sur ce plan large, Lisé un petit peu plus dans une position axiale, Dembélé un petit peu plus à droite. Ça ne cesse de permuter, de dézonner, une manière aussi de mettre davantage d'incertitude chez l'adversaire.
2: Bien joué ça pour Hernandez cette fois-ci.
4: Un gros duel entre Théo Hernandez et Kalidou Koulibaly. Pas de coup de sifflet pour le moment où il s'est relevé, l'ancien latéral de l'AC Milan, Diatta. La vivacité de Crépin Diatta qui pour l'instant fait un très très bon match au Monégasque. Doué, Tchouaméni et Olise. Bienvenue Jaïr sortir sur Michael Olise et Idrissa Ganagay.
2: Et c'est clairement lui qui est en position numéro 10 maintenant, Michael Olise et Ousmane.

0: Dembélé en bas de l'écran sur le côté droit de l'attaque de l'équipe de France.
1: Ouais, c'est visiblement l'ajustement effectué par Didier Deschamps à la pause.
0: C'est bien d'avoir l'opportunité de changer les joueurs de place. Quand tu as une combinaison qui marche un petit peu moins bien, on essaie de modifier quelques placements pour avoir des joueurs plus percutants.
1: Déplacement de Koundé, Koundé pour le troisième, en l'occurrence Dembélé, non, c'est pas si bon que cela, son déplacement, parce qu'il était en position de hors-jeu. Jules Koundé.
0: Ouais, c'était juste, mais c'était intéressant, comme Hernandez côté gauche, que Jules Koundé apporte côté droit, on le voit depuis le début de la rencontre. Mais c'est quelque chose de persistant à la reprise, juste après la pause. On a vu que les deux défenseurs centraux français étaient capables de bien équilibrer, bien combler les brèches en cas de montée des latéraux.
1: Bien fait Rabiot qui a pu se retourner. Adrien Rabiot, trouver Michael Olise. Contrôle qui vient fuir l'ailier du Bayern.
2: Encore une fois sur ce genre d'action, on le fait plutôt pas mal, on récupère le ballon. Mais ensuite, la transmission, l'avant-dernière ou la dernière, n'est pas forcément bien faite. Et le contrôle aussi, là, de Michael Olise n'est pas bien réalisé.
1: Diata, repoussé par Désiré Doué, contraint de repasser par Moussa Niakate. 32e sélection. Défenseur central lyonnais, Malik Diouf, avec Sadio Mané. Les Sénégalais qui ont la maîtrise du ballon depuis le retour des vestiaires. Gay avec Niakate, qualité de jeu dans Moussa Niakate pour aller chercher à l'opposé Crépin Diata. Sarr qui était passé et qui est passé, qui a résisté à Désiré Doué. L'appui d'Ismaïla Sarr sur Lamine Camara. Pas de faute de Rabiot et le contre en faveur de Désiré Doué et des Bleus. Et il va fixer avant d'écarter vers Kylian Mbappé. Kylian Mbappé, il ne passera pas. C'est très bien défendu une nouvelle fois de la part de Kalidou Koulibaly.
0: Très costaud de gagner son duel 1 contre 1 face à Kylian Mbappé.
1: Attention au contre.
3: Et attention au contre, c'est parti fort. Tandon de Saliba. Superbe tacle glissé du défenseur central d'Arsenal. Et il le fallait.
0: Il n'y avait pas beaucoup de marge pour Saliba dans ce duel avec Ismaïla Sarr dans son dos, dans la profondeur. Les lignes s'étirent de part et d'autre. Espérons que ce match s'emballe un petit peu plus.
4: Il y a un vrai duel de capitaine entre Mbappé et Koulibaly. Les deux se cherchent régulièrement depuis la première période. Mais là, je les ai encore vus un petit peu se chamailler, se bousculer. Voilà. Ça essaie de rentrer dans la tête de l'adversaire.
1: L'expérience, bien sûr, de Kalidou Koulibaly. Ça sera samedi prochain, c'est 35 ans, 104e sélection aujourd'hui. Face à Kylian Mbappé, 99e cap en bleu, 56 buts marqués en rappel. Sadio Mané, pas de faute. Pas de faute de Koundé, Koundé qui peut trouver Michael Olise. Olise en 1 contre 1, il adore ça, Michael Olise.
3: Le dernier mot pour Edouard Mendy, qui vient s'opposer admirablement à l'attaquant du Bayern.
0: C'est très bien joué de la part de Jules Koundé au départ, à la récupération, c'est lui qui sort sur Sadio Mané. Et ensuite, Michael Olise prend de la vitesse petit à petit pour se retrouver sur le côté ouvert et sur son meilleur pied, le pied gauche. La sortie d'Edouard Mendy au sol, il choisit l'option au sol. Le ballon,
1: quel arrêt,
0: superbe sauvetage,
1: quel arrêt d'Edouard Mendy. Que les Français font tirer ce corner et directement dans les gants du gardien de Dalali, l'ancien gardien de Chelsea avec qui il avait gagné la Ligue des Champions en 2021. Edouard Mendy, 34 ans, 58e sélection aujourd'hui.
4: Il a aussi été élu meilleur gardien en 2021. Il a reçu le trophée The Best.
1: Oui.
4: C'est le premier joueur africain à avoir reçu cette distinction.
1: Il a fait une très très belle saison avec Al Ahly dans le championnat saoudien, avec 14 clean sheets notamment en championnat. Rien perdu de toutes ses qualités, Edouard Mendy.

0: cette sortie de Jules Koundé face à El Hadji Malik Diouf.
1: Cette frappe du gauche, il emmène le gardien sur son côté droit, mais prend beaucoup de place, on croit, avec sa jambe droite côté droit, sa jambe gauche qui laisse traîner et qui dévisse ballon.
0: Tout proche de son 8e but, Michael Olise en équipe de France, joueur de sa 18e sélection en bleu. De ce triplé, on s'en souvient, face à l'Irlande du Nord. Et là, il a pu se retourner. Ismaïl Assar qui est face au jeu. L'appel de Nicolas Jackson. À ses côtés, Nicolas Jackson face à Upamecano. Ça file directement dans les gants de Mike Maignan.
1: On a des défenseurs centraux de grande qualité. On en a un avec nous au commentaire ce soir. Mais sur le terrain, ils sont pas mal aussi. Que ce soit Saliba ou Upamecano pour rattraper les coups.
0: Et ça, ça doit nous faire particulièrement plaisir, Samuel, devant la qualité des prestations hein, et de Dayo Upamecano et de William Saliba.
2: Très belle charnière centrale, comme je le disais, avec, je trouve, beaucoup d'expérience sur les 1 contre 1 et sur l'anticipation. Ils sont vraiment très rassurants pour cette équipe de France.
3: Et il n'était pas forcément promis à une grande carrière de défenseur, William Saliba. Attendez, il fait cette action.
0: Oui, parce que là, il y a un bon ballon d'Ismaïl Assar qui tentait de rechercher Nicolas Jackson. Et heureusement que ça a été un tout petit peu trop long.
3: Donc je vous disais qu'il n'était pas forcément promis à une grande carrière en défense parce qu'il a commencé le football au poste d'attaquant quand il était tout petit. Voilà, c'est au moment de signer à Montfermeil chez les moins de 15 ans. Le coach l'a mis derrière parce que c'était un petit peu bouché devant et au milieu. Il a dit pas de problème. Lui, ce qu'il voulait, c'était jouer pro, peu importe le poste. Il aurait même accepté d'être gardien. C'est ce qu'il a dit.
1: On a tous commencé comme ça, Virginie. Hein.
2: Ouais,
1: on était tous attaquants au début. Hein.
2: On a reculé plus ou moins au fur et à mesure.
0: Alors lui, le natif de Bondy, tout comme Kylian Mbappé. Donc, tout a commencé hein, pour les deux. Et la récupération d'Olise. Olise pour Mbappé. Kylian Mbappé. Encore Edouard Mendy qui vient s'opposer au capitaine de l'équipe de France. L'arrêt de grande classe une nouvelle fois d'Edouard Mendy. Elles sont là les occasions pour les Bleus avec Michael Olise, de nouveau pour Désiré Doué. Doué pour Mbappé, Mbappé face à Diatta. Les passements de jambes d'Mbappé, il ne passera pas, mais il va obtenir un corner.
1: Il est en train de prendre l'ascendant psychologique, Edouard Mendy, un des meilleurs gardiens du monde évidemment. Le positionnement du corps d'Mbappé est très intelligent pour pouvoir laisser le défenseur derrière lui et à la fois ouvrir son plat du pied droit. À ce moment-là, il est un petit peu gêné quand même, mais c'est toujours le pied gauche d'Edouard Mendy qui reste pour fermer cette frappe au sol à l'opposé.
0: Et ça va mieux, beaucoup mieux pour les Bleus. Une nouvelle situation arrêtée avec de la variété pour Michael Olise, Dembélé pour le troisième, Théo Hernandez, le centre repoussé par Niakate. Ça reste dans les pieds de l'équipe de France, pas pour longtemps, avec Doué qui vient perdre ce ballon, mais c'est de nouveau à l'avantage des Bleus.
1: En tout cas, on a vu deux grosses occasions pour l'équipe de France, c'est ce qui est encourageant depuis la reprise. Même si Edouard Mendy peut être décourageant.
0: Mbappé qui est passé, Mbappé qui est passé face à Diouf, Mbappé penalty. Pour l'instant, ça n'est pas désigné, mais on va surveiller tout cela. Et nul doute que le point de pénalty soit désigné dans un second temps de la part d'Alireza Fagani. La faute semblait claire sur Kylian Mbappé.
1: On va revoir évidemment les images, mais il laisse beaucoup jouer cet arbitre. Mais cette fois-ci, il n'y a pas de doute pour moi. À vitesse réelle, il pousse le ballon. Et une fois que le ballon est parti, l'intervention.
0: Oui, est-ce qu'il y a un contact réel de Sadio Mané sur Kylian Mbappé?
1: Il est quand même déséquilibré.
0: Il est déséquilibré, ça c'est certain. C'est
1: en pleine vitesse. Et...
0: Oui. Il ne faut pas beaucoup de choses dans ces cas-là. Léger contact peut suffire. Pour l'instant, on ne revient pas sur sa décision, même si c'est en cours d'analyse. Monsieur Al-Chéri, notamment l'arbitre saoudien, en charge de l'assistance vidéo ce soir, et monsieur Villarreal. Et on est bien sûr en train d'analyser tout cela qui va se diriger vers

0: les Bleus qui étaient à l'échauffement, qui contestent un petit peu, qui attendent la décision. Manu Koné qui vient de demander au coach s'il y avait faute ou
1: voir.
0: Pas.
1: Ah oui, il va aller voir, bien évidemment.
2: Bien sûr, Alireza Fagani qui se dirige vers l'écran. On va voir tout ceci de plus près.
3: Il fait barrage, il fait opposition à Kylian Mbappé, Sadio Mané.
4: C'est pas énorme, mais au niveau des chevilles, au niveau des pieds, on voit le déséquilibre et Kylian Mbappé qui n'est plus à la verticale mais complètement en oblique. Déséquilibré.
3: Quelle va être la décision de l'arbitre central australien. Et celle-ci est d'une grande, très grande importance. On va l'écouter.
2: Le point de penalty désigné par Monsieur Fagani suite à cette faute de Sadio Mané sur Kylian Mbappé.
1: Ah non.
3: Ah non.
1: Non, non, non, non, il n'y a pas de penalty.
2: Donc elle est quand même particulière, hein, cette prise de décision. Oh ouais. Avec le geste, le bras en plus à direction de. D'Edouard Mendy.
1: Au lieu de faire la croix ou quoi,
2: exactement.
0: Tout le blanc des bleus est levé. Hein. Personne ne comprend.
2: Il n'y aura pas de pénalty. Au contraire, renvoi aux 5m50 pour les Lions de la Teranga. Et on en reste à ce score de 0 à 0.
3: Il va falloir évacuer cette déception-là. Ce sentiment, sans doute, d'injustice du côté de Kylian Mbappé et de ses coéquipiers.
4: Non, mais Xavier, peut-être que ça peut encore les motiver. Un peu plus les Français allaient chercher encore un peu plus loin. Ils étaient bien revenus après la pause, ne pas se laisser endormir, ramollir par ce temps mort qui était très très long. Et cette décision évidemment très frustrante.
3: Ils se sont créés deux énormes occasions par l'intermédiaire de Michael Olise et Kylian Mbappé, les Bleus. Allez, tenter de confirmer tout cela et d'appuyer. Soit un des Deschamps en train d'échanger avec le quatrième arbitre, Monsieur Scherrer, l'arbitre central suisse. Maintenant dans les pieds d'Idriss Agueil. Koulibaly avec Niakate. Il n'était pas simple à prendre cette décision. Il est resté sur son premier avis.
4: Au moins il a été voir. Après c'est l'appréciation de l'arbitre évidemment. On peut juger qu'il y a faute. D'autres jugeront qu'il n'y avait pas faute.
3: C'est Maïla Sarr. Il y avait le dédoublement apporté par Crépin Diatta. Il a choisi de repasser par Idrissa Ganagay. Papkei. Malik Diouf avec Sadio Mané. 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
4: Attention.
3: Ils s'en sortent bien avec le beau contrôle d'Upamecano qui a pu écarter vers Koundé. Le ballon n'est pas entièrement sorti. Koundé avec Michael Olise. La prise de balle remarquable de Michael Olise avec la tête de Mbappé. Oh, il était parti dans le gant de Kalidou Koulibaly, Kylian Mbappé. Et ce ballon qui termine finalement dans les gants d'Edouard Mendy.
4: Enfin on voit cette complicité qui ressurgit et le coup de rein, la technique au départ sur le contrôle orienté de Michael Olise qui attend le bon timing. Kylian Mbappé sait qu'il peut le servir dans les meilleures conditions en profondeur. Ils se sont déjà très très bien trouvés durant ces matchs de préparation. Ça en est fait quelques centimètres.
3: Attention Diatta qui a trouvé Ismaïla Sarr.
2: Tente de Théo Hernandez. Superbe retour. Magnifique retour de Théo Hernandez. Empli d'autorité.

0: pour venir empêcher la progression d'Ismaïla Sarr. Ah, ça y est, c'est parti. Ce match est définitivement lancé entre Français et Sénégalais. Ce duel fraternel.
1: On sent Michael Olise là qui revient sur le côté droit, mais libéré un peu plus dans l'axe. Il y a aussi un peu plus d'espace qu'en première mi-temps. Les Sénégalais font un bloc un peu plus distendu par séquence. Et Michael Olise est parfaitement à même de trouver les failles.
0: Lui aussi est capable de faire la différence. Le double, le triple, passement de jambe de Désiré Doué. Doué qui a pu trouver Théo Hernandez. La frappe est contrée.
1: Il manquait à l'extérieur du pied gauche là.
0: Rabiot avec Doué de nouveau face à Lamine Camara. Rabiot, Mbappé, Mbappé pour Désiré Doué. Dégagé en catastrophe, ça revient aussitôt dans les pieds de l'équipe de France. Et de Dayo Upamecano, Koundé. La frappe de corps de Michael Olise. Et ça, ça fait mal, très très mal. Et il insiste, Michael Olise. Koundé, Olise. Appel d'Mbappé. Bon, de nouveau.
2: Encore une fois, quelle passe de Michael Olise, quelle passe et quel appel de Kylian et quelle finition.
1: C'est comme si c'était une répétition juste avant. L'appel de Kylian Mbappé, qui sait que Michael Olise avec son pied gauche peut lui mettre cette passe en profondeur. Il a le bon appel, il a la vitesse et le dernier geste aussi dans l'exécution. Mais la passe de Michael Olise qui monte en régime depuis quelques minutes, on l'a senti que c'est lui qui pouvait faire la différence. Le sourire de Kylian Mbappé, Michael Olise d'une position plutôt excentré au départ. La précision de cette passe avec le dosage aussi parfait pour laisser la frappe en pivot de Kylian Mbappé pour chercher à l'opposé pour battre Edouard Mendy. Il fallait au moins ça.
0: Le 13e but en phase finale de Coupe du Monde pour Kylian Mbappé qui revient à hauteur de Juste Fontaine, qui revient à hauteur d'un certain Lionel Messi. 57e réalisation en bleu, ça lui permet également de revenir à hauteur d'Olivier Giroud en tant que meilleur buteur de l'histoire déjà de cette équipe de France. Cette fois-ci, lancé dans la profondeur, la couverture a été assurée par Moussa Niakate.
3: Les vents ont souvent été contraires cette saison pour le capitaine des Bleus, mais il arrive à New York déterminé.
0: En fait, c'est pas levé pour l'instant, mais il semble être en position de hors-jeu. Nicolas Jackson, le drapeau s'est levé. Et il semblait l'être assez nettement.
2: Au moins d'un mètre ou deux.
1: Vous l'aviez vu, toi, Xavier ? Quel œil ? C'est bien joué de la part de Upamecano. Il l'a accompagné, ensuite il s'est arrêté pour se mettre à la même ligne que William Saliba. Et ensuite, il ne s'arrête pas, essaie de revenir. Il est effectivement hors jeu.
0: Les grands joueurs au rendez-vous, et il est Kylian Mbappé. C'est lui qui vient montrer la voie à l'équipe de France. Alors que l'on aborde la deuxième post-pressure de cette rencontre, on va se quitter quelques secondes également avant de se retrouver. La deuxième partie de cette seconde période. Une petite minute 30 et on est de retour ici au MetLife Stadium.
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0: tant que co-meilleur buteur de l'histoire de cette sélection, de l'histoire de l'équipe de France. Déjà 27 ans, simplement. Et on parle souvent, mesdames, messieurs, de l'importance de, du timing, de la passe entre le passeur et le buteur. Ce but a été merveilleux en ce sens-là entre Michael Olise et Kylian Mbappé.
1: Très beau but, la finition de Kylian. On connaît ses qualités devant le but, mais j'aimerais vraiment qu'on prenne conscience que ce genre de passe que Michael Olise fait sont exceptionnels. Il n'y a pas tout le monde qui est capable de les faire dans le bon timing.
0: Jules Koundé alerté couloir droit avec Michael Olise. Olise pour Koundé, le centre en une touche.
2: On va pouvoir contrôler.
0: Non, on va décider d'enchaîner. C'est pas facile déjà de se situer. Il est quand même parvenu à la toucher, cette volée, Michael Olise.
3: Tellement talentueux qu'il tente des choses auxquelles on pense même pas. Et on a la confirmation de son replacement aussi dans l'axe qui a fait beaucoup de bien à l'animation offensive des Bleus. C'était Ousmane Dembélé plus proche de Kylian Mbappé. Il est maintenant sur le côté droit.
0: Et un mot également, Virginie, hein, sur l'attitude du banc français. On a dû sentir un certain soulagement.
4: Ah oui, forcément, ça y est, les Bleus sont lancés. Il était temps parce qu'on a dû attendre une période et demie à peu près pour voir ce premier but, mais c'est vrai que sans doute ça va leur permettre d'être un petit peu moins crispés, parce que c'est ce que Didier Deschamps me disait à la pause. Ce premier acte était compliqué parce qu'ils étaient un petit peu crispés.
0: Et un petit peu tendu, on peut le comprendre. Lamine Camara, le centre, contré par Adrien Rabiot.
3: Bon, qu'on voit pas trop, hein, mais il fait un travail dans l'ombre assez incroyable. Là, il était en couverture de Théo Hernandez. Tchouaméni et lui au milieu couvrent beaucoup de terrain.
0: Toujours autant d'activité, autant de volume, hein, de la part d'Adrien Rabiot. Il a montré également sa capacité à casser des lignes balle au pied, notamment en première période. Corner, trajectoire rentrante, il est beaucoup trop haut. Ce sera une remise en jeu en faveur de l'équipe de France. Les Bleus qui ont gagné 9 de leurs 11 derniers matchs. Et sous le regard des champions NBA, Ron Somenko présent ici au MetLife Stadium, Yannick, le nouveau sacré en NBA, 53 ans après. Et Désiré Doué, lui, est parti sur son aile gauche. Doué, la frappe au premier poteau. Edouard Mendy pour s'interposer.
3: Ouais, il a ralenti sa course, Désiré Doué, parce que c'est bien défendu en face. Et ensuite, il n'a plus beaucoup d'espace, plus beaucoup d'opportunités pour centrer en tout cas. Cherche le cadre avec son pied gauche.
0: Il est beaucoup plus influent. Cette seconde période, Désiré Doué, à l'image de ce qu'il est capable de faire avec le Paris Saint-Germain, avec tout le talent qu'on lui connaît. Il est au côté de Michael Olise pour jouer ce corner à deux. Olise avec Dembélé maintenant, Théo Hernandez jusqu'à Koundé, Mbappé. À partir en 1 contre 1. Mbappé trouve Koundé, la talonnade récupérée par Sadio Mané et Ismaïla Sarr. Il a été bousculé là dans le dos de Nicolas Jackson.
5: Quel retour.
0: Pas de coup de sifflet. La charge semblait pourtant assez nette de la part de Dayot Upamecano. Mais Ali Reza Fagani qui continue. Hein. On essaie beaucoup jouer, d'apporter de la continuité au jeu. Ça va bouger, ça bouge même du côté du Sénégal. Virginie avec un double changement opéré par Pape Thiaw. Sorti d'Ismaïl Assar et Lamine Camara, placé par Ibrahim Mbaye et Habib Diarra, il me semble.
3: Bien vu, Xavier. Les joueurs qui vont évoluer au même poste, Habib Diarra peut-être un peu plus offensif que Lamine Camara.
0: Ouais, peut-être pour venir aider davantage Nicolas Jackson. Positionné légèrement en soutien pour l'instant Habib Diarra, l'ancien Strasbourgeois, porte désormais les couleurs de Sunderland.
3: Et Brahim Baye côté droit évidemment, comme à son habitude, même s'il peut évoluer aussi côté gauche, et qui a fait des entrées remarquées durant la CAN. Il est touché tout de suite.
0: Et avec le Paris Saint-Germain aussi, Brahim Baye, 3 buts marqués cette saison en Ligue 1, capable de faire mal, très mal, et Désiré Doué le sait. Il est venu prêter main forte à Théo Hernandez. Le contre emmené par Dembélé avec Kylian Mbappé. Ah, il va y aller Kylian Mbappé, bien sûr, face à Koulibaly. Superbe retour. Derrière, il le fallait, ce retour d'Habib Diarra.
1: Il allait très vite, hein. Très très vite.
3: Beaucoup de puissance dans ces deux. Duel viril, engagé. Mais c'est aussi encouragé par l'arbitre qui laisse beaucoup jouer, hein, les contacts.
0: Il n'a pas senti Diarra, le pressing de Rabiot. Superbe travail de nouveau d'Adrien Rabiot. Mbappé déséquilibré, coup franc en faveur de l'équipe de France.
3: Ça montre à quel point c'est compliqué de rentrer dans un match de haut niveau. Habib Diarra qui contrôle et qui cherche la solution. Une fois qu'il a contrôlé, il se fait bouger un petit peu par Adrien Rabiot, et ensuite sa frustration le pousse à commettre cette faute pour essayer de récupérer le ballon le plus tôt possible. Souvent quand on fait une erreur, on essaie de la récupérer. Là, il y a pas mal de maladresse.
0: Très sérieux et appliqué de la part d'Adrien Rabiot. Sa 60e sélection en bleu. Au milieu terrain de l'AC Milan. Un coup franc très intéressant à venir en faveur de l'équipe de France. Le pied gauche de Michael Olise pour déposer ce ballon loin vers le second poteau. La remise de la tête de Rabiot. C'est envoyé plein axe et récupéré par Ibrahim Baye. Face à Doué. Magnifique. Le tacle glissé de Tchouaméni. Très juste, le pied sur le ballon. C'est intéressant, cette faculté hein, d'alterner les temps forts et les temps faibles entre guillemets, mais de faire preuve de davantage de maîtrise technique. La transmission. Vers Désiré Doué.
4: Il y a un premier changement se prépare du côté de l'équipe de France puisque Bradley Barcola est en train d'enfiler son maillot.
0: On va voir vers qui. Le premier choix va être effectué par Didier Deschamps. Malik Diouf, décalé, couloir gauche de centre de Malik Diouf. Il était dans la bonne zone, ce ballon vers Nicolas Jackson qui ne cadre pas sa reprise.
3: Qu'est-ce qu'il signale, un hors-jeu?
5: Il était en position
3: hors-jeu. En tout cas, la qualité de centre et le pied gauche de Malik Diouf, c'était vraiment à quelques millimètres ce hors-jeu, mais on voit la menace permanente du centreur déjà. Ce ballon bien travaillé avec suffisamment de puissance. Et Nicolas Jackson qui est très bon aussi dans la reprise des centres, dans la présence dans cette surface de réparation française.
4: C'est Ousmane Dembélé qui laisse sa place à Bradley Barcola.
0: Les deux copains, les deux amis du Paris Saint-Germain. Bradley Barcola qui entre donc dans les 10 dernières minutes du temps réglementaire de cette rencontre.
4: Et Désiré Doué qui a basculé sur le côté droit.
0: Et Barcola entre dans ce couloir gauche qu'il apprécie tant. Mike Maignan en la tête, le point de chute de Niakate. Diarra tenté d'écarter vers Ibrahim Baye, c'est bien lu par Théo Hernandez. Barcola qui peut faire mal aussi, on le sait, Bradley Barcola en transition à la moindre récupération, chercher à aller prendre le dos de cette défense sénégalaise.
3: C'est ça, c'est le joueur dans l'effectif le plus à même à prendre la profondeur, et quand il reste 15 minutes que les Sénégalais sont un peu plus fatigués, que l'équipe de France mène 1-0, c'est le scénario idéal pour faire entrer Bradley Barcola.
0: rien non plus de Nicolas Jackson sur Dayot Upamecano. Et la bonne récupération de Désiré Doué, Kylian Mbappé avec Michael Olysee. Olysee face à Idrissa Ganagay. Barcola, et la possibilité d'accélérer peut-être pour Bradley Barcola, bien pris par Crépin Diatta. Attention, Michael Olysee est au sol. S'il s'est relevé. Malik Diouf. Terrain de West Ham avec Sadio Mané. Gay. Et ça, Ganagay avec Pape Gay, l'ancien Marseillais, cherche des solutions, demande du mouvement. On a un petit peu moins autour du porteur de balle sénégalais. Et tout proche de perdre ce ballon, Pape Gay. Le revoici le milieu terrain de Villarreal. La ligne Diarra devancée par Aurélien Tchouaméni. Rabiot.
5: Elle est belle.
0: Quel bon ballon de Rabiot.
5: Exploiter Bradley Barcola, ils étaient deux à se précipiter dans la profondeur, qui Mbappé d'un côté, Bradley Barcola de l'autre, beaucoup d'ouverture et la possibilité pour Adrien Rabiot avec son pied gauche de bien lancer en profondeur. Le geste juste à la finition pour Bradley Barcola, le 2-0.
1: Encore une fois une belle récupération d'Adrien Rabiot et là deux appels, et celui de Bradley Barcola est exceptionnel et il arrive juste devant le gardien, à piquer ce ballon et à le mettre au fond du filet.
0: Le geste technique parfaitement réalisé de la part de Bradley Barcola. C'est ce que l'on appelle soigner son entrée en jeu.
5: Quelques secondes, quelques minutes. Le sourire, la satisfaction, la joie de Didier Deschamps. Là en plus en tant que coach on se dit je viens de le faire entrer, il marque, c'est magnifique comme coaching, mais c'est très bien exploité, très bien vu. Bradley Barcola c'est un joueur qui ne doute jamais aussi et qui même avec quelques minutes de jeu seulement arrive à bien exploiter les failles et bien exploiter ses qualités surtout dans la profondeur et le geste juste à la finition, magnifique.
0: Que ça fait du bien ce deuxième but marqué par l'équipe de France. C'est bien sûr tout le contraire pour les supporters sénégalais. Les supporters des Lions de la Teranga présents en nombre ici dans ce MetLife Stadium.
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4: J'aimerais vraiment souligner le travail incroyable d'Adrien Rabiot sur le but de Barcola. Il fait partie de ceux qui brillent par leur régularité. Quand un coach le met sur le terrain, il sait qu'il va y avoir un certain volume de course qui va être assuré. C'est un joueur qui est puissant, qui est rapide, qui est endurant, qui ne se ménage jamais et qui garantit une certaine intensité qui permet à tout le monde de briller, de se rassurer.
6: Ah, vous faites bien d'insister sur Adrien Rabiot qui l'a. À l'image de son club, surtout en AC Milan, on n'a pas connu une saison facile. AC Milan qui a terminé 5e hein, de Serie A, mais Adrien Rabiot a été irréprochable, comme souvent, et il est pour sa première sortie dans cette Coupe du Monde, accrédité d'une passe décisive. Qui plus est, le milieu de terrain de l'AC Milan, ça vient récompenser un match plein.
5: Bien sûr, ça récompense un petit peu la bonne performance de l'ombre qu'il avait faite depuis le départ. Et en mettant une passe décisive, évidemment, c'est des stats le bienvenu pour l'équipe de France.
6: Ah, et là, ça s'ouvre.
0: Ça s'ouvre de plus en plus. Et Bradley Barcola l'a compris, bien sûr. Barcola qui a levé la tête. Barcola avec Michael Olysee. Kylian Mbappé. Maintenant, il a cherché le premier poteau. Edouard Mendy était vigilant, même si la relance est manquée. Et c'est récupéré par Théo Hernandez. Et on est entré dans les 5 dernières minutes de ce France-Sénégal. Le succès des Bleus est en train de se dessiner de plus en plus dans ce MetLife Stadium. Doué.
6: Pour sur le double triple passement de jambe de Désiré Doué il y a quelques minutes. On a aperçu ces derniers jours un certain Denilson, ancienne légende du football brésilien, de la Seleção ici notamment pour Brésil-Maroc. Ça rappelle des souvenirs nostalgiques de cette époque-là. Denilson, ancien bordelais aussi, qui a joué dans le championnat de France. Ça a apporté beaucoup, beaucoup d'émotions à l'époque.
3: La référence dans les passements de jambes, effectivement.
6: Oui. Oui, oui. Samuel était très bon aussi au passement de jambes.
1: Très, très, très, très bon.
6: La tête de Malik Diouf, remise en jeu en faveur de l'équipe de France et la Marseillaise. On commence à s'emparer des travées du MetLife Stadium.
3: On va peut-être en avoir d'autres des passements de jambes, Xavier. Avec ce changement.
4: Et oui, l'entrée en jeu de Ryan Cherki.
6: Ah.
4: À la place de Désiré Doué.
1: On a vraiment de la chance hein, en tant que Français de voir sortir un Désiré Doué et de voir rentrer un Ryan Cherki qui a une qualité technique. J'ai envie de dire, soit pareil, soit peut-être meilleur que Désiré Doué. Donc en tant que Français, c'est pour avoir.
6: Il y en a du talent dans cette équipe de France. Ryan Cherki va le montrer bien sûr dans ces dernières minutes hein, qui lui seront allouées. Upamecano avec Saliba. Parce qu'on a su laisser passer l'orage en première période. Et piqué quand il le fallait. À l'image de Bradley Barcola qui est parti dans son couloir gauche, même si la dernière touche est un petit peu trop longue.
1: C'était la très belle rentrée de Bradley Barcola qui demande énormément de ballons et pas dans les pieds, dans le dos des défenseurs, pardon. Et ensuite sur le 1 contre 1, il arrive à éliminer facilement ses adversaires.
6: Un changement également du côté des Lions de la Teranga avec l'entrée de Pate 6, le milieu de terrain du Rayo Vallecano, à la place d'Idrissa Ganagay.
3: On a vu rentrer aussi Bamba Dieng à la pointe de l'attaque à la place de Jackson et Liman Diaye au milieu en soutien. On essaie de changer des choses aussi côté sénégalais, être un peu plus menaçant. C'est un peu plus compliqué cette deuxième mi-temps.
6: Avoir une certaine pression hein, les sénégalais également, mesdames, messieurs, lors de la deuxième journée hein, c'est la Norvège qui se profile pour les Lions de la Teranga, notre grand rendez-vous face à Erling Haaland des consorts. Team Bogard, notamment la bonne super protection de William Saliba, salué par les supporters français. Et on revoit encore une fois ce piqué remarquable de Bradley Barcola.
3: À l'exploitation de ses qualités au maximum avec cet appel du côté gauche vers l'intérieur et il se retrouve à la finition avec son pied droit, son meilleur pied idéal,
6: qui a été d'une grande efficacité. Chose qui n'avait pas forcément été le cas en fin de saison avec le Paris Saint-Germain. Certains ont pu lui reprocher son manque de caractère décisif dans le dernier geste. Et il montre une nouvelle fois toute sa qualité dans ce secteur-là. Bradley Barcola et Koundé qui vient concéder un corner. La dernière minute du temps réglementaire de ce France-Sénégal. Et restez bien évidemment avec nous hein, tout juste après le MAG aux côtés d'Ophélie Meunier. Wabdela avec toute l'équipe, Johan Jourou, Ludo Joly, Laure Le Payeur, tout le monde est là pour vous accompagner de la meilleure des façons au cœur de cette soirée. Malik Diouf s'est travaillé vers le second poteau, la remise de la tête. Rabiot encore une fois pour régner dans le secteur aérien et le contre emmené par Ryan Cherki avec la vitesse et la puissance de Dayo Upamecano. C'est sans doute rappelé au bon souvenir de sa jeunesse, vous l'évoquiez, quand on commence à jouer au foot, on commence souvent devant. C'était sans doute le cas de la part de Dayo Upamecano.
3: Il en avait envie en tout cas, il s'est senti pousser des ailes, belle récupération au départ et c'est bien de se projeter aussi, de temps en temps, même pour un central. On sait que ça va compenser dans le dos, du but d'avance aussi.
4: Il y aura 8 minutes de temps additionnel, messieurs.
6: À l'opposé vers Malik Diouf, le bon contre de la poitrine avec Sadio Mané maintenant.
0: petit accélérateur du pied pour Liman Ndiaye. Face à Upamecano dans son dos. Quel match il aura fait aussi. Le défenseur central du Bayern, là, le petit pont a été validé. Et Liman Ndiaye face au retour de Tchouaméni.
7: Quelle agressivité dans le bon sens du terme, c'est très bien côté français de défendre.
0: Le match comme ça, un bon ballon dans le dos. Pour Michael Olysee maintenant, le travail de la semelle pour attendre le soutien apporté par Ryan Cherki. Cherki qui va y aller, il va y aller bien sûr. Ryan Cherki, le petit acteur du pied contraire.
7: Et qui compense, c'est Aurélien Tchouaméni encore une fois, qui ralentit Sadio Mané. Ça a l'air de rien, mais ça permet aux autres joueurs français, ses coéquipiers, de se replacer.
0: Ibrahim Baye. Pâté 6. Sadio Mané. Assiste à droite pour le moment avec Baye. Il a perdu directement rendu à Michael Olysee. Et ça se projette plus vraiment hein, du côté de l'équipe de France. Beaucoup plus en gestion. Et il va obtenir un coup franc. Très intelligemment, Michael Olysee.
7: C'est dommage de ne pas trouver encore une solution dans la profondeur. Il y a un petit peu de fatigue aussi côté français. Mais Michael Olysee a montré encore une fois son intelligence dans l'analyse de la situation. Il ne peut pas gagner plus qu'un coup franc, c'est ce qu'il a fait.
4: Ce qui est impressionnant avec Michael Olysee, vous le disiez très bien Benoît, c'est que dans les couloirs, il profite de situations 1 contre 1. En 10, il va avoir une plus grande liberté, mais quelle que soit sa position, il s'adapte avec la même efficacité, toujours très généreux. Et c'est le meilleur passeur d'Europe cette saison, ce n'est pas pour rien. 29 passes au total, preuve qu'il est très complet.
0: Oui, quand on a deux passeurs du niveau de Michael Olysee et de Ryan Cherki, ça fait quand même beaucoup. Effectivement, quand on regarde et on ajoute à tout cela, quand on a la finition de Kylian Mbappé, celle d'Ousmane Dembélé, ça fait beaucoup de bonnes choses.
1: Et c'est pour ça que je pense que Didier Deschamps...
0: Regarde
1: wow. Comme je disais, je pense que c'est pour ça que Didier Deschamps a voulu le rapprocher de Kylian Mbappé sur cette seconde période pour arriver à avoir cette connexion en sachant que Michael Olysee est capable de trouver cette dernière passe.
0: Gareth Bale, ça doit rappeler quelques bons souvenirs aussi à Samuel Umtiti. Tottenham notamment, un but magnifique.
1: Tottenham au...
0: Petite demi-volée extérieure, pied gauche, c'est ça?
1: Exactement. Et après, il a réussi à m'éteindre avec deux buts.
0: Ndiaye. Soutien apporté par Crépin Diata. Ndiaye face à Théo Hernandez et Bradley Barcola qui vient travailler aussi. La prise à deux côté français, le centre à contrer par Théo Hernandez. Ils ont été énormément concernés, hein, les Bleus, dans cette seconde période. L'aspect défensif aussi, hein, dans cette faculté,
7: bien sûr,
0: à venir faire les efforts de repli pour les milieux de terrain de couloir notamment. Cherki, oui, Cherki qui était plus proche, il veut trouver le décalage avec Kylian Mbappé. Rabiot, Mbappé qui réclame le ballon de nouveau à l'opposé. Tchouaméni qui va très tranquillement conserver et trouver Adrien Rabiot.
7: Il y a de l'intelligence aussi dans le jeu de Tchouaméni qui ne voulait pas mettre à Michael Olysee qui était en 1 contre 1, il y avait du monde sur lui. Il a préféré trouver un partenaire avec plus d'espace, plus de temps pour jouer le ballon.
0: Ouverture de Kalidou Koulibaly. Sadio Mané est bougé physiquement par Jules Koundé. Rabiot. Et l'un des premiers ballons perdus par Adrien Rabiot. Et attention au contre emmené par Liman Ndiaye avec Ibrahim Baye. En 1 contre 1 face à Théo Hernandez. Le double passement de jambe, il est passé. Ibrahim Mbaye qui vient fusiller Mike Maignan et relancer peut-être les Lions de la Teranga à moins de 4 minutes du terme de cette rencontre. Quel enchaînement de classe d'Ibrahim Mbaye.
7: Les remplaçants font énormément bien aux deux équipes. On voit comment Ibrahim Baye utilise sa technique au départ pour mystifier Théo Hernandez. On parlait des passements de jambes et ensuite la frappe puissante au premier poteau. On a l'impression que Mike Maignan anticipe le second poteau. Toujours habitué à des entrées fracassantes, Ibrahim Baye, que ce soit au Paris Saint-Germain ou avec le Sénégal, notamment à la CAN où il avait été très bon à chaque fois. Postule pour une place de titulaire, évidemment, ça ne plaît pas à Didier Deschamps. Il reste quelques minutes à tenir.
0: Oh oui, tenir absolument ce résultat du côté de l'équipe de France. On va sans doute dépasser les 8 minutes de temps additionnel
6: initialement annoncé. Et on va trembler jusqu'au bout, même si pour l'instant c'est Michael Olise qui est en possession du ballon, qui est passé. Michael Olise avec Kylian Mbappé. Kylian Mbappé qui prend sa chance. Kylian Mbappé, le talent, le talent, l'élégance. C'est exceptionnel. Le 58e but en bleu. Il est plus que jamais meilleur buteur de l'histoire de cette sélection. Grâce à une inspiration géniale.
1: Le leader de cette équipe. Il prend ses responsabilités, on venait d'encaisser un but, il prend le ballon et derrière c'est lui qui marque.
5: Vous parlez d'inspiration Xavier, c'est exactement ça, l'inspiration, ça a surpris tout le monde. Lui sait qu'il peut frapper, qu'il peut cadrer, qu'il peut marquer. Dans une position très lointaine, un petit contrôle, le coup d'œil rapide et la frappe puissante pour surprendre Edouard Mendy qui était sur ses appuis arrière. On a l'impression qu'il peut la toucher. Et c'est l'inspiration du capitaine de l'équipe de France pour battre un record. Encore un.
6: Ah, ils auront tremblé que quelques secondes, l'espace d'un tout petit instant, les Bleus. Et quelle merveille de Kylian Mbappé. 57e et 58e but en équipe de France. Seul désormais meilleur buteur de l'histoire des Bleus. Et qui inscrit également au passage ses 13e et 14e buts en 15 matchs de Coupe du Monde. C'est tout simplement prodigieux.
4: Ouais, il a soif de revanche personnelle, déjà parce que c'est la première fois de sa carrière qu'il démarre un tournoi avec les Bleus sans avoir remporté le moindre titre en club sur la saison. Et puis parce qu'il y pense encore à cette finale perdue au tir au but contre l'Argentine 4 ans plus tôt. Donc il a dit à Didier Deschamps qu'il attendait la Coupe du Monde pour commencer à marquer. Voilà, la promesse a été tenue.
5: C'est bien qu'il commence à battre le record en début de compétition pour aller chercher des trophées collectifs en fin de compétition. Ça nous va.
6: Il n'est plus qu'à deux petits buts de Miroslav Klose, meilleur buteur de l'histoire de la Coupe du Monde. Extraordinaire ce qu'il est en train de réaliser, de confirmer de nouveau Kylian Mbappé. Un des titres collectifs avec le Real Madrid, absent bien sûr cette saison, mais à titre individuel, on rappellera quand même les 42 buts. 42 buts, toutes compétitions confondues, inscrits par Kylian Mbappé dans cet exercice 2025-2026. Il est loin, très loin d'en avoir fini. Quand il est au sol, Kylian Mbappé touché. Alireza Fagani qui va venir aux nouvelles.
8: On voit son inspiration encore une fois. Est-ce que c'est une passe décisive de Olise? En tout cas, c'est un but tout seul de la part de Kylian Mbappé. C'est le défenseur sénégalais qui touche le ballon en dernier. Mais cette frappe, elle est soudaine. C'est ce qui surprend Edouard Mendy qui a été pourtant très très bon pendant une heure. Le gardien sénégalais, avant de plier.
6: C'est ce que l'on appelle marquer de son empreinte, son entrée dans la compétition. Ce qu'est en train de réaliser Kylian Mbappé. Un doublé pour lancer l'équipe de France de la meilleure des façons dans cette Coupe du Monde 2026.

0: Même si on rappelle, hein, et on va en parler, tout n'a pas été parfait, notamment en première période. Attention, Ibrahim Mbaye, la perte de balle, le centre. Est-ce que ce ballon est entré?
1: Non, il a ça.
0: Non. Il fait le signe, monsieur Fagani. La montre n'a pas vibré.
1: Nous, on a vibré, par contre.
2: On a vibré.
1: On a sauté avec Mike Maignan. C'est très compliqué, la reprise d'appui, mais il a une telle envergure pour récupérer ce ballon de la main gauche.
0: Et c'est terminé. L'équipe de France s'impose 3 buts à 1 grâce à un doublé de Kylian Mbappé, qui déjà impressionne de nouveau et montre de nouveau qu'il faudra compter sur lui dans cette Coupe du Monde 2026. Même si c'est vrai que tout là n'aura pas été parfait, notamment en première période, il y a eu des frissons, des situations à gérer de la part du Sénégal notamment, qui s'est sans doute créé les meilleures situations. Mais à l'arrivée, les Bleus lancent de la meilleure des façons leur mondial, leur Coupe du Monde 2026, en s'imposant 3 buts à 1 face au Sénégal. Et tout de suite, bien sûr, on vous retrouve, ma chère Ophélie Meunier, pour le MAG, revenir en long, en large et en travers sur cette belle sortie de l'équipe de France, et puis se projeter bien sûr sur la suite, ma chère Ophélie.
3: Ne bougez pas, on revient tout de suite.

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1: Cette semaine, C'est Saint-Jo vous emmène à Matouta visiter le chantier de la future aire de jeu, découverte ensuite de la classe passerelle à Langevin et enfin les rencontres intergénérationnelles dans les jardins de l'école Le Neveu. C'est maintenant C'est Saint-Jo. Matouta s'équipe d'un formidable outil de loisirs en cœur de village divisé en deux parties, aire de jeu et plateau sportif. Pour l'aire de jeu, la sécurité est le maître mot, tout est pensé dans ce sens.
2: Par rapport à la hauteur de chute, et on a une hauteur à mettre d'amortissant en fin de compte, voilà, c'est juste ça. C'est du caoutchouc. Et on va dire que comment c'est des pneus recyclables.
1: On est ici à Matouta sur le début d'une série de parcs de jeux à créer ou à réhabiliter.
3: Il y a un gros programme qui est en cours. On envisage entre 15 et 17 jeux, donc encore un ou deux à définir, mais sur l'ensemble du territoire. Et là, on en a 7 qui sont déjà bien avancés au niveau des études, etc.
1: Les habitants, vu la situation du chantier, suivent au jour le jour l'évolution des travaux et ont hâte de prendre possession des lieux.
4: C'est un énorme plaisir pour moi en tant qu'élu du quartier, de voir le dynamisme de ce quartier, d'attendre l'air de jeu que tout le monde attend, tous les enfants attendent, et pour moi ça me fait un énorme plaisir.
1: À terme, c'est donc 17 aires de jeu qui seront à disposition des Saint-Josephois, en plus d'être une aire de loisirs. C'est un formidable point de rencontre qui ajoute au vivre ensemble.
5: Faire ses premiers pas à l'école dès l'âge de 2 ans, tout en étant accompagné de ses parents. C'est le principe de la classe passerelle à Saint-Joseph. Deux structures accueillent les familles à Langevin et à l'école Madame Carlo à Le Neveu. Pour ses parents dont les enfants fréquentent la classe passerelle depuis le début de l'année scolaire, le bilan est particulièrement positif.
6: Je pense que ça va être plus facile pour lui plutôt qu'une rentrée brutale du jour au lendemain laissée.
7: On est hyper satisfaits, mon fils il est super épanoui à l'école. Et puis au niveau de l'accompagnement, il y a plusieurs activités. C'est très varié.
5: Avec une capacité d'accueil de 20 enfants par classe, soit 40 sur l'ensemble de la commune, ce dispositif favorise le développement de l'enfant dans un environnement rassurant. Entourés de leurs parents, d'autres enfants et de professionnels de la petite enfance, les tout-petits évoluent au cœur d'un projet fondé sur une priorité, la coparentalité.
8: Ça leur donne un petit peu l'idée de ce que c'est que de devenir aussi un parent d'élève pour la future entrée en petite section de leur enfant.
5: Une structure qui facilite une entrée progressive dans le monde scolaire dès le plus jeune âge, le tout dans une ambiance conviviale, bienveillante et chaleureuse.
1: Rien de tel que partager un projet entre générations et le jardin installé dans la cour de l'école Le Neveu est le lieu de rencontre de ces jeunes venus d'horizons divers comme l'IMS Raphaël Babet, le collège Achille Grondin et leurs aînés. Quels sont les bénéfices de ce partage ?
9: Pour moi, c'est important de parler aux personnes âgées. Alors pourquoi ? Parce qu'elles sont très respectueuses et elles sont du vécu.
10: On apporte ce que nous on peut de notre génération par rapport aux plantes, par rapport pas mal de choses quoi. Et eux aussi, ils peuvent nous apporter aussi de leur côté pas mal de choses.
1: Un projet où les enseignants n'ont fait qu'aider, accompagner, mais c'est les jeunes qui l'ont développé depuis 4 ans maintenant.
11: On a vu que les élèves étaient très intéressés par tout ce qui était le vivant, manifestation de la vie, planter des graines, comprendre comment ça se passait. Et aujourd'hui, on a différents partenaires et on essaye d'ouvrir ce jardin pour que ça devienne un jardin participatif.
1: Dégustation de tisane à base de plantes du jardin. Un échange qui s'est terminé en chanson avec l'incontournable Tifleur Fané.

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5: Les premières réactions des acteurs de ce match France-Sénégal en direct, mais aussi Kylian Mbappé, au rendez-vous qui a marqué 2 des 3 buts de l'équipe de France. Il devient le meilleur buteur de l'histoire des Bleus. Vous l'entendrez dans un instant. Et on est aux côtés des supporters partout, aux États-Unis et en France, bien sûr. Allez, tout de suite, la réaction, la première réaction de Kylian Mbappé, le capitaine de l'équipe de France, la star de ce match, au micro de Virginie Saint-Cily.
6: Kylian, c'est magique de démarrer cette Coupe du Monde par un doublé. Ça y est, les Bleus sont lancés.
7: Je ne pense pas qu'on soit totalement lancés, mais c'est toujours important de bien commencer les compétitions. Ça donne un peu plus de tranquillité, même si on n'est jamais tranquille dans une Coupe du Monde, mais... On a vu les autres équipes, c'est compliqué de commencer par une victoire. Toutes les équipes savent que la Coupe du Monde c'est unique, donc tout le monde veut gagner, donner une bonne image de son pays. Donc on a vu qu'aujourd'hui c'était pas un match évident, mais on sait qu'à tout moment on peut marquer et faire la différence, donc ça aide.
6: Vous n'avez pas été ménagé cette saison, notamment par la presse. Ce soir c'est un petit peu une revanche personnelle, j'imagine qu'il y a un soulagement.
7: Non, il n'y a pas de revanche. Si je commence à jouer pour tous les gens qui me critiquent et les faire taire, je pense que je devrais jouer jusqu'à 80 ans. Donc, non, je joue pour marquer l'histoire de mon pays et de faire en sorte que mon équipe soit en finale et gagne la Coupe du Monde. Le reste, ça fera toujours partie de mon personnage et de ma carrière en tant que joueur.
6: Et soulagement quand même.
7: Non, c'est qu'un premier match de poule. Je pense que les gens doivent s'enflammer ou critiquer. Nous, on doit toujours rester très froid, très stoïque dans ce qu'on doit faire parce qu'on sait que tout va très vite dans une Coupe du Monde. Et on a déjà le match contre l'Irak dans 6 jours où on doit gagner pour se qualifier.
6: Merci beaucoup Kylian, encore bravo pour la victoire.
5: Lui, il reste concentré. Nous, on est soulagés quand même. Hein.
8: Allez voir la joie de Didier Deschamps à la fin du match. On a vu aussi du soulagement de la part du sélectionneur.
5: Alors, les temps forts et les buts de ce match avec vous, Smaïl.
8: Ça a été chaud, notamment en première période, parce que les Sénégalais ont réalisé 45 très bonnes premières minutes. Les Français ont eu du mal à jouer. On a vu l'arrivée des joueurs sur cette pelouse ici à New York. Perte de balle de Kylian Mbappé. On est à la 25e minute. Et là, on va voir de la réussite pour l'équipe de France. Jackson va frapper sur le poteau de Maignan, tout proche de marquer contre son camp.
9: Effectivement, les phases de transition, c'est toujours compliqué à les... Allez, gérer. Malgré le retour d'Upamecano, il y a quand même pas mal de réussite parce que ça aurait pu faire cesser. Mais les Bleus restent dans le coup à ce moment du match.
8: On parle de soulagement parce qu'on a vu, on le rappelle, et on va en parler longuement dans cette soirée, Johan, on a vu une équipe du Sénégal mettre en grande difficulté l'équipe de France. C'est incroyable, c'est de la réussite là pour l'équipe de France, mais pas pour Ismaïl Assar de manquer ce but du 1-0. Du 1-0 pour le Sénégal.
10: Beaucoup de passivité en première mi-temps de l'équipe de France qui a bien réagi en seconde période, mais c'est vrai qu'il y a eu beaucoup, beaucoup de passivité défensive.
8: La réaction, elle est là avec un homme, Olise, très proche de Kylian Mbappé, dans l'axe du terrain. On l'a vu tout proche du 1-0 pour l'équipe de France. On va le voir travailler, on va le voir se déplacer. Et on va voir cette équipe de France, Ludovic, être beaucoup plus dangereuse, beaucoup plus tranchante.
11: Oui, Olise qui est rentré dans l'axe et derrière Mbappé, forcément, la connexion, elle est importante. Elle a été très, très bonne. Et lui, il a été déclencheur avec les appels de Kylian. Là, ça a failli être une belle occasion. Mais Olise, pour moi, a été... en deuxième mi-temps, l'homme le plus fort.
8: L'homme le plus fort, on va vous demander hein, qui a été l'homme du match dans cette rencontre, celui qui va être le passeur décisif. C'est évidemment Olise. Il a vu l'appel de Kylian Mbappé, il a déclenché, il a accéléré la frappe croisée presque sans regarder l'heure. C'est magnifique, ça fait 1-0.
9: Ouais, mais c'est surtout la qualité de la passe, très sincèrement. Il prend à revers l'ensemble de la défense. Après ce geste de Kylian Mbappé, il est très difficile. Un ballon qui va vers le but et il fait le geste parfait.
8: C'est une vraie libération pour l'équipe de France. Rabiot au milieu terrain, ballon en profondeur. Ensuite, pour travailler vers Désiré Doué, Johan, on va les trouver plus facilement, avec beaucoup plus d'espace les Français ensuite.
10: Effectivement, et on doit souligner l'apport de l'équipe. spécialisé dans l'axe. Mais c'est vrai qu'on a, on a vu voilà, ce côté beaucoup plus libre qu'on connaît de l'équipe de France en deuxième période. Ils se sont trouvés. Ils ont été bons techniquement. Il y avait beaucoup de déchets aussi en première période.
8: Les Français vont nous tambouter sur Edouard Mendy, le gardien sénégalais. Il est entré à la 80e minute, à la 82e. Premier ballon pour Bradley Barcola. Le petit piqué magnifique.
11: Oui, bel appel dans l'axe. Et devant Mendy, il le pique. Rien à dire. Bel appel, belle finition.
8: À ce moment-là, on se dit que l'équipe de France va être tranquille pour la fin de la rencontre. Ça fait 2-0. 95e minute, ballon dans le couloir droit pour Ibrahim Baye. C'est un joueur du Paris Saint-Germain face à Hernandez. Le passement de jambe est magnifique. Il laisse au sol le défenseur français. La frappe, vous nous avez parlé de Maignan, là.
9: Oui, c'est vrai que la frappe, elle est puissante hein, de Mbaye. Mais on a l'impression quand même qu'il n'est pas exempt de tout reproche. Maignan doit fermer son premier poteau. Je pense qu'il y a quand même une erreur demain.
8: La France ne va pas trembler longtemps puisque Olise va encore une fois accélérer avec un petit peu de réussite. Le ballon arrive jusque Kylian Mbappé. Cette frappe est magistrale, 3-1.
10: Et il démontre encore quel attaquant il est. Hein. C'est-à-dire que la palette complète, le premier but très compliqué dans la surface avec cette orientation des épaules. Et là, cette frappe limpide qui est imparable pour justement mettre la France sur orbite pour, dans le début de cette compétition.
8: Le soulagement, la victoire, 3-1 pour l'équipe de France. Il y aura une dernière situation pour les Lions de la Teranga avec ce ballon perdu par Ryan Cherki. Un centre devant la surface et devant les 5m50 de Mike Maignan. Tchouaméni du bout du pied tout proche de marquer contre son camp. Le super barré en deux temps de la part de Mike Maignan. Le ballon n'est pas rentré, la montre de l'arbitre n'a pas vibré. On en restera bien à 3-1 pour l'équipe de France.
12: Et je vous dois ce petit clin d'œil à Joanne. Vous aviez pronostiqué 3-1. Bravo. Bravo à vous quand même, on peut l'applaudir. Pas évident. Fallait voir la joie hein, de Didier Deschamps à la fin du match. On l'écoute, la première réaction du sélectionneur de l'équipe de France. Il est au micro de Virginie Saint-Cylier également.
13: Didier, tout le public qui vous acclame, forcément, c'est ça y est, les Bleus sont lancés, ça fait plaisir cette victoire. Ça soulage ou pas ?
14: Ça soulage. On a eu un peu d'appréhension, un peu de crispation au début. Puis il y a une bonne équipe en face. Après, quand on a pu dérouler un peu plus, bon, changeant le placement aussi de Ousmane et de Michael, qui a changé pas mal de choses. Et puis Barco, quand il est rentré aussi, il a fait mal. Donc c'est toujours bien de gagner le premier match. C'est pas décisif, mais de le gagner dans une poule à 4 face à cette équipe du Sénégal, puis avoir autant de supporters français aussi. Je sais que pour eux, ils viennent de loin, ça coûte cher. Donc c'est magique le football, quand on gagne et quand on peut partager des émotions. Là encore aujourd'hui, c'est que le premier match, mais on va savourer quand même.
13: C'est vrai que c'est magique, les entrants ont fait la différence aussi. Bradley Barcola a marqué tout de suite. Est-ce qu'il peut prétendre à une place de titulaire, Bradley ? C'est un petit peu le débat de la semaine.
14: Oui, j'imagine qu'il y a beaucoup de débats. Ben oui, il y a beaucoup de joueurs sur les 26 qui peuvent légitimement penser qu'ils peuvent commencer, comme Ryan aussi, même s'il est rentré qu'à fin de match. Voilà, mais on aura besoin de tout le monde. L'important, c'est ce qu'a fait Barco aujourd'hui et ce que seront amenés à faire d'autres. Quand on est sur le banc, quand on rentre, c'est apporter quelque chose et on aura besoin de tout ça.
13: Merci beaucoup Didier, encore bravo.
14: Merci.
12: On retient le changement de Ousmane et de Michael. Évidemment, tout le monde se demande ce que Didier Deschamps a dit à ses joueurs à la mi-temps. Qu'est-ce qu'il a choisi dans son système ? Qu'est-ce qu'il a choisi de changer ?
8: Mais il l'a dit hein, très rapidement.
12: On a eu deux mi-temps de match.
8: Il a changé Olise et Dembélé en mettant Dembélé dans le couloir droit et Michael Olise juste derrière Kylian Mbappé.
11: À la mi-temps, on parlait de changer des joueurs. Lui, il a juste changé un positionnement d'un joueur et ça a changé la deuxième mi-temps.
8: On imagine un discours aussi, Johan. Peut-être des mots forts de la part du Didier Deschamps.
10: Oui, et le contraste est quand même hallucinant, hein, il faut le dire. Je trouve que même dans l'intensité, le fait de défendre, le fait d'être beaucoup plus percutant. Et là, on l'a vu à l'image de cette deuxième période avec un joueur, mais il ne faut pas non plus oublier que par exemple un Doué a été aussi meilleur, un Mbappé ont été meilleurs. Donc c'est toute l'équipe qui a pris en forme sur cette deuxième période et qui a pu faire la différence sur cette fin de match.
12: On va revenir évidemment dans un instant sur le match de Kylian Mbappé. Et d'abord, on va retourner à New York auprès de Laetitia Simoes, notre envoyée spéciale qui est avec des supporters aux abords du MetLife Stadium. Très très très heureux comme nous, on imagine, Laetitia.

0: Folie, on va jamais le regretter. Vraiment, c'est...
1: Ça fait quoi de vivre ça en famille en plus? Il y a beaucoup de familles là.
2: C'est magique, franchement, c'est un rêve. On a fait plusieurs matchs ensemble, mais celui-là, je pense que c'est de loin le meilleur qu'on ait fait. Merci pour ces émotions, les Bleus.
3: Pour qui ça, pour Cherke?
1: Un petit mot pour les Bleus pour le prochain match?
0: Oh, écoutez, toute la force du monde parce que vous avez tellement fait vibrer.
4: On sera là, on sera à Philadelphie. On sera à Philadelphie, on sera là. On sera là.
2: Ryan Cherke, je t'aime.
5: Beaucoup d'amour. Beaucoup d'amour pour les Bleus ce soir. Il est la star de ce match, clairement. Il a inscrit un doublé ce soir. Il est au rendez-vous quand on l'attend. C'est le capitaine de l'équipe de France, Kylian Mbappé.
6: Encore et toujours. Quand il joue un match important avec l'équipe de France, il est toujours décisif, encore plus en Coupe du Monde. On l'avait quitté face à l'Argentine. On l'a retrouvé décisif. Ça n'a pas été simple tout le temps, notamment en première période. Mais il est attendu dans l'efficacité, il a répondu présent avec ses deux buts. Il est meilleur buteur de l'histoire de l'équipe de France, meilleur buteur de l'histoire de l'équipe de France en Coupe du Monde et à deux buts du meilleur buteur de l'histoire de la Coupe du Monde, Miroslav Klose.
7: Ce qu'on ne peut pas enlever à Kylian Mbappé aujourd'hui, c'est le fait de jamais se cacher. C'est vrai que la première période a été compliquée, beaucoup de déchets techniques, bien pris aussi par une défense sénégalaise qui était bien regroupée. Mais au final, quand on parle de stats et quand on parle de répondre présent, il répond présent. Là, on le voit, hein, sur toujours bien essayer de se placer, il perd cette balle. Mais dans l'intensité et dans la réaction et au final dans l'efficacité, ça reste un des tout grands, si ce n'est l'un des meilleurs attaquants du monde.
8: Après, sur la première mi-temps, c'est un peu le collectif qui n'a pas été bon. Donc après, quand lui, il a commencé à avoir des appels, des bons ballons, il a été efficace, il a marqué ses deux buts.
6: Il aurait même pu obtenir un pénalty.
8: Exactement. Et je pense qu'il y a pénalty.
6: On va en parler tout à l'heure.
9: Mais c'est vrai qu'en première mi-temps, il a quand même été sevré de ballons. C'est-à-dire qu'il a essayé quand même de proposer certaines choses. Mais la pauvreté technique de l'équipe de France sur la première période n'a pas forcément aidé Kylian Mbappé. Et d'ailleurs, il a fait aussi l'objet d'erreurs lui-même. Oui. Qui sont peu habituels, et puis cette montée en puissance, elle a l'image de son équipe, et notamment en deuxième période.
6: Est-ce que ça y est, il n'y a plus aucun doute sur Kylian Mbappé? Il l'a dit, ça fait partie, je dois jusqu'à 80 ans si je dois faire taire les critiques. Mais est-ce que ça y est, là, on va enfin peut-être le laisser tranquille et ne plus parler de ça et reconnaître à 100% sa qualité et ses gestes décisifs, son but à près de 30 mètres là maintenant?
7: Au final.
6: Est-ce qu'il sera quand même encore critiqué?
9: Toujours. Mais non, mais il n'y a
7: toujours
9: pas de débat quand même.
7: Mais au final, moi, j'ai toujours faire attention parce que cette confiance, des fois, peut être vue comme un excès de confiance ou comme s'il était un petit peu hautain. Mais il a besoin de ça en tant qu'attaquant parce qu'il sera toujours critiqué. C'est un joueur qui sera dans le feu de la critique parce que, bien sûr, des fois, il sera un peu moins bon, il ne travaillera pas assez. Mais quand il fait des performances comme ça, on lui demande de marquer, d'être performant.
5: Il était très concentré après le match. Hein. Il était évidemment probablement très content et très heureux du résultat, mais surtout très, très concentré. On va retrouver tout de suite nos commentateurs en direct de New York. Samuel Umtiti, notre champion du monde, avec Benoît Chéroux et Xavier Domergue. Qu'est-ce que vous avez pensé de votre coéquipier de 2018?
10: Il faut se tourner vers Samuel, surtout, oui.
11: Kylian, pour moi, reste le leader de ce groupe, de cette équipe. C'est vrai qu'on a beaucoup parlé de lui dernièrement, et pas forcément bien, mais on connaît toutes ses qualités. Il a une confiance en lui, et souvent, certaines personnes pensent que c'est beaucoup trop. Mais un joueur de ce statut-là doit avoir cette confiance en lui pour moi, apporter et en tout cas son leadership et toutes ses qualités sur le terrain. Et ce soir, on a pu le voir, les appels qu'il a fait en première mi-temps, même si au final, il y a eu un peu de déchets, mais dès la première mi-temps, on a vu des appels de balles de numéro 9. C'est ce qu'on lui demande. Et même la présence qu'il a pu avoir. Ensuite, en deuxième mi-temps, la finition... sa frappe qu'il a pu mettre, pour moi, ça montre qu'il est là. Ce qui s'est passé en club, c'est terminé. Et même Didier Deschamps l'a dit, quand on arrive en sélection, on met tout le reste de côté. Et maintenant, on se concentre sur la sélection. Et je pense qu'il a des objectifs élevés et il va les atteindre, je l'espère en tout cas.
5: Xavier, Benoît, Samuel, je vous retrouve dans un tout petit instant. On va retrouver notre spécialiste foot, Sohan, pour les stats de la soirée spéciale Kylian Mbappé. Vous êtes venu avec des chiffres marquants sur le capitaine de l'équipe de France. Dites-nous tout.
12: Exactement. Avec ses buts à la 66e et à la 96e minute, vous le disiez, Smile, tout à l'heure, Kylian Mbappé rentre officiellement dans l'histoire des Bleus d'une part et dans l'histoire des Bleus en Coupe du Monde. On commence par les Bleus. Regardez, il devance Olivier Giroud comme meilleur buteur de l'équipe de France avec 58 buts. 57 buts pour Olivier Giroud et 51 buts pour Thierry Henry. C'est dire son importance et sa splendeur dans l'équipe de France. Autre résultat, puisque ça ne

0: s'arrête pas là. Il devance aussi un certain Fontaine comme meilleur buteur français en Coupe du Monde. Regardez, on a ce classement. Il est à la 3e place, 14 buts au compteur. 2e place pour le Brésilien Ronaldo avec 15 buts. 1ère place pour la légende allemande Klose avec 16 buts au compteur. Et on termine pour faire un point sur les meilleurs buteurs en Coupe du Monde, toutes nationalités confondues. Et là, sans surprise, Kylian Mbappé marque le coup, c'est le cas de le dire. Il occupe la 3e place à égalité avec Müller. Et il a aussi, donc juste devant lui, on a le Brésilien Ronaldo avec 15 buts et Klose avec 16 buts. Voilà pour moi.
1: Merci beaucoup, Sohan.
0: Vous en prie.
1: Kylian Mbappé qui rentre donc clairement dans l'histoire ce soir grâce à un homme qui s'appelle Michael Olise, qui l'a beaucoup, beaucoup aidé, notamment en deuxième mi-temps.
2: Mais il a tout changé. Cette relation a été parfaite entre les deux hommes. Didier Deschamps l'a dit, vous l'avez dit, Ludo. C'est pas un changement tactique, c'est un changement de positionnement, un changement de profil aussi, une vraie relation entre les deux hommes.
3: Ouais, un joueur technique, Olise, il aime avoir ce ballon-là. Il a aussi la vista, il a un pied gauche incroyable. Il peut lui donner à n'importe quel moment. Et c'est vrai que la connexion, elle est, là ça manque de peu. Il lui reste une demi-pointure pour marquer ce but. Mais la connexion, elle est là. Quand t'as des bons joueurs, t'as le passeur et t'as justement des bons appels, forcément ça se voit sur le terrain, ça s'est vu sur cette deuxième mi-temps.
2: On l'a vu aller parfois dans le couloir droit parce qu'il aime partir du couloir droit pour rentrer vers l'intérieur comme il le fait au Bayern Munich.
4: Mais c'est là en fait où justement on parle beaucoup du positionnement d'Olise. Effectivement, il a été réaxé en deuxième période, mais en fait sa qualité c'est qu'il est capable aussi de dézoner là quand il trouve la passe pour Kylian Mbappé qui est splendide.
2: Il y a beaucoup de monde.
4: Voilà, il y a beaucoup de monde devant lui, mais lui, il a cette qualité technique, cette vision du jeu qui permet de trouver le bon espace. Et là, pour le coup, il est sur le côté droit. Donc, en fait, ça montre aussi toute sa qualité. C'est-à-dire que en meneur de jeu, sur le côté, je pense que la clé, en fait, aujourd'hui, c'est peut-être aussi un Dembélé qui ne trouve pas encore sa place dans cette équipe et qui permet, en tout cas, à Olise de rayonner et prendre le lead.
2: Il faut l'installer, Johan, en position de numéro 10 dans l'axe.
5: Il l'a prouvé aujourd'hui, hein. Il l'a prouvé et non pas seulement que par ses passes, mais par son intelligence et par son calme. On l'a vu à chaque fois au niveau des scans, jusqu'à la dernière minute sur la première passe qui a failli aboutir à un but. Le nombre de scans qu'il arrive à prendre comme information pour justement se tourner au bon moment et amener cette impulsion tellement fin dans les petits espaces, qu'on en parle, ces pocket space, en fait, ces espaces, ces demi-espaces, tellement fin et tellement fort. Il aurait pu marquer aussi, mais grande, grande performance en deuxième période de Olise dans l'axe.
2: C'est ce qui lui manque pour que son match soit parfait.
4: Il a le petit but.
2: Le but, il n'a pas piqué.
4: Et le geste parfait, rencontre. C'est Barcola qui l'a eu.
1: C'est Barcola qui l'a eu.
4: Justement, qu'il aurait peut-être dû piquer ce ballon sur la frappe. Mais c'est vrai que on l'attendait dans cette compétition, Olise. Il a été aussi à l'image de son équipe en difficulté sur la première période. Là, on l'a vu beaucoup décrocher, beaucoup venir sur les défenseurs. Et puis derrière, quand il a pu s'exprimer beaucoup plus haut sur le terrain, on a retrouvé toutes les qualités qu'on lui connaît.
1: Mais justement, Bradley Barcola, le joueur du PSG, on l'écoute au micro de Virginie Sanceli.
6: Bon, Bradley, bravo. Vous êtes la preuve aujourd'hui que même les remplaçants sont pleinement investis dans cette Coupe du Monde. Vous rentrez, vous marquez. Bon, expliquez-nous comment vous faites.
7: Ouais, non, on savait depuis le début, le coach nous a beaucoup parlé sur ça, des remplaçants, l'importance des remplaçants. Et je savais qu'en rentrant, il allait avoir beaucoup d'espace. Sinon, je le voyais quand je m'échauffais. Et c'est vrai que sur le banc, on parlait des occasions. Je ne sais plus, il y avait quel joueur, il avait une occasion, il aurait dû piquer. Et sur le banc, on m'a dit, ouais, si tu rentres, pique là, tu vas voir ça rentrer. C'est ce que j'ai fait et je suis content. Ouais.
6: Donc c'était anticipé, c'était prévu.
7: Ouais, non, je savais que si j'avais un duel comme ça, j'allais piquer, donc c'est ce que j'ai fait, c'est rentré.
6: Et le doublé de Kylian Mbappé, forcément, fait plaisir à toute la France, mais aussi très certainement à tous ses coéquipiers, parce qu'il n'avait plus marqué depuis un moment. Il retrouve les chemins du but et vous êtes tous contents pour lui.
7: Moi aussi, on est très contents pour lui. C'est notre capitaine, il sait ce qu'il a à faire, il nous encourage beaucoup et de marquer un doublé comme ça, ça peut que nous encourager encore à plus donner à fond. Et voilà, je suis vraiment content pour lui, c'est bien pour l'équipe, donc c'est top.
6: Il vous en parlait du record d'Olivier Giroud qu'il voulait absolument dépasser ou pas du tout?
7: Non, pas du tout. Ouais, pas du
6: donc c'est un truc de média.
7: Ouais, je pense que c'est un truc de média. Lui, en tout cas, il n'en parle pas. Ouais.
6: Je suis sûre qu'il y pense beaucoup. Merci. Merci, Bradley. Merci beaucoup.
1: Il a gagné des points ce soir, Bradley Barcola, clairement.
2: La question, c'est peut-être même, est-ce qu'il a gagné sa place dans le couloir droit? Didier Deschamps a parlé très fortement de lui en disant qu'il a été très bon quand il est entré en jeu.
3: Oui, mais il a besoin d'un groupe. Hein. Didier a besoin de tous ses joueurs, forcément. Et celui qui va rentrer, qui fait la différence, forcément, il va prendre des points. Parce qu'il y a eu peut-être un Dembélé moins bien ce soir, sur un positionnement aussi qui ne lui paie pas, donc à voir. Mais en tout cas, il a la chance et qu'il a un potentiel offensif incroyable, Didier.
5: Et n'oublions pas que c'est un joueur qu'il apprécie beaucoup, parce que c'est un profil différent. C'est un profil qui prend la profondeur, comme on l'a vu sur sa course, qui va très très vite. Et ça, c'est aussi une force de l'équipe de France d'avoir des profils différents.
3: Et Jo, c'est important de bien rentrer, parce que c'est pas évident de bien rentrer dans un match, et Bercola le fait très bien.
4: Ouais, puis peut-être aussi il y aura des situations en fonction de l'adversaire. C'est vrai qu'il rentre aussi, il est dans de bonnes prédispositions, parce qu'on a le Sénégal qui essaye d'attaquer un petit peu plus, et puis derrière ça lui ouvre des espaces, là où peut faire valoir ses qualités de vitesse, de percussion. On voit quand même cet appel qui est fantastique de la gauche pour aller, pour réaxer, et puis cette qualité technique, je pense qu'effectivement ça fait partie des options. Si on regarde un peu sur le match, effectivement on est captivé un peu par la performance de Dembélé, parce qu'on en attend plus forcément de ce ballon d'or. C'est vrai qu'on est en attente aussi de le voir s'exprimer dans cette équipe, et force est de constater encore que sur ce match, il cherche encore un petit peu sa place.
1: Xavier Domergue, Benoît Chéroux, vous êtes toujours avec nous en direct de New York. Bradley Barcola, décisif aussi, sur ce match. À peine rentré, il a marqué.
8: Oui, c'est une grande force, hein, on le sait, on parlait des profils différents aussi dont bénéficient Didier Deschamps et l'équipe de France. Johan le disait très justement, c'est un profil différent, c'est un joueur qui pique, qui fait mal dans le dos en transition, encore un petit peu plus que les autres peut-être, et qui en plus aujourd'hui, Benoît, a lié à ça l'efficacité, chose qu'on pouvait peut-être lui reprocher par séquence en fin de saison avec le Paris Saint-Germain, certains en tout cas lui reprochaient. Là, il a été redoutable d'efficacité sur ce geste, ce piqué magnifique.
9: Exactement, dans le dernier geste, il a su avoir cette lucidité, le fait de jouer moins longtemps que les autres, notamment pour battre Edouard Mendy qui a fait un grand match jusqu'à la 60e minute. C'était compliqué de trouver la faille, mais Bradley Barcola, c'est quelqu'un qui ne doute pas, que ce soit en club ou en sélection. Il n'est pas titulaire indiscutable, il a beaucoup de concurrence, que ce soit Kvaratskhelia au Paris Saint-Germain ou Désiré Doué, Dembélé aussi en équipe de France. Mais Didier Deschamps l'a lancé dans un moment aussi où le scénario était idéal pour lui, avec beaucoup plus de profondeur. Il a su exploiter ses espaces et mettre le doute dans la tête de Didier Deschamps pour la prochaine composition.
1: Ludovic Julie, il n'y a plus de débat sur ce qu'a fait Deschamps ce soir, ce choix, 4 attaquants ou 4-3-3. Qu'est-ce qu'on pense du système ?
3: Le système, c'est peu importe, c'est ce qui va animer offensivement les joueurs, c'est ça, c'est la connexion qu'ils vont avoir, le déplacement, les zones.
2: À la mi-temps, on se posait quand même la question.
3: À la mi-temps,
4: c'est exactement, au milieu de terrain notamment.
1: Il faut se rappeler quand même de ce qu'on s'est dit en première mi-temps.
2: Non, mais c'est vrai.
3: Déçus, même beaucoup déçus du rendement de l'équipe de France.
2: Ludon s'est posé la question sur les 45 premières minutes, parce qu'on voyait ces difficultés au milieu de terrain. Les Français étaient à 2, les Sénégalais étaient à 3. S'il n'y a pas cette seconde période.
3: Le Sénégal a fait une super première mi-temps. Ils nous ont empêchés de jouer. Ils étaient là au milieu de terrain à nous agresser. Et on n'arrivait pas à ressortir le ballon. Donc après, c'est vrai que ça a été beaucoup plus simple. Mais parce qu'il y a eu le changement que nous, on n'a pas pensé, que Didier a fait sur Olise, tout simplement.
5: J'ai beaucoup aimé en fait les mots de Didier Deschamps, en disant qu'en fait il avait senti ses gars crispés. Et c'est vrai que dans l'intensité, dans les retours défensifs, j'ai vu une équipe de France assez molle en première mi-temps. Et des fois, c'est pas une question de système, c'est une question en fait d'intensité, de qu'est-ce que tu vas mettre comme argument sur le terrain pour faire la différence. Et en deuxième mi-temps, le contraste est fou. Et je pense que on peut parler de système, mais au final, si les joueurs ont assez d'expérience pour faire la différence, et ils l'ont fait en deuxième.
1: Et alors, pourquoi la France a autant galéré face au bloc sénégalais en première mi-temps? Qu'est-ce qui n'a pas fonctionné?
4: Moi, je pense déjà avant tout la qualité technique, parce qu'en fait, il y a eu beaucoup d'erreurs techniques. Là où on n'est pas habitué, quand on connaît la qualité des joueurs, forcément, on attend beaucoup plus. Un manque de mouvement, parce qu'on avait aussi une équipe sénégalaise qui était plutôt très bien organisée et à la ressortie du ballon qui était plutôt efficace. Donc voilà, et après, une fois qu'en deuxième période, ils ont mis ça, beaucoup plus d'envie, d'agressivité, je pense qu'on a oublié aussi de souligner la performance des deux défenseurs centraux, parce que dans des moments où ça a été compliqué, on a quand même Upamecano et Saliba qui ont été aussi très performants en défense. On sait que c'est une charnière centrale très solide, et c'est vrai qu'on en a peu parlé.
1: Mais justement, qui est l'homme du match alors, selon vous? Est-ce que c'est Kylian Mbappé? Est-ce que c'est Michael Olise? Est-ce que c'est Dayo Upamecano?
3: Pour moi, c'est Mbappé, il met deux buts. Forcément, après, forcément Olise aussi fait des passes décisives, mais le plus important, c'est de les mettre au fond, et je dirais Kylian.
5: L'argument est très très bon. Pour moi, je dirais que...
2: Bien joué, Ludo. Bien joué, Ludo.
3: C'est simple. Pour moi, c'est plus simple.
5: Mais je pense que dans la différence entre le contraste de la première mi-temps et la deuxième, pour moi, c'est Olise. C'est l'élément en fait déclencheur, c'est lui qui a trouvé les passes, c'est lui qui a mis les impulsions, c'est lui qui a trouvé en fait les déséquilibres. Et pour moi, c'est pour ça que c'est mon homme du match ce soir.
2: C'est pas bon signe que Upamecano et Saliba soient dans la liste. Ouais. En ayant gagné 3-1, ça veut quand même dire qu'il y a eu certaines difficultés. Ouais, là, on sent défenseur central.
4: C'est ça, mais c'est surtout justement, on parle justement de cet équilibre au milieu de terrain, là où ils sont souvent que deux à la récupération. Et c'est vrai que bah, ça a donné beaucoup plus de travail aux défenseurs centraux. Malgré tout, moi, je rejoindrai Johan sur ce match-là. L'altruisme, la créativité d'Olysée, pour moi, est à souligner dans cette rencontre.
10: Pour tout comprendre des lois du jeu, on va retrouver notre arbitre.

0: Ferrand. Il y a eu un moment. Alors d'abord, avant de débattre sur ce moment, pénalty, pas pénalty, entre nous, on va découvrir la note du match tout de suite. On la découvre avec vous, sachez-le, 5,6 sur 10. Disons, les téléspectateurs de 6+.
1: Ça, c'est à cause de la première mi-temps. C'est à cause de la première mi-temps, mais le scénario...
0: Ils sont durs. Ils ont noté trop tôt.
2: Peut-être. C'est-à-dire que sur la première mi-temps, c'est sûr que
0: ils ont peut-être... Vous auriez mis combien ?
3: Allez, un petit 6, vraiment 6. Un petit 6.
0: Un petit 6.
4: 6 et demi, ouais.
0: Ouais, quand même.
1: Un peu plus de 6, moi, j'aurais mis.
0: Smaïl,
5: ouais. 7. Moi, je suis comme Laure. Un petit peu plus que 6, quand même.
0: Un petit peu plus. Alors, justement, pénalty. Pénalty, pas pénalty. En tout cas, visiblement.
5: Il y a débat.
0: Il y a débat.
4: Il y a débat. Mais... on a pu le revoir. C'est vrai que quand on regarde au début de l'action, on dirait directement qu'il y a pénalty. Après, on revoit un petit peu, mais au final, il y a quand même cette jambe qui accroche le pied gauche de Mbappé. Et donc, pénalty.
0: Allez, restez avec nous. On est dans le mag de la Coupe du Monde sur M6. On est en direct. France-Sénégal vient de se terminer. On l'a vécu ensemble. On est heureux. C'est le soulagement. La France a gagné 3-1. Juste après, on se retrouve pour l'avant-match Irak-Norvège. Deux autres équipes du groupe I, donc, que vont affronter la France. Restez avec nous, on revient tout de suite.
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